0: à la sortie. Moi, j'ai un red flag. Mon red flag, c'est les mecs qui tiennent la barre du métro dans le métro.
1: Donc maintenant, en fait, faut choisir entre tomber par terre ou être célibataire. Il y a un mec, il a dit,
0: une fille qui finit son assiette, c'est un red flag.
1: Frérot, elle a juste faim. Hein. C'est pas toxique, c'est la dalle, ça s'appelle. Après, il y a des red flags. Il y a quelqu'un qui dit, ouais, moi, mon red flag, c'est quelqu'un qui met son réveil à 6h du matin, même le week-end. Excuse-le d'être pauvre, hein, il veut bosser, ce monsieur-là. Il y a quelqu'un qui a dit, voilà, moi, mon red flag, une personne qui aime l'eau plate. Donc en fait, si t'aimes pas les bulles, t'es toxique, quoi, t'es dangereux. J'ai vu aussi, mon red flag, c'est quelqu'un qui répond trop vite au message, ou trop lentement. Le bon timing, c'est jamais bon, quoi. Il y a un mec qui l'a dit, moi, mon red flag, c'est une fille qui dit, on verra. C'est pas un red flag, ça. C'est une promesse honnête. Et j'espère qu'elle le verra pas, le mec. Hein. À ce rythme-là, respirer va devenir un red flag. Bientôt, il aspire par le nez, c'est un red flag. Les gens, ils veulent plus une relation, ils veulent un CV sans défaut. Et même là, ils trouveront un red flag dans la photo. Avant, on cherchait l'amour. Maintenant, on cherche la faute. C'est bien ça, le problème.
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3: L'auteur du livre que je vous présente aujourd'hui dans Toujours à la page les a tous interrogés. Ce père de famille qui, après avoir tué femme et enfant, s'inquiète du sort de sa chienne. Ce japonais cannibale interpellé au bois de Boulogne ou encore ce membre de la Société de protection des oiseaux soupçonné d'être un tueur en série. Jacques Poinaz fut commissaire de police, chef adjoint de la brigade criminelle de la police judiciaire de Paris, également chef de l'unité de coordination de lutte antiterroriste. Cet Ardéchois de naissance témoigne de sa carrière dans « Le temps des aveux », « Le réfrigérateur du japonais cannibale » et autres récits de la brigade criminelle. Un livre paru chez Mareuil Éditions. Le retour sur 13 des enquêtes les plus marquantes de sa carrière avec, en ligne de mire, à une époque où l'ADN n'était pas encore la reine des preuves, l'obtention des sacro-saints aveux. Des aveux qui viennent ou non, et qui dissimule parfois une partie de la réalité, qui laisse aussi souvent l'enquêteur avec un sentiment de frustration. Jacques Poinaz.
4: Oui, de la frustration, parce que les aveux ne sont pas toujours totalement sincères, ou complets, ou indiscutables. Il y a souvent une fragilité de l'aveu, puisque lorsqu'on a des aveux, on se projette déjà dans le procès et la preuve devant les assises pour les homicides. Mais c'est l'histoire, c'est aussi ce basculement de la personne qui avoue, et souvent, même si le policier avant tout est content d'avoir résolu une affaire, parce qu'une affaire criminelle est toujours un poids pour les policiers, mais il y a également parfois un peu de sinon de pitié, du moins de tristesse de voir un homme qui parfois avait une vie jusque-là normale et qui bascule dans le monde de la prison pour une longue peine.
3: Mais quelle perception vous avez de ça quand vous êtes face à quelqu'un qui n'est pas un criminel aguerri et qui bascule pour des raisons qui paraissent en fait futiles, si on y pense bien?
4: Alors, je crois que ça reste un mystère de l'homme, un mystère de l'humanité. Comment comprendre que quelqu'un qui a jusque-là eu une vie parfaitement banale, d'un seul coup, pour des raisons difficiles à imaginer, passe à des actes terribles.
3: On voit la grande diversité des affaires que vous avez traitées. C'est d'autant plus agréable à lire qu'effectivement, on ne sait jamais où vous allez nous emmener à chacune des histoires. Comment vous avez fait la sélection?
4: J'ai pris celles qui sont restées dans ma mémoire, je dirais, qui m'ont laissé un sentiment, soit de satisfaction, soit d'échec, ou comme celles qui se passent en Ardèche, où je reviens pratiquement dans mon village natal pour enquêter sur une affaire d'explosifs dans la communauté de l'ex-tueur de l'Ardèche, Pierre Conti. Mais souvent aussi parce que ce sont des affaires qui ont quelque chose de particulier, parfois de presque burlesque, parfois de troublant, comme ces adolescents qui, pour donner un alibi à leur ami, inventent un stratagème un peu diabolique. J'ai essayé de montrer que la réalité est souvent plus surprenante que la fiction même.
3: Et c'est sans doute ce qui est le plus fascinant dans chacune des histoires que nous confie Jacques Poinaz. Et ce qui est captivant, c'est ce récit au plus proche du travail de l'enquête et les impressions, les réflexions que partage l'auteur avec nous au fil de chacune. Alors si vous êtes fan de faits divers, jetez-vous sur Le temps des aveux de Jacques Poinaz, paru aux éditions Mareuil.
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5: Ah, quel enfant n'a pas rêvé un jour de devenir pompier. Enfant adolescente, Gaëlle Hérault est adjudante, légende d'ici.
6: Bonjour, je suis l'adjudante Gaëlle Hérault, je suis pompier professionnel depuis 23 ans et j'occupe le poste de chef de salle opérationnelle adjointe au CODIS de la Sarthe. Mon histoire, j'ai découvert l'univers pompier en classe de 4e lors du stage de découverte et donc j'ai dû intégrer la section des jeunes sapeurs-pompiers donc au centre de la Ferté-Bernard. Par la suite, donc rentrée pompier volontaire. Après le bac, je suis rentrée militaire technicienne de l'air en tant que pompier. Donc le déclic et puis l'ambiance caserne, alliée du sport, travail d'équipe et puis de passer les différentes formations, ça a concrétisé et aujourd'hui je regrette pas et je continue dans ce métier avec passion. Alors la fameuse question, quand on est femme, est-ce facile de progresser ou d'être pompier? Comme tout métier, lorsqu'on l'exerce avec passion, conviction et beaucoup de sérieux, je pense que tout le monde a sa place. Et la Sarthe représente bien ce corps-là, féminisé au maximum. Chaque pompier se doit de répondre à ses missions. Et là, il n'est plus question de femme ou d'homme. Au moment de partir en intervention, il y a toujours cette phase de gestion du stress, l'adrénaline. On aime cette phase-là, en fait, qui nous porte et puis qui nous galvanise pour la mission à venir. Voilà, au fur et à mesure des années, l'expérience font que ce stress, on le dompte, on le familiarise et puis grâce aux formations, on en fait une clé de réussite en fait. Mmh. Et on a tous besoin de ce stress-là et de cette adrénaline pour continuer à exercer ce métier. Et toujours cette fameuse question, est-ce que la tenue de pompier peut faire fantasmer? Je suis désolée, alors soit parce que je la vois depuis trop longtemps, pour moi elle s'apparente à mon métier, ma passion, et forcément certains la portent tout de même mieux que d'autres, faut être honnête. Mais après je suis pas du tout dans le mythe de l'uniforme, peut-être parce que ça fait trop d'années que je le porte. Mais c'est valable aussi pour les autres corporations, hein, gendarmes ou autres. Donc désolée de mon côté, je rentre pas dans le mythe du pompier en tenue.
7: Un pompier doit toujours être prêt à intervenir.
6: Voilà, c'était l'adjudante Gaëlle Hérault. Merci de m'avoir écouté et gardez en tête, toujours réserver un meilleur accueil possible pour les pompiers qui, sachez-le, au téléphone ou en mission, font le maximum pour vous aider.
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0: Cécile.
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2: Et voici Patrick Citeau pour Nom de Nom, aujourd'hui direction Montmorillon, dans la Vienne. Un musée du macaron y raconte l'histoire de cette petite pâtisserie ronde.
3: Situé boulevard de Strasbourg, ce musée ouvert en 2003 par la maison Ranou-Métivier rend ainsi hommage aux générations d'artisans qui ont bâti la renommée de Montmorillon. Ce musée de l'amande et du macaron vous dévoile ainsi l'histoire et les coulisses de la fabrication de ce célèbre et délicieux biscuit aux amandes. La recette du macaron a a priori été rapportée par Catherine de Médicis au XVIe siècle. À partir de cette époque, ce biscuit fait d'amandes, de sucre et de blanc d'œuf s'est répandu dans de nombreuses villes. On le retrouve ainsi progressivement à Nancy, Amiens ou Saint-Émilion. Il faut remonter au XVIIe siècle pour trouver les premiers macarons sur les étals des marchands de Montmorillon. Le petit biscuit au cœur tendre d'amandes est ensuite devenu la spécialité incontournable de Montmorillon. Aujourd'hui, la maison Ranou-Métivier perpétue cette tradition culinaire. C'est la plus ancienne fabrique de macarons de Montmorillon. Les savoir-faire se transmettent en effet dans cette famille depuis 5 générations. La recette traditionnelle des macarons demeure ainsi inchangée depuis ses débuts.
2: Et notre musée du macaron, en fait, c'est l'occasion de nous plonger au cœur de l'histoire de cette spécialité culinaire fierté de la région.
3: Une spécialité qui doit tout à l'amandier. L'histoire de cet arbre fruitier à travers les continents et les siècles est ainsi une des thématiques proposées. Les défis environnementaux liés à la production de l'amande sont aussi au programme de la visite. L'histoire et la fabrication du macaron a bien entendu toute sa place au cœur de l'espace d'exposition. Les gestes et les outils du biscuitier font également partie de cette immersion au pays du macaron. Un parcours ludique et gourmand qui fera le bonheur des enfants comme des plus grands. Concernant les origines du nom de la commune de Montmorillon, on peut s'appuyer sur une théorie ancienne. Elle précise que la bourgade située sur une colline aurait été investie par des Maures en 732, avant ou juste après la fameuse bataille de Poitiers. D'où la déclinaison en Mont de Morillo ou Colline du Mort. Mais le nom d'un des premiers barons de la ville a tout aussi bien pu inspirer cette dénomination. Hugo Banse se fait ainsi appeler Moro Loco, qui dictour Morillo, ou seigneur de la localité mauresque qui se nomme Morillo. Toujours est-il que de Montmorillo au XIe siècle, puis Montmorillom au siècle suivant, la bourgade endosse finalement son nom actuel au XVe siècle.
2: Et ben voilà, alors ça c'est quand même fou parce qu'on remonte le temps grâce à Patrick Citeau qui nous apprend toujours des détails qu'on ignore souvent d'ailleurs sur le nom de nos rues, de nos communes également. 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
4: Wikizef, petit guide à l'usage des étrangers du sud du péage d'Arras en vacances dans notre belle région.
5: Je ne vais pas vous apprendre que la vie est injuste. Ne vous inquiétez pas, je vais bien, mais force est de constater que la vie est injuste. Prenez par exemple la silhouette des gens. Il y en a de toutes sortes, des petits, des grands, des roux, des blonds, des crépus, courts, longs, carrés, minces, gros ou ronds. Viens avec nous chez les barbapapas. Mais pour certains, la vie est plus dure que d'autres. L'exemple le plus frappant que la vie est injuste, c'est quand ma grand-mère disait en parlant d'une de mes matantes qui essayait à toute fin de maigrir, mais sans succès, « Quel malheur, elle peut faire ce qu'elle veut, mais chez elle, tout fait penche. » Ne paniquez pas, Wikizef est là pour vous aider. Tout fait penche. Rassurez-vous, il n'y a rien qui penche et qui va peut-être caire. Non, tout fait penche.
4: Traduction.
5: Tout fait ventre. Ventre, une panse, une penche. Pour illustrer ce que c'est qu'une penche, il suffirait que je me mette de profil. Et vous verrez que là, il n'y a pas...

0: question « T'aurais pas un peu grossi ?» C'est mieux de répondre « Qu'est-ce que tu veux ?» Chez Mie, tout fait penche que de se vexer.
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2: À la base, le chemin de Saint-Jacques, c'est vrai que ça, c'est plus ou moins spirituel, quand même. Il ne faut pas se leurrer.
3: Spirituel, parce que spirituel.
2: Oui, spirituel. Pardon. Excusez-moi, spirituel. Spirituel, excusez-moi. Vous n'avez pas enregistré, c'est bon.
4: Virginie et vous.
5: Virginie, on vous attend à 13h ce dimanche, Ville-la-Plaisance, dans le centre-ville de Lodève. Signé Bruno et Lily. Le couple héberge des marcheurs du chemin de Saint-Jacques-de-Compostelle. Et ce dimanche, ils ont invité une trentaine d'hébergeurs héroltais à une journée de rencontre. Avec Théo, le technicien du son, on arrive pendant l'apéro. Dans la cour de leur maison vide, des tables hautes ont été installées. Tout le monde se parle avec le sourire, un verre ou un toast à la main. Quand je suis partie faire ce reportage, je pensais aborder l'hébergement des marcheurs. Pourquoi on héberge? Comment? Mais très vite, un autre sujet s'est imposé. La marche. Car s'ils sont devenus hébergeurs, c'est parce qu'ils ont été hébergés. Et que cette rencontre a changé quelque chose en eux pour toujours. Exemple avec Miguel, qui accueille les gens sur l'UNAS depuis 2016.
2: J'étais marcheur avant d'être hébergeur. Je fais les deux, parce que je continue de marcher. C'est un manque qu'on a dans le cœur, qu'à un moment donné, on se dit, je disais, ça me manque, c'est un besoin qu'il nous faut combler.
5: C'est-à-dire que tous les ans, vous partez pour marcher?
2: Oui, moi, tous les ans, je fais un chemin ou l'autre. Cette année, j'ai fait le chemin de Saint-Guyen. J'ai fait une partie du chemin de Saint-Guyen.
5: Ouais.
2: Et bon, l'an dernier, il y a deux ans, j'ai fait le Camino Primitivo en Espagne.
5: Ah ouais,
2: aussi, qui était magnifique, qui est très beau.
5: Qu'est-ce qui fait qu'à un moment donné, vous vous dites, Miguel, je vais accueillir des gens?
2: Grâce à une pèlerine. Et qui avait eu un souci et qui était tombée. Et je n'avais pas encore le gîte ouvert. Et que grâce à elle, par rapport à ce qu'elle a vécu, ce qu'elle était tombée, tout ça, elle est sortie d'une séparation, d'une maladie. Et je l'ai accueillie, on l'a accueillie ce jour-là. Et donc, ça fait que le déclenchement de pouvoir entamer le gîte.
6: Il n'y a pas de hasard, en fait.
5: Albine, marcheuse et accompagnatrice sur le chemin.
6: Le chemin vient nous chercher et ne nous lâche pas, en fait. Et donc après, même après avoir cheminé, il va encore créer des choses pour nous. Et...
5: Vous dites, c'est le chemin qui vient nous chercher.
6: Vraiment.
5: C'est-à-dire que quand on a l'idée, parce que moi, ça m'a déjà traversé, je peux me dire, tiens, je vais faire un bout du chemin de Saint-Jacques de Compostelle. Pour vous, c'est pas moi qui décide, c'est le chemin qui vient m'appeler.
6: Totalement.
5: Ça, c'est hyper religieux et mystique, votre truc-là.
6: Pas du tout, non.
2: Non, pas spécialement. Vraiment... Non, pas spécialement pour moi. Comme on dit, chacun trouve midi à sa porte.
6: Oui, c'est la foi. Et la foi n'est pas forcément religieuse.
5: Mmh. Si après tu deviens toi-même hébergeur, c'est parce que tu n'as pas envie de quitter ce truc-là, tu as envie de continuer.
2: C'est un peu ça, c'est-à-dire retracer la convivialité, tout l'accueil que j'ai eu.
5: Alors voilà. Ça veut dire que vous transformez votre maison à ce moment-là? Comment ça
2: pas
5: se passe?
2: Pas spécialement. Mais oui, mais moi j'ai la chance que je suis dans une villa et que j'ai le rez-de-chaussée à disposition.
5: Et est-ce que c'est payant ou pas?
6: Oui, mais alors oui. C'est
5: dérisoire.
2: Oui, c'est-à-dire on fait des sommes en s'adaptant au pèlerin.
6: De toute façon, c'est ça le chemin. C'est vraiment l'idée, je pense, comme tu le disais tout à l'heure, c'est de rendre ce qu'on a reçu. C'est vrai, de continuer en fait le chemin d'une autre façon.
5: Miguel me dit qu'il y a une grande différence entre randonner et marcher. Quand je lui demande laquelle, il me répond « Il faut le vivre pour le comprendre ».
2: C'est ça.
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1: Il est un beau voyage qu'on peut faire pas très loin de chez soi. Un voyage dans le Saintois. Une demi-heure d'Épinal, la même chose de Nancy, c'est pas bien compliqué. Hein. Une terre qui tourne autour d'un lieu riche en énergie et en histoire, la colline de Sion. Elle en est le phare et le cœur battant, elle qu'on aperçoit si facilement au détour d'un virage émergeant d'un champ de mirabelliers en fleurs au printemps ou fendant le flot vert des haies, des bois, des plateaux, quand on la distingue au loin, au moment de traverser ce Saintois, à travers sa Via Appia moderne, la Nationale 57. Que voilà un vieux pays dont le nom se perd dans la nuit des temps au point que personne n'est parvenu vraiment à en donner une origine ou une explication. Ben oui, Sion est Sion depuis toujours et tout autour, le Saintois est toujours là. Il a ses hauts lieux, la colline inspirée, avec la basilique, ce superbe émetteur d'espoir vers les nuées, avec les restes de la forteresse de la turbulente famille de Vaudémont, cette famille des cadets des ducs de Lorraine, aussi turbulents que le sont toujours les cadets, hein, et qui sont la boule blanche du billard historique lorrain, arrivant de loin, cognant pile où il faut pour faire virevolter les boules de couleur sans qu'elles ne puissent s'y opposer. Les hauts lieux du Saintois, ce sont les châteaux. Arouet, le palais à la campagne qui plonge ses douves d'un madon, qui plonge ses douves dans un madon à l'image des gens d'ici, finalement. Il est calme, il est cool, mais il peut se réveiller d'un coup et vous rappeler quelle force est la sienne. Torre Lyautey et sa mosquée intérieure, qui rappelle qu'on peut avoir ses racines à un endroit, sa vie à un autre, qu'on peut partir et revenir, comme l'a fait le maréchal Lyautey, des ruelles de Nancy à la place Jamal Afna de Marrakech, avant de se poser ici, sur les rives de la colline de Sion. Je n'oublie ni Aboncourt, ni Vendée-les-Ville. Dans le Saintois, il y a les Halles de Vézelise, qui sont de ces monuments qui peuvent témoigner de l'immense variété des envies, des amours, des destins humains, elles qui en ont vu tant passer. Il y a Gélocourt et ses fleurs. Il y a le petit détour bucolique par Vaudeville. Mais j'aurais pu citer tant d'autres villages, si Lorrain, ces villages, rues, qui se laissent traverser par celui qui ne voit rien, mais qui se laissent admirer par celui qui voit tout. Telle grange aux murs sculptés, telle pierre de grès autour des fenêtres de telle vieille église. Le Saintois, c'est un voyage au cœur de la Lorraine de toujours. D'un pays plus vieux qu'elle encore, c'est une sensation d'éternité.
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2: Je rêvais d'avoir une maison à la campagne. Cette maison, c'est comme si j'y étais née. C'est ma maison de famille.
3: Ma maison s'appelle l'Ostao de la Mar.
4: C'est une maison un peu envoûtante.
5: Eh bien, vous voyez, des livres et trois fenêtres qui me donnent le paysage du pays, comme si c'était trois tableaux.
6: Ils ont vécu ici.
7: Thibaut Gaudry.
8: Ah, je m'appelle Nina Simone.
6: L'histoire de Nina Simone, c'est celle d'une petite fille amoureuse de Jean-Sébastien Bach qui rêvait de devenir la première pianiste concertiste noire américaine. Mais qui grandit dans l'Amérique profonde des années 30 et 40, où la ségrégation raciale est de mise.
9: I put a smell on you. J'ai commencé à étudier le classique à 5 ans.
10: Et vous avez continué, vous avez eu vos diplômes.
9: Et après, j'ai obtenu le doctorat de musique de Amherst University.
6: Élève studieuse, oreille absolue et jeune prodige, elle ne parvient pas à intégrer l'école de musique dont elle rêvait, brisant la carrière à laquelle elle aspirait. Et elle emportera le regret et la douleur toute sa vie.
9: I'm sorry that I didn't become the world's first black classic pianist. Oh yeah, I think I would have been happier. I'm not very happy now. Oh yeah.
6: Finalement, c'est par le jazz qu'elle connaît la gloire. Nina Simone devient aussi l'une des voix de la lutte pour les droits civiques des Noirs. Mais avec une sensibilité à fleur de peau, des douleurs de l'enfance qui ne sont jamais loin, sans compter des troubles bipolaires et des phases de dépression, elle finit par quitter les États-Unis, voyage beaucoup, et c'est naturellement en France qu'elle trouve refuge dans les années 80. Elle, la francophile, qui a connu le succès en reprenant Ne me quitte pas de Jacques Brel, et qui a choisi son nom de scène après avoir vu Casque d'or avec Simone Signoret.
11: Ne me quitte pas. Il faut oublier tout.
7: d'autres souliers qui s'enfouient déjà.
11: Pour Nina Simone, comme beaucoup d'artistes noirs de cette époque, la France est un pays très très important parce qu'on a cette image réelle à l'époque d'un pays ouvert. Par exemple, prendre un bus ou un métro à Paris, on prend le métro et le bus avec les Blancs. On n'est pas dans des compartiments séparés. Et la France est une terre d'asile.
6: Elle vit 2 ans à Paris, enregistre quelques chansons et fait quelques concerts, puis en repart, avant de revenir une dizaine d'années plus tard. En 1992, elle s'installe à côté d'Aix-en-Provence, à Bouc-Bel-Air. C'est là qu'un après-midi de juillet 95, excédée par le bruit que font 2 adolescents jouant autour de la piscine de la villa voisine, elle tire un coup de pistolet à grenaille et blesse légèrement l'un d'eux. Elle écopera de 8 mois de prison avec sursis et une obligation de soins. En 1998, elle déménage à quelques kilomètres, à Carry-le-Rouet, où elle s'éteint le 21 avril 2003. Lors de ses funérailles, à l'église de Carry, une sono joue « Ne me quitte pas ». Sa grande amie, la chanteuse Myriam Makeba, est là. Elton John a fait envoyer des roses jaunes, avec un petit mot « Tu étais la plus grande, et je t'aime ». Sa fille, Lisa, prend la parole pour rappeler combien Nina aimait la France et demande de ne pas laisser son souvenir s'éteindre. Son souvenir et sa voix sont toujours là. Elle ne nous a jamais vraiment quittés.

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1: Je vous emmène à Gergovie et je vous promets d'avoir un petit peu de vent dans la crinière puisque nous allons faire la connaissance d'une association très utile, SOS Cheval. Mireille Vor qui nous accueille ici à SOS Cheval. On est dans un petit mobilhome sur le terrain, en pleine nature. Là, on s'occupe des chevaux. Mireille, SOS Cheval, vous nous en dites quelques mots?
2: Oui, bien sûr. Bonjour Patricia.
3: Bonjour.
2: On recueille les chevaux retraités ou réformés de centres équestres, de courses, de laboratoires, des anciennes poulinières, des équidés maltraités, abandonnés, divagants, chacun a sa propre histoire.
1: C'est votre cheval de bataille, si je puis dire, mais vous n'êtes pas toute seule, évidemment, parce que là, il faut plein de bénévoles pour s'occuper de tous ces chevaux.
2: Absolument. Nous ne sommes que des bénévoles, 60 bénévoles, tous complètement investis et ne ménageant ni leur temps, ni leur peine.
1: Une petite dame à côté, là.
3: Denise. Bénévole du lundi matin depuis, 6, 7, 8 ans. Notre mission, c'est de nourrir, vérifier que les chevaux n'aient pas de blessures, regarder si le foin est bien à disposition, de l'eau, et tout va bien.
1: Alors on y va. On était dans le mobilhome, là, parce qu'il y a un petit peu de vent. Donc, du coup, on s'était mis un peu à l'abri. Bonjour, Sandrine.
4: Bonjour.
1: Vous aussi, alors je vous vois affairée avec des carottes et des pommes.
4: Oui. C'est parce que quand je vais voir nos petits protégés, ben, des fois, on leur fait quelques petites gâteries comme ça pour les amadouer, pour leur donner confiance. Pour ça sert à tout, les carottes, pour les soins.
1: Combien il y a de surface là à peu près?
2: 16 hectares.
4: Alors lui, c'est le plus jeune de ce pré-là. Et il est très jaloux si on s'occupe des autres. C'est un réformé de course. Il vient de Normandie. Et lui, il a eu une fracture au niveau de l'épaule, de la clavicule. Donc, il est réformé. Mais du coup, il est très, très, très demandeur et très jaloux aussi. Voilà, il supporte pas que Nolo s'approche de nous parce qu'il veut qu'on s'occupe que de lui.
1: On n'a pas l'impression de parler d'humain, un peu, parfois.
4: Ah si, totalement. Si, si. Avec beaucoup plus de sensibilité. Là, c'est Cheyenne. Une petite jument aussi qui est en retraite. On en a beaucoup, beaucoup qui viennent finir leur vie chez nous. Et comme ça, ils ont une jolie fin de vie.
1: Avec des gens qui, manifestement, sont particulièrement bienveillants.
4: Ah, c'est le mot sacré, respect et bienveillance. Oui, sinon, il ne faut pas venir.
1: Viens, viens voir, bébé. Viens.
4: Kira, on a été appelés par les gendarmes. Une famille qui avait beaucoup d'animaux. Et ces personnes, quand elles ont su que les gendarmes arrivaient... elles s'en sont pris aux animaux. Et elle a eu 5 coups de couteau dans le poitrail.
1: J'en emmènerais bien à la maison, mais je manque un peu de place.
2: Quand on ne peut pas devenir famille d'accueil parce qu'on n'a pas de terrain, on peut devenir famille de cœur et parrainer un équidé.
3: Alors ma belle, tu veux que je sois ta tata?
2: Ça serait une très gentille filleule.
4: Oui.
2: Ils ont travaillé toute leur vie au service de l'homme, et ça serait quand même profondément injuste qu'ils partent à l'abattoir. Donc nous, on est là pour eux.
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1: Et le cocktail américain, c'est quoi?
2: C'est un cocktail grillé avec une sauce américaine, tomate, échalote, une pointe de cognac, du vin blanc. C'est un peu relevé.
3: Un déca-1!
4: Pâté, jambon, c'est du pain avec gruyère, chantal, rosti et jambon de pays.
5: Eh ben, tout ça, ça va aller dans la blanquette.
2: Bon appétit!
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7: Hein. 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
6: Michel Soulinque, un personnage haut en couleur, originaire du Cantal, issu de la diaspora de la Grande Auvergne, monté à Paris pour travailler dur. Les fameux bougnats ont disparu depuis bien longtemps, idem le ventre de Paris et les vieilles halles, transférés il y a 56 ans à Rungis. Archive 1969.
8: C'était le déménagement du siècle. En route pour Rungis, au revoir Paris. Ton cœur avait du mal à respirer, on t'en a greffé un tout neuf, immense, moderne, fonctionnel. Il te faudra bientôt alimenter 12 millions d'estomacs. Ici, rien à voir avec les halles de Baltard. Chaque négociant dispose d'un carreau à trois échelons. Les dépôts en sous-sol, reliés par monte-charge au carreau, et à l'étage, un bureau. Du vrai moderne, tout cela.
6: C'est désormais une deuxième, voire une troisième génération de mandataires, grossistes, caristes, emballeurs, vendeurs, agents commerciaux, livreurs, acheteurs, qui font vivre le marché international de Rungis. De même pour les patrons de brasserie.
7: Moi, je suis là depuis 32 ans, initialement dans un établissement qui s'appelle le Saint-Hubert, dans le pavillon de la volaille et du gibier. Et j'ai repris La Loyau en 2009.
6: Une amplitude horaire large, de 3h du matin à 16h, du lundi au vendredi, 15 employés en cuisine et au service, avec une pointe d'activité entre 5 et 7h du matin et le midi, comme toutes les brasseries traditionnelles. La Loyau, un établissement de qualité, comme les meilleurs morceaux du bœuf.
7: Alors La Loyau, bien sûr, comme ça s'entend, c'est un restaurant de spécialité de viande. On travaille un ou deux plats traditionnels et cuisinés tous les jours, une joue de bœuf, une joue de porc, un pot-au-feu, suivant les saisons. Comme nos ancêtres, les vieux Auvergnats, on aime mettre en avant les produits de notre région, en commençant par le fromage, la charcuterie ou même des viandes. Et cette activité aujourd'hui des restaurants du marché s'est développée sur l'activité du midi, où on travaille la plupart avec une clientèle extérieure du marché. Cette clientèle extérieure du marché a la possibilité de rentrer avec des tickets offerts par les restaurants. Et ils ont la possibilité, effectivement, de manger les produits frais du marché.
6: La Loyau, lieu d'échange et de convivialité, où tout le monde se mélange, à égalité, au comptoir et à table, on croise de nombreux travailleurs du matin, et il n'est pas rare aussi de boire un coup avec quelques fêtards connus ou inconnus. Bref, ouvert à tous, notez bien l'adresse, 3 rues de Salers, ça ne s'invente pas, La Loyau de Michel Soulinque, marché international de Rungis, Chevilly-la-Rue.
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9: Quand on passe le rideau, ça sent le pop-corn, il y a de la lumière qui clignote de partout. Et les gens, ils retombent en enfance et ils s'attendent vraiment pas à trouver ça dans une maison.
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11: Elle, lui, a troqué tout simplement des cartons de souvenirs pour un musée privé de 45 mètres carrés dédié à la piste étoilée. C'est Thomas Joly. Thomas, d'où vous vient cet amour pour la piste étoilée et pour le cirque?
9: Alors que c'est une passion qui me suit depuis que j'ai à peu près 6 ans. Tout a commencé bêtement par une visite à des animaux dans un cirque qui passait à Mèche. Et c'est là que l'amour pour le cirque a commencé. Depuis de nombreuses années, je collectionne pas mal d'objets et de documents concernant le cirque. Et en fait, tous ces objets, ils étaient enfermés dans des cartons. Et donc, j'ai décidé de leur laisser la place qu'ils méritent et de les mettre en lumière et en valeur.
11: Mais alors, du coup, comment on organise sa maison? Parce que j'imagine que plein d'objets, il faut donner des sortes de fonctionnalités, trouver la bonne place. J'imagine que ça se met pas en place du jour au lendemain, Thomas Joly.
9: Non, pas du tout. En fait, quand on a construit notre maison, on a tout aménagé le dessus du garage. Donc, on a rehaussé le dessus du garage. Et ça m'a permis de récupérer une pièce de 45 mètres carrés qui est aménagée du sol au plafond, 100% cirque.
11: Le Thomas Joly qui était en train de mettre en place, en tout cas ce cirque à la maison, de mettre en place ces objets, c'était quoi? C'était Thomas Joly adulte ou c'était l'enfant qui a eu ce choc psychologique qui a mis en place tout ça?
9: On va dire un peu les deux. On va dire le Thomas petit parce que j'ai retrouvé beaucoup de choses que je gardais depuis tout petit. Et le Thomas adulte qui a pris soin de tout bien exposer, de tout mettre en lumière, de tout dépoussiérer, de tout mettre en place pour que ça soit vraiment un vrai musée privé.
11: Est-ce que il y a une pièce, quelque chose en particulier dont vous êtes le plus fier, ou alors peut-être une pièce, un objet que vous aimeriez ou rêveriez d'avoir chez vous?
9: En pièce que j'ai récupérée récemment chez un monsieur qui liquidait son musée. J'ai récupéré une très vieille affiche du Cirque Pinder qui date de 1930. Donc il y a une affiche en papier journal écrit avec de l'encre très bien écrit, qui est vraiment jolie. Et en plus récent, j'ai récupéré deux blasons en métal, pareil du Cirque Pinder, qui étaient édités en très peu d'exemplaires. Et il en reste très peu dans toute l'Europe en état exceptionnel comme je les ai aujourd'hui.
11: Quand des amis, des proches à vous poussent ou ont poussé pour la première fois la porte de ce bel endroit, ça a été quoi les réactions?
9: Les gens ils disent que je suis fou. Quand en fait vous rentrez par la porte et il y a un petit sas avec des rideaux en velours, vraiment comme dans un cirque, on a vraiment l'impression de rentrer dans un cirque. Et quand on passe le rideau, ça sent le pop-corn, il y a de la lumière qui clignote de partout. Et les gens, ils retombent en enfance et ils s'attendent vraiment pas à trouver ça dans une maison.
11: À vous, Jocourt. Thomas Joly a réalisé son rêve d'enfant en transformant une partie de sa maison en un véritable musée du cirque. Une immersion sensorielle unique entre des rideaux de velours, de pop-corn. 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
3: Désolé de vous décevoir si des Marseillais écoutent la radio. Vous avez le droit de rester. Voilà, Jules Pernaut, ce nom ne vous dit sans doute pas grand-chose. Vous explique. Nous sommes en 1915, dans le quartier de la rue des Teinturiers, à Avignon. Jules-François Pernaut, 89 ans, et furax. L'État vient publier une loi interdisant l'absinthe. Problème, l'usine de Jules-François Pernaut produit une liqueur qui a justement un succès fou à base d'absinthe. Le fiston Jules-Félix Pernaut, oui, ils ont quasiment le même nom, âgé lui de 43 ans, décide alors de contourner cette loi et de lancer une nouvelle boisson, l'anis Pernaut. Nous sommes en 1918. Une boisson constituée à partir d'une essence proche de l'absinthe, sauf que là, c'est de l'anis. 6 ans plus tard, le succès est fou. Il est tellement important que les usines déménagent à Montfavet et puis la firme quitte le Vaucluse pour la région parisienne. Alors jusque-là, tout allait bien pour les Pernaut, mais Paul Ricard est arrivé. En 1932, le Marseillais Ricard fait son entrée sur le marché et obtient le droit de vendre sa boisson, anisée à 40 degrés, soit 10 degrés de plus que la bouteille Pernaut. Et puis le génie de Paul Ricard, c'est aussi le marketing. Le nom générique à sa boisson sera Pastis, tiré de pastisson. Voilà, ça veut dire mélange en provençal. Et puis il y rajoutera aussi une promesse inédite, le vrai pastis de Marseille. C'est pour ça qu'on pense en fait que le pastis vient de Marseille. Bref, c'est une boisson qui fait penser au sud, aux vacances et à la Provence. Alors je vous passe des années et des années de guerre. Il faudra attendre 1975 pour justement enterrer l'âge de guerre entre Pernaut et Ricard, avec la fusion et la création du Pernaut Ricard, aujourd'hui leader mondial dans les spiritueux. Allez, sans rancune, c'est bien connu, l'apéro rassemble. Je compte sur vous, hein, avec modération.
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12: Relife PC, c'est une entreprise qui répare les PC grâce au reconditionnement. Ariski Machou, le responsable.
13: On récupère tous les parcs informatiques professionnels qu'on va reconditionner, regarantir 2 ans et redistribuer ça beaucoup aux particuliers ou à d'autres petites structures, avec la spécificité d'être spécialiste Mac sur la région.
12: Alors il dit, je pense, mais quand on voit l'évolution de la boîte, on peut l'affirmer.
13: On a commencé à la Chapelle Craonnaise en 2022, sortie de Covid, dans un cabanon. Aujourd'hui, on est sur un local avec 300 mètres carrés d'atelier et de surface de vente. Donc, on recrute aussi régulièrement.
12: Et oui, parce que le nombre de clients augmente tous les mois sur Laval.
13: Que ce soit en particulier ou en professionnel. Après, nous, on est plus axé sur du réemploi. Donc, on parle plus souvent de tonnage que de PC. On est à 6,8 tonnes l'année dernière de matériel informatique réemployé sur le département. Donc, c'est plutôt pas mal.
12: Et pour récupérer du matériel informatique, il s'associe avec différentes entreprises lavalloises et même certaines du Mans.
13: On met des bacs à disposition, nous, chez eux. Donc, ils remplissent le bac de matériel informatique qui peut encore resservir. Et nous, on fait un enlèvement chez eux. Ou eux nous le livrent suivant les conventions qu'on signe avec eux. Et du coup, nous, de ce matériel-là, en fait, on est fait un tri chez nous où on va reconditionner tout ce qui est possible de reconditionner, envoyer dans les bonnes filières tout ce qui ne peut pas l'être, redistribuer ça sur le marché pour une seconde vie.
12: Et si vous avez un doute concernant la fiabilité de l'ordinateur réparé, je peux vous dire que c'est ultra contrôlé.
13: Sur un ordinateur portable, on est à peu près à 46 points de contrôle avant de le remettre sur le marché.
12: Et si on a encore un doute, Areski ne passe pas par quatre chemins.
13: Moi, c'est ce que je leur dis souvent, j'ai pas forcément envie que vous reveniez tous les trois semaines m'engueuler. On n'est pas sur des marques tête de gondole. Donc du coup, le matériel est beaucoup plus robuste, beaucoup plus performant et adapté à un usage professionnel. Quand il est remis sur du particulier, il peut faire des années avant d'avoir la moindre panne.
12: Et côté prix alors ?
13: C'est forcément moins cher par rapport au prix d'origine de l'ordinateur. Après, c'est vrai qu'on a quand même des ordinateurs qui peuvent monter sur du 550 euros.
12: C'est ça, parce que les PC à l'origine valent souvent plus cher qu'un PC neuf dans un magasin électroménager high-tech, par exemple. Bon, sinon, chérie Life PC, vous vendre un ordinateur, c'est comme une adoption avec un animal.
13: On essaye de faire repartir le bon PC avec le bon client. C'est toujours une question de budget, une question de durabilité. On ne va pas réparer un ordinateur qui ne sera plus à jour dans un an et demi.
12: Areski Machou a encore plein de beaux projets sur le feu avec Relife PC. Il va notamment s'associer avec Maïa, une entreprise d'IA locale et souveraine. Mais ça, c'est une autre histoire.
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14: Bonjour, je m'appelle Jérémy Ferrier, j'ai 40 ans, je vis à Port-Camargue et je suis soigneur animalier à l'Institut Sicorium du Rue du Roi depuis 15 ans.
15: Comment on se dit, petit, je veux faire ça comme métier? Vous vous rappelez du moment qui a été le déclic?
14: Je pense que c'est une vocation et je me rappelle très bien du moment. À l'époque, j'étais au CP et j'ai reçu un papier du Marineland où j'ai vu tous les mammifères marins et je sais qu'à ce moment-là, je me suis dit, c'est ça que je veux faire plus grand.
15: Est-ce que c'était compliqué à atteindre votre rêve? Les profs vous ont soutenu dans le projet?
14: On va dire qu'il y a maintenant plus de 20 ans que je fais ce métier. Du coup, à l'époque, le métier était moins connu que maintenant. Et quand j'ai demandé pour m'orienter, on m'a dit... Tu veux être éleveur, c'est ça? De chiens, de chats? J'ai dit non, je veux travailler en parc zoologique ou en aquarium. Et du coup, ils m'ont dit, il faut être vétérinaire pour ça. Ce qui était totalement faux. Du coup, au début, oui, j'ai dû galérer, m'orienter vers un schéma plus classique. Et enfin, j'ai pu faire un stage au Sicorium où j'ai rencontré les soigneurs et eux m'ont dit quelle formation fallait faire pour devenir soigneur.
15: Vous dites quoi le matin en vous réveillant?
14: Le matin, quand on arrive, on se dit qu'on a de la chance d'être là déjà, de travailler avec des animaux sauvages. C'est quand même une chance. Surtout, la première chose que je me dis, c'est est-ce que tout le monde va bien?
15: C'est quoi le meilleur souvenir que vous avez eu avec les animaux où on se trouve là au Sicorium? Il y a des otaries, il y a des phoques. Vous avez forcément un souvenir inattendu avec eux?
14: Oui, il y a un souvenir plutôt marquant qui c'était avec mes otaries. Il y avait le mâle dominant et deux femelles. Il y a une femelle qui commençait à être un peu agacée. Du coup, elle n'écoutait plus trop et j'ai eu le mâle dominant qui s'est mis entre elle et moi pour pouvoir recadrer la femelle et la session s'est très bien terminée.
15: C'est quoi le message que vous avez envie de faire passer à la radio?
14: Le message que j'ai envie de faire passer, c'est qu'il faut respecter la vie animale, végétale, que les aquariums et les parcs zoologiques servent à sensibiliser les gens à cette vie-là et à pouvoir les voir en vrai. Je pense que c'est notre rôle d'éducation.
15: C'est quoi qui vous impressionne le plus chez ces animaux?
14: C'est déjà leur adaptation à l'eau. Ils ont des capacités exceptionnelles de nage. La proximité qu'on peut avoir avec eux, quand on les connaît bien et qu'on passe beaucoup de temps avec eux, la confiance qu'ils peuvent nous donner.
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6: Ah, faudra attendre la Saint-Paul pour savoir qui quand sera le cognon.
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6: Cognon, à rapprocher de quignon, désigne un morceau de pain. Dans le temps, à la messe, on partageait un pain béni qui était offert à tour de rôle par une famille de la paroisse. Celle qui venait d'offrir le pain allait emporter un morceau, le cognon, à celle dont ce serait le tour le dimanche suivant. À Mentoux-Salon et dans les villages voisins, les vignerons n'ont pas choisi Saint-Vincent comme patron, mais Saint-Paul, célébré le 25 janvier. Eh oui, l'hiver, les gens de la terre ont un peu moins de travail, les jours sont courts et on peut faire la fête. À Mentoux, le cognon, c'est celui qui succède au bâtonnier. Dans les années 2000, la fête de Saint-Paul a failli disparaître et il a fallu toute la ténacité de Paul Gilbert, qui avait fondé la confrérie en 1950, pour lui redonner de la vigueur. Traditionnellement, Paul Gilbert entonnait la chanson de Mentoux à la fin du repas. En 2007, il nous a exprimé sa joie de voir revivre la Saint-Paul, a entonné la chanson, mais il l'a jamais terminée, vu qu'il est passé de vie à trépas en chantant le refrain. Voici les paroles de cette chanson, qui se chante sur l'air de la Charibiaude, dont les paroles sont de Jean-Baptiste Magnon, et qu'on chante encore à la Saint-Paul.
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6: Dans notre pays, sans fait de manière, on poste notre vie ben honnêtement. 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Que ça soit chez Pierre, ou ben chez Paul, ou Bourdin ou ben d'en bas, chez le tueré ou chez le maître d'école, en vrais amis, trinquons les gars. C'est comme une tous une autre bonne terre, chant heureux tout en travaillant. J'en ai filles, qu'à son genre, t'es fier. Du beurre, du blé, des gavaillants, et poum des cravères et du bon vin blanc. Si vous passez par Mentoux, venez donc me voir, je vous la chanterai.

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2: Oh, qu'est-ce que je suis contente de vous retrouver, Laurent. Ça fait trop longtemps que je ne vous ai pas vu.
3: C'est très gentil,
2: oui.
3: C'est réciproque.
2: Ah, merci beaucoup. J'ai essayé de vous courir après, mais alors de cathédrale, en concert, en festival, en studio, c'était impossible de vous attraper.
3: Mais je suis là.
2: Oui, vous êtes là. Alors, vous avez une triple actualité entre votre tournée 21 souvenirs, donc qui sort vendredi, et puis collection que j'ai beaucoup aimé, vos inédits et vos raretés qui sont réunis sur un opus assez exceptionnel, je dois dire. Mais avant tout ça, il faut qu'on parle de l'album de rap le plus chaud de l'hiver sur lequel vous figurez. C'est l'album de This Is. Le titre le plus cool de l'album s'appelle Surfer et This Is a invité Laurent Voulzy.

0: ce temps à vous aimer, Laurent Voulzy, et vous réussissez encore à nous surprendre. Racontez-moi cette aventure avec This Is.
1: Écoutez, je chantais dans... c'était au cours de la tournée des cathédrales.
0: Ouais.
1: Donc je chantais dans une grande église à Paris. Et il est venu me voir à la fin du concert. Et puis il m'a envoyé un petit mot très gentil. Et il m'a fait savoir que... il aimerait bien qu'on se rencontre et peut-être pourquoi pas essayer de collaborer ensemble. Et j'ai trouvé que c'était super sympa, que son courrier était sympa, sa visite était sympa. Et donc je suis allé le retrouver en studio trois fois, une fois à Paris, une fois à Bruxelles et une fois dans le sud. Et puis on s'est mis à faire cette chanson ensemble. Et puis je la trouve très jolie. Voilà.
0: Elle est très belle, très très belle, très réussie.
1: Voilà,
0: surfeur.
1: Ouais. J'avais déjà entendu. Hein, ils avaient déjà fait une belle ébauche au studio que j'avais adoré, et donc j'ai mis ma patte dessus un petit peu, quoi. J'ai beaucoup aimé cette expérience. Voilà.
0: 21 souvenirs sort vendredi. C'est la première fois que vous avez un best-of qui sort en double vinyle, puisque, alors évidemment, vos albums étaient sortis en vinyle à l'époque, et puis après, il n'y avait plus de vinyle, et puis finalement, c'est le retour du vinyle. Est-ce que ça vous réjouit, ça, vous qui êtes fan de musique et oreille très sûre?
1: Oui, oreille très sûre, je ne sais pas, enfin...
0: Oh bah quand même, le son de vos albums, c'est quelque chose.
1: Oui, je mets du temps pour faire mes albums, et je suis beaucoup moins difficile avec les albums des... Si je rentre dans un magasin puis que j'entends dans un haut-parleur une chanson qui me plaît, j'ai envie de l'écouter plus, et j'ai envie éventuellement d'acheter l'album ou je sais pas. Mais c'est comme moi je fais mes disques, alors je suis casse-pied, mais je crois que je suis comme quelqu'un qui serait heureux d'aller manger chez des gens, même si le plat n'est pas révolutionnaire. Par contre, la personne qui fait la cuisine elle-même, elle a peur, elle a envie que son repas soit réussi, quelle que soit la sophistication. Alors, pour en revenir à...
0: Au retour du vinyle.
1: Retour du vinyle, alors. J'étais content. Alors, j'avais dans l'idée, je me disais, je vais faire... Ce serait bien. Il y a des gens autour de moi qui m'ont dit non, on a deux de tes albums, on n'a pas tout. Mais pourquoi tu fais pas? Quelques personnes m'ont dit, Laurent, ce serait bien que tu ressortes. Ça fait 40 ans ou 30 ans que t'as pas fait un album complet avec que des chansons que les gens connaissent et tout ça.
0: Ouais.
1: Alors il y a eu ça. En plus, j'en parle un peu à la maison de disques. La maison de disques dit, c'est marrant que tu parles de ça parce que on y avait pensé. Ce serait bien de le faire. Et en plus, on pourrait le sortir en vinyle. Et là, j'ai dit, OK. Ah bah oui. Non, parce que bon, c'est l'époque des vinyles qui m'a donné envie de faire de la musique.
0: Oui.
1: Voilà, donc je sortais des 45 tours.
0: Ouais, on va en parler, parce que vous avez sorti d'ailleurs un 45 tours pour fêter ça. Alors pour ceux qui ont gardé une platine CD, ça sort aussi en CD, bien sûr, c'est 21 chansons, donc 21 souvenirs. On pourrait aussi l'appeler 21 tubes, ce serait moins joli que le mot souvenir, mais c'est vrai, et c'est dingue de se rendre compte, en regardant la liste des chansons, Les Nuits sans Kimouaï, Le Soleil donne, Le Cœur grenadine, Le Pouvoir des fleurs, Paradoxal système, toutes ces chansons de toutes ces époques différentes, on les connaît par cœur, on ne sait plus nos tables de multiplication, mais vos chansons, elles sont collées à nous. Est-ce que vous pensez que vous avez la recette de la potion magique?
1: Non.
0: Alors vous l'avez eu au moins 21 fois.
1: Non mais je crois pas qu'il y ait de recette en fait.
0: C'est vrai.
1: Ou il y en a une très mystérieuse que je ne connais pas, qu'on m'a glissée en douce, mais je la vois pas, je la trouve pas dans mes poches. Non, il y a pas de, franchement, je trouve pas qu'il y ait... Je trouve que j'ai de la chance. Des fois, il y a des gens qui me disent, t'as pas de chance, t'as travaillé pour... Mais non, mais j'ai aussi de la chance. J'ai de la chance d'avoir rencontré Alain Souchon. J'ai de la chance d'être comme je suis, c'est-à-dire de ne jamais être content tout de suite de ce que je fais. Alors, quand j'ai trouvé une musique, deux jours après, je l'écoute le matin, ou je sais pas quand, l'après-midi. Et avec le recul, comme si c'était une chanson d'un autre, et là je me fais pas de cadeau. Je me dis non, là on est à côté. Par contre, quand ça me fait une émotion, à ce moment-là, oui, ouais.
0: Il y a énormément d'émotions, c'est vrai, dans ces chansons, et à les réécouter, bien sûr. Il y en a une qui est étudiée dans les écoles, tellement elle est pleine d'émotions, tellement elle disait des choses quand elle est sortie au milieu des années 80, et elle continue à en dire aujourd'hui au milieu des années 2020. C'est Belle Île en Mer, Marie Galante. Est-ce qu'elle a une place à part dans votre cœur? Elle me semble très intime.
1: Oui. Elle a une place à part dans mon cœur, je crois. C'est peut-être, je dirais peut-être, une des premières chansons dont le texte raconte étant à une double teinte. Mm-hmm. Il y a une surface, puis quand on gratte un peu, c'est un peu une chanson sur la différence qu'on peut avoir avec les voilà, c'est, ça me rappelle des souvenirs d'enfance où ma couleur était différente, où je me sentais différent des autres, où certaines personnes, des enfants quelquefois, parce que les enfants sont toujours parfois cruels sans le savoir avec les gens qui sont différents, que ce soit à cause de la couleur, du poids, des taches de rousseur,
0: oui, on trouve toujours un truc,
1: d'une infirmité, et aussi certains adultes me faisaient remarquer ma différence, pas tous, hein. Dieu soit loué, j'ai eu un entourage très bien, mais de temps en temps on vous fait des remarques. Donc c'est des choses qui m'ont marqué, Alain le savait, et qui m'ont écorché un peu. Et donc, dans cette chanson, Belle Île en mer, Marie Galante, il y a ça. Et en plus, le résultat est que elle a un peu changé ma vie aussi, en profondeur, comme Recollection l'a fait. C'est des chansons qui ont tellement une marque forte, c'est le hasard qui a voulu ça, et donc ça a changé ma vie. C'était une reconnaissance, par exemple, pour mon pays d'origine, mon île d'origine, la Guadeloupe. Les gens ont dit, ils étaient fiers que je revendique ça. Ça raconte ma vie, ça me raconte que ça le dit pas vraiment, mais j'étais fabriqué en Guadeloupe, et ma mère, pour des raisons familiales, non mariée, parce que du coup mon père ne s'est pas marié avec elle, alors on a dit dans ma notre famille, il faut mieux que tu accouches pas ici.
0: Donc vous êtes né dans le gris par accident.
1: Je suis né dans le gris par accident, ouais. Traversé la mer dans un bateau dans le ventre de ma mère, et je suis né à Paris. Et après, j'ai connu, par exemple, les premières vacances ont été en France, sur le continent européen, ont été en Bretagne. Donc, et notamment à Belle-Île, qui est une île où j'allais une fois par an, un jour par an. Donc, Marie-Galante est une île dans laquelle ma mère a habité quand elle était petite. À un moment, elle était en Guadeloupe, mais un petit peu, elle est allée un peu au sud à Marie-Galante à un moment. Donc, quand on a fait, Alain a écrit Belle-Île en mer. Quand j'ai fait écouter la musique, il a écrit Belle-Île en mer, et je ne sais pas pourquoi. Peut-être parce que, sans doute parce que il avait écrit le nom d'une île. J'ai écrit Marie-Galante. Et lui, le génie d'Alain, il a pris Belle-Île en mer, Marie-Galante, et il a fait un peu un schéma de ma vie, quoi. Voilà. Géographique, de chaque côté de l'Atlantique. Voilà, et ça raconte tout ça. Donc ça fait un petit peu air de vacances, ce qui est très bien. Et ça fait un petit peu un peu plus profond aussi, voilà.
0: Laurent Voulzy, vous avez sorti l'album Collection, je le disais tout à l'heure, des inédits, des raretés dessus. Il y a une chanson qui est sortie un an avant Recollection. C'est les radios qui chantent, et je trouve que c'est bien d'en passer un extrait maintenant, parce que voilà, quand on a grandi en écoutant de la musique à la radio, en découvrant grâce à la radio, forcément ça nous parle et ça nous touche le cœur. Hein. Lorsque j'ai...

0: écoutiez la radio tous les soirs, Radio One, les radios anglaises?
1: Et bien sûr, j'étais en pension dans un lycée, j'étais interne à Vitry, et on n'avait pas le droit d'écouter, évidemment, une fois qu'on était couché. Après le réfectoire, on avait une récréation. Ensuite, on rentrait en études. Donc, à partir de 8h30, il fallait plus dire un mot jusqu'au lendemain matin. Donc, alors là, on était en études. Ensuite, on allait au ciroir pour cirer nos chaussures.
0: Incroyable. Ciroir.
1: Après, on montait dans les dortoirs, bien en ordre. Ensuite, on allait à la toilette et ensuite, on se couchait. Il fallait absolument pas avoir de radio, de transistor et tout. Alors moi, j'avais amené un petit transistor. Je le mettais sous mon oreille et au-dessus de ma tête, je mettais mon polochon. Donc, je pouvais écouter Radio 1, Radio 2 et tout. Alors, j'écoutais les radios. J'écoutais beaucoup les radios anglaises. Ouais. J'écoutais aussi un peu les radios françaises. Et ça m'a fait rêver. La radio m'a donné envie. Je commençais à gratter la guitare. Je me dis, mon rêve, c'est un jour de m'entendre à la radio, quoi.
0: Bah oui. Ouais. Et alors là, pour le coup, le rêve est réalisé. Est-ce que votre vie d'artiste est aussi belle que la vie rêvée dans la chambre du pensionnat?
1: Non. La vie d'artiste. Ah, vous m'avez dit la vie d'artiste.
0: Ouais. Votre vie d'artiste.
1: Alors ma vie d'artiste. Alors c'est ce que vous me dites. Et eh bien ma vie d'artiste. Oui, je trouve que j'ai réalisé des choses qui sont un rêve de ce que je voulais. Après dans la vie, vous savez, je m'étais dit dans la tête, le bonheur, c'est d'avoir un tube. Depuis l'âge de 17 ans, 18 ans, 19 ans, 20 ans, 21 ans, 22 ans, tout ça, tout ce temps-là, je me disais, plus ça allait, plus je le pensais, et plus ça me grattait. Le bonheur, c'est d'avoir un tube. Et en fait, non.
0: C'est Recollection qui est votre premier tube en 77.
1: Ah oui, oui.
0: C'est pas le bonheur.
1: Si, ça c'est le bonheur. Mais en fait, le bonheur, c'est un truc global. En fait, en dehors de la musique, il y a la vie, l'autre vie. Et j'ai passé des moments, j'ai eu à ce moment-là, au moment de Recollection, j'avais des tourments dans ma vie sentimentale. Et
0: des problèmes de filles.
1: Des problèmes d'amour et tout ça. Et donc, on s'aperçoit en fait qu'il y a d'autres choses. En fait, réussir à avoir le tube, c'est génial. D'ailleurs, avant, j'avais un peu connu ça par procuration, puisque j'avais fait un peu avant une chanson avec Alain qui s'appelait J'ai 10 ans. Ouais. Et ensuite, l'année d'après, Je suis bidon et tout. J'avais fait avec lui.
0: Et tube de Souchon. Ouais.
1: C'est lui qui chantait. Et j'étais tellement fier et content. Donc, j'ai l'impression que c'était un peu moi quand même. Mais mon rêve, c'était d'entendre ma voix. Et quand il y avait Recollection, il y avait ma voix. Et c'était génial. Et en même temps, le bonheur global, c'est pas tout à fait ça. Voilà, c'est ça que je voulais dire. Mais j'ai quand même eu cette chance d'avoir quand même des choses belles dans ma vie, quand même.
0: Bon, et pas que des problèmes avec les filles, puisque vous avez quand même quatre beaux garçons.
1: Oui, oui, oui.
0: Qui sont avec vous.
1: Oui, oui, c'était pas forcément des problèmes. Il y a eu des très jolis moments dans ma vie sentimentale, mais j'ai quatre beaux garçons. Oui. Voilà.
0: Voilà, qui sont avec vous sur la nouvelle version de la chanson Le Soleil Donne. Il y a donc Cliff Schneider, Julien Voulzy, Lieutenant Nicholson et Quentin Voulzy. Et vous, alors sur la pochette du 45 tours de cette nouvelle version, c'est génial. Vous êtes une belle brochette comme ça, tous les cinq. Vous êtes fiers, non, d'être avec vos quatre garçons sur cette chanson?
1: C'est émouvant.
0: Ouais.
1: Fier, je sais pas, c'est très émouvant. Quand c'est une émission de télé, hein, c'est Michel Drucker qui m'appelle et qui me dit: Laurent, j'aimerais que je vais faire une émission sur la transmission. Est-ce que tu veux? Est-ce que ça te dit de participer à ça? Est-ce que tu as une idée de ce que tu pourrais faire? Sur le coup, j'étais pas très chaud. Enfin, en même temps, j'aime bien Michel et Drucker et tout ça. Et puis finalement, j'ai dit allez, pourquoi pas. J'ai appelé mes quatre garçons. Je leur ai dit un par un. Je leur ai dit ça vous dirait qu'on chante une chanson ensemble? Parce qu'en fait, j'aurais pas transmis, mais ils se sont transmis tout seuls.
0: Ouais.
1: Mais en fait, par ma présence, et par ce que je faisais, il y a une transmission. Je les ai jamais poussés à faire de la musique. Et ils m'ont dit d'accord. Alors j'ai choisi Le Soleil Donne. Et on s'est retrouvés chez moi. Et on s'est mis à chanter à chercher des voix sur Le Soleil Donne. Et là, c'était émouvant parce que c'est la première fois de notre vie qu'on était réunis tous les cinq pour faire de la musique ensemble. Jamais c'était arrivé. Alors c'était un moment très émouvant. Voilà. Donc c'est une très très forte expérience. Très belle.
0: C'est sur collection inédite et rareté de Laurent Voulzy, une collection dans laquelle vous retrouvez aussi Corazón Granadín.

0: C'est quoi cette petite passion espagnole, Laurent Voulzy?
1: J'ai fait de l'espagnol à l'école avec Madame Herrera, qui était
0: Madame Herrera,
1: qui était ma professeure d'espagnol. Et en fait, quand on a il se trouve, coup de chance, Recollection est devenu numéro 1 en Amérique du Sud. Et donc, ils m'ont appelé tout de suite, ils ont appelé à la maison de disque en disant, il faut aussi une version espagnole et une version anglaise.
0: Anglaise, ouais.
1: Donc, on a fait un maxi 45 tours avec la version

0: la nature. On dit souvent que les artistes sont soit complètement heureux en studio, soit complètement heureux sur scène, mais jamais les deux. Et vous alors ?
1: Les deux.
0: Ah, c'est vous la licorne !
1: C'est
0: vous
1: licorne.
0: L'exception.
1: Non, j'aime beaucoup. C'est deux mondes différents dans lesquels j'aime bien me promener. Il y a quelque chose évidemment d'instantané sur scène, d'exaltant, de fulgurant, et il y a quelque chose de plus méditatif en studio, de recherche, plus alchimique, et qui me passionne aussi.
0: Alors ça paraît presque antinomique, parce qu'on vous sent très perfectionniste en studio, or la scène c'est forcément l'endroit de l'accident, l'endroit de la petite fausse note, et ça ne vous dérange pas?
1: Ah ben non, parce que c'est un autre monde, c'est que c'est... Ouais.
0: On cherche autre chose quand
1: oui,
0: on est
1: oui,
0: sur
1: alors,
0: scène.
1: Je suis quand même, en répétition, je suis un tout petit peu casse-pied. Non, j'essaie que ce soit le mieux possible. Ouais. Puis après, on est en scène et c'est jamais pareil. Aucune salle n'est la même, aucune acoustique n'est la même. Alors on joue avec les éléments. Et évidemment, quand je dis des accidents, oui, il y a des accidents heureux.
0: Ouais.
1: Il peut y avoir parfois un accident malheureux. C'est jamais pareil. Alors c'est un jeu. C'est une façon de faire, on essaie de faire le mieux possible, en même temps, avec des parties improvisées. Non, c'est une autre façon. Mais j'essaie quand même que ce soit beau. Mais en même temps, il y a le côté, par moment, on improvise des choses, on dit des choses qu'on n'a pas dit la veille. On peut changer un ordre de chanson, on peut varier. Il y a des variations. J'aime bien les deux. J'aime bien le... Et puis il y a aussi la composition. Là, c'est encore une autre activité.
0: Ça, c'est pas en studio, c'est où pour vous la composition ?
1: N'importe où. Si vous me laissez ici avec une guitare, je vais essayer de faire une chanson. Mais il faut que je sois en général plutôt tout seul, ou avec Alain si on essaie de faire paroles et musique ensemble. Ça peut être n'importe où. Alors évidemment, on essaie de trouver des endroits où quand on sort, c'est agréable.
0: Oui, un peu au bord de la mer.
1: Ça peut. Mais ça peut être à la campagne ou au bord de la mer ou ailleurs, hein. Mais en même temps, il faut trouver juste un endroit pour être isolé avec un instrument de musique, un clavier ou une guitare. Et puis c'est une autre activité qui est plus solitaire.
0: Ouais.
1: Le studio, c'est différent, et la scène, c'est encore différent.
0: Alors là, il va vous falloir beaucoup de solitude, parce que je sais que vous préparez de nouvelles chansons et aussi une pièce sur Jeanne d'Arc.
1: Ah oui. Voilà, et puis j'ai un projet aussi d'un site qui va s'appeler River Dream. J'ai une passion pour les rêves, que j'écris mes rêves depuis 1980. Donc j'ai décidé de faire un site où les gens peuvent écrire leurs rêves, une banque de rêves.
0: Il n'y a que vous pour penser à ça ?
1: Ben oui. Et je sais pas.
0: Mais enfin, sur Internet, les gens, ils écrivent, Laurent, pardon, des horreurs, des insultes, ça se lance des guerres. Et vous vous êtes dit, mais non, sur Internet, on va écrire nos rêves.
1: Oui.
0: Mais je vous

0: Je vous aime tellement, vous êtes le meilleur.
1: Non, mais je trouve ça joli, quoi. Ça, y a pas oui. On n'analyse pas.
0: Non.
1: Mais en même temps, par exemple, il y a un côté ludique, c'est-à-dire, si vous faites un rêve et que vous êtes à Paris, alors sur la carte, on voit un petit point, c'est que vous, le rêve que vous venez de mettre. Mais si quelqu'un à Munich a fait le même rêve que vous, pof, on voit que...
0: On voit qu'on a des âmes sœurs.
1: Exactement.
0: Ou cousines.
1: Ça, et puis ce qui m'intéresse aussi, c'est de savoir si à telle période de l'année, à telle lune, nouvelle lune, pleine lune, il y a des rêves communs, il y a une tendance commune dans les rêves. Savoir si éventuellement, il n'y a pas des rêves prémonitoires. Est-ce qu'il n'y a pas 1000 ou 2000 ou 3000 personnes qui ont rêvé du tsunami quand il y en a eu un avant que ça arrive, ou des gens qui ont rêvé que des tours étaient s'écroulaient à New York ou quelque part. Et donc, il y a qu'en mettant en notant les rêves qu'on peut savoir s'il y a 200, 300, 4000, 10000 personnes qui ont rêvé de ça. Donc, voilà, ça me passionne. Voilà.
0: Ben maintenant, moi aussi, on va suivre ça de très près. Donc ça va être lancé dans les mois qui viennent.
1: On est en train de fignoler l'étude. On travaille avec des gens qui sont des ingénieurs et des informaticiens.
0: Ouais.
1: Et c'est passionnant.
0: Formidable. Bon, ben avec tout ça, je pense qu'on va se revoir bientôt.
1: Merci beaucoup. Ça y est, c'est fini. Mais c'était sympa. Vraiment, merci beaucoup.
0: Merci.
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0: Un journaliste, animateur, acteur, cinéaste, gendre idéal, papa génial, incorrigible punk, aussi fan de rock que de pop culture, connu des deux côtés de la Manche pour débiter à toute berzingue des intros d'émissions impeccablement écrites et pleines de pirouettes stylistiques. Je m'incline, c'est lui le plus fort, Antoine Decaune, et en plus il chante.
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0: Bonsoir Antoine.
5: Pas très essoufflé pour quelqu'un qui vient de courir.
0: J'ai essayé, hein.
5: Ouais, vous avez parlé très vite. Alors, il y avait une fausse information quand même dans l'intro.
0: Qu'est-ce que j'ai dit
5: Je ne chante pas. Je ne chante pas. Je suis incapable de chanter.
0: Vous slammez,
5: voilà, c'est une espèce de slamming, oui, mais alors, vraiment pas m'entendre chanter, moi.
0: Bon, d'accord. Alors,
5: je corrige.
0: C'est bien. Mais il fait tout le reste. En tout cas, ce qui est génial, c'est que en suivant votre carrière, on se rend compte que vous n'aimez pas les choses trop sérieuses, qu'en tout cas, vous craignez fortement les situations qui ont l'air trop sérieuses, et que là, un documentaire, c'est très sérieux. En 4 épisodes, ça devient quand même super sérieux. Est-ce que vous avez longtemps hésité? Parce que j'imagine que ça fait longtemps qu'on vous sollicite, Antoine Decaune.
5: Oui, alors j'ai hésité parce que je trouve ça tellement vaniteux d'avoir un doc consacré à sa pomme.
0: Ouais.
5: Voilà, ça me dépasse encore. Mais en fait, ce qui s'est passé, c'est que j'ai travaillé avec les deux jeunes gens qui avaient fabriqué d'abord un documentaire sur Albert Uderzo, auquel j'avais participé. J'avais été le narrateur dans cette histoire. Et j'avais été assez bluffé par le résultat, ce qu'ils avaient réussi à faire, qui était un exercice de haute voltige, parce que Uderzo, c'est un dossier assez compliqué.
0: Oui.
5: Et voilà, on avait bien travaillé ensemble, bien collaboré. Et à la fin de cette collaboration, ils m'ont dit, mais en fait, c'est toi qui dois être le sujet, parce que t'as une histoire qui traverse 40 années de télé, de radio, de tout ce qu'on veut. Et en fait, pris sous ce prisme-là, c'est-à-dire à travers ma petite personne, raconter une époque et les changements d'une époque, ça devenait intéressant.
0: C'est ça, vous avez trouvé le moyen, en fait, dans un docu qui porte votre nom, Antoine Decaune, la vie rêvée d'un enfant du rock, vous avez trouvé le moyen de parler des autres.
5: D'autres choses.
0: Ouais. Il est très fort. On embrasse les deux réalisateurs, Bernard Dechoisy et Yannick Saillet.
5: Exactement.
0: Voilà. Alors, qui est Antoine Decaune? À vous de voir.
6: Bonsoir, moi c'est Ouin Ouin. Mais dans ma meute, tout le monde m'appelle Pine d'huître. Rapport à mon totem. L'huître.
0: Mais selon l'humeur...
7: Salut les tapettes. Mais c'est l'embrouille, Didier l'embrouille.
0: Ou encore...
8: Je me présente.
7: Raoul Bite en bois. Taureau, macho.
0: Ou enfin, un de mes préférés.
8: Je me présente à nouveau, Gérard Langue de Pute, chroniqueur à bien pensant hebdo.
0: Voilà, ça c'est un tout petit florilège des nombreux personnages que vous avez incarnés pendant vos 7 années à Nulle Part Ailleurs, avec... avec des fous rires sur le plateau absolument incroyables. Et en regardant le documentaire, je me suis rendu compte qu'ils vous avaient aussi apporté des soucis, ces personnages-là. Il y a votre père déjà, Georges Decaune, qui trouvait que vous étiez la honte de la famille, surtout avec Raoul Bitenbois. Il assumait moyen. Et puis le monde du cinéma aussi, qui vous a pris moyennement au sérieux au début, quand vous avez débarqué, un peu à cause de ces personnages. Est-ce que vous les avez quand même aimés?
5: Ah, mais je les aimais passionnément et je continue à les aimer et, et à les assumer de A à Z. Et puis bon, là, vous en avez passé quatre, mais je suis un mélange de tout ça, en fait.
0: Ah, c'est un peu de vous à chaque fois.
5: J'ai un tout petit penchant marqué pour Didier, parce que Didier, c'est une espèce de double karmique. C'est un garçon qui, comme moi, s'emporte assez facilement, qui est assez pur, dans le fond, mais qui n'a pas les moyens de sa violence. On a tout ça en commun, tous les deux. Alors lui, il s'en prend plein la gueule, en garde journée. Moi, j'arrive à esquiver parce que je suis plus souple.
0: Oui, c'est ça.
5: Je suis moins frontal.
0: Moins d'heures à l'hôpital que ce pauvre Didier Lambrouille.
5: Absolument.
0: Alors, ça, c'est sûr. Alors, dans le documentaire, ce qui est absolument incroyable, c'est de voir la liste des personnes, des personnalités qui viennent parler de vous. En fait, c'est le meilleur de chaque monde, hein, pour la musique notamment, parce que c'est le sujet qui nous intéresse ici. Iggy Pop, c'est quand même lui qui...
5: Bah, mon petit Iggy. Voilà, mon vieil Iggy.
0: Il ouvre le docu, il vous interviewe. Il y a Bruce Springsteen, les gars de Gorillaz, ceux du Clash, Stéphane Echer, et puis Aubert et Colinka de Téléphone, eux aussi. On les voit très tôt dans le doc parce qu'on apprend qu'en fait vous étiez proche très jeune.
5: On avait on est la même génération et on habitait le même quartier, Neuilly-sur-Seine.
0: Oui. Mais c'était pas si bourge, dit Jean-Louis Aubert.
5: Non, c'était pas si bourge que ça. Nous c'était on était dans un Neuilly qui était pas le côté Saint-James. Aristo, on était dans un... Moi, j'habitais dans une rue, par exemple. On était dans une petite maison qui jouxtait une usine de batterie automobile.
0: Ah oui.
5: Vitric, qui ronronnait nuit et jour. Et en face, il y avait un terrain vague. Et au coin de la rue, il y avait un manège de chevaux. Donc, il y avait du crottin de cheval sur les pavés dans la rue. Enfin, c'était super folklore, juste à côté du vieux cimetière. Donc, c'était un quartier assez marrant, avec des gens rigolos. Et on, comme le dit très bien Jean-Louis, ça jouxtait le Valois. Et le Valois... Il y avait toutes les petites racailles de Levallois qui venaient se mélanger à nous.
0: François Hollande.
5: Ben oui. Et on jouait, oui. Alors moi, j'avais un groupe, Jean-Louis aussi. Alors Jean-Louis a persévéré dans la musique, contrairement à moi. Et on se mélangeait, on faisait des bœufs. Il y avait Olive de Lily Drop aussi. Enfin, on a grandi ensemble.
0: Et alors, début peut-être de votre ressemblance avec le personnage de Didier Lambrouille. Je ne vais pas révéler toutes les anecdotes du docu, évidemment, vous irez le voir sur Canal. Mais Jean-Louis Aubert révèle que pour faire peur aux gens, vous éteigniez votre clope dans le réservoir
5: mais
0: de votre mobilette.
5: Mais non, il fabule. C'est cinglé, mais pas à ce point-là. Enfin, on n'éteint pas une cigarette sur un réservoir de mob.
0: Normalement enfin, Didier Lambrouille, je me dis, pourquoi
5: en
0: pas
5: En revanche, j'avais une petite mob un peu customisée, là, avec la tête de tigre. À la place des poignets, on avait ça chez Esso à l'époque. Et je frimais beaucoup parce que j'avais une mob avec un phare de crosse.
0: Ouais.
5: La petite grille devant, là. Donc ça, avec le pot d'échappement
0: ça
5: un peu relevé.
0: Ça fait dangereux, ça, un peu.
5: Voilà, ça fait dangereux. Ouais. Et je suivais, pour impressionner les filles, je faisais des virages très couchés.
0: À Bagatelle, au terminal des bus.
5: Non, ça s'est très mal fini, évidemment. Plus d'une fois.
0: N'essayez pas ça à la maison, les amis, les virages couchés.
5: Non, je couchais la bombe, mais pas les filles.
0: Antoine Decaune, à la télé, des Enfants du Rock, à Nulle Part Ailleurs, à l'émission d'Antoine, à la radio, sur France Inter, avec Pop Pop Pop, avec l'excellente Charline Roux, la presse écrite, oui, c'est possible aussi, Vieux, le magazine qu'on finira tous par lire, la pub, oui, il n'y a pas écrit La Poste, là. Ça, c'était Antoine Decaune. Une BD, également, sur les aventures incroyables de son père, Georges, parti s'isoler sur une île déserte, alors qu'il n'avait que 8 ans. Antoine, hein, pas Georges, évidemment. Tout ça, c'est vous, et vous n'auriez pas été l'homme que vous êtes sans l'influence et l'amour de l'Angleterre. Ça, c'est ce qu'on apprend dans le docu. Mm-hmm. L'Angleterre, c'est primordial pour vous ? Est-ce que vous pouvez nous expliquer ?
5: Oui, alors j'avais une mère qui était très anglophile, génération de l'après-guerre, donc on a été très contents avec les Anglais et les Américains sont venus nous filer un coup de main.
0: C'était
5: pour,
0: le bon moment.
5: Pour botter le cul des nazis. Donc élevé avec, dans l'amour de ce pays et par une mère qui était très très sensible à l'humour anglais, à l'understatement anglais. Et en même temps, elle était extrêmement française, mais c'était pas incompatible. Et donc, j'ai grandi avec ça. Et comme elle produisait des émissions de musique, elle recevait les 45 tours. Et un jour est arrivé Love Me Do, le premier 45 tours des Beatles. Et on a écouté ça, elle et moi, ensemble, en prenant tous les deux le même plaisir.
0: Ah bah tenez, on va faire ça, nous aussi. Love, love, on y est, là.
5: Alors ça, c'est dingue. Ça, c'est fou, vous l'aviez sous la main.
0: On l'avait, parce qu'on est très pointu en musique, et on avait cette petite chanson des Beatles.
5: Ben voilà, on est tombés tous les deux en adoration devant cette chanson-là, parce qu'elle était tellement joyeuse, c'était tellement énergique, positif, puis ça changeait un peu de la variétoche de l'époque, qui sévissait sur les ondes. Donc ça a commencé comme ça, et puis après, le hasard a voulu que je me retrouvasse au concert des Beatles, quand ils partageaient l'affiche avec Sylvie Vartan, c'est Pierre Vassiliou, Trini Lopez, emmenée là-bas par la fille du meilleur ami de mon père, qui, elle, aimait Sylvie Vartan.
0: Et vous pensiez vous taper le concert de Sylvie Vartan, et vous avez vu les Beatles.
5: Et je suis ressorti, c'était Saint-Paul sur le chemin de Damas, là. je suis sorti, j'ai vu les lumières. I saw the light in morning light. J'étais métamorphosé. Et ça m'a vraiment ouvert les oreilles dans tous les sens du terme.
0: La musique anglaise, l'humour anglais aussi.
5: L'humour anglais, évidemment. Peter Sellers, Monty Python, tout. Les satiristes anglais, Swift. On peut y passer des heures sur l'Angleterre. Mais j'ai grandi et il se trouve que musicalement, c'était une ébullition totale, les années 60. Deuxième partie des années 60, début des années 70, donc c'était dingue ce qui se passait en Angleterre, et j'ai grandi avec ça.
0: Et puis, ensuite, dans votre carrière, quand vous avez eu ce rôle incroyable de passeur, ça c'est au début à la télé, quand vous aviez ce pouvoir, vous parlez de ça dans le documentaire, de faire découvrir à la télévision des musiciens, notamment anglais, qui cartonnaient à Londres et dont on n'entendait absolument pas parler en France, et vous avez réalisé ce truc super grisant, c'est que vous pouviez vraiment avoir un effet sur leur carrière, c'est ce qu'il y a eu avec Dire Straits.
5: Bravo.
0: Il me dit bravo comme si j'allais mettre Bruel à la place.
5: Non, pitié.
0: Vous n'avez eu aucune incidence sur la carrière de Patrick Bruel, mais Dire Straits, racontez-moi.
5: Dire Straits, en fait, ce qui est marrant, ce qu'on raconte dans le doc, c'est que quand l'album est sorti en France, il est sorti en import. En import. Et la maison de disques française, Phonogram, ne voulait pas le presser, disant ça ne marchera jamais, ça n'intéresse personne. Il faut dire que c'était plutôt l'époque de Clash, des Pistols, l'après-Pistols, de Police, de Yann Dury.
0: Les trucs plus punk.
5: Costello qui démarrait, les trucs un peu. Ou les Ramones, voilà. Et donc c'est vrai que Dire Straits, au milieu de tout ça, c'était le cheveu sur la soupe. Mais j'adorais ce cheveu. Et je ne m'en lassais pas, j'écoutais ça en boucle. Et on a monté tout un échafaudage pour réussir à les faire venir à Paris, le groupe, parce que la maison de disques ne voulait pas payer pour eux.
0: Ah oui, il fallait payer le bateau et tout, quoi.
5: Ça coûtait 800 livres, c'était pas très cher, mais. Dans leur petite cabinette, là, avec leurs trois pauvres amplis. Et donc, ils sont venus, on a fait l'émission, et juste après la diffusion de l'émission, il y a eu une demande phénoménale. Ils ont été obligés de rouvrir les usines la nuit pour presser faire le disque en français.
0: Mais waouh !
5: Bah waouh !
0: Non, mais ça fait des émotions, ça !
5: Ben oui, parce qu'en fait, moi, mon métier, c'est ça, en fait, la base. Notre métier, Émilie. On est des passeurs, on est là pour aider, pour filer un coup de main, pour. Il n'y a rien de plus gratifiant. Que de sentir que ça sert à quelque chose, quoi.
0: Ouais.
5: Et comme cette émission, à l'époque, c'était une mission autant qu'une émission, c'était une poche de résistance, ça faisait plaisir quand il y avait un écho, quoi. Boop. Il fait avec le micro, là.
0: Et d'ailleurs, je vous recommande, ça c'est dans le premier épisode des 4 de La vie rêvée d'un enfant du rock, ce docu canal sur Antoine Decaune. On découvre les coulisses de ces émissions rock'n'roll qui trouvaient leur place dans la grille télé, quelque part dans le moment de Jacques Martin. On vous voit aussi lancé par...
5: Entre présence du Seigneur et l'école des fans,
0: Et on voit Léon Zitrone qui vous fait un lancement magnifique.
5: Ça, aux enfants du rock,
0: ça c'était quand même...
5: C'est une petite moumoute.
0: Assez dingue, effectivement. Alors, dans le documentaire, on rencontre vos trois sœurs. Mmh. Car dans la vie, vous avez trois sœurs. Et on rencontre vos frères choisis. Parce que il y a toujours un frangin quelque part avec vous. Alors à la télé, il y a Jackie au début, il parle pas, mais il est là, ça vous rassure. Il y a José Garcia dans Nulle part ailleurs, il y a Jean-Paul Gaultier dans Eurotrash, le programme qui vous fait cartonner en Angleterre.
5: Et Laurent Chalumeau.
0: Et il y a Laurent Chalumeau ou encore Peter Stuart qui eux sont des auteurs, donc qui sont des frères de l'ombre, mais des frères quand même. Ça c'est vraiment quelque chose qui est récurrent. Tout seul, vous voulez rien faire.
5: Tout seul, je veux rien du tout, moi. Je marche bien en binôme, je marche bien en équipe, ou alors je peux écrire tout seul dans mon coin, mais ça m'arrive. Mais j'ai jamais autant de plaisir que quand je travaille au ping-pong avec un pote. Ça devient toujours des potes. Hein.
0: Ouais. C'est ça qui est fou. Ça fait des amitiés, des frères, vraiment.
5: Oui, oui. Très rapidement, la frontière entre le partenaire de travail et l'ami s'estompe. Ouais. Et vraiment, c'est des potes, c'est des gens qui comptent pour moi, qui sont toujours mes amis aujourd'hui, même si on travaille moins ou plus ensemble. Et non, c'est des rencontres capitales, ça.
0: Alors, il y a les frères avec qui vous travaillez, ceux qui vous stimulent, ceux qui vous donnent la bonne idée au bon moment, le bon coup de fil à passer pour après avoir été viré. Parce que vous êtes fait pas mal virer. On apprend ça aussi dans le docu.
5: C'est une constante, je me suis fait beaucoup lourder.
0: Je suis beaucoup lourder, Antoine Decaune.
5: Ne vous inquiétez pas, on se fait lourder et puis on revient. Voilà.
0: Donc ceux qui sont là aussi dans ces moments-là. Et puis il y a celui qui vous fait pleurer. Pendant un concert où il rejoue pour vous la musique qu'il avait composée pour le film que vous avez réalisé, Monsieur N, le film de Napoléon, c'est Stéphane Escher. Bah alors lui, j'ai l'impression qu'il a une place à part et vraiment, il vous ouvre le cœur.
5: Ben oui, d'abord Stéphane vient de sortir un des plus beaux albums de l'année, Poussière d'or, c'est juste une splendeur ce disque. Je dis pas ça parce que c'est un pote, vraiment, c'est un disque que j'ai écouté beaucoup cet été, parce que je devais écrire un petit truc sur lui, donc je l'ai écouté en boucle au mois d'août et ça a accompagné ma vie et ça l'accompagne encore aujourd'hui, 6 mois après, ce qui est toujours bon signe. Et Stéphane, oui, c'est quelqu'un dont j'ai toujours suivi le parcours avec passion, parce qu'il est passé de Gros Zones, de sa musique avec les machines.
0: Extrême.
5: jusqu'à aujourd'hui. Et puis quand j'ai eu ce film sur Napoléon, ça s'est imposé à moi. C'était lui qui devait faire la musique et personne d'autre. Ouais. J'aime bien travailler avec des gens qui sont pas déjà rompus à l'exercice, qui n'ont pas trop de tics, qui fonctionnent pas en automatisme, qui arrivent très très frais. Et à qui on dit généralement, mais c'est pas possible, tu as jamais fait.
0: Et il l'a fait.
5: Ah bah moi, pour moi, c'est le bon argument. Tu l'as jamais fait, donc tu vas faire des étincelles.
0: Vous êtes un homme de cœur et vous êtes un parrain engagé pour Solidarité Sida.
5: Un président d'honneur.
0: Président d'honneur de Solidarité Sida.
5: Et je donne. En tant que président.
0: Bravo, je vous félicite.
5: Je donne, et pas que des leçons.
0: Oui. Président d'honneur, donc.
5: Oui.
0: Solidarité Sida, qui est une magnifique fondation qui va aider les associations de terrain pour lutter contre le sida, mais aussi pour aider celles et ceux qui sont malades, encore aujourd'hui.
5: Et puis raviver un message de prévention qui s'est totalement dilué avec le temps.
0: Ah mais oui, les gens ne savent plus, capote.
5: Non, c'est plus. On ne sait plus. Il y a 40%, je crois, des adolescents aujourd'hui qui sont séropositifs. C'est complètement fou. Complètement fou.
0: 40% des adolescents
5: 40%, oui, qui sont contaminés.
0: Mais dans le monde?
5: Non, ici, chez nous. D'ailleurs, plus personne ne fait attention à rien et on ne met plus de préservatifs.
0: Alors, mettez des préservatifs.
5: Donc, il y a un taux de contamination qui a bondi littéralement ces derniers mois.
0: Ah, plus 40% et Solidays.
5: Ouais, et c'est pas anodin et c'est un truc dont on meurt encore. Certes, il y a des trithérapies, il y a des barrages thérapeutiques évidemment, mais c'est une catastrophe. Donc, on est là pour répéter à satiété ce message, protégez-vous.
0: Et la tête de proue de l'engagement de Solidarité Sida, c'est un grand festival qui a lieu tous les ans au début de l'été à côté de Paris, à l'hippodrome de Longchamp. Ça s'appelle Solidays. Ça fait du bien, ça, quand on fréquente des milieux aussi chouettes, mais aussi parfois superficiels que la musique, la télé, le cinéma, d'aller se frotter aux associations.
5: Ah bah oui, oui. Moi, c'est un petit bonheur tous les ans, à chaque fois que je me promène sur le site de Solidays. Je passe du temps au village associatif. On invite tous les ans une cinquantaine d'associations, si c'est pas plus d'ailleurs, qui travaillent sur le terrain de la solidarité au sens large, le sida évidemment, mais pas que. Et c'est totalement revigorant de voir l'engagement de tous ces jeunes gens, le temps qui passe, l'énergie qu'ils mettent. Même à commencer par les bénévoles, hein, qui nous aident. Il y a 3000 bénévoles qui nous aident à construire ce site barnumesque tous les ans. Et voilà, on n'existerait pas sans eux. Donc, je suis très très oui pour un vieillard chenu comme moi. Oui, c'est très très revigorant. Et gratifiant.
0: Un vieillard. Il y a des mamies de Trouville dans le documentaire. Elles disent que vous n'êtes pas un vrai vieux. Alors, moi, je crois toujours les grand-mères. Antoine Decaune, il y a en tout cas de très belles images hein, de Solidays dans ce docu La vie rêvée d'un enfant du rock qui est dispo sur Canal, les 4 épisodes. Et puisqu'on parlait d'activités revigorantes, je crois que vous, c'est rencontrer à intervalles le plus régulier possible un certain Bruce Springsteen. C'est une passion qui vous prend à la fin des années 70 et qui ne vous a pas quitté.
5: Au milieu des années 70, en fait, ouais. Quand je suis tombé sur Born to Run, 75, à un moment où le rock m'ennuyait. Il était devenu un peu pompeux, post-néo-symphonique, enfin, je prenais au sérieux quoi, le rock progressif, tout ça. Je m'intéressais d'ailleurs autant d'ailleurs, au jazz, au mélange jazz et rock, parce qu'il y avait des nouvelles pistes là, qui s'ouvraient avec Miles Davis et toute la bande. Mais il y a cet album, en 75, Born to Run, qui est une illumination. Vraiment. Et alors je suis revenu un peu en arrière après en écoutant le premier album, Greetings from Ashbury Park, et puis le second, The Wild Innocent and the Street Shuffle, qui sont aussi vachement bien.
0: Et pas facile à prononcer.
5: Non, pas facile à prononcer.
0: Mais bravo.
5: Je me suis beaucoup entraîné. et à partir de là, ça a été, j'ai aimé passionnément cet artiste-là. Ouais. Alors avant de le rencontrer dans des circonstances les plus favorables possibles. Et
0: dans sa loge en plus. Génial, loge, après un concert.
5: Après un concert présenté par un ami commun. Donc voilà, on a eu une relation qui est partie sur les bonnes bases.
0: Il vous trouve charming.
5: Charming, yes.
0: Un charming Frenchman, elegant. Charming, elegant Frenchman.
5: Vous avez l'air d'en douter, Émilie.
0: Mais non, mais moi je suis d'accord avec Bruce. Je suis souvent d'accord avec Bruce.
5: C'est vrai.
0: Ceci dit,
5: c'est
0: bien. Oui.
5: C'est bien.
0: Et vous, dans le quatrième épisode du docu qui s'appelle Fendre l'armure, ou quelque chose comme ça, pardon, je ne l'ai pas de tête, si on fendait l'armure. Quelque chose comme ça. Si on attaquait l'armure, c'est dire à quel point c'est une forteresse imprenable, le cœur d'Antoine Decaune, et bien là, vous dites que oui, par exemple, les histoires de figures paternelles, avec Bruce, vous pouvez en parler.
5: Oui, parce que, souvent les garçons ont des relations complexes avec leur père.
0: Oui. Hein.
5: On n'est pas des cas isolés.
0: Ils ont des relations aussi complexes avec leurs sentiments, pour les exprimer.
5: Oui, bien sûr. Alors, moi j'ai eu un père assez absent, qui partait vivre des aventures extraordinaires à l'autre bout de la terre, mais enfin l'absence ça veut dire qu'il n'était pas là. Et lui, Bruce, il avait un père présent, mais qui était un homme malheureux, qui était un prolo, qui avait perdu son boulot, qui avait tendance à picoler, qui était un père difficile pour lui, quoi. Donc oui, ça a été un sujet de conversation. D'abord, il en a magnifiquement parlé dans son livre de mémoire, Born to Run. Il s'appelle aussi Born to Run.
0: Qui s'appelle La Bible, chez Antoine.
5: Non, qui est vraiment un très beau livre que je conseille. Ouais. Essayez de le lire en anglais, si vous lisez bien l'anglais, parce qu'il y a vraiment toute la scansion springsteenienne dedans. Dans la traduction française, on y perd un peu. Mais c'est un très très beau livre, parce que c'est un livre d'une franchise, d'une honnêteté incroyable. Il parle de ça, il parle de cette relation difficile avec son père, il parle de la dépression qui l'a frappé de plein fouet quand il avait 30 ans, au moment du succès phénoménal de The River. C'est arrivé. Enfin, c'était même au moment de Born in the USA.
0: Ouais.
5: Et il s'est pris ça en pleine gueule. Il a fait cet album Nebraska qui a donné lieu à un film là, qui est sorti
0: très récemment.
5: Il y a peu de temps, voilà. Donc c'est un type passionnant. C'est un artiste que j'aime, que je vénère, mais je suis pas un idolâtre. Je suis pas là à genoux devant Springsteen, devant tout ce qu'il fait, formidable et tout. C'est juste que humainement, c'est un modèle. Voilà.
0: Et est-ce qu'il pourrait vous inspirer, parce que j'ai fait le compte tout à l'heure, entre la télé, la radio, le magazine Vieux, donc votre entrée en presse écrite, la pub, la BD, vous lui écririez une chanson ?
5: Moi ?
0: Ouais.
5: Oh.
0: C'est un truc que vous n'avez pas encore fait.
5: Non, mais il a besoin de personne pour écrire des chansons. Hein.
0: Je sais bien, mais...
5: Il écrit lui-même de magnifiques textes. Oui. Parce que c'est un auteur aussi, Bruce. Hein, c'est pas juste un. Non, je pousserai pas l'outrecuidance jusque-là.
0: Non.
5: Non.
0: Alors, c'est quoi votre prochain terrain de jeu auquel on ne s'attend pas? Vous avez tout fait quasiment.
5: Bah, oui, alors j'ai un projet de série en tête.
0: Ah.
5: Voilà. Sur lequel je suis en train de travailler. Et que j'espère pouvoir faire aboutir dans les 2-3 ans qui viennent.
0: Bon.
5: Voilà.
0: Ça, c'est une très bonne nouvelle. Mmh. J'avais envie, puisqu'on arrive à la fin de cette interview, de vous reposer la première question qu'Iggy Pop vous pose dans le documentaire. Alors, est-ce que vous avez réussi votre vie ?
5: Je lui réponds ce que je vous réponds là. Je ne sais pas si je l'ai réussi, mais j'ai le sentiment de ne pas l'avoir tout à fait raté et que ça aurait pu être bien pire.
0: Voilà. J'adore. Antoine Decaune, la vie rêvée d'un enfant du rock, c'est vraiment à voir sur Canal. Et si vous voulez pas vous abonner, bah prenez les codes de quelqu'un, hein. Ça marche pour Netflix, ça peut marcher pour Canal aussi, voilà. Mais il faut absolument voir ce film en 4 épisodes, encore je le répète, les 4 sont disponibles sur Canal, sur l'app Canal, MyCanal, le replay, etc. C'est absolument partout. On se dit au revoir en écoutant Iggy.
5: Avec plaisir, Emily.

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2: Ah, Valou et Chonchon, c'est nous. Bonjour la France, c'est mon dernier bonjour la France.
3: Bonjour.
2: Ah là là, comment ça va Eric Bastien?
3: Oh écoute, c'est un peu tristouné, mais je sais qu'on va se marrer pendant une dernière fois. Et ça fait plaisir.
2: Comment ça va Maître Kikandon?
4: Oui, parce bonjour à tous.
2: Oui, Maître Kikandon est là. Bah écoutez, elle a eu envie.
4: Pour la dernière, voilà. Je me suis dit que j'allais venir avec vous à vos côtés. Oh là là. Voilà, parce que vous allez me manquer. Alors je prends un peu de dose de Valérie et de Eric.
3: Et n'oubliez pas Maître Ki, Maître Kikandon.
2: Et non, voilà. Mais c'est surtout, attendez, elle déconne pas Maître Kikandon. Tout l'été, vous allez entendre sa douce voix. Puisque c'est elle qui va animer le best-of d'Otaquet tout l'été. Jusqu'au 31
4: août. À partir de lundi, voilà, exactement. On écoutera les meilleurs moments de la saison avec tous les deux.
3: Il y en a eu, il y en a eu.
2: Je ne sais pas comment.
4: On a fait des choix.
2: Je ne sais pas comment Céline et toi, vous avez choisi les meilleurs moments puisque vous avez été formidables.
3: Alors, 31 août quand même.
2: Ben oui.
3: Génial.
2: Alors, ma petite Catherine, tu n'es pas sans savoir que pour la dernière. La personne à côté de moi a eu trois candidats.
3: Eh oui, encore une fois.
2: Voilà.
3: Bien sûr.
4: Pardon. Mais il suffit d'en avoir une seule, Valérie. Hein. Ça se trouve.
3: Et c'est ce qui m'est arrivé la semaine dernière.
2: Voilà. Oui.
4: On n'a pas besoin d'en avoir plusieurs.
3: Et oui, j'en avais qu'un et je l'ai mené à la finale. Elle peut y arriver, Valérie.
2: Elle peut, bien sûr, pauvrette.
4: Elle va y arriver, Valérie.
2: Ah, merci, ma chérie. Allez, on accueille tout de suite les quatre finalistes de la semaine.
3: Mais vous n'avez pas dit ce qu'elle avait gagné.
2: Mais j'allais le dire. En fait, vous êtes tellement pressé que non seulement vous me coupez la parole, mais en plus vous me laissez même pas le dire dans l'ordre.
3: Jusqu'au bout,
2: que
3: vous allez m'engueuler.
2: Jusqu'au bout.
3: Ah, vous aimez ça.
2: Donc, je vous rappelle que Alban, Samuel, Laurent et Sylvie vont s'affronter pour gagner premier prix.
3: Bah oui.
2: Évidemment, un voyage à la Ciotat pour le Ici Live Festival. Trois nuits d'hôtel, deux concerts par jour, accès aux coulisses, le voyage évidemment en train et puis même une croisière en bateau. Donc ça, c'est quand même assez bien. On n'a pas le droit de dire qui sont les artistes. Moi, je peux juste vous dire qu'il y aura les Beatles, les Rolling Stones et probablement David Bowie.
3: Et François Feldman. Hein,
2: et voilà.
3: Ah bah oui.
2: Et si on ne gagne pas ça, on gagne
3: quoi ? Attendez, c'est l'émotion quand même.
2: Allez.
3: C'est quand même la dernière fois que je parle.

0: Z Cyber Envers, la dernière machine à café que t'as gagné aujourd'hui.
1: Ah ben celle-là, j'espère qu'il y aura un tampon spécial.
0: On va la dédicacer.
1: Des verres en verre avec un filament d'or au nom de toute l'équipe, ça aurait été super.
0: Et n'oublions pas, Cho, la légende.
1: Si tu nous écoutes, on t'aime. Allez, on accueille Alban, Samuel, Laurent et Sylvie.
2: Excusez-moi. Comme c'est la dernière.
0: Ah, j'étais sûre.
2: On a quelqu'un qui nous a laissé un petit message.
1: Oh mon Dieu!
2: Quelqu'un que vous aimez beaucoup. Ah. Quelqu'un dont vous parlez régulièrement et qui va vous donner le sourire.
1: Oh miel!
0: Vous avez une idée?
2: Ah, peut-être que c'est Joe.
1: Oh, c'est Joe? Je ne sais pas.
2: On voit ça.
3: Bonjour Valérie et Eric, c'est Nadine Mousset.
1: Oh Nadine!
3: Vous êtes, comme toujours, vous êtes au taquet avec votre bonne humeur et votre joie de vivre.
0: C'est la vraie?
3: Alors merci à vous de nous emmener dans des mondes un peu plus joyeux que ce qu'on vit actuellement. J'ai beaucoup d'amis qui m'ont parlé de votre émission. Malheureusement, moi, j'ai pas toujours l'occasion d'écouter.
0: C'est énorme.
3: Mais je sais que, voilà, vous nous entraînez dans des grands moments de délire et c'est très agréable.
1: Oh.
3: Donc, je vous souhaite un bel été pour cette dernière émission et j'espère de tout cœur qu'on pourra vous retrouver plus tard pour d'autres moments de joie et de bonheur.
0: Ah, c'est génial.
1: J'ai envie de chialer. Merci, Nadine.
0: Nadine Mousselet.
1: C'était obligé.
0: Merci Nadine.
1: Oh là là, merci l'équipe d'avoir contacté Nadine. Merci Nadine.
0: C'est une vraie surprise, on est au courant de rien.
1: Oh là là là.
0: C'est vrai qu'on a un peu chambré toute l'année
1: mais
0: sur les livres de Nadine Mousselet.
1: Mais c'est magnifique, on adore Nadine.
2: Nadine, tu sors donc un nouveau livre.
1: Puzzle macabre.
2: Voilà.
0: Puzzle macabre.
1: Mais attendez, parce que j'adore parce que vous êtes vachement raccord avec mon mec. Mon mec m'a acheté tous les bouquins de Nadine Mousselet.
0: C'est génial.
1: Pour cet été, j'en ai 4 à lire. Je vous ferai des photos sur les réseaux.
0: D'ailleurs, Valérie, Nadine, dans le château des Oliviers, Gérard est amoureux. De Nadine. Mais que va-t-il leur arriver?
1: Oh mon Dieu.
2: Merci beaucoup à Nadine.
0: Merci. C'est une super surprise.
1: Oh là là, magnifique. On accueille Alban, Samuel, Laurent, Sylvie et Nadine. Comment ça va, les amis?
4: Bonjour. Bonjour, ça va bien.
0: On se demande ce qui va nous arriver d'ici 13h.
1: Alors, évidemment, j'ai eu une seule candidate cette semaine. Tout le monde me l'a dit. J'ai eu Alban. Merci, Alban, d'avoir gagné. Hein. Ça va, Alban?
4: Oui, très bien. Au taquet.
1: Ouais, j'espère que tu vas l'emporter
0: c'est
1: pour ma dernière. Et donc, nous avons dû évidemment faire des équipes. Donc, Alban, tu vas commencer avec moi et Samuel et va jouer avec Eric. Ça, c'est la première demi-finale. Et ensuite, nous aurons Laurent. Laurent, ça va?
5: Ça va, les amis? Comment allez-vous?
0: Bien sûr.
1: Écoute, mon chat, tu vas jouer avec moi après. Voilà, contre Sylvie qui jouera avec Eric. Eh ben voilà.
0: Sois pas déçu, t'inquiète.
1: Il n'est pas déçu, je crois qu'il est ravi.
0: Non.
1: Allez, on attaque tout de suite avec Alban. Alors, Alban qui joue avec Isidro Mardèche, qui a marqué quand même énormément de points lundi. 21 points, hein. Je pense que on peut parler d'un triomphe.
0: Mais détendez-vous, là,
4: c'est ça
0: va.
1: Voilà, alors elle habite à Lévance, en Ardèche. Elle a une fille, elle est mariée à Victor, elle a un chat, un petit chat qui s'appelle Céleste. Voilà, alors, est-ce que tu as passé une bonne semaine? Est-ce que tu te sens prête à partir à la Ciotat?
4: Eh ben oui, motivée, j'ai fait le sac, le maillot de bain, tout ça, je suis prête.
0: Ah ouais, elle y croit, non?
1: Eh ben c'est bien. Alors ma petite chérie,
2: raison d'y croire.
0: Bah oui, bien sûr, oui.
1: Il faut y croire, comme Lara Fabian. Allez, j'y crois encore. Donc, dans le tension, on va partir avec Terminator. Tu l'as vu le film Terminator?
4: Pas du tout.
1: Ah, magnifique. Bon, ça m'arrange pas. Alors écoute bien, dans le premier volet... le premier épisode de la saga Terminator, Schwarzenegger n'a prononcé que 17 répliques. Est-ce que c'est vrai que dans le premier Terminator, il a prononcé que 17 répliques? Vrai ou faux, top chrono, 5 secondes.
4: Oui, on va dire c'est vrai.
1: Eh ben, t'as bien raison, c'est vrai. Oui, évidemment. 58 mots, hein, c'est James Cameron qui a choisi pour renforcer le côté un peu mécanique du Terminator. Premier point.
0: Bon, Samuel, qui évidemment était victorieux avec moi le 14 juillet, qui lui aussi a fait 21 points, je vous le dis tout de suite, hein, il est à égalité pour l'instant, il est à niveau. Ça va, mon Samuel?
5: Ça va, nickel.
0: Ah, super.
5: Bon,
0: bah, ouais, ici, héros, 41 ans, à Saint-Genier-des-Fonts, te dit, mais t'étais en vacances, t'étais ailleurs, il me semble.
1: Mais il est toujours?
5: Je suis toujours.
0: Mais t'es où, là?
5: À Malmort,
0: là. C'est toi qui faisais des barbecues, c'est ça, Samuel?
5: C'est ça.
0: Je me souviens très bien. Bon, mon petit Samuel, tu sais que j'ai 3 candidats, tu fais partie de ce trio. Ne me déçois pas. Ah non. C'est la finale, on est vendredi, c'est la toute dernière d'Otaquet, tu sais que j'ai quand même envie de gagner. Alors, Samuel, allons-y tout de suite, on perd pas de temps aujourd'hui, on y va.
1: On joue
0: avec France Gall, un écran.
6: Un
0: Katrouille qui comment elle joue aussi du piano debout. J'ai déjà vu
2: non,
0: faire.
2: Vaut mieux pas.
0: Les codes barres. Tu sais, les codes barres dans les supermarchés ou ailleurs. Bon, voilà. Les codes barres ont été inspirés des touches d'un piano. C'est pour ça qu'on a écouté cet extrait. Vrai ou faux, top chrono, on y va, 5 secondes. Samuel. Ouais, attention, hein, 5 secondes. En plus, un kick-on qu'elle a, ça rigole pas. Non, c'est faux. Les codes-barres n'ont pas été inspirés des touches d'un piano. Ça a été inventé en 48 par Joseph Woodland et Bernard Silver. Alors, ils étaient à l'origine circulaires, en forme de cible, et les barres verticales plus faciles à imprimer et à scanner. Ils sont arrivés après. Ah non, Samuel.
1: Alors, ça nous fait nos affaires, Alban. Bien, eh ben, ça fait Alban un point, Samuel pas de point. Et ouais. Là, tout de suite, c'est les vacances bientôt. Allez. Voyage, la coupe de cheveux, les gars. Et puis ça, c'est Émilie Mazoyer nous l'a déjà raconté. On vous le racontera tout à l'heure. On a des anecdotes sur Désirless.
0: Ah bon?
1: Vous écoutez ici, on vous aime, à tout de suite.
0: Oh, il y a du dossier.

0: Guinness Book des records, hein, ça a été homologué. Hein, 6,50 m la coiffure. Hein, j'ai le chiffre. Hein.
1: Mais arrêtez, 6,50 m de coiffure.
0: Il fallait prendre une échelle pour aller dans ses cheveux.
1: Bon, allez, ça suffit.
0: Et alors, c'est quoi les anecdotes, Émilie Mazonier?
1: Eh bien, parce que chaque année, elle accueille des gens, elle les appelle les pouilles qui font du camping chez elle.
0: Chez Desirless?
1: Oui, dans la Drôme-Ardèche, évidemment. D'ailleurs, je sais pas si elle habite pas juste à côté de chez Alban. Voilà.
0: Eh ben, on a qu'à offrir, on va offrir ça à la rentrée.
1: On va offrir
0: ça, 6 jours chez Desirless.
1: Allez, bisous à tous. Jingle.
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1: Allez, Alban, t'as marqué un premier point, c'est magnifique. On est super contents. J'espère que tu vas en marquer deux. T'es prête à marquer deux points avec le quiz musical ou bien?
3: J'espère. C'est deux points, c'est ça?
1: C'est un point par chanson que tu vas me trouver.
3: Ah, ok, ça marche.
1: Non, franchement, t'as 48 ans. Oui. Franchement, on a pris des tubes, là, tu devrais trouver.
3: Ok, voilà. J'espère.
1: Mais oui, bien sûr que tu vas trouver. Alors, écoute. Croise tes doigts, prends tes porte-bonheur, tout ça, tout ça.
3: Mm-hmm.
1: Bah, je te rappelle que tu as la dent de ta fille normalement en porte-bonheur.
0: Oui, c'est vrai. Oh là là.
3: Voilà. C'est bon, je l'ai.
1: Tu l'as? C'est bon?
3: Oui.
1: Allez, écoute la première chanson.

0: c'est qui chante?
1: Oh là là, c'est une vieille chanteuse.
2: Oh non, non,
0: non, non, non, non, non.
2: Déjà, tu pars
3: dis-toi hasard, dis-toi hasard, Alban.
0: Allez.
1: Céline Dion, mais je dis.
2: Oh non,
0: oh non, oh non.
2: Bonjour, merci, au revoir, Céline Dion.
0: C'est Abba.
1: Bien sûr.
2: C'est
0: oui.
2: Un clin d'œil à la maroufle,
0: oh
2: les Suédois,
0: là,
2: du Kéa.
0: Là,
2: bah oui.
0: là.
2: Oh
0: bon,
2: là.
0: Alors, normalement, la deuxième chanson, t'es obligé de trouver, là. Franchement. Allez, mon dernier espoir. On écoute.

0: Badala, pap, pap, pap. Qui c'est qui chante?
1: Oh là là, David Bowie.
0: Ouais, je vais.
2: Qu'est-ce qu'elle a dit, là?
0: Il y a un deuxième qui chante, mais bon, il l'avait chanté tout seul. C'était évidemment David Bowie, mais pas que, c'était avec Queen.
1: Ah oui.
0: Mais je te le donne parce que bon.
2: Ah, parce que c'est la dernière, hein, ça va. Hein.
0: Ouais, ouais.
1: Oh là là.
3: Puis surtout, elle m'a payé avant Alban.
0: Ah, ça c'est bien. Vous voyez, on aurait dû faire ça. Un petit chèque à Maître Kikandon et hop.
2: Samuel, je serai aussi faible que elle. Je t'accorderai
0: que
2: tout
0: elle.
2: Ce que tu veux.
0: Je serai
2: que elle, là, les deux, là, vous mais accordez quel. Des points, là, voilà. Bon, Samuel.
0: Pas comme si t'avais pas triché toute l'année. Hein.
2: Je n'ai jamais triché de ma vie. En même temps, je n'ai jamais gagné non plus. Donc, si, enfin, bon, bref. Samuel, tu as déjà. Ah, t'es à zéro? Il a zéro, Samuel?
0: Oui, Alban a deux.
2: Ah mince. Bah, dis donc. Ah oui, oui, mais bon, dis, t'as envie d'aller à Ciotat ou pas, mon Samuel? Parce que là, faut, bah oui, il va falloir réagir. Alors écoute, Samuel, on va partir sur le quiz musical. Toi, t'es de la génération un peu comme, bah finalement, comme Alban et moi, hein, voilà, on est dans la petite quarantaine, donc...
0: La petite quarantaine?
2: Oui, la petite quarantaine. Ah, lui, il a 41 ans, vous parlez de moi, oui. Bon, bah ça va, 46. Ouais. Hein.
0: Bah c'est presque 50.
2: Je voulais juste préciser que tous les quiz, tous les extraits aujourd'hui ont été choisis par l'ensemble de l'équipe, donc c'est un peu nos chansons préférées. Voilà, alors on ne dira pas qui aimait bien Abba, mais bon. Voici un extrait. C'est parti.
4: Ils m'ont mis la fièvre pendant les heures.
2: Voilà.
0: Voilà.
2: Voilà.
0: Oui, bah ça c'est sûr. Hein. Pendant des heures.
2: Qui c'est qui avait choisi ça, NTM?
0: Bah
2: c'est
0: moi.
2: Toi qui voulais écouter.
0: Qui voulait écouter NTM à part moi.
2: La fièvre, et ben voilà, oui, on n'en voit même pas le chrono. Hein.
0: Bah non.
2: Ça marque un point.
0: Pendant
2: un point,
0: des heures.
2: C'est bien.
0: Eh oui.
2: Voici un deuxième extrait, on fait très simple, hein, c'est du qui chante. Alors ça fait le bonheur de mon adolescent, je m'en souviens. Très jolie femme.

0: c'est qui?
1: On a eu bon doux, 10 secondes.
2: Lenny Crow.
1: Comment vous m'avez dit?
2: Lenny Crow.
1: Lenny Crow?
0: Lenny Crow?
1: Lenny Crow?
2: Non, non.
1: Chirilicro. C'est parti de la série des inventions de nom. Alors écoutez, comme vous avez accordé...
0: Oui, ça va, on va lui donner...
1: Chirilicro. Alors
0: non,
1: pas
0: c'est
1: vraiment.
0: Cheryl.
1: C'est Cheryl Crow. Cheryl Crow.
2: J'ai appris mauvais anglais.
0: Ouais. T'es sérieusement en train de donner autre, hein. Des leçons d'anglais à Samuel?
1: Chirilicro.
0: Bah ça fait 2 pour Alban, 2 pour Samuel. Bah ça c'est plutôt bien, j'ai envie de dire. Et là tout de suite, vous vous rappelez, j'ai révolutionné le parquet de Danse avec les Stars. 2016, je deviens la première danseuse étoile de France.
1: Il y a une plaque d'ailleurs sur le plateau.
0: Il y a une plaque sur le plateau, bien sûr. Et le générique de Danse avec les Stars, et on avait même fait le clip à la Tour Eiffel avec lui, c'était ça, Kungs, The Girl.
1: Ah c'est bon
0: et
1: ça.
0: Eh ben ouais. Vous écoutez ici et voilà, on danse dans Danse avec les Stars.
1: Bah on y va.
0: Et ben bien sûr.

0: avec This Girl, qui pourrait être d'ailleurs l'hymne de votre Dami d'Hollande. Hein.
1: Oui, non, mais si, c'est pas vrai. Ça que j'ai choisi.
0: En tous les cas, voilà. Je salue tous ceux et celles qui ont rejoint le Dami d'Hollande ces dernières semaines. Et si vous souhaitez rendre hommage, je le rappelle, à Valérie Damido, tout au long de l'été, on en a beaucoup parlé cette saison. Il y a cette statue. Rappelons où se trouve cette belle statue.
1: Montélimar.
0: Vous allez à Montélimar, sur la place publique à Trinité-Condon.
1: D'accord.
0: Il y a une statue de 15 mètres de haut quand même, avec Valérie Damido en salopette.
1: Bien sûr.
0: Les gens se prosternent.
1: Bien sûr.
0: Les gens dorment la
1: nuit. Évidemment.
0: Posent des bougies. Allez à Montélimar et bientôt à Angoulême, il y en aura une autre.
1: Ouais, voilà. Évidemment. Bien allez sûr. Sur une Roomba jingle.
2: Ici la voix, d'ici, et c'est moi qui choisis quand on met un jingle. Ici à Paris, on est au taquet.
0: Pas de faire à moufler, là. Merci Alain Gazal, qui est la voix
1: d'ici. Merci la voix. Alors, ça veut dire qu'Alban, tu as deux. Samuel, tu as deux. Vous avez fait le même nombre de points.
3: Mm-hmm.
1: Ça veut dire que...
0: Bah, ils vont partir ensemble.
1: Bah écoutez, je ne sais pas si ils vont partir ensemble.
0: Il n'y a plus que ça.
1: Enfin, en même temps, vous n'êtes pas très loin. Hein. L'Hérault et la Drôme Ardèche, on n'est pas... Voilà, c'est pas... Bon, alors écoute, soit tu marques, et il ne marque pas, soit vous marquez tous les deux et on vous départagera.
0: Encore une grande phrase, ça.
1: Soit écoutez, tiens, je te mets une petite ambiance musicale.
4: Je vous ai apporté des bonbons.
1: Voilà, c'est mauvais pour les dents.
4: Parce que les fleurs,
1: c'est périssable. Alors, on va parler de bonbons, ma chérie.
4: Les bonbons, c'est tellement bon.
1: Ah là là, alors, quelle confiserie est associée à la ville d'Uzès, dans le Gard, la ville de Didier Gustin, qu'on embrasse très fort.
0: Bisous, Didier.
1: Quelle confiserie est associée à la ville d'Uzès, dans le Gard? Top chrono, 10 secondes. Dites au hasard, Alban. Vite.
3: Macaron.
1: Non, et pas du tout. C'est le réglisse, enfin la réglisse, pardon. C'est à Uzès qu'est née la marque Zan, qui est aujourd'hui avec Haribo. Voilà. Il y a le musée du bonbon Haribo à Uzès. C'est l'un des sites touristiques les plus visités du Gard. Et je crois que le gardien du musée, c'est Didier Gustin, et il bouffe des bonbons toute la journée.
0: Bon, le salut Didier, il a fait partie de l'aventure au taquet. Hein.
1: Évidemment.
0: Alors, c'est pas encore perdu pour Alban, hein, puisqu'ils sont encore à égalité. Voilà. Là, donc, on va voir comment ça se passe. C'est Samuel. T'as compris que si là, tu gagnes pas, faudra qu'on vous départage d'une façon ou d'une autre.
1: À main nue, dans l'octogone.
0: Voilà, donc t'as plutôt intérêt à marquer les points, comme ça, ce serait plus clair. Samuel, on y va, on est chaud, on a deux points et on va tenter de prendre 5 points de plus pour être en finale avant 13h. Avec un petit extrait, s'il vous plaît. Ah, on a beaucoup voyagé hein, cette saison, là on est au Venezuela.
1: Oui, bah là, on a beaucoup voyagé.
0: Voici donc cette question géographie, question capitale. On est nul souvent en géographie en nom de capitale, c'est vrai.
1: Bah toi, vous parlez pour vous.
0: Oh, oui, voilà, merci. Attends, bah on va voir si vous savez. Quelle est la capitale du Venezuela? Top chrono, 10 secondes. La capitale du Venezuela, Samuel, pour la gloire.
5: Caracas.
0: Oui, oui, c'est Caracas.
1: Et voilà.
0: Bravo,
1: et génial.
0: Génial.
1: Donc, alors, autant vous dire que j'ai le somme.
0: Ah bah là, t'as plus personne avec toi.
1: C'est-à-dire que pour la dernière émission...
0: Tu finis bien, toi.
1: Voilà, de ces deux saisons au taquet. Voilà, j'ai tout donné. Hein. Vous allez laisser cette personne triompher.
0: Ah bah de toute façon, oui. Hein, c'est...
1: Quoi?
0: Enfin, ce sera forcément un de mes candidats qui va gagner. Et vous allez peut-être en coacher sur la phase finale.
1: Oui, je te remercie. Ouais. Bon, bah, Alban, merci d'avoir
0: joué. J'ai compris les règles du jeu.
1: Enfin. Ah, ouais, c'est bien, au bout de 2 ans, c'est cool. Alban, bravo, tu as quand même tout donné. Je suis désolée. J'ai envie de chialer. J'avais dit que je pleurerais pas, mais là, je suis à ça de chialer. Ouais.
3: Je vous souhaite un bon été.
1: Toi aussi, ma chérie.
0: Merci.
1: Amuse-toi bien, belles vacances, et puis bonne continuation. Samuel, te voilà donc finaliste. Enfin, qualifié pour la finale.
0: Mais oui.
1: Voilà. On verra qui de Laurent ou Sylvie te rejoindra.

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1: Soyez les bienvenus si vous nous rejoignez. Vous écoutez Au Taquet avec Valérie Damido et Éric Bastien. Alors, à ce moment-là, normalement, Valérie rappelle les cadeaux.
2: Exactement.
1: On est d'accord. Pour cette dernière émission, on a fait appel à un fidèle de l'émission qui va le faire, mais alors beaucoup mieux que vous. Bonjour.
3: Alors, bonjour. Le problème, c'est que je ne connais pas mon texte. Alors. Je ne connais pas mon texte. Peut-être que Stéphane Bern, vous connaissez, vous?
2: Oui.
3: Écoutez, j'ai regardé, je n'arrive pas à retrouver mon texte. Je crois qu'il y a une machine à café à gagner. C'est ça, Lachepalais. Oui, c'est une machine à café, je crois. Mais je crois qu'il y a autre chose. Coluche, c'est quoi? Je sais pas, je crois qu'il y a des trucs à gagner, des voyages, des machins, des spas, des machins, des trucs, tout ça. Hein? Voilà, des massages avec Patrick Bruel, des trucs.
4: Oh non! Oh non!
1: Et est-ce que Johnny pourrait nous en dire un mot aussi?
2: Oh mon Dieu!
3: Eh ben moi j'écoute tous les jours Au Taquet parce que j'adore d'abord. J'adore le café parce que j'adore le café. Parce que ma Longo, c'est mon café.
2: Oh là là!
5: Oh là là!
1: Bon, Didier Gustin, évidemment.
2: Oh mon petit chaton! Comment ça va?
3: Salut les copains!
2: Oh là là! Bonjour mon Didier, comment ça va?
5: Ah, qu'est-ce qu'on l'aime?
3: Bonjour Valérie, bonjour Eric. Salut, Eric qui m'a envoyé un message. Je pouvais pas te répondre parce qu'on l'avait déjà.
5: Mais oui, mais j'ai bien compris qu'il y a des gens qui. Mais oui, j'ai compris.
2: Mais oui, en plus, je venais de parler de toi. À l'instant, je venais de parler de toi.
3: Oui, j'ai entendu.
2: Oh là là.
3: J'ai entendu, Usain, c'est tout.
2: Mon petit chat des bois.
5: Non, parce que moi, j'ai voulu faire des petites surprises. Et en fait, c'est l'équipe, on va dire. C'est Catherine qui connaît et Céline qui ont pris les deux.
3: Ouais, Catherine, elle est top.
5: Et voilà.
2: Eh oui, les filles sont les meilleures, mon petit chaton.
5: Ah, Didier, t'as marqué l'émission. Merci.
2: Merci.
3: J'ai toujours mon rond de serviette. Hein.
2: Ah bah oui, évidemment. Un jour, on se retrouvera ici ou ailleurs. Ne t'inquiète même pas.
3: Avec plaisir. Bon, bah, je vous laisse parce que vous avez un jeu à faire, non?
2: Allez.
5: Bah oui. Et tu joues quand même. Fais ta promo. Tu joues. Tu fais quelque chose cet été ou pas là?
3: Oui, je suis en tournée. Mais justement, parce que j'ai joué dans Camping Paradis. Je suis en train de faire la tournée des 20 ans de Camping Paradis.
5: Ok.
3: Et voilà, j'ai une trentaine de dates jusqu'au 21 août. Voilà.
2: Eh ben génial.
5: Merci mon Didier, t'es un amour.
2: Merci Didier.
3: Je vous embrasse fort.
2: Bisous. Oh là là, quel amour.
5: C'est fou ça.
2: On l'adore celui-là. Alors, Laurent, t'es content de jouer avec moi?
5: C'est une belle réaction.
2: Alors, je vais la refaire. Laurent, t'es content de jouer avec moi?
6: Mais je suis super content, Valérie. Pourquoi cette question? Tout le monde est content, tu vois.
2: Ah, ben oui, je sais pas, mon chat, comme il n'y avait pas de réponse.
5: Il a bien appris son texte, voilà, celui que j'ai donné.
2: Alors, Alors, Laurent, qui joue avec ICI Provence, t'habites à Lorgue, ville que j'adore. J'y ai passé beaucoup de fois des vacances. Et j'adore Lorgue. Tu es marié à Nathalie, tu as des jumelles, tu as deux grands garçons, tu as des chiens, un chat. Tu es pâtissier, boulanger, glacier. Bref, une profession qui n'aurait pas été pour moi, j'aurais évidemment fait faillite. Alors, est-ce que tu es prêt à gagner? Est-ce que tu as envie d'aller à la Ciotat?
6: Bah, par contre, j'ai envie d'aller à la Ciotat. J'ai envie de gagner. De toute manière, c'est dans mon ADN, c'est obligé.
2: Ah bah, écoute, mon
5: chat... T'as vu comme je l'ai bien coaché, celui-là?
2: Ouais, ouais.
5: T'as vu ça?
2: Attends.
5: C'est la crête de champion, ça.
2: T'es quoi comme signe astrologique?
6: Ça, c'est mon champion.
2: T'es quoi comme signe astrologique?
6: Gémeaux.
2: Ah oui, c'est bien les Gémeaux. Alors, écoute bien cette première question avec une petite ambiance musicale. Est-ce que vous vous rappelez de ce tube? Bah oui, évidemment. Alors, j'ai une question drapeau à te poser.
5: Dragosta Dinte, je me souviens. C'est comme ça, je crois qu'on prononçait le nom.
2: Ah, mais là, tu me demandes un truc, je sais pas. Moi, je connais. Kourouku, stache. Alors, le drapeau, écoute bien cette question, Laurent. Le drapeau de la Roumanie et le drapeau du Tchad sont pratiquement identiques. Est-ce que c'est vrai ou faux que la Roumanie et le Tchad ont presque le même drapeau? Top chrono, 5 secondes.
6: Roumanie, le Tchad, oui, je crois que c'est... Il y a du jaune, il y a du rouge, donc oui, moi je dirais oui. Et puis l'autre,
2: bravo. Eh ben bravo, c'est bleu, jaune et rouge. Voilà, c'est juste le bleu qui change. Il est un peu plus foncé sur le drapeau du Tchad. Bravo, premier point pour Laurent.
5: Bon, Sylvie, déjà, salut Laurent, je suis content de te retrouver. Merci d'être là, Laurent, bravo.
2: Laurent est dans la team d'Amido maintenant.
5: Oui, bien sûr, mais Laurent, il peut me parler quand même, non? Non, c'est fini?
6: Oui, il est gentil. De toute façon, vous êtes gentils tous les deux. Là.
2: Oh
5: voilà, c'est bien ça. Sylvie, voilà. Avec ici, Zer, qui était avec nous mercredi, c'était le 15 juillet, qui a marqué 19 points, donc un beau parcours.
2: Oui,
5: Sylvie, beau parcours. À Saint-Apollinaire, comment ça va?
4: Bonjour, bien, ça va bien. L'orage est passé, donc c'est très bien.
5: Ah bon, alors, ah. Alors tout roule. Hôtel de, hôtesse de caisse actuellement.
2: Hôtel de l'air, ouais.
5: Oui, elle n'a rien à voir. Mm. Technicienne de laboratoire, elle était aide-soignante. Vous vous souvenez, c'était Laure Ingalls, enfin Caroline Ingalls.
2: Oui, je sais.
5: Elle voulait 12 enfants. Elle voulait, voilà,
2: oui, elle fait des tartes aux pommes toute la journée en coupant du bois avec son mari.
5: Exactement, elle a visité l'Italie, elle est un peu sauvage. C'est elle qui souhaiterait que sa vie soit tournée, écrite par Gérard Jugnot. Vous en souvenez?
2: Évidemment.
5: Bien sûr.
2: Sylvie, ou alors un livre écrit par avec Nadine.
5: Oh, quand je pense Nadine Mousselet, c'est fou.
2: Eh, Nadine, ma réalisatrice m'a dit que t'étais sur Instagram, je t'ai suivi. Sur Instagram,
5: ah,
2: je m'appelle Valou la Gitane, n'aie pas peur, c'est moi.
5: Oh, non, mais c'est génial ça. Sylvie, le week-end se présente bien? On est heureuse?
4: Oui, ça va très bien. Je pense manger des moules frites ce soir, donc voilà.
5: Très bien. Joli programme. Voici la question, elle arrive tout de suite. C'est une question à un point avec un petit extrait. Ma série préférée, Grey's Anatomy, le corps,
2: oh bah,
5: tout ça.
2: Oui, tout ce que je déteste.
5: Et oui, les problèmes. Alors, Sylvie, votre avant-bras fait la taille de votre pied. Vrai ou faux? Top chrono, 5 secondes. Ton avant-bras fait la taille de ton pied.
2: Elle a dit faux.
5: Je sais rien, je suis pas assez souple pour faire.
4: J'ai dit faux.
2: Elle a dit faux.
5: Eh ben c'est vrai, mais non, chez la plupart des adultes, la longueur de l'avant-bras est très proche de celle du... Non mais c'est bon, puis je suis en train de vérifier.
2: Mais oui, c'est vrai, évidemment, voilà. C'est vrai.
5: Non, c'est vrai. Catherine a vérifié aussi.
2: Moi, je suis en train de regarder. Mais oui, mes amis, vous ne savez pas ça, c'était un truc de gosse, on faisait ça tout le temps. Laurent, un point, Sylvie, pas de point. Ah, il a tout de suite, c'est
7: non,
2: une chance.
7: Non, ah, excusez-moi.
2: Ah, j'ai même pas le droit de dire, allez, vas-y.
7: Non, désolé. Ah. Petit changement de programme.
2: Ah, d'accord.
7: Alors, toute l'année, vous nous avez parlé de cette personne. Toute l'année, vous avez... chantonner cette personne.
5: Ah oui? C'est la vie. Oh, ne me dis pas qu'on a un lubrifiant. C'est des rimes. C'est maléfique. C'est la vie. Oh non.
7: Bonjour Rémi Brica.
5: Oh non.
8: Bonjour, bonjour.
2: Oh, Rémi Brica, c'est pas possible, je peux chialer.
5: Notre idole, notre légende.
2: Mais Rémi, comment ça va?
8: Ça va bien, voilà, je vous appelle de l'Allemagne, d'Europa Park, où je me produis en ce moment.
2: Oh là là là là.
5: Les colombes, le chapeau.
2: Oh là là là.
5: Le feu d'artifice.
2: Mais on a chanté votre chanson
8: tout
2: le temps, mon...
8: Tout. Oui, c'est ce qu'on m'a dit. Alors, je suis vraiment heureux parce que c'est pour moi, c'est tous les jours la vie en couleur. Alors, et en plus, cette année, la vie en couleur va avoir 50 ans. Donc, c'est bien.
5: Oh là là.
8: Je suis le premier à vous l'annoncer.
2: Oh
5: mais quelle surprise extraordinaire. Tiens, regarde, hey, Rémi, regarde comment on faisait. Allez.
2: C'est la vie en couleur.
8: En couleur. Ballon.
2: Oui.
5: Et voilà. C'est mon premier duo,
2: magnifique.
5: J'adore.
2: C'est magnifique. Je peux chialer. Nadine Mousselet, Rémi Brica, les filles, vous êtes formidables.
5: On peut mourir tranquillement.
2: On peut mourir tranquillement.
5: Exactement.
2: Pas aujourd'hui.
7: Vous allez peut-être finir l'émission avant.
5: Oui,
2: on va finir l'émission. Merci.
5: Comment vous avez fait pour avoir Rémi Brica?
2: C'est magnifique. Hein.
5: C'est toi.
7: Bah, on lui a demandé. C'est une idée de Céline, la réalisatrice.
2: Ah. Oh là là, c'est magnifique.
5: Est-ce qu'on peut remettre un extrait quand même?
2: Ah oui, remettez-nous un petit extrait. Allons-y. Allez.
5: On adore.
2: Oh là là, on adore.
5: Il est où,
2: c'est la vie en couleur. 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
2: la la la la Oh là là.
8: C'est un vrai plaisir. En tout cas, je vous souhaite un très bel été.
2: Ah, oh, toi aussi.
8: Avec plein de couleurs et puis la vie en couleur surtout. Voilà.
2: Eh ben merci beaucoup.
5: C'est magique. Nadine Mousselet, Rémi Brica, Didier Gustin. Est-ce qu'on peut continuer l'émission jusqu'à 15h?
2: J'aimerais bien, mais non, parce qu'on va enchaîner tout de suite. Laurent, ton quiz musical, t'es prêt, mon chat? Laurent.
8: Oui.
2: Laurence, je vais pas te faire écouter Rémi Brica, hein, mais il va falloir quand même que tu me trouves, les petites chansons que je vais te mettre, mon chaton. T'es prêt?
8: Je suis prêt.
2: Alors ça, c'est un tube que j'adore. Gwen Coupez aussi, elle l'adore. C'est elle qui l'a choisi d'ailleurs. On adore ce titre. Écoute bien, qui chante?

0: Bonjour Gilbert Montagné. Ça marche pas là.
1: Non, ça marche pas. On ne peut pas tous les coups. Hein. On n'a pas non plus, tu vois. Bon. Eh, bravo, premier point pour toi, mon chat. Alors, tu vas m'en marquer tout de suite un deuxième avec cet énorme tube.
2: Georgia. Hein? Georgia. The whole
1: just an old sweet song. Alors, tu me dis que c'est qui, Ray Charles?
3: Bah, ouais, c'est...
1: Évidemment, oui, oui.
0: Bonjour, Ray Charles.
3: Merci, non. Dis donc, hein, c'est...
2: Georgia.
1: Georgia on my mind, Ray Charles, qui veut dire que tu as...
0: C'est ton choix, ça, hein, t'aimais bien, toi, Charles,
1: bon, moi, j'aime tout. Non, moi, mon choix, c'est celui, un des tiens.
0: Ah, d'accord.
1: Ouais, c'est le deuxième des tiens. Bravo, Laurent, tu as 3 points.
0: Sylvie, attention, là, il a un petit peu décollé. Donc, on a deux chansons à retrouver. Franchement, on est sur du tube, ça va le faire. T'es prête, ma Sylvie?
4: Oui, j'espère.
0: Tu connais Rémi Bricard, hein? T'étais contente d'écouter Rémi, là? C'est génial. Merci, Sylvie. Merci,
4: Sylvie. C'est pas grave,
1: Sylvie, elle est stressée, elle est concentrée.
0: Oui,
1: elle veut gagner des points. Voilà.
0: Et c'est la chanson qui arrive, on y va.
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0: Allez Sylvie, c'est facile ça, top chrono. Qui chante?
4: Non, Dites au hasard.
0: Tube dans les années 80. Une femme.
4: Oui, une femme, oui.
0: Ah oui, bah oui. Aïe, aïe, aïe.
4: Non, non.
0: C'est Caroline Loeb.
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0: Je voudrais dédicacer cette chanson à Céline Lebras qui réalise cette émission et qui nous a foutu du toutes les matières, c'est les maths qu'elle préfère. Une espèce de parodie toute l'année. Et d'ailleurs, j'en profite pour dire qu'on n'en peut plus de tes chansons bretonnes. Et comme ton mari François Touchard est en régie, il va falloir qu'on se parle, François. Hein.
1: Allez, peut-être que tu vas trouver la deuxième chanson, c'est mon choix à moi.
0: Top chrono. Ah non, top chanson.
2: I see trees of green.
0: Facile.
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0: Allez, bon, on met le chrono là. Ah, non, Sylvie, écoute, là, c'est pas possible. Là.
1: Essayez, Sylvie.
0: Mais non.
4: Non.
0: Sylvie.
1: What a wonderful world.
0: Là, c'est Louis Armstrong.
2: I see trees of green.
0: Ah, c'est dommage, je pensais vraiment que c'était des chansons très connues. Hein,
1: Et c'est une sublime chanson, surtout, hein, sur l'amour, sur tellement de
0: oui,
1: choses.
0: Oui, c'est bien de finir là-dessus. Bah, bon, Sylvie.
1: Ça serait pas mal. Ouais.
0: C'est moche, là. Hein.
1: C'est moche.
0: Ah, pour Sylvie, c'est moche. Ouais.
1: Bah, c'est moche, elle est à zéro. Hein.
0: Bah, oui, ça te fait pas dire.
1: Lolo, t'es à ça du bol de sangria. Hein. C'est pas mal. Hein.
0: Oui,
1: t'es
0: ça manque un peu, d'ailleurs, là. Hein. On a soif un peu, là.
1: Alors là, je lance quoi? Je lance Soirée mondaine?
6: Oui.
1: Ah bah voilà, bah écoutez, bah maintenant je demande. Hein. Et bah vous êtes sur ici.
0: Avec Auréa, bonjour Auréa.
1: Allez, vous écoutez ici, on vous aime, Soirée mondaine, Auréa.

0: mondaine, Oria. Non, mais on peut pas se quitter avant 13h sans que vous m'ayez refait une dernière fois Flipper le Dauphin. Là.
1: Bien sûr, on va en parler, regardez. Tu gueules.
2: Ah bon. Ici, à midi, on est au taquet.
1: Alors, ça, c'est la soupe aux choux.
0: C'est vrai. Bah, en même temps, je suis auvergnat. Hein,
1: je rappelle que Laurent, qui joue avec moi, est ici Provence. Il voudrait, s'il était un animal, être un dauphin.
0: Ah.
1: Est-ce que tu sais imiter le dauphin, Laurent?
3: Ouais, mais le dauphin qui dort un petit peu, il fait...
0: C'est ridicule. Catherine,
4: on fait le dauphin? Non, moi, j'imite rien du tout, moi.
0: Ah bah si, on fait le dauphin, là. On
4: moi, j'imite le chat.
0: Vas-y.
4: Ah, vas-y.
0: Miaou. C'était facile, ça. Fais le dauphin,
4: Ah, voilà.
1: Ouais. Alors, Laurent, tu vas faire quoi, là, ce week-end? Tu vas bosser, tu vas jardiner, tu vas faire quoi, exactement?
3: Rien de spécial. Je pense que ça va être un petit peu de piscine, peut-être un peu de rivière aussi. On a été à la rivière ce matin, là.
1: Et alors, il fait beau, voilà. La rivière?
3: Ah ouais, bah c'est beau. En fait, c'est juste à côté, c'est à Vidauban.
1: Mais oui, mais oui. Ouais. Puis t'as un restaurant qui est pas loin, là, aux Fontaines de je sais plus quoi, là, comment ça s'appelle?
3: Les Fontaines, ça me dit rien. Mais on a deux restaurants hyper réputés à, je sais pas si je peux dire les noms, à Lorgues. Il y a un restaurant, il s'appelle chez Bruno.
1: Ouais. Mm-hmm.
3: Bah, celui-là, il est réputé. Les derniers qui sont venus manger, je crois que c'est David Beckham et sa femme, il y a pas si longtemps.
0: Bonjour David Beckham, qui est avec nous. Hein.
1: Non, il y a pas d'avis.
3: Il passe cet après-midi parce qu'il reste un peu de gambasse d'hier soir.
1: Ah, oh, voilà, bah, ouais, embrasse-le bien, hein, le petit David, ouais. On l'adore. Alors, demain, il y a la finale, enfin la troisième place. Là.
0: Oui, bah oui, oui.
3: Oui.
1: Ah, oui.
0: Non, mais lui, pas le couteau encore une fois.
1: France-Angleterre. Bah quoi, on ne remet pas le couteau dans la plaie, on est pour l'Espagne de toute façon. Oui. Bon, alors, mon petit Lolo, là, t'as 3 points. Je peux te dire que si tu marques, c'est plié, tu vas en finale.
3: Ouais.
1: Alors, c'est une question cash. Écoute bien la question, c'est simplissime. Pour un homme de ta trempe, tu devrais trouver immédiatement. Écoute bien. Comment on appelle la partie du livre où il y a marqué les chapitres et les numéros de pages? Comment ça s'appelle cette partie du livre où sont indiqués les chapitres et les numéros de pages? On appelle ça, il y a un nom spécial, top chrono, 10 secondes.
3: Chapitre et numéro de page.
1: Oui, ça répertorie tout, quoi.
4: Non, mais il demande à ses fils qui sont là pour l'aider.
0: Ben évidemment.
1: Mais il a le droit. Hein. Mais il a le droit. Alors
3: C'est dur, cette question.
0: Non.
1: Quand je vais te dire la réponse, tu vas me dire non, c'était pas dur, c'est la table des matières.
3: D'accord. Ah bah, j'aurais pas cru qu'il y avait une table de matière
1: Oui.
0: Bah quand même, la table des matières.
1: Alors, c'est pas grave.
0: Pour l'instant, elle a encore zéro. Hein,
1: absolument.
0: Sylvie, c'est clair que là, voilà, si tu ne marques pas, il l'emporte. Si tu marques, tu encaisses 5 points. Et donc, tu es dans la phase finale avec nous dans les prochaines minutes. Un petit peu de pression, Sylvie. On y croit. Voici ta question. On va y aller tout de suite. Pour 5 points, sur un dé à 6 faces, les dés à 6 faces, quel chiffre est inscrit sur la face opposée aux 2? Top chrono, 10 secondes. Quel chiffre est inscrit sur la face opposée aux 2? T'as dit 4?
5: Oui.
0: Je crois que tu ne regarderas plus jamais les dés comme avant. C'était le 5. Oh, Sylvie, je suis désolé.
1: Ah, bah ça fait bien nos affaires, ça, Lolo, parce que tu vas jouer la finale avec maman.
0: Bravo, Lolo.
5: Super
0: cata. Alors. Football, hein. Bravo, Sylvie, quand même. Hein. Merci.
1: Bravo, Sylvie.
3: Ouais. Bravo.
5: J'ai quand même réussi à faire beaucoup de zéros aujourd'hui.
1: Écoute, on peut pas toujours gagner, Sylvie, tu vois.
0: On peut pas tromper mille fois mille personnes.
1: Bon, alors, Laurent.
3: C'est l'apéro.
1: Bon, Laurent, c'est pas mal. Lance l'apéro, commence à faire chauffer le barbecue. Là, t'es aux portes de gagner la finale.
0: 100% masculin, finale, hein, dis donc. Samuel Laurent, 2 mecs.
1: Et alors?
3: Oui, bon,
0: rien,
3: deux mecs.
0: On constate, quoi, voilà.
1: C'est quoi? C'est moi qui joue avec Laurent. Regarde,
0: Laurent. C'est mon côté patriarcal. Voilà. Oula, les gros yeux qu'elle me fait.
1: Non mais oula. Catherine dit quelque chose, quoi. Mais
0: je remarque juste que c'est une finale de mec, hein.
1: Ça fait 2 ans que j'arbitre entre vous, débrouillez-vous, hein.
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1: Et c'est la dernière fois que Rocky va nous accompagner dans Au taquet. Toutes ces finales, 2 ans de finale, mon Dieu. Toutes ces chances que j'ai eues de gagner, j'ai triomphé plus d'une fois. Et là, aujourd'hui à ma gauche, il y a Laurent. Laurent, il joue avec Ici Provence. Il habite à Lorgues. Il est marié à Nathalie. Il est pâtissier. Autant vous dire qu'il ne va pas rester longtemps dans la sauce. Il va triompher et partir à la Ciotat. À ma droite, il y a qui ?
0: Eh bien, il y a Samuel pour cette dernière finale avec Ici Héros. Il est en mode Saint-Génie de Fontenay, mais il fait du barbecue. Voilà, il a un chat qui s'appelle Tigre. Comme Survivor avec The Tiger. Il a l'œil. L'œil de la victoire !
1: Ouais, c'est parti ! Oh my god, Rocky, c'est toi ?
0: Oh, c'est la dernière finale, quoi.
1: Alors, Laurent, t'es prêt à gagner ?
3: Je suis prêt à gagner.
1: Ça, c'est une bonne nouvelle, tu vois, parce que...
3: Je suis plaqué, là.
1: Tu sais que c'est pas un bingo, hein, pour la finale.
3: Ouais, ouais.
1: Ah oui, on l'avait dit, hein. C'est-à-dire que on se dut bon. Pendant 2 ans, on leur a raconté plein de conneries, ils ont rigolé avec nous. On a monté un pays, le Damidolande, il y a déjà 1700 habitants.
0: C'est vrai.
1: Alors, on va vous poser des questions l'un sur l'autre. Vous allez marquer, c'est des vrais ou faux. Je vais te donner des vrais ou faux sur Eric. À chaque fois que tu vas bien répondre, tu auras 2 points. Hein, t'es d'accord ?
3: Je connais tout d'Eric.
1: Oh, oh mon Dieu !
0: Bah, c'est inquiétant. Écoute,
1: tu sais quoi ? C'est magnifique. Je vais quand même t'encourager avec une chanson que tu adores. Je suis tombée pour elle.
0: Tu ne sais pas que j'étais en couple avec Pascal pendant 6 ans.
1: Rien. Ah bah là, écoute, on va appeler Pascal, on va lui demander Pascal, confirmation.
4: Bonjour Pascal Obispo.
0: Non mais je sais qu'il est, il a des fois écouté l'émission. Pascal.
1: Il a totalement écouté l'émission. Alors, c'est parti. Il n'y aura pas que 10 secondes d'un commun accord avec la réalisation.
0: Ouais, vous avez triché quoi.
1: On a pris chacun 20 secondes parce qu'il faut poser les questions.
0: D'accord, ok.
1: Alors, à chaque fois que tu me dis la bonne réponse, t'as 2 points. Écoute bien. Alors, Eric parle couramment anglais, vrai ou faux ?
3: Vrai.
1: Le surnom d'Eric, c'est Grongron.
3: Grongron ?
1: Ouais.
3: Vrai.
1: Eric a gagné 5 fois en 2 ans la finale.
3: Faux.
1: Ça, c'est...
0: Ouais.
1: Ok, et Eric adore l'argent, d'ailleurs, il en parle tout le temps.
3: Bah, vrai.
1: Voilà, sauf que...
0: Bon, en fait, la dernière,
1: Eric est hypochondriaque.
3: Vrai.
1: Voilà, mais tu as marqué, Eric parle couramment anglais, c'est faux. Hein.
0: Ah non,
1: c'est
0: non.
1: Même une buse.
0: Ah, une buse.
1: Le surnom d'Eric, c'est pas Grongron, c'est Chonchon.
0: Chonchon.
1: Voilà, tu as
0: gagné marqué, 5 fois là.
1: il a dit faux, donc ouais. Il a 2 points. Eric adore l'argent, il a dit 2 points. Eric est hypochondriaque, 2 points. Il a 6 points.
0: Ouh là là là là là là là là.
1: Voilà.
0: Samuel, donc il a 6 points.
1: Ouais.
0: C'est pas compliqué.
1: Ah bah
0: faut
1: oui,
0: faire,
1: c'est
0: faut
1: bien.
0: Il faut faire plus, faut faire 8 puisque c'est 2 points par bonne réponse. Ok, Samuel, 8 points, ça veut dire 4 bonnes réponses sur 5. J'ai des questions à te poser sur Valérie, c'est du vrai ou faux. On t'encourage avec la musique que tu aimes.
6: C'est Marcel Bébé.
1: Ouais. C'est Marcel Bébé.
0: Allez Samuel, on y va. Tu me réponds assez rapidement, vrai ou faux, top chrono. Valérie préfère Michel Sardou à Johnny.
3: Oui.
0: Valérie a 3 chiens.
3: Oui.
0: Valérie adore la chasse.
3: Faux.
0: Valérie est timide.
3: Faux.
0: Valérie part en vacances en Espagne.
3: Valérie est timide, vrai. Et Valérie part en Espagne, vrai.
0: Et très bien, nous sommes arrivés au bout du chrono. Nous allons donc vérifier. Valérie part en vacances en Espagne, tu confirmes ?
1: 2 points.
0: 2 points, Valérie est timide.
1: C'est vrai.
0: Il a dit vrai, hein ?
1: Oui.
0: T'es timide ?
3: Oui, j'ai dit vrai.
1: Et oui, je suis timide, je rougis. Mais d'accord. C'est la vérité, personne ne le croit jamais.
0: Valérie adore la chasse.
1: Il a dit faux, c'est totalement faux. Je déteste
0: Valérie,
1: à 2 points.
0: Ouais. Valérie a 3 chiens, t'as dit quoi ?
3: J'ai dit vrai.
1: Et non, j'en ai que 2.
0: Alors attention, 2-4-6, pour l'instant t'es à égalité, tout se joue sur cette réponse. Valérie préfère Michel Sardou à Johnny, tu nous as dit ?
3: Vrai.
4: Il a... Non, il a dit faux.
1: Non, il a dit vrai.
4: Il a dit vrai, pardon.
1: Et c'est
4: vrai.
1: Faux, je préfère faux. Johnny.
0: Et donc ça ne suffira pas, Samuel.
1: Mais si,
0: ça suffit, Samuel.
1: Ils sont à égalité.
0: Ils sont à égalité.
1: Donc c'est les points qui les départagent.
0: Ah, oh bah dis donc.
1: Et donc Laurent a eu 17 points et Samuel
0: bah,
1: il a
0: vous le donner,
1: eu
0: hein. Bah, je vais vous le dire.
1: 21, bah c'est Samuel.
0: Samuel, c'est toi qui gagne.
1: Voilà.
0: Bravo Samuel.
1: Alors Samuel, c'est toi qui iras au festival live ici la Ciotat. C'est magnifique. Tu pars 3 nuits d'hôtel. Tu iras au concert tous les soirs. Tu iras même dans les coulisses. Tu feras du bateau. Tu sauras très vite qui sont les invités. Là, pour l'instant, on n'a pas le droit de le dire, mais très rapidement, on le saura.
0: Il y a Rémi Bricard.
1: Oui,
0: Rémi
1: ça, c'est
0: Bricard,
1: sûr.
0: Il y sera.
1: Et voilà, bravo. Et
0: bravo à vous tous.
4: Et puis, eh ben, Lolo, tu gagnes la machine à café de Joe Malongo.
0: La dernière machine espresso, 32 dosettes, 6 verres en verre. Merci à Joe Malongo et à l'entreprise Malongo de nous avoir accompagnés pendant ces 2 ans.
4: Ah ouais, alors franchement, on a plein de merci à dire. Évidemment, on est très triste de vous quitter. Hein. On va plus jamais dire bonjour la France, enfin surtout moi. Je ne vais plus jamais supporter les vannes de Chonchon.
0: Je t'appellerai.
4: Tu m'appelleras, bien sûr. Alors, je remercie évidemment tous les auditeurs. Merci parce qu'on part en plus sur un super score. Et donc, merci. Merci aux habitants du Dami d'Hollande. On continuera cette vanne. Merci à Maître Kikandon qui a arbitré avec brio cette dernière et puis pendant un an. Merci à Gwen Coupès qui est déjà en vacances, cette bourrique. Merci à Céline qui a réalisé avec brio.
0: Bravo Céline.
4: Voilà, merci. Merci. Aujourd'hui, c'est Emma, mais on a quand même bien plein. Basile, Florent, Elorie,
0: Lucas.
4: Alors, Lulu, bravo parce que Lulu est un génie.
0: Ouais, c'est un génie.
4: Donc voilà, merci à Didier Gustin, François Touchard, Sandrine Saroche, Labajon. Tous ces gens qui nous ont accompagnés la première
0: Sébastien
4: saison.
0: Sébastien Marx.
4: Merci à Alexandra, Marianne. On a eu tellement Sadika, on a
6: Laura.
4: Eu Laura, on a eu
0: au
4: tellement
0: standard, ouais.
4: Au standard.
0: Maëva, Manon, Elodie pour l'équipe web et toutes
4: Exactement.
0: Les vidéos que vous avez retrouvées. Puis les deux auteurs.
4: Et les deux auteurs, Raphaël et Luigi, qui nous ont fait des questions, on peut dire.
0: Voilà.
4: On peut dire ça, non?
0: Très sympa.
4: Très sympa.
6: Bah, on a appris plein de choses.
4: On a appris plein de trucs. J'espère que vous êtes bien marrés. Nous, on a adoré partager ces 2 ans avec vous. J'ai adoré raconter vos histoires, vos vies. Vous avez des vies exceptionnelles. Vous êtes formidables. Moi, j'aime la France. J'aime les Français qu'on a eu pendant 2 ans. Vous êtes exceptionnels. Vous vous occupez d'associations. Vous êtes amoureux de tout, de la nature. Vive Johnny à Balachasse.
0: Bon, merci à toi, Valérie.
4: Merci, Eric.
0: Merci, Valérie.
4: Et merci vraiment à Yann Chouquet, Céline Pigalle,
0: d'être
4: venu me chercher. Et puis, on se retrouvera un jour ici ou ailleurs. Merci la France, bonjour, au revoir, pardon, à demain.
0: Allez, oh, c'est salut. Mignon, jusqu'au bout.
7: Merci Valérie Damido et Eric Bastien. Dans un instant, Johan Rock pour Ici dès 5h. Quant à moi, je vous retrouve tout à l'heure à partir de midi pour les meilleurs moments d'Au Taquet sur votre radio Ici.

0: Confidence pour Confidence. On est ravis de vous retrouver ce matin ici.
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0: Alors que le début du week-end approche, peut-être sait-on jamais, le début des vacances pour certains d'entre vous. Soyez les bienvenus ici, dès 5h. Toute l'équipe des Lève-Tôt vous accompagne de la meilleure des manières. Info pratique, bonne humeur, bonne musique avec Indochine ces prochaines minutes. Et l'info, évidemment. Bonjour Cyril Ardo-Redon.
2: Bonjour Johan Rock, bonjour à tous.
0: Qu'est-ce que justement on trouve dans l'actualité ce matin?
2: Eh bien l'incendie, encore la une ce matin avec des milliers d'évacuations en Nouvelle-Aquitaine.
0: Dîner au restaurant, c'est bien. En faisant baisser l'addition, c'est encore mieux, c'est la tâche à laquelle va s'atteler ce matin Valère Coréard. 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
0: Nous sommes le vendredi 24 juillet. Bienvenue ici, il est 5h. Le journal présenté par Cyril Ardo-Redon et la Nouvelle-Aquitaine est en proie aux flammes ce matin.
2: Avec deux gros incendies en cours, un à Biscarrosse dans les Landes, l'autre qui a démarré avant-hier dans le secteur du bassin d'Arcachon. Il a déjà parcouru 4800 hectares, 20 000 personnes ont dû être évacuées avec un ordre donné très tôt ce matin de quitter plusieurs villages de la presqu'île du Cap Ferret. Alors face aux flammes, aux interventions des pompiers, aux fermetures de routes et à la pagaille sur place, le maire de Bordeaux, Thomas Cazenave, appelle ses habitants et les vacanciers à ne pas se rendre sur le bassin ce week-end.
3: C'est un week-end de chasse et croisée. Il est très important que les vacanciers attendent avant de se déplacer, sinon ils seront retenus en amont du côté de Saint-Jean-d'Illac, des fois sans solution, ou alors devoir rebrousser chemin en direction de Bordeaux. Il vaut mieux attendre. Moi, j'invite les vacanciers qui ont prévu de venir de se renseigner encore avant de prendre la route, savoir si le feu sera maîtrisé et si la route sera réouverte. Pour l'instant, elle ne l'est pas. Donc, il vaut mieux attendre, voire décaler un peu son départ, plutôt que se retrouver coincé très en amont. Il vaut mieux se renseigner, suivre notamment le site de la préfecture, des services de l'État qui donne des informations très précises et actualisées et qui permettent de pouvoir décider ou pas de venir. Parce qu'à ce stade, c'est tout à fait impossible et probablement encore dans les prochaines heures et les prochains jours.
2: Et la ville de Bordeaux a ouvert son parc des expositions pour accueillir une partie des personnes évacuées. Et des évacuations aussi dans le secteur de Biscarrosse, dans les Landes. 9000 personnes priées de quitter leur domicile ou le camping face à un incendie qui a déjà parcouru plus de 1000 hectares déclenché par une camionnette accidentée. Dans le Var à présent, l'incendie du massif du Gros Bessillon est toujours actif selon la préfecture. 2700 hectares parcourus depuis mardi et des conditions météo qui s'améliorent, ce qui devrait aider le travail des 800 sapeurs-pompiers mobilisés. Deux enquêtes sont ouvertes pour déterminer les origines du feu. Ce matin, Météo France place la Haute-Garonne en rouge face à un risque très élevé de feux de forêt. 27 départements du sud et de l'ouest du pays sont en orange face à un risque élevé. Dans ce contexte, la France a demandé l'activation du mécanisme de protection civile de l'Union européenne. Notre pays va recevoir rapidement des renforts aériens étrangers pour lutter contre les incendies. Deux Canadair croates, deux Air Tractor portugais ou encore des hélicoptères tchèques et slovaques, selon Emmanuel Macron. Dossier complet sur ces incendies à retrouver sur ici.fr.
0: 5h03, l'essence coûte toujours très cher.
2: On avait pourtant bien cru que les prix des carburants allaient retrouver un niveau plus raisonnable. Mais non, le litre s'écoule de nouveau, bien souvent au-delà des 2 euros, conséquence directe de la guerre au Moyen-Orient. Face à la crise, le délai pour demander l'aide carburant pour les gros rouleurs vient d'être prolongé d'un mois jusqu'au 31 août. Et les rares stations-service où l'essence est un peu plus abordable sont prises d'assaut, Léonie Cornet.
4: 1,99€ le litre d'essence. Forcément, c'est la ruée à la pompe. Julien le constate, il y a du monde.
5: Je pense que les gens, quand ils ont vu ce matin que la station essence la moins chère, c'était ici, ils sont tous venus ici. Et je peux même vous dire que je crois qu'il n'y a plus beaucoup d'essence dans la station actuellement.
4: Pourquoi là, vous avez du mal à faire le plein?
5: Ça monte plus du tout.
4: Hein. Désormais, Désormais, Thomas anticipe, il compare une par une les stations-service avant de faire son plein.
6: J'ai regardé en plus sur une application pour savoir s'il n'y avait pas d'autres moins chères. Comme je suis dans le coin, ben, je fais attention à ça et effectivement c'est la moins chère.
4: Beaucoup ne comprennent pas pourquoi les prix remontent soudainement.
7: C'est du vol manifeste.
4: Comme Alain.
7: Quand le prix du brut baisse, il faut 6 mois pour que le prix baisse à la pompe. Par contre, quand il y a une bombe qui tombe, ça remonte tout de suite du jour au lendemain. Déjà l'État en prendrait moins, ça serait nettement mieux. Les taxes, c'est surtaxé, ils s'enrichissent.
4: Total Energy a annoncé le retour du plafonnement des prix à 1,99€ dans ses stations, mais beaucoup dépassent encore les 2€ le litre.
2: Un reportage à Saint-Nid-de-l'Hôtel, près d'Orléans, dans le Loiret. Léonie Cornet, ici Orléans. Et sur ici.fr, vous retrouvez notre carte interactive pour consulter l'évolution des prix des carburants en temps réel. À Rennes, un adolescent de 17 ans mis en examen pour viol et vol sur personne vulnérable. Selon le parquet, le suspect est accusé de s'en être pris à une femme de presque 80 ans début juillet. Il a été placé en détention provisoire et doit comparaître en octobre devant le juge pour enfants.
0: Aujourd'hui, c'est l'avant-dernière étape du Tour de France.
2: 19e étape, 128 km entre Gap et l'Alpe d'Huez. Parcours difficile, tout en montée avec 21 virages noirs de monde. Une étape redoutée par les favoris du classement général, mais pas par Paul Sexas, 4e ce matin.
8: C'est sûr que c'est incroyable. Après, voilà, j'espère surtout de pas tomber dans la montée, parce que je pense qu'il va y avoir beaucoup de spectateurs et on a vu que c'était quand même assez dangereux. Donc voilà, j'espère que tout va bien se passer surtout. Et après, forcément, c'est les jambes qui vont parler. Je me sens bien. Et pour une troisième semaine, c'est plutôt pas mal. Deux prochains jours qui arrivent, qui sont très solides et sur lesquels le tour va se jouer. Et enfin, en tout cas, le podium. Donc, je pense que ça va bien se passer. Après, on verra.
2: Départ de cette première version de l'Alpe d'Huez à 14h cet après-midi. Et je dis première, car demain, les coureurs remettent ça avec 170 km entre le Bourg d'Oisans et une nouvelle fois donc l'Alpe d'Huez. On jette un coup d'œil sur nos conditions météo. Et c'est du grand et du beau soleil sur tout le pays aujourd'hui, Johan.
0: Un temps calme avec de la fraîcheur au nord ce matin et de fortes chaleurs au sud cet après-midi. Une chaleur qui s'étend et progresse sur le territoire de la Gironde à la Provence, en passant par le Languedoc-Roussillon et le midi toulousain, sans épargner la Corse. Les températures ce matin, 15 à Aurillac, 17 dans la capitale, 20 à Bordeaux, 23 à Montpellier, 24 à Nice. Et puis cet après-midi, le mercure qui va grimper d'un cran, omniprésent, le soleil à l'exception de la Picardie et de la Haute-Normandie, ainsi que le Nord-Pas-de-Calais avec de l'humidité, une couverture nuageuse assez conséquente, et puis des températures donc qui montent d'un cran par rapport à hier. 37 degrés à Bordeaux cet après-midi, 32 à La Rochelle, 31 à Bourges, 40 à Toulouse. C'est la maximale ce vendredi. Et chez vous, comment ça se passe à 5h07? Vous nous envoyez, vous nous postez un petit message sur la page Facebook. D'ici, on fait la météo ensemble, comme tous les jours sur votre radio locale.
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0: Plus de 40 ans que les chansons de Nicolas Sirkis et ses camarades nous accompagnent. Ce vendredi, on vous a choisi 3e sexe. Bon début de journée, 5h08.

0: bonjour à vous qui nous écoutez de si bonne heure ce vendredi. Ravi de vous savoir ici, de l'autre côté.
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0: Et à 5h11 ce matin, je voudrais vous parler de Bérangère, 84 ans. Elle vient de vivre un moment à la fois exceptionnel et déchirant. Cette dame vit depuis 50 ans dans une maison qu'elle a fait construire avec son mari, Lucien, au milieu des années 70. Dans cette maison, ils ont élevé leurs 3 enfants, ils ont passé une vie, elle, avec à l'intérieur évidemment des souvenirs qui se sont accumulés. Et ce couple, bah évidemment, comptait finir ses jours dans cet endroit. Seulement, voilà, depuis quelques mois, cette maison est condamnée, la faute à un projet d'aménagement routier qui va la faire rasé d'ici la fin de l'année. Alors, Bérangère a tout essayé pour sauver sa maison, pétition, courrier, réunion publique, interview même donnée à la presse locale, rien n'y a fait dans quelques mois. Là où elle a vécu, il n'y aura bientôt plus rien. Alors, elle a trouvé une manière assez étonnante de dire au revoir à sa maison, sauter en parachute. Je le rappelle, elle a 84 ans. Elle a déclaré « J'ai eu envie de voir ma maison comme les oiseaux la voient depuis 50 ans lorsqu'ils passent au-dessus de mon toit ». Le saut en parachute a été organisé vendredi dernier. Tout s'est bien passé. Bérangère a sauté seule, oui, parce que Lucien, son mari, lui a préféré rester dans le jardin pour voir son épouse de tout là-haut. Visiblement, en bas comme en haut, ils étaient tous les deux émus, l'un comme l'autre. Alors, l'histoire est un peu triste, mais aussi, il y a plein de poésie. On souhaite bon courage à Lucien et Bérangère ce matin. Il est 5h12, vous écoutez ici, ce vendredi. Comment retrouver les auteurs présumés des incendies? C'est l'info d'ici.
2: Oui, nous serons dans les Pyrénées-Orientales avec les gendarmes, les pompiers, les forestiers qui fouillent les décombres à la recherche des indices.
0: Et puis pour la musique, Stevie Wonder arrive. Elle prend pas comme ça. Dans un instant, pour l'heure, qu'est-ce qu'on fait? Bah, des économies, évidemment. Bonjour Valère Coréard, chaque jour avec vous, un bon plan pour surclasser notre pouvoir d'achat. Aujourd'hui, on va parler restaurant sans plomber l'addition.
3: Parce qu'un bon repas à l'extérieur, ça fait plaisir, mais la note grimpe vite parfois, hein, en moyenne 25 à 30 euros par personne en France, bien plus dans les grandes villes. Alors autant dire qu'un dîner en couple peut rapidement dépasser les 70 euros. Mais bonne nouvelle, il y a des solutions pour faire baisser un peu l'addition, que ce soit au restaurant ou à la maison d'ailleurs, à condition d'avoir les bonnes adresses sur Internet.
0: Alors concrètement, comment ça marche pour payer moins cher ?
3: L'application la plus connue reste The Fork. Le principe est simple. Vous réservez votre table via l'application et selon les établissements partenaires, vous bénéficiez de 20, 30, parfois 50% de remise, hors boisson en général. À chaque réservation, vous cumulez aussi des points de fidélité qui sont appelés des yums que vous transformez ensuite en réduction supplémentaire. Autre piste, Too Good To Go. Ici, il ne s'agit pas d'une remise sur l'addition, mais de sauver les invendus de restaurateurs ou de traiteurs à petit prix. Vous payez quelques euros et vous repartez avec un panier surprise. Vous ne choisissez pas forcément votre plat, mais vous divisez la facture par 2, 3, voire 4. Et puis, vous contribuez à réduire le gaspillage alimentaire. Et puis, il y a certaines applications de livraison comme Uber Eats ou Just Eat qui proposent régulièrement des codes promo ou encore des réductions de bienvenue. Et ça, bien sûr, c'est pas le même plaisir qu'un repas en salle, mais enfin, ça reste un bon moyen de limiter la dépense tout en se faisant plaisir. Résultat, en combinant ces solutions, vous pouvez économiser facilement 10 à 15 euros par repas, hein, soit plusieurs centaines d'euros par an si vous y allez souvent. Une vraie bouffée d'air pour le budget loisir, sans se priver de bons moments autour de la table. Si vous aussi, vous avez des bons plans resto d'ailleurs, écrivez-moi, comme ça, ça va aider tout le monde. Mon mail, c'est parisileséconomies@radiofrance.com.
0: Passez un bon week-end, Valère. Lundi, vous nous expliquerez comment louer son camping-car, son van ou son fourgon. 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
0: Ce vendredi matin, alors que la France est en proie cet été aux incendies, comment font les enquêteurs pour retrouver les auteurs présumés?
2: Cette année, 128 personnes ont déjà été interpellées dans ce cadre. C'est ce qu'a dit avant-hier le ministre de l'Intérieur, Laurent Nunez. Des investigations qui débutent alors que les cendres sont encore chaudes. Gendarmes, pompiers, forestiers fouillent les décombres à la recherche d'indices. Démonstration Caroline Félix dans les Pyrénées-Orientales avec la cellule d'identification criminelle de Perpignan.
6: Comment savoir où a démarré l'incendie dans cet immense champ désormais noir et gris? La première chose à faire, c'est de déterminer les flancs du feu, explique l'adjudant Johan.
7: Ici, on a le feu qui s'est arrêté un peu en bordure. Et là, si on regarde ici, pareil, le feu, là, il s'est propagé à droite. C'est comme un V. On va aller à l'intérieur du V, de trouver le sens de propagation du feu.
6: Plutôt par la gauche ou par la droite, la réponse se trouve au sol.
7: Tenez, là, on a un escargot. On va donc regarder l'escargot, ce qu'il nous montre. Ce côté-là, le côté gauche, il est tout noirci par la suie. Et celui-là, il est clair encore. Ça nous indique que le feu s'est propagé dans ce sens-là.
6: Le feu noircit la coquille par le côté par lequel il arrive. Il faut donc aller à gauche.
7: On met le drapeau avec le sens de propagation.
8: C'est comme remonter une pelote pour arriver à l'origine.
6: Les coquilles d'escargots sont nombreuses et très utiles.
7: Ça fait partie des seuls animaux qui ne peuvent pas partir très vite quand il y a le feu. La coquille résiste aussi.
6: D'escargots en cailloux, l'enquêteur progresse à travers le champ.
7: Par exemple, là, on a un caillou là.
6: Jusqu'à des traces qui montrent un autre sens du feu contre le vent.
7: Quand les deux vont se rejoindre, on sera sur une zone probable d'origine de départ de feu.
6: On y est, l'adjudant détermine une zone d'éclosion d'environ 10 mètres carrés en bord de route. Reste à trouver l'élément déclencheur, comme un mégot par exemple.
7: La zone de départ du feu, c'est pas la zone où le feu est le plus violent. Donc on peut aussi retrouver des mégots sur place.
6: Cette fois-ci, il n'y a rien, reste des hypothèses.
7: On est à proximité d'une route, on peut penser à un jet de mégots. On a trouvé là des canettes qui étaient sur le chantier. Et voilà, ce sera aux enquêteurs de s'attacher à essayer de trouver, par le biais d'enquêtes de voisinage, de téléphonie, de vidéo, ce qui a pu se passer à ce moment-là.
6: D'habitude, pour ce travail d'étude du terrain, ils sont 6, 2 gendarmes, 2 forestiers, 2 pompiers.
7: On a des investigations qui peuvent durer sur plusieurs jours. Il y a des journées où on peut marcher une bonne dizaine de kilomètres dans la zone brûlée. On n'a pas d'ombre, il fait très chaud. En général, quand on fait des investigations comme ça, on se laisse une pause de un jour ou deux. Sinon, ça devient trop dur et quand on est trop fatigué, on voit pas bien les choses non plus.
6: Il cède aussi de nouvelles caméras sur les tours de guet. Elles filment jusqu'à 10 km à la ronde.
7: Pour le feu de Trévillac, là, on a pu trianguler grâce aux différentes caméras pour remonter sur une zone qui était intéressante et dans laquelle on a pu travailler pour rechercher l'origine.
6: Les enquêteurs s'appuient également sur les images des hélicoptères bombardiers d'eau.
2: Le reportage dans les Pyrénées-Orientales de Caroline Félix sur votre radio locale ici.
0: Ce vendredi, on fête les 20 ans du magazine de TF1. 50 minutes inside. Dans un instant, Isabelle Isturburu, son animatrice, est l'invitée des Coulisses Télé. Ce sera le temps d'écouter Stevie Wonder ici, 5h18.

0: lune alors que le jour se lève. Vous écoutez déjà ici. Et c'est un 24 juillet qu'ils sont nés. On souhaite un bon anniversaire ce matin à celle qu'on surnomme Gillo. Jennifer Lopez, chanteuse, comédienne, mais aussi femme d'affaires. Jennifer qui a débuté sa carrière aux côtés de Janet Jackson dans un clip il y a déjà quelques années. Guy Savoie, lui, chef triplement étoilé, l'une des figures les plus respectées de la cuisine dans le monde entier, a fait aussi son anniversaire un 24 juillet. Et puis, il y a quelques années, lorsque élève, vous étiez en cours de musique, peut-être avez-vous été, comme des millions d'entre nous, contraint d'apprendre un jour la flûte à bec sur l'une de ses chansons.
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0: Sans aucune Yves. Joyeux anniversaire, 70 ans aujourd'hui, un gamin comparé à Hervé Villard qui ce vendredi devient octogénaire.
2: Capri, c'est fini.
0: 50 ans. Le Capri, c'est toujours pas fini. Et puis en cette veille de week-end, c'est la journée mondiale de la tequila. Frapper la tequila et surtout avec modération. Enfin, ils nous quittaient à cette date. Deux monstres sacrés du cinéma. D'abord en France, Sacha Guitry, et aux États-Unis, Peter Sellers. Deux comédiens, deux personnalités complexes qui ont marqué la pellicule au point de continuer à voir, revoir, revoir leurs films encore aujourd'hui. Il est 5h22, c'est l'heure d'allumer la télévision. Ce vendredi, on vous emmène dans les coulisses de l'émission People de TF1 qui fête ce soir son anniversaire. Et quel anniversaire, 20 ans cet été pour 50 Minutes Inside, l'émission qui raconte la vie des VIP comme on feuillette les pages d'un magazine papier glacé. Générique. Au cours du prime de ce soir, l'émission de TF1 reviendra sur 30 des événements majeurs qui ont marqué ces deux dernières décennies. 30, vous en conviendrez, ça fait pas beaucoup, tant l'actualité people est dense. Pour ça, il y a qu'à voir la pile de magazines entassés dans les salles d'attente des cabinets dentaires pour s'en rendre compte. Alors, j'ai demandé à Isabelle Iturburu, qui présente ce soir l'émission, comment l'équipe de production et elle-même ont-ils sélectionné ces événements qu'on retrouvera ce soir.
3: Ce qu'on a fait, c'est qu'on avait des dizaines et des dizaines de post-it, je m'en souviens très bien, au mur, où tout le monde a posé les choses qui l'avaient marqué dans ces 20 dernières années. Et on a écrémé jusqu'à arriver à 30. Et vraiment, le critère principal, c'était à quel point ça nous a marqué, bouleversé. Moi, à titre personnel, mais je pense qu'on est très nombreux dans mon cas, c'est la disparition et surtout les obsèques de Johnny Hallyday. Là, on parle vraiment de communion et d'émotion collective.
0: La rétrospective présentée ce soir, c'est l'occasion de se rendre compte qu'en 20 ans, la manière de s'informer sur les célébrités et les petites indiscrétions qui émaillent le monde du show business ont changé aussi rapidement que la société elle-même. Et ça, grâce ou à cause d'un média concurrent de la télévision qui a obligé le magazine de TF1 à se réinventer.
3: Aujourd'hui, il y a les réseaux sociaux, ça va très vite. On sait tout sur tout le monde. Des fois, on en sait trop ou on ne sait pas les bonnes choses. Ça, c'est un autre problème. Le curseur est à se positionner avec du recul. On n'a pas besoin d'être les premiers à l'annoncer parce que de toute façon, tout le monde sait tout avant tout le monde. Les stars d'aujourd'hui ne sont pas forcément les stars d'hier. On va parler de Thomas Pesquet, par exemple, ce soir. Vous voyez, ça, c'est quand même assez inattendu que la personnalité préférée des Français soit un astronaute. On nous aurait dit ça il y a 20 ans. Notre admiration, elle évolue. Elle change, j'ai l'impression.
0: Et il n'y a pas que ça qui a changé depuis la création du magazine. Ses animateurs aussi. Si l'émission est née avec Nikos Aliagas. Ce dernier a ensuite passé la main à Sandrine Quétier, elle-même ayant cédé son prompteur à Isabelle Iturburu. Nikos, qui pour les 20 ans ce soir sera de retour pour co-présenter ce prime exceptionnel.

50 minutes inside les 20 ans, le prime événement à voir ce soir, 21h10 sur TF1. Vous écoutez ici, il est 5h25. Et si maintenant vous preniez votre téléphone et appelez votre station locale 0810 055 056, venez nous dire ce que vous avez prévu de faire ces deux prochaines journées. 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Voici Zazie sur les ondes d'ici.

0: famille des 5h, chaque matin, on démarre la journée ensemble. Il y a quelques encablures des infos de 5h30. Stéphane Bern est déjà là pour nous rendre une petite visite, pour mieux remonter le temps. Ce vendredi, Stéphane, on voyage à l'époque victorienne, entre brouillard et brume, à Londres évidemment.
1: Un tube noir, une petite brosse et des cils qui s'allongent d'un seul geste. Le mascara ou rimmel est né entre les mains d'un Français, mais de l'autre côté de la Manche. Nous sommes en 1880 à Londres, dans l'élégante Bond Street. Derrière son comptoir, Eugène Rimmel, fils de parfumeur parisien, observe les clientes de la bonne société britannique. Depuis des années, il perfectionne poudre, eau de toilette et savon parfumé. Mais cet hiver-là, il met au point une invention appelée à conquérir le monde. Un mascara non toxique à base de cire et de poudre de charbon. Du charbon pour avoir une meilleure mine, fallait y penser. Fini le kohl qui coule et vous fait ressembler à un panda. Fini les préparations à base de suie ou d'antimoine. Ce produit, facile à appliquer et sans danger, donne au regard une intensité nouvelle. Et ce, en un clin d'œil. Les élégantes londoniennes se l'arrachent. Il se dit même que la reine Victoria en personne ne jure que par le bloc noir et le pinceau d'Eugène Rimmel. Les journaux en parlent et bientôt, le nom du créateur devient celui du produit, le Rimmel. L'invention dépasse vite les frontières. En Italie, en Espagne, en Turquie, on ne dit pas mascara, on demande un Rimmel. Le Rimmel est bien plus qu'un simple tube. C'est maintenant un hit planétaire. Et tandis que d'autres reprendront son idée jusqu'à la marque Maybelline, née en 1913, c'est bien le parfumeur français qui aura posé les bases du maquillage moderne. Eugène Rimmel a donné son nom au Rimmel, Eugène Poubelle à la poubelle. En revanche, notez que le dramaturge Eugène Labiche n'est pas le créateur de Pampy.
0: Bon week-end Stéphane Bern et on retrouve tous les voyages dans le temps sur le site ici.fr. À la une de la presse ce matin, il sera question du Seigneur des Anneaux. Comment la saga est-elle devenue mythique? Décryptage avec notre invité à 6h10. Pour l'heure, 5h30, l'info en France et dans le reste du monde. C'est l'heure du 90 secondes avec vous Cyril Ardo-Redon.
2: Près de 30 000 personnes évacuées au total en Nouvelle-Aquitaine en raison de deux incendies qui ont parcouru respectivement 4 800 hectares en Gironde et 1 000 dans les Landes. 20 000 habitants et vacanciers mis à l'abri au nord du bassin d'Arcachon. Tous les villages de la presqu'île du Cap Ferret sont en train d'être évacués selon la préfecture. 9 000 personnes mises à l'abri à et autour de Biscarrosse dans les Landes. Dans le Var, deux enquêtes ouvertes pour tenter de déterminer les origines de l'incendie du massif du Gros Bessillon. Le feu est toujours actif ce matin. Selon la préfecture, il a parcouru 2700 hectares depuis mardi, même si les conditions météo s'améliorent. Ce matin, 27 départements de l'Ouest et du Sud sont placés en orange face à un risque élevé de feux de forêt. La Haute-Garonne est en rouge pour un risque très élevé. On attend des renforts aériens venus de Croatie, de République tchèque, de Slovaquie ou du Portugal, après l'activation du mécanisme de protection civile de l'Union européenne demandé par la France. Dans la Somme, un homme de 74 ans mis en examen est placé en détention provisoire, suspecté de viol sur 17 enfants âgés de 2 à 12 ans sur une période allant de 2001 à 2026. Il était jusqu'à mi-juillet inconnu de la justice. Vous constatez peut-être quand vous avez besoin de retirer de l'argent que les distributeurs se font de plus en plus rares. La France en a perdu 1800 l'an passé. C'est même un distributeur sur 5 qui a disparu depuis 2018. Les banques cherchent à faire des économies. Et puis le Tour de France, 19e étape aujourd'hui, 128 km entre Gap et l'Alpe d'Huez. Parcours de montagne redouté par les coureurs. Une route classique, mythique, avec pas moins de 21 virages.
0: Vous écoutez ici ce vendredi 5h32, l'info, ce sont des milliers de personnes qui ont dû être évacuées ces derniers jours à cause des incendies.
2: 20 000 personnes dans le secteur du bassin d'Arcachon, 9 000 à et autour de Biscarrosse dans les Landes, mais aussi plus de 500 personnes dans le Var, mardi, près du massif du Gros Bessillon. Certains ont pu regagner leur maison, mais ce n'est pas le cas des habitants du village de Corance, à l'image donc de ce petit garçon que vous avez rencontré, Agathe Mahué.
3: Il est parti très vite mardi avec papy, mamie, le chien Doudou.
4: Oui, c'est son nom, Doudou.
3: Pour aller dormir à l'auberge du village, plus loin de l'incendie.
5: Ils sont gentils, on est bien accueillis.
3: Aymeric, 10 ans, essaie d'apprécier l'endroit.
5: Mais ça vaut pas la belle maison qu'on a.
3: Des grands-parents belges tombés amoureux de la Provence il y a des années, Aymeric a passé ici toutes ses vacances.
5: C'est joli, il y a plein de jolies choses à découvrir.
3: Mais le feu est venu tout chambouler.
6: Quand on est parti, la fumée était là et le jardin commençait à s'obscurcir. Donc c'était pas très loin.
5: Moi j'ai paniqué et mon frère a pleuré. Ouais.
3: Pour l'instant, le petit garçon ne peut pas retourner voir là-haut sur les hauteurs.
5: Ça serait dommage que ça parte, la maison parte en feu parce que c'est le début de nos vacances. Premier jour qu'on arrive, il y a le feu.
3: Marqué par les centaines de pompiers déployés.
5: On entendait des tiiiiiiiiiiiiiiiiiiiiiiiiiiiiiiiiiiiiiiiiiiiiiiiiiiiiiiiiiiiiiiiiiiiiiiiiiiiiiiiiiiiiiiiiiiiiiiiiiiiiiiiiiiiiiiiiiiiiiiiiiiiiiiiiiiiiiiiiiiiiiiiiiiiiiiiiiiiiiiiiiiiiiiiiiiiiiiiiiiiiiiiiiiiiiiiiiiiiiiiiiiiiiiiiiiiiiiiiiiiiiiiiiiiiiiiiiiiiiiiiiiiiiiiiiiiiiiiiiiiiiiiiiiiiiiiiiiiiiiiiiiiiiiiiiiiiiiiiiiiiiiiiiiiiiiiiiiiiiiiiiiiiiiiiiiiiiiiiiiiiiiiiiiiiiiiiiiiiiiiiiiiiiiiiiiiiiiiiiiiiiii a eu quelqu'un qui s'est blessé, ou alors il y a eu de nouveau un grand brasier. On a regardé sur Google et il y a déjà 2500 hectares brûlés. C'est triste. Bon, j'espère que ça va vite se finir.
4: Et des dizaines de familles comme celle d'Emeric attendent de pouvoir rentrer à la maison.
2: Le reportage d'Agathe Mahué, donc ce matin en Gironde. Tous les villages de la presqu'île du Cap Ferret sont en cours d'évacuation par la route départementale 106. C'est ce qu'indique la préfecture. Toutes les personnes dans ce secteur ont reçu sur leur téléphone une alerte pour donc les alerter de ces évacuations en cours. Un coup d'œil sur la météo. Et ce matin, Johan, la chaleur s'étend et progresse dans le sud du pays.
0: De la Gironde à la Provence, en passant par le Languedoc-Roussillon et le Midi toulousain, sans épargner la Corse. Une large partie du pays, en revanche, bénéficie de températures tempérées. Ce sera le cas pour Aurillac, 15 degrés ce matin, 17 à Paris, 20 à Bordeaux, 18 à Nantes. Et puis cet après-midi, le mercure va continuer de grimper dans le sud, un soleil omniprésent, à l'exception de la Picardie et de la Haute-Normandie, ainsi que le nord du Pas-de-Calais. Eux, il y aura de l'humidité dans le ciel et une couverture nuageuse relativement conséquente. Et puis pour les températures, 37 prévues à Bordeaux cet après-midi, 32 à La Rochelle, 28 à Paris et la maximale 40 à Toulouse. Chez vous, comment ça se passe? Vous nous l'écrivez, vous nous postez vos messages sur la page Facebook d'ici, comme l'a fait Marie-Laure qui vit dans le Pays Basque à Urugne. Chez elle, il fait 17 degrés ce matin, le ciel est dégagé. 15 degrés pour Lionel à Limoges, 15 chez Marie-Pierre à Breuil de Salon-la-Tour, c'est en Corrèze. Enfin, Jacqueline, elle, vit à Saint-Jean-de-Bray, c'est dans le Loire. Il fait 14 degrés chez elle ce matin.
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0: On dirait pas comme ça, mais ce soir, probablement vous serez en week-end, si ce n'est en vacances.
2: La chance.
0: Il nous rejoint ce matin. Voici Laurent Voulzy, le pouvoir des fleurs. Bon début de journée, 5h35 ici.

0: Vous avez décidé d'entamer cette nouvelle journée à l'écoute d'ICI. Vous faites bien votre radio locale. Il est 5h38.
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0: Et ICI, pas un matin sans vous alerter sur une nouvelle arnaque à éviter. Aujourd'hui, une arnaque qui impacte nos artisans.
2: Avec des usurpateurs qui se font passer pour eux. Explication avec Aude Razzo dans un instant. C'est pas vrai.
0: Et dans les prochaines minutes, tous les membres d'Earthwill & Fire passeront par vos oreilles. Voilà de quoi vous sortir de lit en rythme et avec le sourire. 5h39, nous accueillons ce matin Brigitte. Bonjour Brigitte.
3: Bonjour Brigitte.
4: Bonjour, vous allez bien ?
0: Bah ça va parfaitement. Vous, qu'est-ce que vous êtes vous habitez où Brigitte ?
4: À Sauzé, à côté de Montélimar, dans la Drôme.
0: Quel est le programme ? Je vois très bien. Quel est le programme de cette journée, sinon de ce week-end ?
4: Alors ce week-end, on va faire les 5 ans de mon premier petit-fils. J'en ai 3, voilà, qui a eu 5 ans.
0: Il s'appelle comment ?
4: Il s'appelle Ethan.
0: Bon, c'est quel genre de petit garçon, Ethan ?
4: Ethan, c'est la joie de vivre, c'est plein boom. Il adore faire du vélo. Il fait de la trottinette, il fait plein de choses. Il est très actif, très gentil.
0: Donc,
4: c'est un amour.
0: Sa mamie a préparé au cordeau, si je puis dire, cet anniversaire pour ses 5 ans.
4: Non, c'est ma fille qui nous invite, donc on va y aller. Voilà.
0: D'accord, les pieds sous la table. Vous arrivez avec quelque chose, vous ?
4: Ah ben le gros cadeau, bien sûr.
0: Dites-le-nous, bon, peut-être qu'Ethan n'écoute pas,
2: il 5h40,
0: en théorie. C'est quoi le gros cadeau ?
4: On lui a pris une voiture électrique.
2: Ah, sympa. Ah, oui. Il va être content.
4: Bah ouais, les garçons.
0: Et puis c'est bon pour le bilan carbone, la voiture électrique, tout va bien, on est tranquille.
4: On va dire
0: c'est
4: ça.
0: Bien. Et en plus, vous, parce qu'il n'y a pas de raison, il n'y a pas que les enfants qui ont le droit d'avoir des cadeaux, vous, Brigitte, vous allez recevoir d'ici quelques jours dans la Drôme le paqueté. C'est un sac aux couleurs d'ici, avec plein de choses à l'intérieur, des lunettes pour observer l'éclipse, le roman de l'été, celui signé par Maxime Chattam, et tout un tas de goodies que vous allez pouvoir découvrir dès que ce sac va arriver. Je vous souhaite, avec un peu d'avance, une belle journée d'anniversaire auprès d'Ethan, et puis une belle journée tout.
4: Et l'éclipse, ça va bien être. C'est quand la dernière éclipse qu'il y a eu, c'était en 99, j'étais à l'hôpital, j'allais accoucher de mes jumelles.
0: Bon, ben voilà. Donc c'est
4: comme quoi,
2: la boucle est bouclée.
0: Vous n'avez pas pu la voir,
4: la
0: du coup.
4: Bouclée,
0: à l'époque, vous ne l'avez pas regardée.
4: Si, j'étais à l'hôpital, on avait les lunettes aussi.
0: Voilà. Et ben là, ça sera les lunettes d'ici, sans la maternité, mais avec le soleil qui va s'éclipser. C'est le principe d'une éclipse d'ailleurs. 5h41.
4: Bonne journée, merci beaucoup.
0: Salut Brigitte, à très bientôt sur l'antenne de votre radio locale. 5h42, dans un instant, gare aux arnaques.
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0: 5h42, le moment de C'est pas vrai, votre rendez-vous anti-arnaque avec vous, Aude Razzo. C'est bientôt le week-end, vous allez peut-être faire un tour au marché. Le saviez-vous, les petits artisans locaux peuvent aussi être victimes d'usurpateurs.
6: Oui, sur les marchés, je vais y revenir, mais surtout, sur Internet. Un auditeur, François, me dit qu'il s'est fait avoir par un faux site de confiture artisanale. Manque de peau, me dit François, avec un petit trait d'humour. Il aime bien ses confitures, je suis client depuis longtemps, c'est une petite entreprise, je ne me suis pas vraiment méfié. François passe commande, mais il n'était pas sur le bon site, il n'a rien vu, et je le comprends, l'escroc a changé une toute petite lettre dans l'adresse du site. Il a copié tout le site, les images, les prix, copie quasi parfaite. Cette petite entreprise ne mérite pas des emmerdes pareilles, me dit François. Il a fait bloquer sa carte bleue.
0: Aude, l'arnaque ne sévit pas que sur Internet. On la trouve également dans les foires et sur les marchés.
6: Effectivement, et là, histoire assez hallucinante, ça remonte à l'an dernier. Une fromagerie des Vosges s'étonne de recevoir des coups de fil de clients mécontents. Ils se plaignent de prix exorbitants et de s'être fait arnaquer. En fait, un marchand sur les foires et les marchés prétendait vendre leur fromage. Il donnait le nom de leur fromagerie, mais c'était un gros mensonge. Il vendait en fait des fromages bas de gamme et 3 à 4 fois plus cher. Alors comment ne pas se faire avoir ? C'est pas évident. Un conseil des gendarmes, déjà regardez bien les prix. Et puis faites attention à l'apparence du stand. Si le vendeur se revendique de telle ou telle boucherie ou fromagerie, mais qu'il ne l'affiche pas ou que l'affiche est juste une pauvre feuille A4 et pas un joli écrit, écriteau, une grande bâche, méfiez-vous.
0: C'est bien noté. Merci Audrazo. Toutes les infos complémentaires sur le site ici.fr à l'onglet arnaque. Dans 3 minutes, le monde merveilleux du vivant tout entier arrive pour vous parler d'un être vivant très énigmatique. Ce sera juste après Oshi. Je partirai bientôt le week-end. Vous êtes ici et c'est tant mieux.

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1: Chaque matin, on apprend plein de choses en s'amusant. Et à 5h47, c'est le moment d'aller se perdre dans la nature. Bienvenue dans le monde merveilleux du vivant. Aujourd'hui, trois choses à savoir sur un être vivant qui n'est pas préhistorique, qui n'est pas un fossile vivant, mais qui reste très énigmatique. Bonjour Benoît Prospero.
2: Alors je précise tout de suite que ce n'est pas moi le fossile. Hein. Aujourd'hui, on va parler du sélacanthe. Bonjour à toutes et tous. Au programme, disparition, poumons et nageoires. Première chose à savoir, on croyait le sélacanthe disparu depuis la fin du Crétacé, c'est-à-dire l'époque des derniers dinosaures, jusqu'en 1938.
1: Oui, en fait, on le connaissait, mais juste grâce à des fossiles.
2: Ben exactement, vous imaginez la surprise. Et alors, en parlant de fossiles, et donc d'un être vivant qui vit sur Terre depuis très très très longtemps, deuxième chose à savoir, le sélacanthe a un poumon caché, et plus précisément une poche de gaz avec des parois épaisses, vestige d'un poumon ancestral, alors qu'il ne lui permet plus de respirer aujourd'hui, mais qui a évolué et joue désormais le rôle de ballast. Et ce réservoir rempli de graisse permet en fait au sélacanthe de descendre jusqu'à 800 mètres de profondeur. En fait, pour l'anecdote, au Dévonien, période que l'on nomme aussi l'âge de l'effet de serre ou l'âge des fougères, caractérisé par son climat chaud, le sélacanthe vivait proche de la surface de l'océan. Et pour survivre aux crises environnementales du Crétacé, il semblerait qu'il ait réussi à s'adapter physiologiquement et comportementalement en plongeant à plus grande profondeur. Et c'est pour ça que peut-être nous avons perdu sa trace pendant des siècles.
1: Et la métamorphose du poumon en ballast serait donc l'une de ses évolutions.
2: Ah ben vous avez tout compris. Et alors, troisième chose à savoir, le sélacanthe a des nageoires charnues qui recèlent un incroyable secret. Explication. Presque tous les poissons ont des nageoires dites rayonnantes, c'est-à-dire que les rayons sont généralement disposés en éventail. Mais le sélacanthe, lui, déroge à toutes les règles. En fait, ces nageoires charnues contiennent des muscles et s'articulent autour d'un axe duquel partent des rayons. Et ce système-là, eh ben c'est l'ancêtre d'une patte. Concrètement, l'axe compte plusieurs os qui sont organisés de la même manière que ceux de nos membres. Et donc, on y trouve des pièces homologues à l'humérus, au radius, au cubitus de nos bras, comme au fémur, tibia et péroné de nos jambes. Et donc, comprendre son histoire, c'est aussi comprendre la nôtre. Appelle-moi Apollon, mais version œuvre d'art abstraite, le monde vivant est merveilleux. Et pour tout ça, remerciements au docteur en sciences Nicolas Gilsoul, auteur avec Jacques Cuisin du livre Voyages extraordinaires au Muséum National d'Histoire Naturelle, publié aux éditions Robert Laffont.
1: Le monde merveilleux du vivant, un rendez-vous quotidien à retrouver ici tout au long de l'été et en replay sur l'appli de votre radio locale. À lundi, Benoît Prospero.
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1: 6h-10, après le monde merveilleux du vivant, voici celui fascinant du Seigneur des Anneaux.
4: À la une de la presse aujourd'hui, pourquoi cette saga est-elle devenue mythique? Pour nous en parler, notre invité est le directeur adjoint de la rédaction du journal La Septième Obsession.
1: Bonjour Nicolas Tellop.
5: Oui, bonjour.
1: Reprenons les choses là où tout a commencé. Le Seigneur des Anneaux, d'abord, c'est une série de romans, c'est ça, hein ?
5: C'est ça, oui, qui ont été publiés après la Seconde Guerre mondiale. Et ces quatre livres ont eu un énorme succès et un très grand impact dans la culture populaire, notamment dans ce qu'on a appelé la fantasy, l'heroic fantasy, cette capacité à créer des univers parallèles aux nôtres, qui ont leur propre fonctionnement, leur propre loi, et avec évidemment des créatures fantastiques. De la magie, etc.
1: Le Seigneur des Anneaux, c'est une intrigue extrêmement dense par son contenu. Question compliquée, c'est en une phrase. Je vous demandais de me résumer de quoi ça parle.
5: Ça parle de sauver le monde, ce monde-là, de la Terre du Milieu, parce qu'il y a une entité maléfique qui s'appelle Sauron, qui veut le détruire, et le seul moyen de le combattre, c'est de partir à la quête de l'anneau, qui doit réunir toutes les héros de bonnes intentions pour pouvoir combattre cette créature et se sauver le monde des ténèbres.
1: Il était évident qu'Hollywood allait mettre le grappin sur cette saga du Seigneur des Anneaux.
5: En fait, dès le départ, il y a eu un énorme succès de la parution du roman. Simplement, évidemment, les effets spéciaux étant ce qu'ils étaient, c'était impossible de se projeter, en fait. Il y a eu un vrai basculement dans les années 70 parce qu'il y a eu ce jeu de rôle qui s'appelle Donjons et Dragons qui a participé à la démocratisation des univers de fantasy. Et à partir de là, il est devenu évident pour Hollywood qu'il fallait capitaliser en fait sur ce genre. Et ça s'est d'abord passé par l'animation. Et dans les années 80, par contre, il y a eu une vraie vague de cinéma fantasy qui a été initiée plus ou moins par le Conan le Barbare.
1: Et qui a été une rampe de lancement pour la suite.
5: C'est ça, exactement.
1: Comment vous expliquez l'engouement du public pour cette saga ? De 7 à 77 ans, on a l'impression.
5: Parce que c'est comme Star Wars, en fait. C'est comme Harry Potter. C'est-à-dire que, déjà, il y a cet émerveillement qui est lié à l'imaginaire et à des péripéties qui sont de l'ordre de l'extraordinaire et du merveilleux. Et surtout, la quête qui est poursuivie par les personnages procède d'archétypes. Et donc, voilà, on retrouve à chaque fois un héros... Qui est lancé malgré lui dans une quête qui le dépasse. Généralement, il est orphelin, donc il a tout à construire. Il faut se construire lui-même et aussi construire son parcours. C'est aussi simple que ça.
1: Le hors-série La Septième Obsession consacre son nouveau numéro au Seigneur des Anneaux. C'est à retrouver en ce moment en kiosque et cet été. Belle journée à vous, Nicolas.
5: Belle journée, à bientôt.
1: 5h53, si vous partez en vacances cet été, l'épisode C'est Tendance de ce vendredi devrait vous interpeller. En attendant, ici, voilà de quoi faire voyager vos oreilles. Vous les reconnaissez ? Tous, ils sont là, de la droite à gauche. Il y en a 6, 7, 8, 9. Ah oui, il y a aussi le bassiste. Earth, Wind & Fire sur votre radio locale, 5h53. 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

0: 5h56. Merci de nous être fidèles avant de retrouver toute l'équipe d'ici matin sur votre radio locale. Tous les jours, Muriel Jourdan nous tient au courant des derniers soubresauts de la mode. Ce vendredi, Muriel, gros plan sur un moyen d'organiser plus facilement nos voyages.
1: Non mais vous avez vu ça.
2: Vous avez vu ça? Vous avez vu tous ces gens qui utilisent l'intelligence artificielle?
1: Mais qui êtes-vous? Celle qui fait la chronique ici, c'est moi?
2: Je suis l'intelligence artificielle. Je vais bientôt remplacer tout le monde, mais rassure-toi, on prendra des stagiaires humains et des contrats d'alternance.
1: Ça va pas la tête? Eh oh! Non mais excusez-moi, je suis de retour. Bref, je vous disais, 90% des gens en France de moins de 35 ans ont déjà utilisé l'intelligence artificielle pour organiser leur voyage. Et tous âges confondus, ça fait un Français sur trois.
0: Et ça, Muriel, c'est pas forcément une bonne idée, car l'IA a, semble-t-il, gâché les vacances de plusieurs voyageurs.
1: Oui, certains retours d'expérience font flipper. Hein. Par exemple, une créatrice de contenu dédié au voyage, Shaima Laibaïd, devait partir aux îles Fidji. Elle s'est servie de ChatGPT et ça a tourné au cauchemar.
3: Là, je suis censée être à l'aéroport. Et là, bah, je peux pas y aller à cause de ChatGPT qui m'a gâché le moment voyage.
1: Ensuite, elle a expliqué ce qui s'était passé devant les caméras de TF1.
3: Je m'en sers pour faire mon programme. Je regarde les modalités pour le visa parce que j'ai un passeport marocain. Et donc, ChatGPT me dit que j'ai pas besoin de visa pour aller aux Fidji. Moi, j'ai pris mes billets et deux jours avant le voyage, je me rends compte que j'avais besoin de visa. Ça m'a coûté 700 euros, malheureusement, pour deux billets. Et ce n'était pas remboursable.
1: Idem pour cette influenceuse espagnole, Mary Caldas, qui a raté son vol. Elle devait partir avec son compagnon à Porto Rico. Mais arrivée à l'aéroport, mais qu'est-ce qui s'est passé? Ils n'ont pas pu embarquer à cause d'une autorisation. Et ça l'a beaucoup énervée. Dans cette vidéo publiée sur TikTok, elle explique s'être renseignée auprès de l'intelligence artificielle pour savoir si un visa était nécessaire. Et là, elle dit, je lui ai demandé, il m'a dit que non, ça c'est ce qu'elle dit au bord des larmes, je ne fais plus confiance en ce fils de... Voilà, vous avez compris. Demander conseil à ChatGPT pour un itinéraire, pour visiter un monument, pourquoi pas? Mais quand ça concerne la paperasse pour voyager vers un pays étranger ou toute autre question administrative, passez votre chemin parce que ces détails, généralement, échappent à l'IA. C'est tendance d'organiser ses voyages grâce à l'intelligence artificielle, mais c'est risqué, alors vérifiez toujours ce qu'elle vous dit, hein, et fiez-vous plutôt à votre intelligence naturelle.
2: Waouh, comme tu m'as cassé. Ok, je m'en vais. De toute façon, les hôtels que j'avais trouvés pour ton voyage n'existent pas.
1: Super, merci l'IA. Bah, vous voyez, hein. On peut tout à fait se passer d'elle. Hein.
0: Muriel Jourdan, aucune IA ne pourra jamais vous remplacer. En attendant, on vous retrouve lundi et toute la collection des 7 tendances est à retrouver en podcast et en replay sur ici.fr. Ce vendredi, sur le tour, 19e étape, l'antépénultième, une mythique étape, Gap, l'Alpe d'Huez, à suivre en direct ici sur votre radio locale dès 13h30. En attendant, on vous laisse avec toute l'équipe d'ici matin. On vous souhaite un excellent week-end et on se retrouve lundi. Excellente journée.
4: Et bah lundi, merci. Très très bon vendredi à vous. Bonjour Juliette Mélie.
5: Bonjour Lucas, comment vous allez?
4: Mais écoutez, très bien en forme pour ce dernier jour de la semaine avant le week-end.
5: En pleine forme et vous-même?
4: Oh, ça fait plaisir. Le vendredi, normalement, on est content, on se réveille dans la joie et dans la bonne humeur, toujours sur Ici Béarn Bigorre.
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4: Très bon réveil à vous sur votre radio locale. Il est 6h. Et les infos, c'est avec vous Juliette Mélie.
5: Vous avez peut-être de la famille sur la côte landaise ou vous avez peut-être prévu de partir ce week-end. Un important incendie s'est déclaré dans la forêt des Landes de Gascogne, le long de l'étang de Cazaux, une zone où il y a de nombreux campings. La station balnéaire de Biscarrosse est actuellement menacée par les flammes. Elle se dirige vers Parentis en Borne. 2500 hectares déjà parcourus, 15 000 personnes évacuées. Les pins sont très secs et les flamme progresse vite, Fabien Fourel.
9: Un feu apocalyptique, une situation dantesque. C'est la description faite par le directeur adjoint du SDIS dans les Landes. Les vents tournants rendent très difficile l'extinction de l'incendie. La situation est très défavorable selon lui. Le feu a commencé vers 16h hier et est rapidement monté dans les airs, a expliqué le colonel en charge des opérations. Il a été déclenché par un fourgon qui a pris feu sur la route départementale qui traverse la forêt. Les occupants ont pu s'extraire à temps et aucun blessé n'est à déplorer selon la préfecture. Dans la journée, par mesure préventive, 6000 résidents de Biscarrosse ont été évacués, 3000 vacanciers aussi dans 4 campings de la commune voisine de Parentis en Borne. 2 salles communales ont été mises à disposition pour les accueillir. 300 pompiers sont mobilisés dans ce secteur entre la station balnéaire de Biscarrosse et la commune de Sanguinet dans les Terres. En fin de journée hier, un bombardier d'eau et 2 canadairs ont été envoyés. D'autres renforts sont attendus.
5: Et le bilan donc évolue très vite parce qu'on est maintenant donc à 15 000 personnes évacuées. On vous en reparle dans l'info d'ici dans une demi-heure. Un peu plus au nord, en Gironde, au niveau du bassin d'Arcachon, tous les villages au Cap Ferret sont en train d'être évacués. 4800 hectares parcourus par les flammes. Le bilan continue de s'alourdir. Le feu a détruit plusieurs maisons. Un pompier a été blessé. 20 000 personnes évacuées depuis le début de l'incendie il y a 2 jours. Et depuis le début de l'année, la surface de végétation brûlée a déjà dépassé celle de 2022. Date des incendies ravageurs en Gironde selon le gouvernement. Chez nous, le feu de végétation à Larens a repris au niveau des eaux chaudes. Il a démarré il y a 10 jours. 70 hectares brûlés selon le dernier bilan. À Barèges, ça brûle aussi de nouveau. Un hélicoptère a fait des largages d'eau hier. Et la préfecture des Pyrénées-Atlantiques signale aussi des fumées dans le secteur de Banca, près de la frontière espagnole. Les cours d'eau sont asséchés et de nouvelles restrictions d'eau entrent en vigueur en Bigorre. Une grande partie du territoire à l'est de Tarbes est passée en alerte renforcée. Interdiction par exemple d'arroser sa pelouse.
4: Et dans le reste de l'actualité, le procès d'un grave accident de la route hier au tribunal de Pau.
5: Un homme de 87 ans a été condamné à 1 an de prison avec sursis pour avoir mortellement percuté un cycliste. C'était en mars sur la route de Naï. La victime, un septuagénaire, est mort quelques jours plus tard. Et hier, à l'audience, le prévenu a exprimé de faibles regrets, semblait même hagard, Thomas Giraudeau.
7: Le contraste est saisissant. Pendant que le juge décrit les circonstances de l'accident en pleine journée sur un rond-point où il n'y a aucun problème de visibilité, le fils de la victime s'effondre en larmes. Le conducteur, lui, a les yeux dans le vide. Il ne regarde pas le juge, ne semble pas comprendre ce qu'il se passe. En fait, il entend très mal, malgré son appareil auditif. L'huissier est obligé de lui répéter dans l'oreille les questions du tribunal. En plus, il ne les comprend pas bien. Le portugais d'origine n'est pas totalement bilingue. Vous pouvez vraiment continuer de conduire dans votre état ? Oui, je n'ai aucun problème, je connais bien le code de la route, répond le prévenu. Pour conduire, il faut quand même bien entendre, lui fait remarquer le juge. Je n'ai pas le choix, je dois m'occuper de ma femme qui est handicapée, elle a presque 100 ans. Et puis après un silence, ce type d'accident pourrait arriver à tout le monde. La fille de la victime intervient alors. Si j'avais un proche dans cet état physique, je l'empêcherais de conduire. Il n'a même pas appelé les secours quand il a percuté mon père. C'est un autre automobiliste qui l'a fait.
5: Son permis lui a aussi été retiré. Il ne peut plus le passer pendant 5 ans. Ils ont utilisé 2 drones pour livrer des détenus à la maison d'arrêt de Pau. 3 jeunes, 2 hommes et 1 femme ont été pris sur le fait ce week-end, dénoncés par des riverains et condamnés hier au tribunal de Pau. Ils ont notamment envoyé de la drogue, un couteau, mais aussi de la nourriture. On en reparle dans le prochain journal à 7h. Toujours au tribunal de Pau, un animateur périscolaire, un Lonçois, condamné à 1 an de prison avec sursis pour détention d'images pédopornographiques. L'homme de 42 ans avait des photos, des vidéos d'adolescentes mineures cachées dans une application de son téléphone. Il a aussi l'interdiction de travailler avec des mineurs.
4: Faire de l'aérobox à Pau sous 30 degrés, est-ce que c'est vraiment raisonnable ?
5: On se pose la question parce que la mairie de Pau propose tout l'été des activités physiques, de la gym, de la voile, du tir à l'arc avec en forme à Pau. Sauf que les températures sont très élevées, ce n'est pas une surprise. 3 canicules chez nous depuis le début de l'été. Alors, Shannon Marini, vous avez assisté à un cours d'aérobox abdo-fessier pour voir si ce n'est pas trop éprouvant.
10: Il fait encore 34 degrés, alors heureusement, on est à l'ombre, il y a un peu d'air, mais de toute façon, Domino est prête à transpirer.
11: Disons qu'on ne va pas se défoncer non plus, on va faire ce que l'on peut, hein, et tout.
10: Et vous forcez pas trop sur le cardio ?
11: On essaye quand même, parce qu'on est là pour ça, hein. On est là pour ça, pour forcer un petit peu. Hein.
12: Franchement, ça ne m'incommode pas du tout.
11: Hein. Eh ben non, non plus. Et on n'est pas toutes jeunes, toutes les deux. Je ne sais pas quel âge tu as. Vas-y, dis.
12: Non, 79.
11: Oh, ben moi j'en ai 81.
13: Allez, on va alterner sur un côté et l'autre côté.
14: Alors, aérobox, on simule des mouvements de boxe. C'est surtout du cardio, en fait. Hein.
10: C'est Jean-Yves Rigavert qui donne le cours.
14: Si je vois que les gens ont du mal à suivre, mais je baisse l'intensité, ça se voit vite au visage, quoi. Transpiration, visage, les personnes qui ont du mal à reprendre le souffle, dans ce cas, je baisse l'intensité de la séance.
13: On retombe sur la pointe des pieds, les talons, on ne touche pas le sol.
10: Pour ce cours, une vingtaine de courageux, souvent des personnes inscrites, ne viennent finalement pas à cause de la chaleur. Alors si dehors il fait trop chaud, il y a des solutions de repli dans les gymnases. Depuis le début du mois, un seul cours a dû être annulé.
5: La mairie réfléchit aussi à programmer davantage de cours le matin l'année prochaine, plutôt que le soir. L'équipe de nos basketteurs palois se renforce avec trois Américains. Ben Middlebrooks au poste de pivot, il arrive de Suède, d'un club de première division. Johan Gary, allié, vient de Belgique. Michael Flowers, enfin, est meneur dans son université en Alabama. Il s'est imposé comme le meilleur scoreur du pays. Et puis les coureurs du Tour de France vont s'attaquer à un monument aujourd'hui à l'Alpe d'Huez. 19e étape aujourd'hui avec 4 cols mythiques pour finir avec les 21 lacets. Hier, l'étape a été remportée par Richard Carapaz. Tadej Pogacar est toujours premier du classement général. Lucas, les températures sont très chaudes aujourd'hui.
4: Oui, effectivement. Jusqu'en fin d'après-midi, les températures vont grimper avec 34 degrés à Cotteray, 35 sur Oloron, 37 degrés attendus à Bagnères. On rajoute encore un degré à Tarbes, Lourdes et à Pau. Et on va frôler les 40 degrés à Naï, puisqu'on aura 39. Pensez donc à avoir toujours une gourde d'eau à côté de vous en cas de besoin. Mais normalement, ces chaleurs devraient se calmer en début de soirée. Météo France annonce des averses et des risques d'orages qui devraient faire chuter les températures. Et puis, pour ce week-end, on aura un temps mitigé avec de la pluie et du soleil et 25 degrés pour les maximales.
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4: 6h et 8 minutes sur Ici Béat Bigorre. On démarre ce vendredi tranquillement avec Daniel Balavoine. Voici Sauver l'amour.

0: On sauve l'amour ce matin avec Daniel Balavoine.
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0: Et à 6h12, on se réveille de bonne humeur ce matin, c'est vendredi, bientôt le week-end ou les vacances. On fait attention surtout à ce qu'on prend dans sa valise, on n'oublie pas le doudou des enfants, parce qu'après vous savez ce que ça donne, hein. Ça pleure dans la voiture, tout le monde passe un mauvais voyage, bref, il y a personne qui est content. On pense aussi bien sûr aux lunettes de soleil. Je les ai oubliées hier et je vous cache pas que c'était pas très fun dehors. La nuit a été chaude. J'espère pour vous que vous avez pu garder de la fraîcheur chez vous et dormir à peu près convenablement. J'en profite aussi tant que vous êtes réveillés pour vous glisser que c'est l'anniversaire d'Yves Duteil aujourd'hui.
3: Une langue belle avec des mots superbes qui porte son histoire à travers ses accents. Où l'on sent la musique et le parfum des airs.
0: 77 ans pour le chanteur de la langue de chez nous. Et il y en a un qui parle aussi une autre langue, celle du jardin. Notre expert Nicolas Daribert arrive dans quelques instants pour vous aider avec vos plantes. Et il va même vous donner quelques astuces pour lutter contre le réchauffement climatique.
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0: Et à 6h14, vous le savez, hein, ce week-end, vous allez avoir votre moment jardinage. Le samedi, c'est le jour où vous prenez du temps pour vous et vos plantes. Et ça tombe bien, puisque c'est aussi le moment où nos experts peuvent répondre à vos questions en direct, je vous le rappelle, entre 9h et 10h. Mais pour les petits malins comme vous, là, qui n'avaient pas pu entendre tous les conseils de notre spécialiste, c'est l'heure de la séance de rattrapage. Et ce matin, Nicolas Daribert tente de trouver des solutions face au réchauffement climatique.
5: Des choses qui naissent là, et on se rend compte qu'on peut recycler certaines solutions qu'on utilise l'hiver, notamment, je pense, aux voiles d'hivernage. On pourra les recycler, on peut les recycler dès maintenant, en ombrière pour l'été, notamment sur les potagers. On a déjà ce qu'il faut à la maison, il n'y a pas besoin d'investir, puisqu'on a ces fameux voiles d'hivernage qui protègent, par exemple, les citronniers, on en parlait à l'instant. Hein. Eh bien, on va s'en servir de voile d'ombrage et éviter notamment les brûlures sur les feuilles et surtout sur les fruits, parce que là actuellement on voit beaucoup de tomates, notamment de tomates ou de poivrons, qui sont brûlées. Alors après, c'est pas non plus grave que ça, hein. Je veux dire, on enlève la partie qui est brûlée et le reste est parfaitement consommable et bon même, voilà, on peut réutiliser, recycler. Puis après, par rapport à l'adaptabilité, eh bien, comme je disais tout à l'heure, eh bien, il va falloir tout simplement faire ce qu'on sera capable de faire, et sûrement peut-être simplifié. Je ne veux pas être pessimiste, défaitiste ou et noircir le tableau, sauf que je pense que malgré tout, eh bien oui, ça va. Il va falloir s'adapter, il va falloir, parce que ces épisodes vont être de plus en plus récurrents et peut-être plus violents. C'est quelque chose qu'on ne connaissait pas, puisque la dernière était en 76, donc voilà, il s'est passé quand même quasiment une cinquantaine d'années. Elles vont être plus nombreuses et plus fréquentes surtout. On fera comme nos anciens l'ont fait, on s'adaptera tout simplement, quoi. Je veux dire, il faut pas non plus trop noircir le tableau, parce que malgré tout, le mal est fait. Donc maintenant, on va essayer de pas rajouter du mal au mal, mais malgré tout, on pourra pas faire machine arrière. Ça, c'est une certitude. C'est du moins mon avis. À partir de là, eh bien, on fera comme les autres, on s'adaptera. Et j'avais un professeur dans mes études qui nous parlait souvent de la théorie du chat. Je l'adorais celle-là et je l'adore toujours. Un chat, vous le prenez, vous le jetez en l'air, il retombe toujours sur ses pattes.
6: Oui.
5: C'est la théorie du chat. Tout simplement, eh bien, on fera pareil, on s'adaptera, et dans la souffrance, pour certains, pour beaucoup, mais on s'adaptera. Il faut être quand même résilient.
6: Oui, parce qu'il y avait des climatologues, et c'est pas à vous que je vais l'apprendre, qui nous disaient que à partir de 2050, effectivement, il y aurait beaucoup de canicules, mais j'ai l'impression qu'on prend un peu d'avance là. Hein.
5: Oui, en 2050, on y est. Enfin, pour les gens qui parlent de degrés et demi de réchauffement, ben c'est à l'échelle mondiale et de la planète. Hein. Je veux dire, ça y est, là, ça s'est accéléré de manière exponentielle. Maintenant, on y est. on y est, on est au pied du mur et comme on le voit dans nos équipes de foot, de rugby surtout ou de basket, on n'est jamais meilleur qu'au pied du mur. Donc on va faire ça aussi, on va relever ce défi et on va du moins essayer de trouver des solutions qui nous iront à tous.
0: Et d'ailleurs, mardi dernier, nous étions avec un spécialiste du CLAB, le Conservatoire des Légumes Anciens du Béarn, et on a consacré une heure d'émission à ce sujet. Je vous invite à aller réécouter l'émission en podcast sur l'application ICI.

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0: Il reflète donc dans nos costumes, notre danse, nos chansons aussi.
1: Et justement, vous êtes venu avec plusieurs instruments. Vous en tenez un, on dirait un grand bambou avec plusieurs cordes tendues.
0: C'est un instrument qui s'appelle valiha. Au début, ça a commencé par des roseaux. Ensuite, ça a évolué. Et moi, personnellement, en tant que fabricant et chercheur sur l'amélioration des instruments de musique, j'arrivais à cet instrument de 5 octaves avec le même bambou. Vali se traduit sitar sur bambou. Mais même la disposition des cordes sont différentes selon les recherches que j'ai faites. C'est totalement une autre façon donc d'aligner les différentes notes.
1: C'est comme une harpe circulaire hein, autour d'un grand bambou qu'il positionne vraiment sur ses hanches à l'aide d'une sangle qui lui passe sous le bras et qu'il passe aussi sur l'épaule.
0: Cet instrument, donc, avec l'innovation que j'ai fait, il y a les basses aussi, parce qu'avant, il n'y avait même pas les basses. Et là, on peut faire tous les... Qu'est-ce que j'allais juste montrer peut-être comment jouer. Et cet instrument, c'est l'instrument national en Madagascar.
1: Et qu'est-ce que vous êtes venu justement faire à Tarbes ? Montrer votre culture ?
0: Oui, on va montrer notre culture et on va aussi découvrir ceux des autres parce que c'est un festival international.
1: C'est aussi ça la valeur que vous essayez de transmettre, découvrir son prochain ?
0: Oui, et aussi transmettre aux générations. Nous sommes 3 générations ici, dont je suis le grand-père. Il y a mon fils, mes petits-fils et petites-filles. On transmet, et pendant le concert, j'annonce déjà ici ma petite-fille qui va jouer ce genre d'instrument, mais elle fera la basse en basse acoustique.
1: Et qu'est-ce que ça fait justement de voyager, de venir ici en France, à Tarbes, voir ce village équestre et de jouer avec toute sa famille ?
0: Je suis heureux, je suis ému.

Et si vous souhaitez rencontrer Benjas et toute sa famille d'artistes, c'est au Festival Equestria à Tarbes jusqu'à dimanche. Je vous rappelle que l'entrée est gratuite et qu'ici, Béarn Bigorre, il sera ce soir en direct dès 16h et vous proposera même un concert à partir de 19h.

0: Elle nous manque un peu cette Coupe du Monde, c'est pour ça qu'on vous a remis l'hymne avec Shakira et Burna Boy, c'était Die Die.
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0: Et à 6h28, juste avant l'info d'ici, on retrouve Catherine Viguier pour l'horoscope. Alors Catherine, vous avez une actu pour ce vendredi.
5: Mercure, planète de la com, repart en course directe au cancer. Bonne nouvelle.
6: Bélier, une situation se décante côté foyer où des travaux prennent fin, vous serez rassuré.
5: Taureau, vos messages passent enfin et vous vous sentez libéré, plus serein.
6: Gémeaux, il faut absolument régler un souci relationnel, mais vous en avez conscience.
5: Cancer, vous êtes très concerné par la conjoncture astrale. Votre communication porte ses fruits, prévoyez aussi de voyager.
6: Lion, il sera préférable de parler à des personnes en qui vous avez confiance.
5: Vierge, vous soignez votre image en société, un peu partout, et ça fait son effet à présent.
6: Balance, une réponse vous parvient, la route est libre pour ce qui concerne le foyer et le travail.
5: Scorpion, partez à l'aventure, ouvrez d'autres portes que celles habituelles, vous y gagnerez au centuple.
6: Sagittaire, vous avez du travail, mais vous êtes super aidé et c'est en vue d'un meilleur avenir.
5: Capricorne, si vous attendiez une réponse d'un être aimé ou d'une hiérarchie, c'est parti.
6: Verseau, cette période de plusieurs semaines est importante, elle met en valeur votre relation aux autres.
5: Poisson, bonne nouvelle, Mercure reprend sa course et les occasions d'aimer avec un grand A sont à saisir.
6: Et pour nous tous, on dit des jolis mots et on se défoule, on écrit ses pensées.
0: Merci beaucoup Catherine Viguier.
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0: Et à 6h30, on fait place à toute l'actualité en France et dans le monde. Avec vous, Cyril Ardo-Redon.
7: Des évacuations ordonnées pour tous les villages de la presqu'île du Cap Ferré ce matin. Elles sont toutes effectuées par la route D106. 20 000 personnes au total priées de se mettre à l'abri en Gironde. 23 000 personnes évacuées aussi à Biscarrosse et à Parentis en Borne, selon le préfet des Landes. Ce matin, sur Issy-Gascogne, les flammes ont parcouru 2500 hectares. Elles ne sont pas sous contrôle. 600 pompiers sont engagés. Dans le Var, deux enquêtes ouvertes pour tenter de déterminer les origines de l'incendie du massif du Gros Bessillon. Le feu est toujours actif ce matin selon la préfecture. Il a parcouru 2700 hectares depuis mardi, même si les conditions météo s'améliorent. Ce matin, 27 départements de l'Ouest et du Sud sont placés en orange face à un risque élevé de feux de forêt. La Haute-Garonne est en rouge pour un risque très élevé. Dans ce contexte, la France a demandé l'activation du mécanisme de protection civile de l'Union européenne. Notre pays va recevoir rapidement des renforts aériens pour lutter contre les incendies en provenance de Croatie, du Portugal, de République tchèque ou de Slovaquie. Une amende record infligée à Google par l'Union européenne. 890 millions d'euros pour des atteintes à la concurrence dans les résultats de recherche et dans le magasin d'applications. L'amende la plus élevée infligée par Bruxelles à une entreprise au titre du règlement européen sur les marchés numériques. Et puis le Tour de France, 19e étape aujourd'hui, c'est l'avant-avant-dernière. 28 km entre Gap et l'Alpe d'Huez, parcours de montagne redouté par les coureurs, une route classique, mythique, avec pas moins de 21 virages.
8: La côte landaise est en proie à un violent incendie. On en parle dans l'info d'ici à 6h30. Biscarros est actuellement menacé par les flammes. Des flammes qui se dirigent vers Parentis-en-Born. Le préfet des Landes appelle les vacanciers à ne pas venir dans ce secteur ce week-end. Gilles Clavreul fait le point sur l'incendie et les évacuations.
9: La physionomie du front est toujours extrêmement mauvaise. C'est-à-dire que pendant la nuit, le feu a continué à progresser après avoir attaqué la partie sud et centrale de Biscarrosville. Il s'est déployé également vers le nord avec de très nombreuses sautes de feu. Donc il y a eu des évacuations supplémentaires qui ont dû être décidées durant la nuit, des évacuations de camping, notamment évacuation d'un EHPAD de 77 pensionnaires en cours d'évacuation d'une colonie de vacances. Au total, on en est maintenant à plus de 23 000 personnes évacuées. 23 000 dont 18 000 sur la seule commune de Biscarros, plus 5 000 sur Parentis. Mais ça, c'était hier en fin de soirée. Voilà, donc le feu est toujours très évolutif, le vent souffle et alors les moyens zonaux, nationaux, les renforts continuent à affluer. On en est à pratiquement 600 pompiers engagés. Pour autant, on est face à une situation qui reste extrêmement évolutive et très préoccupante.
10: Vous disiez des nouvelles évacuations ont eu lieu. Hier soir, c'était l'est de Biscarros. Est-ce que le centre-bourg est concerné désormais? Il y a eu des évacuations dans le bourg de Biscarros.
9: Oui, il reste encore quelques poches qui n'ont pas été évacuées, mais enfin, c'est la quasi-totalité du bourg qui progressivement a été ou sera évacué dans les toutes prochaines heures. Hein. Donc, parce qu'il faut mettre évidemment les personnes en sécurité, c'est la priorité des priorités.
10: À cause des fumées, des risques d'intoxication ou à cause des flammes carrément?
9: Les deux, c'est-à-dire que là maintenant, sur l'accumulation de plusieurs heures, les flammes incommodes créent des fatigues, des vertiges, etc. Et puis, mais ce sont les flammes aussi qui ont attaqué les habitations depuis de longues heures déjà, donc il faut mettre un maximum de personnes en protection.
10: Gilles Clavreul, nous sommes à la veille d'un nouveau chassé-croisé de vacanciers. Qu'est-ce que vous dites à celles et ceux qui ont un séjour réservé à Biscarros et qui devaient prendre la route ou qui doivent prendre la route aujourd'hui ou demain?
9: Je crois que le simple bon sens aujourd'hui, c'est qu'il ne faut pas aller sur zone. Il faut en sortir, mais il ne faut surtout pas y entrer. Donc, différez votre départ. Tenez-vous au courant des nouvelles des autorités. Mais là, pour le moment, on a un feu gigantesque qui n'est pas sous contrôle. Donc, il ne faut absolument pas s'approcher de la zone. C'est vraiment pas le moment.
8: Le préfet des Landes chez nos confrères d'ici Gascogne. Le bilan évolue vite, on vous refait un point dans le journal de 7h.
0: Et puis ils ont utilisé deux drones pour livrer des détenus à la maison d'arrêt de Pau.
8: Trois jeunes, deux hommes et une femme ont été pris sur le fait ce week-end, dénoncés par des riverains et condamnés hier au tribunal de Pau. La préfecture des Pyrénées-Atlantiques a pris un arrêté pour interdire le spectacle de Dieudonné demain soir. Il est valable dans un rayon de 20 km autour de Pau parce que le lieu est tenu secret. Et puis les coureurs du Tour de France vont s'attaquer à un monument aujourd'hui, l'Alpe d'Huez. 21 lacets aujourd'hui de cette montée mythique. Des températures très élevées aujourd'hui qui sont attendues.
0: Oui, effectivement, prévoyez de quoi vous hydrater parce qu'il va faire chaud aujourd'hui sur notre territoire. On aura 37 degrés à Bagnères et Argelès-Gazost, 35 degrés à Oloron. Si vous êtes à Tarbes ou à Lourdes, il fera 37 degrés aussi. Et puis on rajoute encore 1 degré à Pau et Mourinx et les maximales atteindront quasiment les 40 degrés puisqu'on sera à 39 dans la plaine de Naye. La chaleur qui devrait quand même baisser à partir de ce soir. Météo France annonce des risques d'orages sur le Béarn et la Bigorre. Et puis pour ce week-end, on aura donc un temps mitigé entre pluie et soleil avec 25 degrés pour les maximales.
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0: 6h35, dans quelques instants, on va peut-être vous donner une belle idée de sortie à faire, notamment au Bigorre, puisqu'on va aller visiter le cirque de Gavarnie avec vos plaisirs de l'été. Ce sera juste après Question d'équilibre.

0: Francis Cabrel, question d'équilibre ce matin.
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0: Et à 6h40, je vais vous proposer d'aller vous promener, de se balader, découvrir les sites les plus beaux de chez nous, parce que c'est un de vos petits plaisirs de l'été. Et ça a été le cas aussi de ce monsieur que j'ai pu rencontrer à Luz-Saint-Sauveur. Sa famille et lui sont partis se balader sur le cirque de Gavarnie lorsqu'ils sont tombés sur plus fort qu'eux.
3: Bonjour, donc mon petit plaisir de l'été, donc ça a été la visite du site de Gavarnie.
1: Les petits plaisirs de l'été.
3: Nous ne sommes pas passés en fait par un site classique et nous sommes passés par les plateaux. Et donc nous avons prolongé par la brèche du Roland. Et au retour de la brèche du Roland, donc la petite anecdote, c'était de rencontrer une escouade de militaires qui faisait un exercice sur place. Donc avec ma compagne et ma fille, on a descendu la brèche du Roland et le site en compagnie des militaires qui étaient tous très gentils. Pour la petite anecdote, les militaires étaient tous évidemment bien disciplinés et ma fille, donc de 9 ans, elle est dépassée. Donc on a fait une petite pause, les militaires nous ont rattrapés et ainsi de suite. On a descendu comme ça jusqu'au parking. C'était la petite anecdote de la journée. Ma fille de 9 ans a bien tenu le coup. Nos chemins ont divergé, donc nous on a rejoint le parking, eux ont pris un autre chemin. Donc ma fille les a bien dépassés. Mais je pense que sur la durée, ils nous auraient battus. La vue et le côté sauvage qui était imprenable sur Gavarnie. Donc on voyait les nuages et la chute donnait l'impression que l'eau tombait littéralement du ciel. Je vous souhaite à toutes et à tous un très bel été.
0: Et vos plaisirs de l'été vous accompagnent durant toute cette période estivale parce qu'il y a plein de belles choses à faire, surtout entre le mois de juillet et le mois d'août.
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0: Et à 6h42, prenez 2 secondes pour regarder votre chien dans les yeux. Bon, il n'y a pas de doute à avoir, normalement il vous aime. Enfin, ça c'est ce que vous croyez. Mais est-ce qu'il préférait pas plutôt la gamelle que vous avez dans la main? Eh bien notre véto Pierre Fabin, lui, a tenté de découvrir si votre chien préférait l'amour de son maître à l'amour des croquettes.
5: Alors c'est une question qui fâche, mais qui est philosophiquement juste. Nous contrôlons tout. Nous avons les clés du frigo, nous décidons des sorties, nous interdisons tout de suite. Techniquement, nos chiens sont des captifs. Mais pour la science, la comparaison avec le syndrome de Stockholm s'arrête là. Pourquoi? Parce que ce syndrome naît de la peur et du traumatisme. Or, l'attachement de nos chiens est basé sur la sécurité. La preuve la plus flagrante nous vient d'une étude où des chiens ont passé des IRM quand ils étaient éveillés. On leur a fait sentir 2 odeurs, celle d'une saucisse et celle de leur maître. Résultat, la zone du cerveau associée à la récompense s'allume plus intensément pour l'odeur de l'humain que pour la nourriture.
0: Oui, mais docteur, on connaît tous un chien qui est obsédé par la nourriture. Mais si on leur donne vraiment le choix entre nous ou du pâté, rassurez-nous docteur, on gagne le match quand même.
5: Alors, c'est là que ça devient intéressant. Des tests de préférence ont été faits. On met le chien dans un labyrinthe en forme de Y. Une branche mène à la gamelle, l'autre au propriétaire. La majorité des chiens foncent d'abord vers leur propriétaire pour dire bonjour, se faire caresser et ensuite ils vont manger. Ils valident le lien social avant le besoin vital. Il y a aussi la chimie de l'amour. Quand vous regardez votre chien dans les yeux, vous sécrétez tous les deux de l'ocytocine, l'hormone de l'attachement maternel. Dans le syndrome de Stockholm ou chez un animal sauvage apprivoisé par la faim, ce pic d'hormones n'existe pas.
0: On comprend bien quand même qu'il y a de l'amour, mais est-ce qu'il y a une différence selon les situations, par exemple quand ils ont peur?
5: Et c'est justement l'argument final, ce qui différencie l'otage de l'enfant. Un otage, s'il y a un danger, un incendie, une explosion, va profiter de sa confusion pour essayer de fuir son ravisseur. Le chien, lui, fait l'inverse. Face à un danger, un orage, un pétard, le fait d'aller chez le vétérinaire, il ne fuit pas loin de vous. Il se réfugie souvent vers vous ou entre vos jambes. C'est exactement le comportement d'un enfant avec ses parents. Il vous considère comme son pilier de sécurité, pas comme son gardien de prison. ils vous aiment, tout simplement.
0: Merci beaucoup, docteur Pierre Fabin, pour toutes ces explications. Je vous rappelle que les conseils du veto sont à retrouver à tout moment sur ici.fr. 7h moins le quart. Là, c'est le moment de commencer à s'échauffer la voix, de se réveiller dans la bonne humeur avec ABBA. Voici Gimme, Gimme, Gimme.

0: qu'il fait du bien ce ABBA à l'instant sur ICI Bern. Bigorre, on est aussi avec vous sur la page Facebook parce que il fait déjà chaud hein, près de chez vous. 18 degrés ce matin à Soumoulou, c'est ce que nous dit Mima. 18 degrés aussi à Gardère chez Isabelle. Et 17 degrés sur Pau ce matin, ça c'est chez Marianne. Continuez bien sûr de nous envoyer tous vos messages et dites-nous ce que vous allez faire de votre week-end. Est-ce que vous allez plutôt privilégier le lac ou plutôt privilégier la montagne? Ça, c'est vous qui voyez. Et à 6h49, on est aussi avec vous pour vous donner de belles idées de sortie à faire en Béarn et en Bigorre. Notez dans votre agenda que le festival Equestria, dont ICI Béarn Bigorre est partenaire, fête ses 30 ans. Il a déjà démarré et il se prolonge jusqu'à dimanche. Il est situé au Haras de Tarbes, au pied des Pyrénées, pour une édition anniversaire magnifique. Il y a de l'art équestre et il y a des spectacles vivants. En plus, pour leurs 30 ans, il y a le retour des compagnies phares, il y a des créations inédites et il y a même un retour en arrière sur tout ce qu'ils ont pu faire pendant ces 30 dernières années. Donc, je vous le rappelle, le Festival Equestria, c'est au Haras de Tarbes et c'est jusqu'à dimanche. 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Pau va donc vivre au rythme de la musique. Une nouvelle édition gratuite, populaire et surtout joyeuse, c'est le rendez-vous à ne pas manquer. C'est ce soir à 21h au Parc Beaumont avec Miuki Rose, l'artiste franco-brésilienne, était notre invitée hier. Son interview est aussi disponible sur notre application ICI. Elle nous a dit qu'elle viendra chanter tous les tubes de son EP sorti en décembre dernier et il y aura même quelques inédits. Alors si vous avez envie de passer un bon moment en famille ou entre amis autour de la musique et d'une artiste de chez nous, rendez-vous ce soir au Théâtre de Verdure au Parc Beaumont à Pau. À 21h, c'est totalement gratuit, mais c'est sur inscription. Donc ne vous présentez pas devant le théâtre sans vous être inscrit, sinon ça risque de pas passer. Et puis enfin, il y a aussi notre répondeur au 05 59 98 30 60. Là, c'est vous qui nous donnez les idées de sortie à faire près de chez vous. Et on va vivre une éclipse en Espagne.
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0: Mais oui, on est toujours là pour faire le relais entre ce qui se passe près de chez vous et toutes les idées de sortie à faire sur notre territoire. Je vous rappelle que notre répondeur est gratuit et qu'il est disponible 7 jours sur 7, 05 59 98 30 60. En revanche, si vous voulez nous poser vos questions en ce qui concerne des émissions, par exemple pour votre jardin, on approche du week-end, si vous sentez que vous ne pouvez pas être très présent entre 9h et 10h demain, mais vous pouvez quand même écouter la radio, vous nous envoyez vos messages via le WhatsApp, et là c'est au 05 59 98 09 09. Vous nous dites un petit peu tout ce que vous allez faire pendant cet été. Vous pouvez nous envoyer des messages écrits, des messages vocaux et même vos photos et vos vidéos. Si c'est pas beau ça, allez, on va prendre un petit peu de fraîcheur maintenant avec Louise Attaque. Voici, je t'emmène au vent.

0: Louise Attac, je t'emmène au vent à l'instant sur votre radio locale.
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0: Et juste avant le journal de 7h, vous le savez, c'est l'été et à cette période, vous retrouvez la famille pour savoir comment tout le monde va. Et parfois, bon, ça se transforme en guerre d'égo avec les cousins, cousines. Vous le savez, qui a le meilleur métier, qui a la meilleure voiture, bref. Mes points positifs, c'est que ça vous permet d'en apprendre plus sur vous. Et si vous pensiez que vous aviez une famille nombreuse, eh bien, attendez d'entendre Paul de Saint-Sernin dans l'humour en tube de Fred Ballard.
8: Je sais que je suis un peu éclaté et tout, mais en vrai, je m'en bats les couilles. Je suis un peu moche depuis que je suis petit. C'est pas de ma faute, je suis né comme ça, j'ai pas fait de travaux.
9: Oui, c'est vrai que quand on se rend compte qu'on n'est pas le plus flamboyant de la portée, il faut toujours brandir l'excuse du 100% naturel. Hein. Pas de Botox, donc, pour Hakim Djemili. Juste des gènes plastiques défectueux. Mais un gène comique prédominant.
8: C'est les ancêtres qui sont dégueulasses de génération en génération. Chez nous, la mocheté, elle a pris de l'élan. Ça fait longtemps qu'elle est là. C'est l'arbre généalogique. Voilà, moi, mon arbre généalogique, ça doit être un arbre à chat. Je sais pas c'est quoi de l'élan. En vérité, c'est les parents. Hein. C'est les parents. Enfin, non. En vrai, non. Ma mère, bien. Mon père un peu cuit, c'est ça qui nous a baisé, la vérité.
9: Eh oui, il suffit d'un chromosome pas ouf hein, pour tout faire foirer. Mais bon, il y a une forme de beauté dans les portraits de Picasso, hein, si ça peut en rassurer certains. Et puis, heureusement, on peut reconnaître des membres de sa famille éloignés autrement que par le physique.
10: Alors, vas-y, qui es-tu par rapport à moi ?
11: Mon arrière-grand-père.
10: Ouais, t'es mon arrière-grand-père, parce qu'il est noir. Ouais.
11: Père, votre arrière-grand-père.
10: Ok. Et donc toi, t'estimes que genre on est potes quoi, c'est... On est cousins, c'est ça?
11: Ouais.
10: C'est quoi ton prénom?
11: Athénaïs.
9: Oui, dans certaines familles à particules, on se reproduit en masse, hein, donc exit la reconnaissance faciale. Hein, Paul de la part de Saint-Sernin implique la reconnaissance par le blaze. Il y a assez peu de Kevin hein, chez les Saint-Sernin, mais il y a Paul qui fait mariole et papy qui rigole, donc l'humour sauve de tout, même des arbres à chat généalogiques.
0: Et j'en profite aussi pour vous dire que Paul de Saint-Sernin a sorti sur YouTube une vidéo qui s'appelle « Qui est mon cousin ?». C'est pour vous dire à quel point il a des cousins, où le but du jeu, c'est qu'il retrouve qui fait vraiment partie de sa famille parmi trois inconnus. Il est au côté aussi d'Hakim Djemili, il me semble. Donc c'est pour vous dire vraiment à quel point il a beaucoup de cousins, s'il peut se permettre de faire une vidéo de plus d'une heure. Je vous invite à aller la voir. Et je vous invite aussi, donc, si vous allez sur la côte, à faire attention, puisque sur Saint-Jean-de-Luz, il va pleuvoir demain après-midi, quelques averses faibles avec 23 degrés, mais un ressenti quand même de 30. On prend le temps et on se repose. C'est le thé.
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0: Très belle journée à vous sur Ici Béarn Bigorre. Il est tout pile 7h. Et les infos avec vous, Juliette Mély.
12: Des flammes impressionnantes ravagent en ce moment la côte landaise. Dans la forêt des Landes de Gascogne, le long de l'étang de Cazaux, une zone où il y a de nombreux campings. Biscarrosse est menacée par les flammes et le préfet des Landes appelle les vacanciers à ne pas venir dans ce secteur ce week-end. 2500 hectares déjà parcourus, 23 000 évacuations à ce stade, Yannick Damon.
13: Oui, et ça continue. Les pensionnaires d'un EHPAD sont en cours d'évacuation ce matin. Des campeurs ont été évacués. Une colonie de vacances et les personnes qui avaient trouvé refuge dans des gymnases ou des salles du bourg de Biscarrosse hier soir sont redirigés ce matin vers Biscarrosse plage car le feu continue de progresser. La préfecture des Landes invite les vacanciers à renoncer à leur séjour dans ce secteur, même si vous avez une location qui vous attend à partir de demain. Il ne faut pas aller sur Biscarrosse. Plusieurs routes sont d'ailleurs coupées entre Biscarrosse et Sanguinet au nord et en direction de Parentis au nord-est. La route du Pila, elle, est rouverte ce matin. Des renforts de pompiers sont attendus dans la journée. Il y a déjà 600 hommes du feu mobilisés mobilisés. Les agriculteurs sont appelés à l'aide pour venir avec leurs camions citernes pour apporter de l'eau sur place afin de lutter contre les flammes. Les moyens aériens vont pouvoir reprendre leur travail ce matin avec le lever du jour.
12: Yannick Damon refait le point dans une demi-heure. Un petit peu plus au nord, en Gironde, au niveau du bassin d'Arcachon, tous les villages au Cap Ferret sont en train d'être évacués. 4800 hectares parcourus par les flammes et le bilan continue de s'alourdir. Le feu a détruit plusieurs maisons, un pompier a été blessé. 20 000 personnes évacuées depuis le début de l'incendie il y a 2 jours. Et depuis le début de l'année, la surface de végétation brûlée a déjà dépassé celle de 2022, date des incendies ravageurs en Gironde, selon le gouvernement.
0: Autre conséquence de la sécheresse, les niveaux d'eau sont exceptionnellement bas chez nous.
12: Dans le Gave d'Ossau, la CHEM, l'entreprise qui gère les barrages en vallée d'Ossau, ouvre les vannes tous les jours. D'habitude, au mois de juillet, elle le fait tous les 2 jours. Bertrand Locke, responsable d'exploitation à la CHEM, n'avait jamais vu ça.
14: Aujourd'hui, oui, on est sur une situation assez exceptionnelle et oui, assez inédite. On est obligé de soutenir les débits, donc de lâcher de l'eau depuis nos barrages d'altitude pour maintenir des débits minimums pour les besoins, que ce soit les poissons ou la gestion environnementale de l'Ossau. Et ensuite aussi, il y aura de manière assez importante la provision de la ville de Pau pour l'eau potable. Pau pompe la majorité de son eau potable sur le Gave d'Ossau.
15: Et là-haut, est-ce que les lacs du coup de montagne, est-ce qu'ils tiennent le coup ou ça en est ?
14: Pour l'instant, ils tiennent le coup, mais on surveille énormément ces barrages puisque si la situation continuait, on pourrait très rapidement arriver à une situation très compliquée au mois d'août. Il faut qu'on tienne le plus longtemps possible, donc il faut préserver la ressource au maximum et on est surtout prudent.
12: Et la situation n'est pas prête de s'améliorer, selon lui, à cause des très fortes températures attendues la semaine prochaine. Le spectacle de Dieudonné demain soir en Béarn, interdit par la préfecture, mais il pourrait bien se produire quand même. L'humoriste controversé, condamné pour injures raciales, antisémitisme, diffamation, garde le lieu secret de son spectacle. C'est pourquoi l'arrêté de l'État est valable dans un rayon de 20 km autour de Pau.
0: La colère et l'incompréhension d'une famille au procès d'un accident de la route au tribunal de Pau.
12: Un homme de 87 ans a été condamné à 1 an de prison avec sursis pour avoir mortellement percuté un cycliste. C'était en mars sur la route de Naï. La victime, un septuagénaire, est mort quelques jours plus tard à l'hôpital. Et hier, à l'audience, le prévenu n'a pas semblé prendre conscience de la gravité de l'accident. Il semblait même très affaibli physiquement. La fille de la victime, Corinne, très en colère en voyant l'attitude de l'octogénaire.
16: Moi, je suis arrivée au tribunal sans colère vis-à-vis de cette personne et j'attendais qu'il y ait une reconnaissance de ce qui s'est passé, de la douleur que ça peut causer aux familles. Quand j'ai vu la non-réaction, on va dire, parce que c'est une absence totale de réaction, une absence totale de conscience de ce qu'il a causé, c'est révoltant parce qu'on se dit mais comment est-ce possible qu'une personne dans cet état qui se présente comme ça au tribunal puisse être en capacité de conduire quand on n'est pas capable d'assurer sa sécurité, celle des autres sur la route, de respecter le code de la route, quand on n'est pas capable également de porter assistance à des personnes qui sont en souffrance sur le bord de la route, parce que là clairement c'est ce qui s'est passé dans notre cas, il n'a pas été capable non plus de porter assistance à notre père quand il l'a renversé. C'est la responsabilité des proches aussi quand on voit un parent qui n'est pas en capacité de prendre le volant, mais de l'empêcher de prendre le volant, parce que derrière c'est des vies qui sont en jeu. Et moi ce que je souhaite plus que tout, c'est que ça ne puisse pas se reproduire en fait.
12: Son permis lui a aussi été retiré. Il ne peut plus le passer pendant 5 ans. À noter que la préfecture lui avait rendu un mois après l'accident. Un examen médical avait conclu qu'il pouvait encore conduire. Des colis attachés à 2 drones, direction la maison d'arrêt de Pau. 3 jeunes ont livré des détenus par drone, donc ce week-end, avec de la drogue notamment, mais aussi un couteau. Ils ont été pris sur le fait par un policier hors service et ont été condamnés hier au tribunal de Pau à des peines allant de 9 mois de prison ferme aménageable sous bracelet à 12 mois de prison avec sursis.
0: Bouquet final du Tour de France aujourd'hui et demain avec 2 arrivées à l'Alpe d'Huez.
12: Apothéose du Tour. Tout à l'heure, montée mythique avec 21 virages au départ de Gap. Et demain, ce sera le col de Sarenne. Un final alpin inédit et une première aussi pour le bannieret de la Visma, Bruno Armirail.
17: Ouais, ça va être une étape difficile encore aujourd'hui. Après, on a fait la repos, nous, déjà, quand on était à un stage d'altitude à Tignes. Enfin, ouais, c'est une étape difficile. Après, on est professionnel, on est entraîné aussi pour, donc on prend pas le vélo juste comme ça et on se dit on va faire ça, donc non, c'est, ça sera très difficile. Après bien sûr ça dépend du rythme aussi que ça monte, c'est ça qui fait la difficulté. Pour le public ça sera quand même exceptionnel et moi je pense qu'il y aura énormément de monde, donc pour le public c'est super de pouvoir le voir à deux fois le tour, donc ça c'est top.
12: 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Vous suivez l'étape et l'arrivée en direct cet après-midi sur notre antenne. Et puis un petit mot pour vous remercier de votre fidélité. Vous êtes plus de 31 000 auditeurs à nous écouter chaque jour, de plus en plus nombreux sur Pau et son agglomération. Et vous êtes plus de 700 000 aussi à nous suivre sur notre site internet ici et son application ici. Lucas, on a un beau ciel bleu aujourd'hui.
0: Oui, effectivement, mais il va faire très très chaud en Berne et en Bigorre. En fin d'après-midi, les températures vont bien monter. 34 degrés à Cotteray, 35 sur Oloron, 37 degrés attendus à Bagnères. On rajoute 1 degré de plus à Lourdes, Pau ou encore Tarbes. Et on va même frôler les 40 degrés à Naï. Donc pensez à avoir toujours une gourde d'eau à côté de vous en cas de besoin. Mais normalement, ces chaleurs devraient se radoucir en début de soirée. Météo France annonce des averses et des risques d'orages qui devraient faire chuter les températures. Et puis pour ce week-end, on aura un temps mitigé avec de la pluie et du soleil et 25 degrés pour les maximales.
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0: 7h07, voici Uptown Girl signé Billy Joel.

0: Billy Joel, Uptown Girl à l'instant.
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0: Et à 7h13, on refait un point sur l'actualité avec vous, Gérald Roux, mon œil dans le rétro. Et on va se retourner sur une période de l'année qui nous marque tous, puisqu'on retourne à Noël. Et vous le savez, on l'a tous vu, que ça soit à la télé, que ça soit au cinéma, et on a tous craqué devant cette fameuse pub, Gérald.
5: Oui, la pub télé du Loup d'Intermarché, un petit film d'animation mignon qui a suscité des réactions positives presque unanimes. L'histoire d'un loup rejeté par les animaux de la forêt qui se met à cuisiner des légumes, des fruits, afin de prouver qu'il peut manger autre chose que de la chair fraîche. À la fin de l'histoire, le loup est accepté à la table des autres animaux, les lapins, les moutons, les biches, les hérissons, car il a amené avec lui une sorte de quiche aux légumes pour ce repas de fête. La pub se termine avec cette phrase « On a tous une bonne raison de commencer à mieux manger ». Arrive ensuite un logo, celui d'une enseigne de grande distribution, Intermarché, qui souhaite de joyeuses fêtes aux téléspectateurs. Bien vu le message sur les légumes, sur les fruits, sur la bonne nourriture. Enfin, comme pour s'assurer de séduire le plus grand nombre, le spot est illustré par une chanson qui chavire les cœurs de la France populaire.
6: Car je suis
5: Quel beau conte de Noël qui nous fait du bien alors que le monde s'embrase. Seulement voilà, 5 mois après, au risque de casser un peu l'ambiance, j'ai vu surgir 2 études qui peuvent refroidir notre enthousiasme. La première est un rapport du Sénat qui dit ceci. La grande distribution réalise volontairement de grosses marges bénéficiaires sur les fruits et légumes pour rattraper les petites marges qu'elle fait sur les produits ultra transformés. La deuxième étude, menée par l'association Que Choisir, pointe les produits bio. Selon elle, les hypermarchés pratiquent une marge 80% plus élevée sur les fruits et légumes bio que sur les fruits et légumes conventionnels. La grande distribution conteste ces 2 études. Reste que nous l'avons constaté, les fruits et légumes, c'est vraiment pas donné, et le bio encore moins. Et là, certains pourront dire que finalement, le loup d'Intermarché est peut-être aussi le symbole d'un secteur bien carnassier.
0: Merci beaucoup Gérald Roux, mon œil dans le rétro tout cet été, et aussi à retrouver sur notre application Ici. 7h15, dans quelques instants, on s'intéresse à la traditionnelle journée portes ouvertes du vignoble de Franqueville.

0: Un homme debout à 7h18 pour vous réveiller.
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0: Et à 7h18, direction Hydron chez Nathalie. Bonjour Nathalie.
3: Bonjour.
0: Alors Nathalie, vous nous appelez pour tenter de repartir avec vos 4 entrées pour Sueño, le spectacle du dimanche à 20h au Haras de Tarbes. Est-ce que vous êtes déjà allée voir un spectacle équestre, Nathalie?
3: Oui.
0: Ah, où ça?
3: Mais toujours à Tarbes.
0: Oh, avec équestrier aussi?
3: Oui.
0: Eh ben, c'est magnifique, vous connaissez les lieux, il n'y a même plus besoin de vous présenter le Haras finalement.
3: Ça fait longtemps que je n'y suis pas allée, je ne me rappelle pas trop.
0: Eh bien, ce sera l'occasion d'y retourner peut-être.
3: Voilà, tout à fait.
0: Alors, je vois que vous allez y aller avec votre mari et peut-être votre fille aussi, c'est ça?
3: Oui, tout à fait.
0: Toute la famille adore les chevaux?
3: Voilà, c'est ça.
0: Bon, une belle journée qui se prépare donc. Mais ouais. Pour ça, Nathalie, vous allez devoir répondre correctement à quelques questions. 3 questions, 2 bonnes réponses et le cadeau, il est pour vous. Est-ce que vous êtes prête?
3: Eh bien, on va essayer.
0: Allez, c'est parti, on y va. Comment s'appelle le festival qui se déroule actuellement au Haras de Tarbes et dont ici Béarn Bigorre est partenaire?
3: Oh bon, équestrien.
0: Oui, ça c'est une bonne réponse. Normalement, vous l'avez. Oui. En ce 24 juillet, c'est également le jour où le Machu Picchu a été découvert. Mais dans quel pays peut-on trouver ce site?
3: Ah, je sais pas. Ah, mon mari me dit le Chili.
0: Et on n'est pas loin, c'était le Pérou.
3: Ah, le Pérou, oui.
0: Et enfin, allez, tout se joue là, Nathalie, on croise les doigts. Si ma mère a un frère et que son frère a un enfant, qui est l'enfant par rapport à moi?
3: Et demain,

0: vos quatre entrées.
1: Oh, merci beaucoup.
0: Ouais, je suis ravie. Merci beaucoup, Nathalie.
1: Merci beaucoup. Au revoir.
0: 21 et on va vous présenter de belles idées de sortie à faire en Béarn et en Bigorre. Avec la traditionnelle journée portes ouvertes du vignoble de Franqueville, c'est à Bizanos et c'est ce dimanche 26 juillet de 10h à 17h. Et pour en parler, nous sommes avec Jacques Devaux, le président de l'association Les Amis du Château de Franqueville. Bonjour Jacques.
2: Oui, bonjour, bonjour aux auditeurs également.
0: Alors c'est un rendez-vous consacré aux produits du terroir, à la préservation du patrimoine local. Mais avec les fortes chaleurs qui nous touchent, comment on arrive à préserver ce château et ses vignes, Jacques ?
2: Alors, avec difficulté quand même malgré tout cette année, c'est compliqué parce que on a quand même des jeunes plants, des jeunes plants de vignes sur notre vignoble qui souffrent énormément de la chaleur dans la mesure où ils ne sont pas encore enracinés complètement. Donc ce qui nous a obligés cette année, exceptionnellement, à arroser notre vignoble, vous vous rendez compte ? Et on a arrosé tous les jeunes plants deux ou trois fois par semaine de manière à les préserver et à les sauver des années futures.
0: Et est-ce qu'à long terme, ça peut changer le goût, ça peut changer quelque chose de devoir les arroser deux fois par semaine ?
2: Non, pas du tout. Bon. Non, ça ne changera rien. C'est-à-dire qu'on n'aura pas de raisin cette année sur ces plants-là, parce qu'ils seront tous cramés, mais on l'aura dans les années futures. On aura sauvé le plant.
0: Bon.
2: C'est ça l'essentiel.
0: Ça, effectivement, c'est l'essentiel. Alors, l'idée aussi avec cette journée portes ouvertes, c'est aussi de rencontrer les bénévoles, d'en apprendre un petit peu plus sur les vendanges, la taille de la vigne. Donc, pour cette année, c'est une cuvée emblématique du vignoble, il me semble, que vous allez mettre à l'honneur.
2: Ben, c'est-à-dire qu'en fin de compte, on va faire déguster notre cuvée 2024.
0: Mmh, donc là...
2: qui a obtenu une médaille d'argent au concours des vignerons indépendants cette année.
0: Alors, qu'est-ce qu'elle a de si particulier, justement, celle-là ?
2: Ben, elle est très bonne. Même très très bonne. Disons que c'est une cuvée. C'est, en fait de compte, ça fait plusieurs années qu'on présente notre vin blanc doux au concours des vignerons indépendants. Et puis je vais vous dire, c'est pas un hasard. Chaque fois, on récolte une médaille. Là, cette année, c'est de l'argent. L'année d'avant, c'était de l'or. L'année d'avant, c'était de l'argent également. Donc en fin de compte, on a une belle réussite. Et c'est grâce, malgré tout, à la personne qui nous vivifie notre vin, quoi. Hein. Nos raisins, nous, on essaie de fournir des raisins de qualité, mais on a un viticulteur qui nous fait la vinification, qui est de très bonne qualité. C'est Pascal et Maxime Labasse, domaine de Bellegarde à Monin.
0: Et justement, faites bien d'en parler parce que cet événement, c'est aussi l'occasion de saluer les vignerons et bénévoles qui travaillent pour nous permettre d'avoir du bon vin local.
2: Et on est 70 sur la pente, là. Ça fait beaucoup. Quand on y est tous pour la taille ou autre, on voyait beaucoup de monde sur cette pente de Franqueville. On est 70. Et il faut bien ça parce que ça, on fait tout à la main.
0: Bon, on l'a bien compris. L'idée, c'est vraiment de mettre en avant ce travail-là. Rendez-vous au château de Franqueville, donc ce dimanche 26 juillet de 10h à 17h. Jacques Devaux, vous êtes le président de l'association Les Amis du Château de Franqueville. Merci d'avoir été avec nous.
2: Merci à vous et bonne journée. Et à dimanche.
0: Et à dimanche, évidemment, le lieu est superbe. Ça se trouve au niveau du château de Franqueville de Bizanos. Vous avez en plus une vue sur les montagnes et sur une partie de la ville de Pau. C'est l'endroit parfait donc pour passer un bon moment. Si j'étais vous, j'irais là-bas.

0: Lucie Riva et Jean-Jacques Goldman, c'était là-bas.
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0: Très belle journée à vous sur Ici Béarn Bigorre. Dans quelques instants, c'est l'info d'ici. On va vous parler de la sécheresse et des incendies qui touchent actuellement Biscarrosse. Mais en attendant, il est 7h30. On va faire une place à toute l'actualité en France et dans le monde en 90 secondes. Avec vous, Cyril Ardo-Rodon.
9: Scène cauchemardesque, apocalyptique selon les témoins. Face aux flammes qui ont déjà parcouru 2500 hectares, 23 000 personnes évacuées dans les Landes selon le préfet à Biscarrosse et à Parentis sans borne. Des maisons détruites selon les pompiers qui n'ont pas encore le bilan précis. Et puis en Gironde, plus de 20 000 personnes évacuées, mises à l'abri en cours pour tous les villages de la presqu'île du Cap Ferret. Évacuation par une route unique, notamment avec des bus mais également des bateaux. L'incendie du massif du Gros Bessillon dans le Var, toujours actif ce matin. Il a parcouru 2700 hectares depuis mardi. Mais les conditions météo s'améliorent. Certains habitants évacués ont pu regagner leur domicile. Deux enquêtes sont ouvertes pour déterminer les origines du feu. Ce matin, la Haute-Garonne en rouge face à un risque très élevé de feux de forêt. 27 départements de l'Ouest et du Sud placés en orange pour un risque très élevé. Dans ce contexte, on attend des renforts aériens venus de nos voisins européens, du Portugal, de Croatie ou de République tchèque. La France a demandé l'activation du mécanisme de protection civile de l'Union européenne, indique Emmanuel Macron. Après la mort de deux pompiers en intervention mardi en Gironde, 100 000 euros collectés en 3 jours, une cagnotte pour soutenir leurs familles et leurs proches. 3 000 personnes ont assisté hier à un hommage dans la commune de Saint-Médard-en-Jal. Et puis le Tour de France, la 19e étape, aujourd'hui à 2 jours de l'arrivée à Paris. Itinéraire de montagne, 128 km entre Gap et l'Alpe d'Huez.
10: Vous l'avez dit Cyril, 23 000 personnes évacuées, 2 500 hectares parcourus par le feu dans la forêt landaise. C'est le dernier bilan de l'incendie ravageur sur la côte au niveau de l'étang de Cazaux, là où il y a de nombreux campings. Le préfet des Landes appelle les vacanciers à ne pas venir dans ce secteur ce week-end. Le feu continue de progresser et des maisons ont été détruites, viennent d'indiquer les pompiers en charge des opérations.
0: Et face à la sécheresse, la CHEM n'a jamais fait autant de largage d'eau.
10: Pour faire remonter les cours d'eau, on en parle dans l'info d'ici à 7h30. La CHEM, c'est cette entreprise en vallée d'Ossau qui gère les barrages. D'habitude, en juillet, elle ouvre les vannes tous les 2 jours. Mais là, c'est tous les jours, du jamais vu. Bertrand Locke, responsable d'exploitation à la CHEM.
11: Aujourd'hui, oui, on est sur une situation assez exceptionnelle et oui, assez inédite. On est obligé de soutenir les débits, donc de lâcher de l'eau depuis nos barrages d'altitude pour maintenir des débits minimums pour les besoins, que ce soit les poissons ou la gestion environnementale de l'eau. Et ensuite aussi, il y aura de manière assez importante la provision de la ville de Pau pour l'eau potable. Pau pompe la majorité de son eau potable sur le gave d'Ossau.
12: Et là-haut, est-ce que les lacs du coup de montagne, est-ce qu'ils tiennent le coup ou ça en est ?
11: Pour l'instant, ils tiennent le coup, mais on surveille énormément ces barrages puisque si la situation continuait, on pourrait très rapidement arriver à une situation très compliquée au mois d'août. Il faut qu'on tienne le plus longtemps possible, donc il faut préserver la ressource au maximum et on est surtout prudent.
10: Et en Bigorre aussi, l'eau manque. De nouvelles restrictions ont été annoncées hier. Une large partie à l'est de Tarbes est passée en alerte renforcée. Une bande qui va en gros de Rabastens de Bigorre à Esch, Shannon Marini.
13: De nouvelles restrictions parce qu'il ne reste que 32% du stock d'eau dans la retenue de l'arrêt d'arrêt. Et nous ne sommes que le 24 juillet. Pas de grosse pluie annoncée pour l'instant. Donc il faut tenir avec ça pour continuer à irriguer. Même si les agriculteurs doivent réduire drastiquement de moitié le volume ou le débit de l'eau prélevée, ou alors en alternant deux jours sans irriguer tous les quatre jours. En Béarn, où la situation est encore plus critique, il y a déjà des pertes sur la production de maïs. Les maraîchers, eux, peuvent continuer à arroser, mais la nuit seulement. Ce qui change aussi pour tous les habitants de cette zone en Bigorre, à l'est de Tarbes, c'est l'interdiction d'arroser sa pelouse ou son jardin. Interdit aussi de laver sa voiture, sauf avec du matériel haute pression ou un système de recyclage de l'eau. Des agents de la préfecture font des patrouilles, donc en cas d'un non-respect de ces règles, l'amende s'élève à 1 500 euros et ça peut doubler en cas de récidive.
10: En Béarn, plusieurs zones sont même en crise. Le plus haut niveau de restriction dans ce secteur, il est interdit pour les agriculteurs d'irriguer, hormis quelques exceptions. Lucas, on l'a dit, les chaleurs sont caniculaires.
0: Oui, il va falloir prévoir de quoi s'hydrater parce qu'il va faire chaud aujourd'hui sur notre territoire. On aura 37 degrés à Bagnères et Argelès-Gazost ou encore à Tarbes et à Lourdes aussi. On rajoute 1 degré de plus à Pau et à Mourenx et les maximales atteindront quasiment les 40 degrés puisqu'on sera à 39 sur la plaine de Naye. Et puis la chaleur, elle, qui devrait quand même baisser à partir de ce soir. Météo France annonce des risques d'orages sur le Béarn et la Bigorre. Et donc pour ce week-end, ce sera un petit peu mitigé entre pluie et soleil avec 25 degrés pour les maximales.
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0: 7h35. Il est temps de s'échauffer avec Marc Lavoine. Rendez-vous sur le parking des Anges désormais.

0: Le parking des anges avec Marc Lavoine à l'instant.
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0: Alors à 7h39, on va parler du Tour de France. Vous le savez, il est mythique chez nous, que ce soit grâce aux coureurs qui remportent les étapes, mais aussi par nos paysages, hein, les Pyrénées-Atlantiques et les Hautes-Pyrénées, réservent toujours des surprises aux cyclistes du Tour. Alors pour cette 113e édition, on a décidé de vous remémorer les meilleurs moments du Tour de France dans nos Pyrénées. Marc Bruning retourne en 1950 pour vous parler d'un destin qui va lier deux rivaux italiens.
3: Dans les années qui suivent la Deuxième Guerre mondiale, tout est fait pour rapprocher les anciens belligérants, notamment par le sport. L'Italie est réintégrée en 1947 dans l'Union cycliste internationale. Fausto Coppi et Gino Bartali en sont les plus éminents représentants. Bartali a remporté le Tour de France en 1948, 10 ans après sa première victoire. Coppi est le premier coureur à réaliser le doublé Tour de France Giro en 1949. Nous sommes en 1950. Le duel entre ces deux hommes s'annonce passionnant, mais les Français Jean Robic et Louison Bobet entendent bien jouer les troubles faites. Finalement, Coppi blessé renonce au Tour de France et Bartali devient le grand favori. Le 25 juillet, pour la 11e étape du Tour de France, les coureurs partent de Pau. Ils doivent rallier Saint-Gaudens par l'école d'Aubisque du Tourmalet et d'Aspin. Peu avant le sommet de l'Aspin, c'est la confusion la plus totale. Trois coureurs sont au sol, Bobet, Robic et Bartali. Il semble qu'ils se soient accrochés, les spectateurs ne leur laissant qu'un passage trop étroit pour franchir le sommet du col. Les coureurs se relèvent et s'empressent de démêler leur vélo enchevêtré. Mais certains spectateurs empêchent Bartali de reprendre sa machine. Il est insulté, reçoit des coups. Il affirmera même avoir été menacé par des fous armés de couteaux. Il parvient à s'extraire de cette foule surexcitée et plonge dans la descente. Est-ce l'adrénaline, l'émotion qui lui donne un surcroît d'énergie ? Il rejoint rapidement la tête de la course et s'impose finalement au sprint à Saint-Gaudens. Un autre Italien, Fiorenzo Magni, s'empare du maillot jaune. Dès qu'il a passé la ligne d'arrivée, Gino Bartali déclare à la radio italienne que lui et tous ses équipiers quittent le Tour de France, où il ne se sent plus en sécurité. Jacques Godet, le directeur du Tour, espère bien le faire revenir sur sa décision. Il négocie jusque tard dans la nuit, mais Bartali reste inflexible. Pour bien comprendre, il faut savoir que cette année-là, il y a deux équipes d'Italie sur le Tour. L'équipe nationale, dont Bartali est le leader, et l'équipe des jeunes, les Cadetti, dont fait partie Magni. Entre les deux formations, les relations ne sont pas des plus cordiales. Magni veut poursuivre le Tour, qu'il a de grandes chances de remporter, maintenant qu'il s'est emparé du maillot jaune. Mais si l'équipe nationale se retire, il est politiquement inconcevable que les Cadetti ne fassent pas de même. Mais quel est vraiment le fait mot de l'histoire ? En 1950, Gino Bartali, à qui le Tour semblait promis, n'est plus aussi dominateur. L'incident, bien réel dans l'Aspin, n'a-t-il pas été un prétexte pour abandonner le Tour et priver ainsi de la victoire un autre Italien devenu son rival ? Quoi qu'il en soit, au matin de la 12e étape, le Suisse Ferdi Kubler, futur vainqueur du Tour de France 1950, eut l'élégance de ne pas porter le maillot jaune remporté la veille par Fiorenzo Magni.
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4: Le 11 mars 2004, une dizaine de bombes explosaient dans trois gares du centre de Madrid. Les autorités suspectent les terroristes basques de l'ETA, mais c'est une autre piste qui émerge. Parmi la centaine de morts, il y a une seule victime française, Marion, 29 ans, native de Mourinx.
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0: Et à 7h43, on vous parle d'un bel événement qui vous attend demain au hameau de Bellevue de Salis de Béarn, le concert des 25 ans d'Araya, emmené par Didier Foy, son créateur. Bonjour Didier.
5: Bonjour Lucas.
0: Alors vous avez créé Araya en 2001 et il me semble que le nom du groupe tient d'un sport que vous aimez beaucoup.
5: Oui, effectivement, avec quelques amis, nous avons créé ce groupe en 2021. Et le nom relève d'un point de la pelote basque, de la discipline du rebond qui s'appelle Araya. Ce point-là s'appelle Araya. Il est comparable, si on fait un transfert avec un autre sport, à un ace au tennis, par exemple. Voilà. C'est difficile de faire une comparaison, bien sûr, mais voilà, c'est lié à un sport que nous pratiquions et que nous aimons beaucoup.
0: Oui, est-ce que ça représente aussi l'image du groupe, ce nom Araya?
5: Ah oui, un petit peu, parce qu'il est, on peut y voir quelque chose de métissé, notamment de charnègue, puisque le groupe, il est composé de Béarnais et de Basques. Il est à l'image du répertoire également que nous avons, Basco-Béarnais. Et donc, oui, ce nom est très à propos par rapport à l'identité du groupe, en effet.
0: Bon, on sait aussi que la musique vous a toujours suivi, puisqu'à 19 ans, vous partez avec votre trompette pour vos études en région parisienne. Mais quelques années plus tard, vous revenez parce que vous avez le mal du pays. Mais qu'est-ce qui vous manquait chez nous?
5: C'est drôle, cette tournure. il va manquer. J'avais, comme on disait à l'époque, hein, le mal du pays. Il faut se remettre dans le contexte de l'époque. Il n'y a pas d'internet, il n'y a pas de réseaux sociaux, il n'y a pas de téléphone portable. Donc quand on était à Paris, on était loin de chez nous, de nos familles, de nos amis. Et donc, j'avais simplement le mal du pays, l'envie de retrouver une montagne, l'océan. Ma campagne salidienne, et puis voilà, le Béarn, et puis sa culture, sa langue, tout ce qui fait que l'on est heureux de vivre sur notre territoire.
0: Et vous l'avez bien retrouvé, puisque vous êtes aussi le parolier de la Ougnade, et ça se ressent dans ce qu'on va pouvoir entendre demain au hameau de Bellevue de Salis de Béarn.
5: Ouais.
0: Ça vous dit quelque chose, ça, Didier?
5: Oui, le chant qui a inspiré d'ailleurs la Ougnade, puisque c'est la balade nord-irlandaise que nous interprétons à chacun de nos concerts depuis les débuts du groupe Araya.
0: Alors comment vous avez conçu la Ougnade, qui on le rappelle, hein, est aussi l'hymne de la section paloise?
5: Je l'ai conçu à la demande de la section paloise. C'est pas une démarche naturelle de ma part, hein. C'est une demande de la section paloise, du staff de la section paloise. C'était en fin 2011. Ils étaient à la recherche d'un chant qui aurait pu recueillir une adhésion très large des supporters, de la foule du hameau. Et donc j'ai proposé cette mélodie-là, hein, qui est une mélodie qui existait bien avant. Hein, mais avec des paroles adaptées, on va dire, à l'image du Béarn, avec quelques images fortes du Béarn, le pic d'Ossau, les Pyrénées, l'allure fière des Béarnais, voilà.
0: Tout ce qui peut représenter le Béarn. Ouais. Alors Didier, après 25 ans au sein de ce groupe Araya, vous êtes un groupe de 8 musiciens, est-ce que vous arrivez à travailler ensemble correctement?
5: Alors nous étions un groupe de 8 musiciens, de 8 chanteurs et musiciens à la base, mais aujourd'hui nous sommes 25, Lucas.
0: Ah oui,
5: le groupe s'est largement étoffé. C'est d'ailleurs la raison pour laquelle le concert s'appelle le concert des 25. Puisqu'il doit se dérouler le 25 juillet avec 25 membres, avec 25 chansons qui seront produites. Le chiffre 25 est très présent dans le concept de ce concert. On travaille régulièrement toutes les semaines, et puis nous donnons beaucoup de concerts, de manifestations. Enfin, on répond à beaucoup d'invitations pour nous produire, voilà. Et de temps en temps, c'est nous-mêmes qui organisons nos événements, comme ce sera le cas en principe demain soir. Je dis bien en principe parce que la prévision météo étant ce qu'elle est, il est probable, Lucas, et j'en profite pour le dire à tous les auditeurs, qu'il y ait un report au dimanche 26 dans l'après-midi à 16h. Je dis bien, il est probable. Nous allons prendre la décision en cours de matinée et nous diffuserons l'information dans la journée.
0: Oui, on pourra retrouver l'info sur vos réseaux sociaux?
5: Oui, sur nos réseaux sociaux. Et si vous avez la gentillesse d'en faire un relais dès qu'on vous préviendra, c'est, ça sera sympa à vous.
0: Bon, bah, pas de problème. Vous, Didier Foyce, je rappelle donc votre concert des 25 d'Araya. Donc, pour les 25 ans d'Araya, vous serez 25 sur scène avec 25 titres inédits. Normalement, ça se passe demain soir au hameau de Bellevue de Salis de Berne à 21h. Mais on vous tiendra informé, évidemment, en raison des fortes chaleurs. Ça devait être décalé au dimanche à 16h. Didier, merci d'avoir été avec nous.
5: Merci Lucas, à très vite alors, merci beaucoup.
0: Et forcément quand on évoque la musique, comment ne pas dire que le chant est libre sur Ici Berne Bigorre. Voici Patrick Fiori.
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1: Mais oui, on est vendredi, tout est cool et tout est beau sur Ici Béarn Bigorre.
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1: Et à 7h52, on reçoit Christian Prudhomme, le directeur du Tour de France, avec vous Emmanuel Collardet, pour parler de cette 19e étape entre Gap et l'Alpe d'Huez. C'est une grande étape de montagne aujourd'hui qui attend les coureurs.
4: Bonjour Christian Prudhomme.
5: Bonjour.
4: C'est le début d'un final de rêve jusqu'à dimanche, avec non pas une, mais deux arrivées à l'Alpe d'Huez. Vous avez décidé de gâter les amoureux du Tour.
5: Oui, l'Alpe d'Huez, ce sont les 21 virages numérotés. L'Alpe d'Huez, c'est la toute première arrivée en altitude de l'histoire du Tour de France en 1952 avec le succès du Campionissimo Fausto Coppi. Il y avait la volonté de montrer aussi autre chose, mais on ne pouvait pas ne pas faire une arrivée avec les 21 lacets. C'est une étape qui est courte. Aujourd'hui, de Gap jusqu'à l'Alpe d'Huez, avec un début d'étape qui sera très très rude, d'entrée le col Bayard, un enchaînement immédiat avec le col du Noyer et ses pentes très très raides, et puis ensuite un peu plus loin le col d'Ornon et enfin la fameuse montée aux 21 virages numérotés que chaque champion du Tour a envie d'inscrire évidemment à son palmarès. Donc une bagarre de haut vol qui préfigure l'étape plus longue et plus rude encore de demain.
4: Et il y aura évidemment beaucoup de monde. Cette montée, c'est pas juste un enchaînement de lacets spectaculaires, c'est un véritable stade de vélo à ciel ouvert.
5: Oui, la montée de l'Alpe d'Huez, c'est toujours un instant tout à fait particulier dans le Tour de France, pour les champions et aussi dans l'organisation, puisqu'il y a énormément de monde, que les gens sont pleins de ferveur, d'envie, de passion, d'enthousiasme, et que les conseils de prudence, de sécurité, de bon sens, distillés sur tout le réseau ici et sur les antennes de Radio France, France Inter ou France Info, sont absolument capitales. Et les gens sont tous très sympas, ils savent très bien ce qu'il ne faut pas faire, mais au moment où les champions arrivent, ils oublient tout. Donc c'est bien de leur répéter que les consignes de prudence sont capitale, notamment en effet dans la montée de l'Alpe d'Huez.
4: Il faut toujours le dire, protégez, faites attention aux coureurs. Très belle journée à vous sur la route du Tour. Christian
5: Merci.
4: Prudhomme.
1: Et le directeur du Tour de France, Christian Prudhomme, qui sera notre invité tous les jours jusqu'à la fin du Tour. 7h54, il est temps de prendre un maximum de bonnes énergies avec Charlotte Cardin. Voici Feel Good.

0: aussi.
1: Là, ça devrait être bon. Normalement, là, c'est beaucoup mieux. Bon, Stéphane Bern, c'est Stéphane Bern qui a tout fait saccager. C'est pas grave, à 7h57. Bonjour Stéphane.
2: Bonjour Lucas et bonjour le Béarn et la Bigorre.
1: Bon, ce matin, on voyage au temps du brouillard à Londres.
2: Un tube noir, une petite brosse et des cils qui s'allongent d'un seul geste. Le mascara ou rimmel est né entre les mains d'un Français, mais de l'autre côté de la Manche. Nous sommes en 1880 à Londres, dans l'élégante Bond Street. Derrière son comptoir, Eugène Rimmel, fils de parfumeur parisien, observe les clientes de la bonne société britannique. Depuis des années, il perfectionne poudre, eau de toilette et savon parfumé. Mais cet hiver-là, il met au point une invention appelée à conquérir le monde. Un mascara non toxique à base de cire et de poudre de charbon. Du charbon pour avoir une meilleure mine, fallait y penser. Fini le col qui coule et vous fait ressembler à un panda. Fini les préparations à base de suie ou d'antimoine. Ce produit, facile à appliquer et sans danger, donne au regard une intensité nouvelle. Et ce, en un clin d'œil. Les élégantes londoniennes se l'arrachent. Il se dit même que la reine Victoria en personne ne jure que par le bloc noir et le pinceau d'Eugène Rimmel. Les journaux en parlent et bientôt, le nom du créateur devient celui du produit, le Rimmel. L'invention dépasse vite les frontières. En Italie, en Espagne, en Turquie, on ne dit pas mascara, on demande un Rimmel. Le Rimmel est bien plus qu'un simple tube. C'est maintenant un hit planétaire. Et tandis que d'autres reprendront son idée jusqu'à la marque Maybelline, née en 1913, c'est bien le parfumeur français qui aura posé les bases du maquillage moderne. Eugène Rimmel a donné son nom au Rimmel, Eugène Poubelle à la poubelle. En revanche, notez que le dramaturge Eugène Labiche n'est pas le créateur de Pampi.
1: Ah oui, bah oui, forcément, merci beaucoup Stéphane Bern.
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1: Très belle journée à l'écoute d'Ici Béarn Bigorre, il est 8h. Et le journal, c'est avec vous Juliette Méli.
4: Il ne faut pas faire du camping ou aller à la plage sur la côte landaise, martèle le préfet. Un feu apocalyptique, selon les pompiers, est en cours dans la forêt des Landes de Gascogne, le long de l'étang de Cazaux, une zone très touristique. 2500 hectares parcourus par le feu et 23 000 personnes évacuées. À Biscarros, Emilia a dû partir en urgence de son camping avec sa famille hier soir et elle a passé la nuit aux arènes de Parentis, une commune à côté.
5: On était à la piscine et puis on a commencé à sentir les odeurs de fumée. Puis ensuite, on a senti les cendres nous tomber dessus. Donc, on nous a dit que ça craignait pas. Et puis, on est allé à l'emplacement, on a mangé. Puis là, on allait à la soirée qui était organisée au camping. Et là, ça a viré un petit peu au cauchemar. On nous a dit que le camping va être évacué. Donc, on n'a pas réfléchi. On est allé à notre emplacement. On a pris les petites. Et puis, c'est tout, les doudous. Et puis, on est arrivé au gymnase. Mais là, c'était l'horreur. C'était une fournaise. Les gens, les uns sur les autres. Donc, on s'est dit, on prend la voiture. Tant pis, on va dormir au bord de l'eau. Et puis, on a vu les arènes. Et on y a passé toute la nuit, quoi. La seule chose qu'on a pris, c'est les doudous pour les petites et les duvets. Et c'est tout. Tout est resté là-bas. Et puis maintenant, c'est qu'est-ce qu'on va devenir ?
4: Une quinzaine de maisons au moins ont été touchées aussi par les flammes à Biscarros, d'après le dernier bilan des pompiers. Et en Gironde, des navettes ont été mises en place en urgence pour évacuer cette fois tous les villages du Cap Ferret. On vient d'apprendre aussi que des bateaux ont été mis en place pour faire ces évacuations. Le feu n'est pas près de s'améliorer, selon le colonel porte-parole de la sécurité civile. Le bilan va continuer de s'alourdir. 4800 hectares brûlés au nord du bassin d'Arcachon à ce stade. Chez nous, le feu de végétation à Larens a repris au niveau des eaux chaudes. Il a démarré il y a 10 jours, 70 hectares brûlés selon le dernier bilan. À Barèges aussi, ça brûle de nouveau. Un hélicoptère a fait des largages d'eau hier. Et enfin, la préfecture des Pyrénées-Atlantiques signale aussi des fumées dans le secteur de Banca. C'est près de la frontière espagnole. Les cours d'eau sont asséchés et de nouvelles restrictions d'eau entrent en vigueur en Bigorre. Une grande partie du territoire à l'est de Tarbes est passée en alerte renforcée. Interdiction par exemple d'arroser sa pelouse.
1: Le procès d'un grave accident de la route hier au tribunal de Pau.
4: Un homme de 87 ans a été condamné à un an de prison avec sursis pour avoir mortellement percuté un cycliste. C'était en mars sur la route de Naye. La victime, un septuagénaire, est mort quelques jours plus tard. Et hier, à l'audience, le prévenu a exprimé de faible regret, semblait même hagard, Thomas Giraudot.
0: Le contraste est saisissant. Pendant que le juge décrit les circonstances de l'accident en pleine journée sur un rond-point où il n'y a aucun problème de visibilité, le fils de la victime s'effondre en larmes. Le conducteur, lui, a les yeux dans le vide. Il ne regarde pas le juge, ne semble pas comprendre ce qu'il se passe. En fait, il entend très mal, malgré son appareil auditif. L'huissier est obligé de lui répéter dans l'oreille les questions du tribunal. En plus, il ne les comprend pas bien. Le portugais d'origine n'est pas totalement bilingue. Vous pouvez vraiment continuer de conduire dans votre état ? Oui, je n'ai aucun problème, je connais bien le code de la route, répond le prévenu. Pour conduire, il faut quand même bien entendre, lui fait remarquer le juge. Je n'ai pas le choix, je dois m'occuper de ma femme qui est handicapée, elle a presque 100 ans. Et puis après un silence, ce type d'accident pourrait arriver à tout le monde. La fille de la victime intervient alors. Si j'avais un proche dans cet état physique, je l'empêcherais de conduire. Il n'a même pas appelé les secours quand il a percuté mon père. C'est un autre automobiliste qui l'a fait.
4: Son permis lui a aussi été retiré et il ne peut plus le passer pendant 5 ans. Toujours au tribunal de Pau, un animateur périscolaire, un Lonçois condamné à un an de prison avec sursis pour détention d'images pédopornographiques. L'homme de 42 ans avait des photos et vidéos d'adolescentes mineures cachées dans une application de son téléphone. Il a aussi l'interdiction de travailler avec des mineurs.
1: Faire de l'aérobox à Pau sous 30 degrés, est-ce que c'est bien raisonnable ?
4: On se pose la question parce que la mairie de Pau propose tout l'été des activités physiques, de la gym, de la voile, du tir à l'arc, avec en forme à Pau. Sauf que les températures sont très élevées, ce n'est pas une surprise. 3 canicules chez nous depuis le début de l'été. Alors Shannon Marini, vous avez assisté à un cours d'aérobox abdo-fessier pour voir si ce n'est pas trop éprouvant.
6: Il fait encore 34 degrés, alors heureusement, on est à l'ombre, il y a un peu d'air, mais de toute façon, Domino est prête à transpirer.
7: Disons qu'on ne va pas se défoncer non plus, on va faire ce que l'on peut, hein, et tout.
6: Et vous forcez pas trop sur le cardio ?
7: On essaye quand même, parce qu'on est là pour ça, hein. On est là pour ça, pour forcer un petit peu. Hein.
8: Franchement, ça ne m'incommode pas du tout.
7: Hein. Eh ben non plus. Et on n'est pas toutes jeunes, toutes les deux. Hein, je ne sais pas quel âge tu as. Vas-y, dis.
8: Non, 79.
7: Oh, ben moi j'en ai 81.
9: Allez, on va alterner, sur un côté, d'autre côté.
10: Alors, aérobox, on simule des mouvements de boxe. C'est surtout du cardio, en fait. Hein.
6: C'est Jean-Yves Rigavert qui donne le cours.
10: Si je vois que les gens ont du mal à suivre, mais je baisse l'intensité, ça se voit vite au visage, quoi. La transpiration au visage, les personnes qui ont du mal à reprendre le souffle, dans ce cas, je baisse l'intensité de la séance.
9: On retombe sur la pointe des pieds, les talons, on ne touche pas le sol.
6: Pour ce cours, une vingtaine de courageux, souvent des personnes inscrites, ne viennent finalement pas à cause de la chaleur. Alors si dehors il fait trop chaud, il y a des solutions de repli dans les gymnases. Depuis le début du mois, un seul cours a dû être annulé.
4: La mairie réfléchit aussi à proposer davantage de cours le matin l'année prochaine plutôt que le soir. L'équipe de nos basketteurs palois se renforce avec 3 Américains. Ben Middlebrox au poste de pivot, il arrive de Suède, d'un club de première division. Juan Gary Allier vient de Belgique. Et enfin Michael Flowers est meneur dans son université en Alabama. Il s'est imposé comme l'un des meilleurs scoreurs du pays. Et puis le début d'un final de rêve dans les Alpes pour les coureurs du Tour de France. 2 arrivent à l'Alpe d'Huez, c'est inédit. 19e étape aujourd'hui au départ de Gap avec 4 cols et 21 lacets dans la dernière montée mythique que vous pourrez suivre évidemment en direct sur notre antenne.
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4: La sécheresse et la canicule donc chez nous.
1: Oui, effectivement, il va faire très très chaud en Béarnais, en Bigorre. En fin d'après-midi, les températures vont bien grimper avec 34 degrés à Cotteret, 35 sur Oloron, 37 degrés attendus à Bagnères. On rajoute 1 degré de plus à Pau et à Lourdes et on va même frôler les 40 degrés à Naï. Donc pensez à avoir toujours une gourde d'eau à côté de vous en cas de besoin. Et puis normalement, ces chaleurs devraient un petit peu se calmer en début de soirée. Météo France annonce des averses et des risques d'orage, ce qui va faire chuter ces températures. Et puis pour ce week-end, on aura un temps mitigé, pluie et soleil, 25 degrés pour les maximales.
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1: Et à 8h08, pour vous accompagner en ce début de journée, vous qui allez être en vacances ce soir, et ben ça va être le moment de déconnecter en vacances. On oublie tout.
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0: Bon, comme ça, c'est dit. Hein. En vacances, on fait un petit peu ce qu'on veut.
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0: Et qu'est-ce qu'il a fait chaud cette nuit, hein. J'espère que vous avez su vous rafraîchir avant de partir au boulot. Hop, petite douche fraîche et on est parti pour attaquer cette dernière journée avant le week-end. Et quoi de mieux que de la démarrer dans la bonne humeur? Oui, c'est l'anniversaire de J-Lo, Jennifer Lopez, aujourd'hui 57 ans pour la chanteuse américaine. Et je peux vous dire que j'aimerais être comme elle à 57 ans. Oh, je suis même en train de me demander s'il n'y a pas une arnaque derrière tout ça. Je vais peut-être demander quelques conseils à Aude Razo qui arrive dans quelques instants pour vous aider à ne pas tomber dans le piège des arnaqueurs. Et ça va vous concerner, vous, les artisans locaux, là, tous ceux qui sont sur le marché du Rançon, de l'Oron ou encore Naï, parce qu'on est vendredi. Attention à vos produits. On vous aide à ne pas à démasquer les arnaqueurs. Juste après ça.
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0: Et à 8h13, vous le savez, c'est bientôt le week-end et vous allez peut-être donc en profiter pour faire un tour au marché. Mais, les petits artisans locaux peuvent aussi être victimes d'arnaques. Alors Aude Razo est avec nous, expliquez-nous comment ça fonctionne cette arnaque.
6: Oui, sur les marchés, je vais y revenir, mais surtout sur Internet. Un auditeur, François, me dit qu'il s'est fait avoir par un faux site de confiture artisanale. Manque de peau, me dit François, avec un petit trait d'humour. Il aime bien ses confitures, je suis client depuis longtemps, c'est une petite entreprise, je ne me suis pas vraiment méfié. François passe commande, mais il n'était pas sur le bon site, il n'a rien vu, et je le comprends. L'escroc a changé une toute petite lettre dans l'adresse du site. Il a copié tout le site, les images, les prix, copie quasi parfaite. Cette petite entreprise ne mérite pas des emmerdes pareilles, me dit François. Il a fait bloquer sa carte bleue.
0: Oui, mais alors Aude, l'arnaque ne sévit pas donc que sur Internet, elle se trouve aussi dans les foires et sur nos marchés.
6: Effectivement, et là, histoire assez hallucinante, ça remonte à l'an dernier. Une fromagerie des Vosges s'étonne de recevoir des coups de fil de clients mécontents. Ils se plaignent de prix exorbitants et de s'être fait arnaqué. En fait, un marchand sur les foires et les marchés prétendait vendre leur fromage. Il donnait le nom de leur fromagerie, mais c'était un gros mensonge. Il vendait en fait des fromages bas de gamme et 3 à 4 fois plus cher. Alors comment ne pas se faire avoir? C'est pas évident. Hein. Conseil des gendarmes, déjà regardez bien les prix. Et puis faites attention à l'apparence du stand. Si le vendeur se revendique de telle ou telle boucherie ou fromagerie, mais qu'il ne l'affiche pas ou que l'affiche est juste une pauvre feuille à 4 et pas un joli écriteau, une grande bâche, méfiez-vous.
0: Merci beaucoup Aude Razo. Tous les conseils anti-arnaque pour éviter de passer de mauvaises vacances sont à retrouver sur ici.fr. C'est tout simple et c'est comme ça qu'on aime les vacances. Il n'y a pas d'arnaque et on la passe dans la bonne humeur.

0: Tout simplement, tout doucement, c'était Bibi.
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0: Alors là, c'est pas Bibi, mais c'est Hugo Bernajuzan qui était en direct depuis le festival Equestria à Tarbes, dont ici Béat Bigorre est partenaire. Et pour l'émission, il a rencontré un artiste venu avec toute sa famille.
3: Je m'appelle Benja, de mon prénom Benjamin. On va représenter Madagascar. C'est multiface de culture avec nos plusieurs racines asiatiques, arabes, européennes et bien sûr africaines aussi, qui reflètent donc dans nos costumes, notre danse, nos chansons aussi.
4: Et justement, vous êtes venu avec plusieurs instruments, vous en tenez un, on dirait un grand bambou avec plusieurs cordes tendues.
3: C'est un instrument qui s'appelle valiya. Au début, ça a commencé par des roseaux, ensuite ça a évolué. Et moi, personnellement, en tant que fabricant et chercheur sur l'amélioration des instruments de musique, j'arrivais à cet instrument de 5 octaves avec le même bambou. Vali se traduit sitar sur bambou. Mais même la disposition des cordes sont différentes selon les recherches que j'ai faites. C'est totalement une autre façon donc d'aligner les différentes notes.
4: C'est comme une harpe circulaire hein, autour d'un grand bambou qu'il positionne vraiment sur ses hanches à l'aide d'une sangle qui lui passe sous le bras et qu'il passe aussi sur l'épaule.
3: Cet instrument, donc, avec l'innovation que j'ai fait, il y a les basses aussi, parce qu'avant, il n'y avait même pas les basses.

0: La valeur que vous essayez de transmettre, découvrir son prochain.
1: Oui, et aussi transmettre aux générations. Nous sommes trois générations ici, dont je suis le grand-père. Il y a mon fils, mes petits-fils et petites-filles. On transmet. Et pendant le concert, j'annonce déjà ici ma petite-fille qui va jouer ce genre d'instrument, mais elle fera la basse en basse acoustique.
0: Et qu'est-ce que ça fait justement de voyager, de venir ici en France, à Tarbes, voir ce village équestre et de jouer avec toute sa famille?
1: Je suis heureux, je suis ému.

Et si vous souhaitez rencontrer Benja et toute sa famille d'artistes, c'est au Festival Equestria à Tarbes jusqu'à dimanche. L'entrée est totalement gratuite. Ici, Béarn Bigorre en plus, il sera ce soir en direct dès 16h. Notez bien, prise d'antenne dès 16h et on vous proposera même un concert à partir de 19h. 8h23. Alors celle-là, on l'adore. Celle-là, le roi de la pop, là, on laisse parler le talent. Black or White.

Michael Jackson, oh, ça met de bonne humeur pour démarrer la journée, ça. C'était Black or White à l'instant. Et puis à 8h26 aussi, on voulait vous partager ce petit morceau. Et oui, cette musique de la Panthère Rose, vous l'avez tous reconnue. Eh bien, c'est une mauvaise nouvelle qu'on vous annonce. C'est le saxophoniste Plas Johnson qui a créé donc cette mythique musique, qui est décédé hier à l'âge de 94 ans. Mais qu'est-ce qu'on se régale avec cette chanson de la Panthère Rose. Ça fait toujours du bien.

0: se remémorer ce dessin animé-là.
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0: Et à 8h28, juste avant l'info d'ici, on retrouve Cynthia Lafontaine. Parce que ce matin, Cynthia, on a rendez-vous chez le véto, ou plutôt, on va tout apprendre pour nous éviter le plus possible les passages chez le véto cet été. Bonjour.
6: Et bonjour Lucas, bonjour tout le monde. Mais oui, en fait, nos animaux, ils sont évidemment... comme nous, l'été, ils aiment gambader, ah oui, ou se plonger dans des points d'eau parfois un peu douteux. Et puis, l'été, c'est le moment où tout le monde sort se balader, on l'a dit, y compris les bébêtes. Donc, qu'est-ce qu'on fait en cas de piqûre? Vous savez, les tiques, tout ce qui peut être un peu compliqué à gérer. Ou vous savez, si votre chien avale une chenille. Catastrophe, la chenille. Tout ça, les tracas de l'été qui peuvent... ne rester que de petits tracas, peuvent aussi, s'ils sont pris trop tard ou pas correctement, avoir des conséquences assez terribles sur nos animaux. Donc pour éviter ça, pas de panique, notre véto François Gonneau nous rejoint et vous pourrez lui poser toutes vos questions, évidemment, pour être sûr que vos animaux passent un bel été. Et vous aussi, vous connaissez le numéro, le 05 59 98
0: 0909.
6: Merci Lucas, vous êtes au top. Et vous aussi, vous aviez fini ma phrase avant Lucas, bien évidemment. C'est votre émission et celle de vos animaux dès 9h. Et on est ensemble jusqu'à 10h avec notre véto d'ici, François Gonneau.
0: Et on peut même passer par le WhatsApp, c'est le même numéro, 05 59 98 0909. Si vous avez la moindre question, profitez-en, il est là pour ça. On vous retrouve tout à l'heure à partir de 9h.
6: Allez, à dans une demi-heure à toutes.
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0: Passez une très belle matinée à l'écoute d'ICI Béarn Bigorre. Dans quelques instants, c'est l'info d'ICI. On va revenir sur l'incendie impressionnant qui touche actuellement la côte landaise. Mais pour le moment, il est 8h30, place à l'actualité en France et dans le monde avec vous, Cyril Ardo-Redon.
7: En Gironde, l'incendie au nord du bassin d'Arcachon a parcouru plus de 8700 hectares selon la préfecture. Situation défavorable. La sécurité civile parle de plus de 20 000 personnes mises à l'abri, des évacuations en cours en ce moment, notamment pour tous les villages de la presqu'île du Cap Ferret. Des bus et bateaux sont mobilisés. À Biscarrosse, dans les Landes, les moyens aériens ont redécollé ce matin pour lutter contre un feu qui a parcouru 2500 hectares. 23 000 personnes évacuées. La préfecture estime qu'en entre une dizaine et une centaine de maisons ont été touchées par les flammes. Dans le Var, deux enquêtes ouvertes pour tenter de déterminer les origines de l'incendie du massif du Gros Bessillon. Le feu est toujours actif ce matin selon la préfecture. Il a parcouru 2700 hectares depuis mardi, même si les conditions météo s'améliorent. Le ministre de l'Intérieur, Laurent Nunez, attendu au centre de la gestion interministérielle de crise. Il doit prendre la parole sur les incendies dans la matinée. 27 départements de l'Ouest et du Sud sont placés en orange face à un risque élevé de feux de forêt. La Haute-Garonne est en rouge pour un risque très élevé. Dans ce contexte, la France a demandé l'activation du mécanisme de protection civile de l'Union européenne. Notre pays attend des renforts aériens pour lutter contre les incendies en provenance de Croatie, du Portugal ou de République tchèque. Et puis prudent sur la route, bison futé voit rouge aujourd'hui dans le sens des départs pour le quart sud-ouest et le quart nord-est. C'est orange ailleurs. Pour le retour, le quart sud-est est en orange. Demain, tout le pays est en rouge dans le sens des départs.
6: La
3: côte landaise est en proie à un incendie hors du contrôle. On en parle dans l'info d'ici à 8h30. À Biscarrosse-Bourg, plusieurs dizaines de maisons, voire une centaine, ont brûlé. Des reconnaissances sont en cours selon le préfet. Il appelle les vacanciers à ne pas venir dans ce secteur très touristique. 25 000 personnes ont été évacuées. Le chiffre continue de grimper. Gilles Clavreul fait le point.
8: La situation au moment où on se parle, elle est d'un feu qui est toujours très virulent, qui continue à progresser avec un vent d'est qui le pousse vers en direction des habitations. Donc on a procédé dans la deuxième partie de nuit à de nouvelles évacuations. Donc on arrive à un total supérieur à 25 000 personnes évacuées, si je compte également les personnes évacuées des campings de Parentis, plus au sud. Mais là, l'essentiel des efforts va se concentrer à partir de ce matin. D'abord, faire les reconnaissances maintenant, puisqu'on fait jour, donc on va pouvoir voir un peu plus l'étendue des dégâts. Bien évidemment, continuer à mettre en sécurité les personnes et puis lutter contre ce feu. Les moyens aériens, donc, ils vont pouvoir à nouveau entrer en action dans les minutes qui viennent, avec donc la volonté, le plus vite possible, dans les heures qui viennent, d'arriver à stabiliser le feu et progressivement à le circonscrire. Enfin, on n'en est pas là. La zone couverte est gigantesque. Le feu a parcouru 2500 hectares. On a 13 kilomètres de front oriental en cumulé. Donc, on a un chantier qui est titanesque. Voilà.
9: Plus de 23 000 personnes évacuées. Vous le disiez, il y a énormément de vacanciers, puisque c'est une station balnéaire. Biscarrosse, c'est une zone de vacances. Comment vous gérez cette situation? Que vont devenir ces personnes? Comment sont-elles prises en charge?
8: Alors, elles sont prises en charge de diverses façons, en dehors de celles qui ont pu se débrouiller par leurs propres moyens, en partant en voiture, en se rendant chez des proches, et en tout cas en s'éloignant de la zone. Certaines ont été prises en charge dans les lieux mis à disposition d'hébergement et d'accueil par la mairie de Biscarrosse ou de Parentis, et d'autres encore un peu plus loin pour en faire leur service et ont des capacités d'hébergement. Le maître mot d'ailleurs, c'est le plus possible, il faut rester loin de la zone pour ceux qui s'y trouvaient, pour ceux qui pensaient pouvoir la rejoindre, je pense en particulier aux campeurs, aux vacanciers. Ce n'est vraiment pas le moment de venir, donc il faut bien comprendre que c'est les vacances pour le moment sont au minimum suspendues. Et puis d'ailleurs, on va avoir besoin de ces places de camping pour héberger dans des conditions plus satisfaisantes les personnes qui ont été évacuées.
3: Le préfet des Landes chez nos confrères d'ici Gascogne. 5 pompiers ont été légèrement blessés. On vous refait un point dans le journal de 9h.
0: Et puis dans le reste de l'actualité, ils ont utilisé 2 drones pour livrer des détenus à la maison d'arrêt de Pau.
3: 3 jeunes, 2 hommes et une femme ont été pris sur le fait ce week-end, dénoncés par des riverains et condamnés hier au tribunal de Pau. La préfecture des Pyrénées-Atlantiques a pris un arrêté pour interdire le spectacle de Dieudonné demain soir. Il est valable dans un rayon de 20 km autour de Pau, parce que le lieu du spectacle est tenu secret. Et puis les coureurs du Tour de France vont s'attaquer à un monument, l'Alpe d'Huez. 21 lacets aujourd'hui sur cette montée mythique. Du chaud et du beau, Lucas.
0: Oui, effectivement, il va falloir prévoir de quoi s'hydrater parce qu'il va faire très chaud. 37 degrés à Bagnères-et-Argelès-Gazoste, 38 degrés sur Pau et Mourenx. C'est des maximales qui vont quasiment atteindre les 40 degrés puisqu'on sera à 39 dans la plaine de Naï. La chaleur qui devrait baisser normalement à partir de ce soir avant une prochaine vague de chaleur qui est prévue pour mardi prochain. Mais Météo France annonce donc des risques d'orages sur le Béarn et la Bigorre. Et puis pour ce week-end, ça va être un temps et des températures beaucoup plus calmes, même si on va avoir une alternance entre pluie et soleil. Les maximales ne devraient atteindre que les 25 degrés.
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0: Et à 8h35, on est aussi avec vous sur la page Facebook. 20 degrés à Arreau avec un temps ensoleillé chez Nicole et 17 degrés à l'Estelle Bétarame chez Philippe. Ça, c'est vraiment...

0: Vous les avez reconnus, c'était le groupe Téléphone, ça c'est vraiment toi.
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0: Et à 8h40, on va parler d'héros. Oui, parce que des héros, il y en a dans toutes les histoires. Et quand, grâce à eux, nous en sommes là aujourd'hui, eh bien, c'est important de s'en souvenir. C'est pour ça que tout au long de cet été, Richard Lacazette vous replonge dans ce qu'était le Béarn autrefois. Et ce matin, on vous parle de Gaston VII, le second grand héros béarnais.
3: Pour cette prochaine chronique, nous sommes encore au XIIIe siècle. La croisade contre les Albigeois a fait ravage dans le midi de la France. Je rappelle que le Béarn et la Bigorre n'étaient pas un foyer du catharisme, mais se sont rangés militairement du côté du comte de Toulouse et du roi d'Aragon, contre la croisade des barons français du Nord.
4: Garde à vous, nom de Dieu !
3: Lors de la fameuse bataille de Muret, le puissant roi d'Aragon, Pierre II, est tué. Disparaît ainsi le suzerain et protecteur de l'Occitanie, du Béarn et de la Bigorre. Et cela marque une rupture définitive avec le Béarn. Oui, parce qu'en effet, alors que les nobles béarnais avaient préféré se tourner vers l'Aragon plutôt que l'Aquitaine, ben ceux-ci désormais songent à rejoindre le grand suzerain de l'Aquitaine, qui n'est autre que le roi d'Angleterre.
5: Hello ! Oui, ici le roi d'Angleterre.
3: Et oui, vous avez bien entendu, l'Aquitaine est anglaise depuis le mariage de la célèbre Aliénor d'Aquitaine avec Henri Plantagenet, le duc d'Anjou, qui a coiffé la couronne anglaise. Au passage, ce sont les parents de Richard Cœur de Lion. Hein. L'Angleterre demande alors à notre vicomte Gaston VII de rallier les forces anglo-gasconnes contre le roi de France, le fameux Louis IX, alias Saint-Louis. Anecdote, mais vous savez ce qu'on dit. Nous sommes un peu cap-brut ici, hein. Certes, Gaston VII devient vassal du roi anglais, mais il essaiera maintes fois de soulever la Gascogne contre lui afin de la rendre indépendante. Et on doit faire peur au souverain anglais, car à chaque fois que Gaston trahit, les Anglais nous pardonnent et en plus ils nous envoient de l'argent.
6: Ça va l'anglais ? Très bien.
3: Grâce à l'argent anglais, Gaston fait construire le château Moncade d'Orthès. Merci les Anglais. C'est lui également qui ordonne la construction du pont de pierre à Navarinx. Nous en avons la charte écrite en béarnais datant de 1289. Au passage, Gaston VII Moncade aura l'un des plus longs règnes de notre histoire. 61 ans, vous imaginez ? De 1229 à 1290. Et même si Gaston VII disparaît, notre histoire, elle continue.
0: Et on passe toujours un beau moment avec Richard Lacazette qui revient donc tout cet été pour vous raconter l'histoire du Béarn.
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0: Et à 8h44, on va aller se promener, se balader pour vous faire découvrir des sites et les sites les plus beaux de chez nous. C'est un de vos petits plaisirs de l'été, vous aimez ça. Et ça a été le cas de ce monsieur que j'ai pu rencontrer à Luz-Saint-Sauveur parce que sa famille et lui sont partis se balader sur le cirque de Gavarnie lorsqu'ils sont tombés sur beaucoup plus fort qu'eux.
7: Bonjour, donc mon petit plaisir de l'été, donc ça a été la visite du site de Gavarnie.
1: Les petits plaisirs de l'été.
7: Nous ne sommes pas passés en fait par un site classique et nous sommes passés par les plateaux. Et donc nous avons prolongé par la brèche de Roland. Et au retour de la brèche de Roland, donc la petite anecdote, c'était de rencontrer une escouade de militaires qui faisait un exercice sur place. Donc avec ma compagne et ma fille, on a descendu la brèche de Roland et le site en compagnie des militaires, qui étaient tous très gentils. Pour la petite anecdote, les militaires étaient tous évidemment bien disciplinés et ma fille, donc de 9 ans, elle est dépassée. Donc on a fait une petite pause, les militaires nous ont rattrapés et ainsi de suite. On a descendu comme ça jusqu'au parking. C'était la petite anecdote de la journée. Ma fille de 9 ans a bien tenu le coup. Nos chemins ont divergé, donc nous on a rejoint le parking, eux ont pris un autre chemin. Donc Ma fille les a bien dépassés, donc je pense que sur la durée, ils nous auraient battus. La vue et le côté sauvage qui était imprenable sur Gavarnie. Donc on voyait les nuages et la chute donnait l'impression que l'eau tombait littéralement du ciel. Je vous souhaite à toutes et à tous un très bel été.
0: Et vos plaisirs de l'été qui vous accompagnent durant toute la période estivale, que ça soit des randonnées, que ça soit oui ça va, on est bien avec les petits plaisirs effectivement, et c'est ça qui fait la force aussi de l'été. On va continuer de prolonger le plaisir désormais, ça aussi, ça fait peut-être partie de ce que vous aimez faire au mois de juillet et au mois d'août, aller pêcher.

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1: C'est une nouveauté qu'on vous fait découvrir sur Ici Béarn Bigorre. Elle s'appelle Manon Lisa et c'était Le Petit Pêcheur, une chanson de circonstance pour cet été.
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1: Et à 8h48, on vous parle d'un rendez-vous rock à ne surtout pas manquer. Le festival Riff and Rumble, organisé par l'association Big Air Rock, revient pour une troisième édition à Gaillan, au nord de Tarbes, ce samedi et ce dimanche. Bonjour Jérémy.
3: Bonjour.
1: Alors vous êtes le président de cet asso. Est-ce qu'on doit absolument découvrir, c'est une artiste qui est originaire d'Anglette, donc juste à côté de chez nous. Elle a notamment joué au Hellfest et elle se produira le dimanche soir, c'est Lucy Sou. Jérémy, on l'a compris, hein, il va y avoir deux jours de rock, mais un petit peu sous tous ces aspects, est-ce que c'est une volonté du festival d'aborder le rock sous tous les thèmes ?
3: Oui, tout à fait. L'association Big Rock a pour but de promouvoir le rock dans l'Occitanie, mais pas que le rock, c'est tous ses dérivés. C'est le rock, le punk rock, le stoner et le metal. On ne fait pas extrême metal, mais il y a déjà de quoi faire.
1: Une programmation éclectique qui mélange des artistes reconnus, on l'a vu, on l'a entendu même avec Lucy Sou, mais aussi avec d'autres talents émergents. Est-ce que c'est ce qui fait la force du festival, cette mixité ?
3: Oui, bah tout à fait. Nous, donc effectivement, c'est le but, c'est de faire promouvoir les petits groupes de par les grosses têtes d'affiche comme Lucy Sou le dimanche ou Seeds of Mary le samedi. Donc là, on a tous les groupes qui font partie du Sud-Ouest. Donc tu traces un beau trapèze entre Anglette, Bordeaux, Montpellier et Perpignan, et là t'as tous les groupes du Riff and Rumble.
1: Et justement, troisième édition de ce festival, comment vous l'avez aménagé cette troisième édition par rapport à la première, et il y a des nouveautés j'imagine?
3: Alors il y a des nouveautés, il y a toujours une scène intérieure et une scène extérieure, et cette année la scène extérieure elle est couverte.
1: Ah. Donc,
3: qu'il pleuve, qu'il vente, qu'il neige ou qu'il fasse très très chaud finalement, et ben on sera à l'abri quoi.
1: Et au-delà de la musique, on l'a dit, il va y avoir des animations, vous avez le parking et le camping aussi qui sont gratuits, et vous avez même un marché de créateurs, mais il y a aussi une animation qui est un speed dating que vous avez appelé L'amour est dans le pit. Alors qu'est-ce que c'est que L'amour est dans le pit?
3: Alors les festivaliers, et pas que les festivaliers, peuvent s'inscrire en avance de la phase. Mais donc du coup, il y a trois choix possibles. Il y a effectivement je cherche un copain, je cherche l'amour, ou je cherche juste de quoi m'amuser ce soir. Et donc du coup, on porte le petit basque qui va bien à l'entrée, et après libre à chacun de s'amuser et de faire des rencontres.
1: Bon, c'est l'endroit où il faut se retrouver. On le rappelle, c'est à Gaillan, à quelques kilomètres au nord de Tarbes. Quelle influence plutôt on va pouvoir retrouver dans le style musical? On a dit c'est du rock, il y a un petit peu tout, mais est-ce qu'il y a un genre qui se démarque?
3: Il y a un genre qui se démarque, c'est on aime bien la bagarre, donc un petit peu de punk.
1: Un petit peu de punk. Bon, punk, hard rock, stoner, punk metal ou rock alternatif, plein d'artistes à aller voir sur deux jours. On l'a dit, il y a Lucy Sou à ne pas rater, mais si on a envie d'en voir d'autres, est-ce qu'il y en aurait encore un à ne surtout pas manquer?
3: Encore un à ne surtout pas manquer, bah c'est le samedi, il y a Seeds of Mary qui viennent de Bordeaux, là, il faut vraiment pas les manquer.
1: Bon, une belle programmation donc pour ce week-end, on l'a dit, samedi 25 juillet, dimanche, et ce dimanche, vous allez pouvoir passer un bon moment à Gaillan, au nord de Tarbes, avec le festival Riff and Rumble, organisé par l'association Big Rock. Jérémy, dont vous êtes le président, merci d'avoir été avec nous.
3: Eh ben merci à Béarn Bigorre, c'est très gentil, merci de nous avoir donné l'opportunité de pouvoir parler ici.
1: Et oui, c'est aussi ça l'été. On est là aussi pour mettre de belles initiatives en avant, donc avec ce festival Riff and Rumble ce week-end à Gaillan, à 3 km au nord de Tarbes. 8h52, on a parlé musique, on est forcément obligé de vous en faire écouter une. Voici Over My Shoulder.

0: Le groupe britannique Mike and the Mechanics, c'était Over My Shoulder.
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0: Et à moins de 5 minutes de vos informations, c'est l'heure à laquelle vous avez rendez-vous avec le docteur Kierzek. Parce que chaque matin de cet été, docteur, vous allez nous donner de très très bons conseils. Et ce matin, on va se rafraîchir parce qu'il faut prendre notre planche de paddle et aller à l'eau. Bonjour docteur.
3: Bonjour à toutes et à tous. Une activité qui envahit les lacs, les rivières, les plages, le paddle debout, le stand-up paddle. Alors vous savez, c'est cette planche sur laquelle on se tient debout avec une pagaie. Alors, on a soit l'air d'un pro, soit d'un flamant rose en équilibre précaire. Mais derrière l'air cool et vacancier se cache un véritable sport de gainage. La bonne nouvelle, c'est que c'est presque accessible à tout le monde. Le paddle est si bon pour notre corps que, contrairement à ce qu'on croit, ce n'est pas seulement un sport de bras. Pour tenir debout sur une planche instable, votre corps active en permanence une chaîne de muscles profonds. Les abdominaux, les muscles du dos, les fessiers, les stabilisateurs de la hanche, c'est ce qu'on appelle un gainage postural. Résultat, vous travaillez votre sangle abdominale sans faire un seul crunch. Une heure de paddle, c'est l'équivalent de centaines de gainages statiques. En plus, la pagaie sollicite les épaules, les bras, le dos. Bref, c'est un sport complet, vous l'avez compris. Si en plus on rajoute que c'est bon pour l'équilibre et la coordination, vous avez vu que c'est tout bénef. Alors, les symptômes d'un paddle réussi, c'est-à-dire les bonnes courbatures du lendemain, c'est les abdominaux qu'on va sentir, surtout les obliques, les épaules et le haut du dos qui tirent un peu, et les cuisses et les fessiers qui sont légèrement endoloris. En revanche, si vous avez une douleur aiguë, des fourmillements ou des crampes dans les pieds ou une fatigue excessive ou des vertiges, c'est que là, soit vous avez forcé un peu trop, soit vous êtes déshydraté.
0: Oui, mais docteur, tout le monde ne peut pas se mettre debout sur une planche du premier coup.
3: Pour commencer debout, même si vous avez deux mains gauches ou deux pieds gauches, choisissez une planche plutôt large et stable. Large, ça veut dire stabilité, évitez les planches de surf trop étroites. Ça, c'est pour les pros. Commencez à genoux, vous mettez à genoux au milieu de la planche, pagayez quelques minutes, trouvez l'équilibre, puis passez un pied après l'autre en position debout, les pieds parallèles, écartés de la largeur des hanches, genoux légèrement fléchis, ne regardez pas vos pieds, regardez loin l'horizon. Et puis la pagaie, tenez-la correctement, une main sur la poignée, l'autre à mi-hauteur, ça va vous aider là aussi à vous stabiliser. Et puis sinon, il y a la version assise, comme celle que je fais. Vous pouvez vous asseoir sur la planche, les jambes pendant tout croisées. Alors c'est sûr que ça fait moins gainage, mais ça peut quand même faire travailler pas mal de muscles. Et puis vous pouvez alterner, hein, paddle debout, paddle assis. Précaution importante, prenez un gilet de sauvetage, attachez votre cheville à la planche avec une laisse ou un cordon et hydratez-vous, on ne sent pas la soif sur l'eau, mais le soleil, lui, il cogne avec la réverbération. Et puis évidemment, évitez les heures les plus chaudes. Allez, bon paddle, bon été, bonne santé à l'écoute d'ici, bien sûr.
0: Merci beaucoup, docteur. Allez, on prend notre planche et on vous retrouve sur l'application ici.
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0: Et à 9h, c'est l'heure à laquelle Cynthia Lafontaine prend le relais. Cynthia, vous avez enfilé votre blouse pour nous aider avec nos petits animaux pour soigner leurs petits bobos.
8: Ouais, mais alors, c'est pas moi. Heureusement que je suis bien accompagnée. Parce que ça, c'est comme la cuisine ou le jardin. Je suis pas la meilleure, la mieux placée. Heureusement qu'on a nos spécialistes. Sur ici, Béat Bigorre, notre véto, François Gonneau, vient en effet vous épargner tous les tracas de l'été avec vos animaux quand vous partez en balade, s'il y a une épine plantée dans le coussinet, s'il y a une piqûre de tique, comment panser les plaies cet été. Tout ça, c'est ce qu'on va voir de 9 à 10. Vous n'hésitez surtout pas à poser vos questions. 05 59 98 09 09. Lucas, je vous souhaite une très belle journée.
0: Et bien merci et bon week-end.
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8: Vendredi 24 juillet, 9h. C'est Juliette Mélie pour vous informer.
9: Des flammes impressionnantes ravagent en ce moment la côte landaise entre Biscarrosse et Sanguinet dans les Terres, une zone où il y a de nombreux campings. Le préfet demande aux vacanciers de renoncer à leur séjour dans le secteur. 2500 hectares ont été parcourus par le feu, 25 000 évacuations. Le colonel Moutard fait le point sur les opérations des pompiers.
10: Les sapeurs-pompiers ont travaillé toute la nuit. Les moyens terrestres ont lutté pied à pied pour essayer de défendre l'ensemble des points sensibles, notamment les habitations, même si certaines ont été impactées. Ce feu se développe encore dans certains axes, porté par une météo très défavorable depuis hier. Elle va encore s'aggraver aujourd'hui avec un changement du sens du vent, donc des conditions particulièrement défavorables dans une végétation terriblement sèche, ce qui rend la manœuvre particulièrement périlleuse.
9: À Biscarrosse-Bourg, une quinzaine d'habitations, voire une centaine ont brûlé. Des reconnaissances sont en cours, selon le préfet. Patrick a été évacué 2 heures avant que sa maison ne soit ravagée par les flammes.
11: On est des milliers à Biscarrosse-Plage. Tous les parkings sont pleins, tous les gens dorment dans les voitures. Il y a des bars qui ont été ouverts et on se retrouve tous dans les bars pour pouvoir avoir un petit déjeuner, un café, une chocolatine. Et dans les rues, c'est noir de monde. Je me trouve sur un établissement qui est carrément sur le bord de l'eau. Là. Et donc ici, effectivement, on n'a pas de fumée. Et je sais qu'il y a une grande partie de Biscarrosse qui a été évacuée à cause des fumées qui arrivaient sur la ville. Et donc les gens ici, on respire.
9: Oui, il a été recueilli ce matin dans les cafés et restos de Biscarrosse-Plage, comme la plupart des sinistrés. 5 pompiers ont été légèrement blessés. En Gironde, le bilan s'alourdit. 8700 hectares parcourus par les flammes, quasiment le double par rapport au bilan de cette nuit. La préfecture a ordonné l'évacuation de l'ensemble de la presqu'île du Cap Ferret. Des bateaux amènent en ce moment les sinistrés sur la jetée d'Arcachon.
8: Une sécheresse exceptionnelle et les agriculteurs vont devoir fermer un peu le robinet.
9: Et de nouvelles restrictions d'eau entrent en vigueur en Bigorre, notamment donc sur l'irrigation. Le territoire à l'est de Tarbes passe en alerte renforcée. En gros, ça va de Rabastens de Bigorre à Esch, Shannon Marini.
12: De nouvelles restrictions parce qu'il ne reste que 32% du stock d'eau dans la retenue de l'arrêt d'arrêt. Et nous ne sommes que le 24 juillet, pas de grosse pluie annoncée pour l'instant. Donc il faut tenir avec ça pour continuer à irriguer, même si les agriculteurs doivent réduire drastiquement de moitié le volume ou le débit de l'eau prélevée. Ou alors en alternant 2 jours sans irriguer, tous les 4 jours. En Béarn, où la situation est encore plus critique, il y a déjà des pertes sur la production de maïs. Les maraîchers, eux, peuvent continuer à arroser, mais la nuit seulement. Ce qui change aussi pour tous les habitants de cette zone en Bigorre, à l'est de Tarbes, c'est l'interdiction d'arroser sa pelouse ou son jardin. Interdit aussi de laver sa voiture, sauf avec du matériel haute pression ou un système de recyclage de l'eau. Des agents de la préfecture font des patrouilles, donc en cas d'un non-respect de ces règles, l'amende s'élève à 1 500 euros et ça peut doubler en cas de récidive.
9: En Béarn, plusieurs zones sont même en crise, plus haut niveau de restriction. Dans ce périmètre, il est interdit pour les agriculteurs d'irriguer, hormis quelques exceptions. Le spectacle de Dieudonné demain soir en Béarn, interdit par la préfecture, mais il pourrait bien se produire quand même. L'humoriste controversé, condamné pour un jeu racial, antisémitisme et diffamation, garde le lieu de son spectacle secret. C'est pourquoi l'arrêté de l'État est valable dans un rayon de 20 km autour de Pau.
8: La colère et l'incompréhension d'une famille au procès d'un accident de la route au tribunal de Pau.
9: Un homme de 87 ans a été condamné à 1 an de prison avec sursis pour avoir mortellement percuté un cycliste. C'était en mars sur la route de Naye. La victime, un septuagénaire, est mort quelques jours plus tard. Et hier, à l'audience, il n'a pas semblé prendre conscience de la gravité de l'accident, semblait même affaibli physiquement. Écoutez le témoignage poignant de Corinne, la fille de la victime.
13: Moi, je suis arrivée au tribunal sans colère vis-à-vis de cette personne et j'attendais qu'il y ait une reconnaissance de ce qui s'est passé, de la douleur que ça peut causer aux familles. Quand j'ai vu la non-réaction, on va dire, parce que c'est une absence totale de réaction, une absence totale de conscience de ce qu'il a causé, c'est révoltant parce qu'on se dit, mais comment est-ce possible qu'une personne dans cet état qui se présente comme ça au tribunal puisse être en capacité de conduire quand on n'est pas capable d'être d'assurer sa sécurité, celle des autres sur la route, de respecter le code de la route, quand on n'est pas capable également de porter assistance à des personnes qui sont en souffrance sur le bord de la route. Parce que là, clairement, c'est ce qui s'est passé dans notre cas. Il n'a pas été capable non plus de porter assistance à notre père quand il l'a renversé. C'est la responsabilité des proches aussi, quand on voit un parent qui n'est pas en capacité de prendre le volant, mais de l'empêcher de prendre le volant, parce que derrière, c'est des vies qui sont en jeu. Et moi, ce que je souhaite plus que tout, c'est que ça ne puisse pas se reproduire, en fait.
9: Son permis lui a aussi été retiré. Il ne peut plus le passer pendant 5 ans. À noter que la préfecture lui avait rendu un mois après l'accident. Un examen médical avait conclu qu'il pouvait encore conduire. Des colis attachés à 2 drones, direction la maison d'arrêt de Pau. 3 jeunes ont livré des détenus par drone ce week-end, avec de la drogue notamment, mais aussi un couteau. Ils ont été pris sur le fait par un policier hors service et ont été condamnés hier au tribunal de Pau à des peines allant de 9 mois de prison ferme aménageable sous bracelet à 12 mois de prison avec sursis.
8: 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Bouquet final du Tour de France aujourd'hui et demain, avec 2 arrivées à l'Alpe d'Huez.
9: L'apothéose du Tour. Tout à l'heure, montée mythique avec 21 virages au départ de Gap. Demain, ce sera le col de Sarenne. Un final alpin inédit. Une première aussi pour le bannieret de la Visma, Bruno Armirail. Nous écouterons Bruno Armirail dans un petit moment, mais dans tous les cas, vous pourrez suivre l'arrivée en direct cet après-midi sur notre antenne ici et la radio officielle du Tour de France. 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La météo, Cynthia, c'est du soleil et des températures très chaudes.
8: Oui, 5 degrés au-delà des normales de saison. Donc en effet, il fait très chaud, grand soleil aujourd'hui et vigilance jaune sur nos 2 départements en raison de la canicule et des orages. En fin de journée, ils sont attendus sur l'intégralité du territoire. Donc si vous allez en montagne, évidemment, vous êtes prudent. De toute façon, il ne fera pas beaucoup plus frais. Vous aurez autour des 35 en montagne. 35 à Oloron aussi, Garlin-Limbeil 36, le bassin de lac Tarbes-Pau 37, Lourdes 38 et jusqu'à 39 à attendu en vallée d'Ossau ou sur la plaine de Naï. Donc vraiment, vous restez bien au frais, vous pensez à prendre des nouvelles des plus fragiles et alors rappelez de s'hydrater aussi. La pluie, c'est pour demain, dès le milieu d'après-midi, et paf, ça va descendre de 10 à 15 degrés. On sera autour des 23 degrés demain après-midi. Retour du soleil dimanche, toujours sous des températures plutôt douces, hein, autour des 25 degrés. Pour ce qui est de la circulation, bison futé, voire rouge, demain dans le sens des départs. Donc si vous comptez aller faire un tour sur la côte, peut-être partez très tôt ou cette nuit.
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8: Bison futé, c'est sur les routes. Hein. Si vous voulez aller avec France Gall jusqu'à Hong Kong, je pense que le trafic est plutôt fluide pour ce qui est du trafic aérien. En tout cas, on est ensemble jusqu'à 10h.

0: France Gall, Hong Kong Star, 9h12.
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0: Et vous passez un super bel été avec ici Béarn Bigorre, c'est tout ce qu'on vous souhaite évidemment. On va faire en sorte que vous passiez un bel été, vous et vos animaux de compagnie aussi. Avec notre veto François Gonneau, jusqu'à 10h, on répond, enfin je dis on, je m'inclus dedans alors que je vais pas répondre à grand chose. C'est François Gonneau qui va répondre à toutes vos questions. Évitez les coups de chaud, comment gérer les piqûres d'insectes, les petites plaies, tout ça, tout ça. On est ensemble avec François Gonneau jusqu'à 10h. Monsieur François Gonneau, docteur, bonjour.
3: Bonjour.
0: Alors, première question avec nos animaux. On va faire en sorte qu'ils passent un été agréable. Là, il fait chaud. On a dit vigilance jaune sur nos deux départements en raison de la canicule. On a reçu un éducateur canin en tout début de semaine. Donc, on a parlé vraiment des comportements ou comment gérer les comportements de nos chiens pour ce qui est de la chaleur. Vous allez nous parler vraiment plus du côté vraiment médical, du côté doc, puisque vous êtes véto. Comment on reconnaît déjà le coup de chaleur chez nos chiens ou nos chats, chez nos animaux de compagnie en fait?
3: Oui, alors coup de chaleur, ben il y a un chien qui allaite, qui est pas bien, qui est c'est comme chez nous. Nous, on a des troubles d'équilibre, ça peut être le cas aussi chez eux. Et la première des choses à faire, c'est de mouiller notamment toute la ligne du dos, en commençant par le sommet du crâne. Ça c'est un point en acupuncture qui est très important. Et on peut mouiller tout le chien, mais la ligne depuis le sommet du crâne jusqu'à la base de la queue déjà fait beaucoup de bien, puisque c'est une espèce de cheminée de l'organisme. Et là, on parle beaucoup de pompiers en ce moment. Ben là, vous éteignez le feu en versant de l'eau sur toutes les cheminées de l'organisme, qui sont tous les points d'acupuncture qui se baladent depuis le sommet du crâne jusqu'à la base de la queue et qui sont les points d'évacuation de la chaleur.
0: Et alors, vous venez de donner un tuyau de ce qu'on peut faire en cas de coup de chaud, donc mouiller du sommet jusqu'à tout le long de la colonne. Juste avant ça, pour reconnaître le coup de chaud, vous avez évoqué la perte d'équilibre.
3: Il peut y avoir des pertes d'équilibre. D'abord, un allaitement très important.
0: Oui.
3: Et on arrive un peu avec des troubles neurologiques, puisque finalement, vous avez le cerveau, la puce électronique en quelque sorte, qui chauffe un petit peu. Et on a des troubles à ce niveau-là qui vont être des troubles neurologiques, puisque le cerveau gère tout ce qui est neurologique. Et on va avoir effectivement un animal qui peut tituber, un animal qui va être très essoufflé, qui marche comme s'il était extrêmement fatigué, et puis également des phénomènes de circulatoires. Par exemple, si on regarde les gencives en soulevant la babine, on va voir que ça devient un peu violet, un peu bleu, et là il faut vite faire ce qu'il faut, c'est-à-dire de préférence aller chez le véto, mais d'entrée de suite mouiller le sommet du crâne et toute la ligne du dos.
0: À quel moment on s'alarme? Parce que, en effet, le fait qu'il ait un comportement particulièrement fatigué, mine de rien, la chaleur, tout simplement, ça fatigue. On va peut-être pas s'alarmer dès que, bon, il se met sous une armoire, le chat pourrait être au frais, quoi.
3: Bah, c'est toujours pareil, il vaut mieux s'alarmer pour rien que pour, ouais, que de passer à côté de quelque chose. Tout simplement, on s'alarme par rapport aux conditions. Il est resté quelques minutes de trop dans la voiture parce que vous pensiez en avoir juste pour une seconde et que vous êtes tombé sur d'aider un vieux copain de lycée et que vous avez oublié que le chien était dans la voiture. Même en 5 minutes, ça peut monter à 60 degrés. Donc rien que ça, si en plus il y a des signes, de suite y aller. À ce propos, beaucoup de voitures électriques maintenant disposent de climatisation qui marche même à l'arrêt de la voiture. Donc faites attention. C'est très bien pour les chiens, mais faites attention de pas casser la vitre d'une voiture parce qu'il y a un chien dedans. Certaines sont climatisées, donc regardez bien. Souvent, c'est affiché sur un écran de la tablette, mais regardez bien comment est le chien. Si le chien tire une langue de 3 km et est essoufflé, là évidemment, il faut le libérer. Si le chien a l'air de dormir paisiblement, c'est certainement effectivement qu'il y a une ventilation qui est prévue, même à l'arrêt du véhicule. Ça existe et c'est très très bien.
0: Docteur François Gonneau, vous êtes avec nous jusqu'à 10h et vous nous posez toutes vos questions. On passe un bel été ensemble et vos animaux de compagnie aussi sur ici Béarn Bigorre, 05 59 98 0909 pour vos interrogations. Et là tout de suite, c'est le tout nouveau Mylène Farmer. C'est à qui le tour ?

0: Mylène Farmer, c'est à qui le tour? Bah, peut-être à vous, 05 59 98 09 09, si vous avez des questions. Comment faire en sorte que votre animal de compagnie passe un bel été? Nous sommes avec notre véto, François Gonneau, jusqu'à 10h.
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0: Et nous avons évoqué les coups de chaud. Qu'est-ce qu'on fait si on remarque un coup de chaud chez notre animal? On a dit le premier truc à faire, on mouille de la tête jusqu'au bas de la colonne. On va rester un petit peu sur ce point chaleur. On a une question de Guillaume de Saint-Laurent-Bretagne qui nous dit via la page Facebook d'ici Béarn Bigorre qu'il a un vieux chien, un vieux boxer qui a probablement très mal aux articulations, qui a de l'arthrose en fait et qui est soulagé par le soleil. Et Guillaume se demande si en plein cagnard, il peut laisser son chien, qui est vieux donc, s'allonger sur la pelouse en plein soleil à 14h.
3: Eh bien, évidemment, moi, que plutôt non. Parce que, effectivement, ça peut faire du bien aux articulations, mais les vieux chiens ont souvent des problèmes articulaires, comme les vieux humains, mais ils ont également des problèmes cardiaques. Et alors, la chaleur a deux organes cibles particulièrement, c'est le cœur et l'intestin. Alors, s'il y a une diarrhée liée à la chaleur, il faut la traiter, mais s'il y a des problèmes cardiaques liés à la chaleur, eux, ils peuvent être très, très dangereux. Donc, la chaleur va faire tout ce qu'il faut pas sur le cœur, c'est-à-dire accélérer le rythme cardiaque, donner plus de travail au cœur, dilater les vaisseaux périphériques, c'est pour ça qu'on est tout rouge quand il fait chaud. Et du coup, quand on dilate les vaisseaux périphériques, ils sont plus larges, donc il faut les remplir, donc ça rajoute encore du boulot au cœur. Et si le cœur était un peu limite, c'est là que l'animal va se mettre à tousser et à risquer de faire un œdème pulmonaire. Donc, s'il aime bien la chaleur, eh bien, écoutez, on le met dans une pièce peut-être pas trop fraîche, mais on le met certainement pas en plein soleil, surtout que les boxers, avec leur nez un peu écrasé, ont plus de difficultés pour ventiler et refroidir leur corps quelque part.
0: Et donc les signes, alors évidemment on fait ça, on le met un petit peu à l'écart du soleil avant de constater ce genre de signes, mais vous disiez donc si le chien halète et...
3: Allait, titube, présente des troubles d'équilibre.
0: C'est ce qu'on disait un peu tout à l'heure.
3: Voilà, on revient sur ce qu'on disait tout à l'heure. Donc, attention à la chaleur qui fait du bien aux articulations, mais qui peut être très agressive sur un cœur fatigué ou pas, mais en fait, encore plus s'il est fatigué. Et également sur l'intestin. Pensez quand vous avez une diarrhée sur un chien, ça aussi c'est un signe de coup de chaleur. Diarrhée, vomissement sont des signes de coup de chaleur.

0: à l'accueil qui centralise tout, qui s'occupe de tout. À tout de suite.
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3: 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On en parle dans un instant avec Arnaud Fontanet, chercheur.
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0: What Night Long, c'est Lionel sur Richie Béarn Bigorre.
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0: Les meilleurs jeux de mots sont sur ici, Béarn Bigorre, et les meilleurs vétos, surtout. C'est ça qu'on retient. François Gonneau avec nous jusqu'à 10h pour répondre à toutes vos questions. Au 05 59 98 09 09, on a beaucoup parlé de la chaleur. Un dernier point sur la chaleur et sur comment prémunir nos animaux des gros coups de chaleur. Est-ce qu'il y a des races plus sensibles que d'autres coups de chaud ?
3: Eh ben oui, c'est un peu comme les voitures. Il y a des voitures qui se refroidissent plus vite que d'autres. Et le fait d'avoir un nez court, basculé, aplati, c'est une catastrophe. Donc toutes les races qu'on appelle techniquement brachycéphales, c'est-à-dire en gros avec le pif écrasé, boxer, bulldog français, mastiff, etc., vont être handicapées parce que l'air refroidi va arriver, va beaucoup moins efficacement refroidir l'organisme. Et les races massives aussi, c'est-à-dire les très gros chiens de type Saint-Bernard, Bernard, Mastiff, justement, encore une fois, vont être aussi très sensibles à la chaleur, avec les malaises qu'on a cités, diarrhée, vomissement, titubée, allaitement, etc.
0: Donc évidemment, on est prudent avec toutes les races de chiens, et on redouble de vigilance avec les chiens qui ont notamment un chien écrasé, et un nez écrasé. Et les gros chiens. Donc, pour éviter les coups de chaud, on aime bien aller se balader, on va en forêt ou on va dans les jardins ombragés, et il y a une herbe que les vétos vous redoutez particulièrement. Oui. Comment ça s'appelle cette espèce
3: c'est
0: de truc pillets, qui ressemble à un épi de blé,
3: les pillets de Follavoine, le faux blé, l'espigao, enfin, etc. Il y a le monte-diable, enfin, il y a tout un tas de noms extraordinaires. En gros, c'est l'herbe qui est comme un petit boisseau et qui va se ficher dans la laine de votre pull. Alors, c'est pas grave. Si c'est dans le pull, n'allez pas chez le vétérinaire. Par contre, si c'est dans l'oreille du chien, sous la paupière, c'est très pénible. Au niveau de la vulve, sous le bras, entre les doigts, que des endroits compliqués et sensibles, et bien il faut aller chez le vétérinaire avant que ça s'enfonce trop et que ça éventuellement disparaisse sous la peau pour aller créer des abcès et des choses qui vont parfois nécessiter une chirurgie.
0: Et c'est compliqué aussi si la valve, parce que ça se coince, c'est ça ?
3: Ça se coince et ça ne peut, vu que c'est foutu en un peu en harpon, ça ne peut qu'avancer, ça ne peut pas reculer. Donc si c'est rentré dans la peau, par exemple entre les doigts, c'est un grand classique, ou dans l'oreille, ça ne va pas ressortir dès que le chien va secouer la patte.
0: Est-ce que je peux me sortir de cette situation, moi, ou si je constate qu'il a un petit épi comme ça coincé, il vaut mieux vous appeler ?
3: Alors franchement, si vous voyez l'épi qui dépasse... Peut-être pas pour la paupière, mais pour le reste, vous pouvez tirer dessus pour le sortir. Ne le laissez pas s'enfoncer encore plus. Et si vous voyez rien qui dépasse, ben vous allez chez le véto. C'est pas toujours évident parce que quelquefois l'animal a pu se piquer avec autre chose entre les doigts ou tirer lui-même avec les dents l'épillé. Et on ne sait pas quand on voit un bouton qui suppure entre les doigts si l'épillé est déjà rentré ou s'il est plus là. Voilà.
0: Oui, donc ça peut créer des infections et des sacrées complications, pas seulement s'il l'avale.
3: Aller d'un petit bouton purulent à carrément la nécessité d'une chirurgie où on ouvre la peau, où on sort les pieds qui est souvent entouré de pus et il faut des antibiotiques. Donc, petite herbe et gros tracas.
0: Ah ouais, exactement. Bah, et vous allez nous expliquer dans un tout petit instant aussi ce qu'on fait si c'est pas un épillé qui a créé une petite infection ou une plaie qui s'infecte un petit peu. Est-ce qu'on peut faire et comment on peut faire quelque chose aussi, bien évidemment. Entre-temps, on a Florent Pagny qui est là avec ses murs porteurs. Et vous nous appelez d'ailleurs, je ne vous ai pas dit. Si, je vous l'ai dit. 05 59 98 09 09 François Gonneau. Vous êtes meilleur veto que standardiste, hein. Heureusement.
3: J'avais le 09 09 sur le bout de la...

0: Le petit cours de maçonnerie vous était offert par Florent Pagny avec ses murs porteurs.
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0: À Pau, mes vacances à Cers, c'est donc au domaine de Cers, avec aujourd'hui sensibilisation au handicap, des animations sportives en fauteuil roulant. C'est de 16h à 19h. Vous avez aussi un cours de Zumba en famille, très sympa ça, pour se délester un petit peu les lombaires, de 16h30 à 17h30. Et puis de la Bokwa en famille, de 17h30 à 18h30. Vous savez pas ce que c'est? C'est une danse. C'est une danse sud-africaine et c'est pareil, c'est très très sympa. Très bonne ambiance pour mes vacances à Cers, au domaine de Cers, et tout est gratuit. Au jeu, ça, excellent. À faire en famille aussi, un atelier d'observation du soleil dès 7 ans. En plus, ensuite, il y a le pique-nique. Donc, vous embarquez votre pique-nique, on pique-nique tous ensemble. Vous observez le soleil, évidemment, pas n'importe comment, en toute sécurité, avec les explications d'un spécialiste. C'est gratuit, c'est cet après-midi, de 17h à 18h30. Et vous avez toutes les infos auprès de l'asso des sources. 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
0: On passe l'été serein, l'été tranquille, l'été en toute sécurité et nos animaux de compagnie aussi, grâce au conseil de notre véto, François Gonneau, qui est avec nous jusqu'à 10h et qui vous attend pour poser toutes vos questions, vos petits tracas, vos petits soucis avec vos animaux. Ça se passe ici.

0: Rose Laurence avec Africa. Ben oui, la radio du Béarnais de la Bigorre qui fait de gros détours cet été.
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0: Avec notre veto d'ici Béarn Bigorre ce matin, François Gonneau. On s'est pas mal parlé des coups de chaleur. Vous allez tout retrouver en podcast sur ici.fr. Là, on va se demander si notre chien a une petite plaie alors qu'on part en vacances ou n'importe quel tracas. Qu'est-ce qu'il faut embarquer? Qu'est-ce qu'on fait? Il nous faut...
3: Trousse à Yuki.
0: La trousse à Yuki. Docteur, qu'est-ce qu'on met dans notre trousse à Yuki?
3: Dans la trousse à Yuki, il faut un désinfectant, la bétadine étant la bétadine jaune, puisque l'autre, la rouge, elle est savonneuse, donc il faut rincer ensuite, on n'a pas toujours de quoi. Donc, une ou deux compresses, de la bétadine, ça c'est déjà très très utile. Un scratch, un pansement qui peut se scratcher sur lui-même, éviter les trucs collants qui sont super durs à défaire. Et on se les colle sur les doigts, etc. En médicaments, ça serait bien d'avoir un pansement gastrique, type phosphate. Phosphaluvette, c'est un peu comme le phosphalugel des veto.
0: C'est ça, il faut forcément, pardon de vous couper, il faut forcément passer par le veto. Je donne pas du gaviscon, par exemple.
3: Vous pourriez, franchement, vous pourriez. Tout vomissement, peut-être, ça fera toujours du bien de donner un pansement gastrique. Alors, les pansements gastriques Veto, je n'ai pas de marque préférée, mais effectivement, le phosphaluvette est très utilisé, ont l'avantage d'être avec un goût meilleur, quoi. Un goût qui est plus adapté au chien. Si vous avez des choses qui sont très très très chargées en menthe, la menthe est très bon dans les pansements gastriques, ça peut risquer d'écœurer le chien. Donc, utilisez plutôt des produits Veto. Vous demandez au veto, ça s'est vendu sans ordonnance, il n'y a pas de problème. Avec ordonnance, c'est quand même pas mal, mais ça vous voyez que votre veto, d'avoir un tout petit peu de cortisone en cas de piqûre de guêpe, d'inflammation forte ou d'état de choc, c'est quelque chose qui peut être utile à avoir. Quand vous appelez des urgences, des fois vous dites, voilà, j'ai mon chien qui a tel et tel symptôme, j'ai ça, est-ce que je peux le donner? Vous allez avoir des fois des médicaments qui, donnés sur le coup, notamment suite à une piqûre de guêpe tout simplement, peuvent être très précieux. Et dans ces cas-là, votre vétérinaire vous délivrera le médicament en disant, en cas de piqûre de guêpe, vous allez donner 1 mg kilo, par exemple, de ce médicament, de la prednisolone, par exemple, pour faire éviter que ça gonfle trop ou que ce soit trop douloureux. Pour certains états de choc, on peut prévoir certains médicaments. Ensuite, il y a les pathologies habituelles du chien qui a ses petits problèmes, et là, vous avez ces médicaments habituels sous la main. Ne vous surchargez pas, un désinfectant, un décompresse, un pansement scratch, un peu de cortisone, c'est pas idiot, un pansement gastrique, vous êtes déjà pas mal.
0: Impeccable pour notre trousse à Yuki des vacances. Et vos questions, c'est ici, au 05 59 98 09 09. Il vous reste une dernière chance pour poser votre question.
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0: Il est 10h moins le quart, nous sommes toujours avec notre veto d'ici Béarn Bigorre, François Gonneau.
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0: Donc, on a vu comment prévoir ou se prémunir des coups de chaud. On a fait la trousse à Yuki, la trousse dans laquelle on met du désinfectant. On peut, si notre chien a une petite plaie, on peut le soigner de la même façon qu'on se soigne nous.
3: Et de la même façon que vous soignerez votre enfant s'il est blessé aussi, hein, évidemment.
0: Très bien. Donc, la petite plaie, ça se soigne assez facilement. Le retour des vacances.
3: Alors,
0: Comment ça se passe le retour des vacances?
3: Il y a souvent une frustration, c'est-à-dire que le chien a couru, fait des footings, fait plein de choses, et puis tout d'un coup, pof, on s'occupe de la rentrée, le chien est dans son coin, il est limite gênant, pensez-y quand même, ne lui faites pas un sevrage d'activité brutale, et pourquoi pas prévoir en famille la rentrée du chien aussi, c'est-à-dire dire comment on fait. On pourrait peut-être amener le petit là, qu'on va l'amener, il rentre en grande section, en petite section, en CES, est-ce qu'on pourrait pas amener en même temps le chien en balade au moment où on amène l'enfant ans au collège et intégrer le chien dans le programme de la rentrée. Ça peut être très sympa et également très enregistré par l'enfant qui comprend que le chien n'est pas simplement un jouet pour les vacances, mais c'est un membre de la famille à part entière.
0: Et à qui donc on fait aussi la petite période de décompression, de décompensation post-vacances. Et donc on continue quand même les balades, évidemment, comme vous le disiez. Et donc en fait, tous les petits tracas de l'été, ben on n'oublie pas qu'ils continuent aussi après l'été. On va continuer à quand même côtoyer des tiques, par exemple, après les sorties de balades de l'été. La tique, la piqûre, on s'en occupe comment ?
3: Alors, les tiques et les puces, malheureusement, maintenant, c'est toute l'année. C'est peut-être le réchauffement climatique, je sais pas, mais c'est toute l'année. Avant, les puces, c'était juillet-août. Maintenant, c'est toute l'année. Les tiques, pareil. Le mieux pour enlever les tiques, c'est un petit crochet qui permet de l'enlever en tournant, puisque c'est un peu comme quand vous arrachez une mauvaise herbe. Si vous la cassez, ben, elle repousse de suite. La tique va pas repousser, mais elle va créer une petite infection avec le morceau qui va être coincé dans la peau. Si vous tournez, il y a tout qui va venir et ça sera la meilleure technique pour enlever une tique.
0: On retrouve tous les conseils de nos vétos, vous le savez, tous les matins ou en podcast sur ici.fr. François Gonneau, merci beaucoup d'être repassé par ici.
3: Merci beaucoup. Et pour le chien, pas de portable avant la sixième, avant la rentrée en sixième.
0: Ça ne va pas. Merci beaucoup. Non mais quand même. Matt Pokora, tout de suite sur Radio Youki, la radio préférée de François Gonneau, notre véto. Merci beaucoup, à très très vite.

0: Matt Pokora. Quand même, on vient de passer, nous, quand même, une heure avec notre veto d'ici, François Gonneau. Vous retrouvez l'émission sur ici.fr avec tous ces conseils pour que vos animaux passent un bel été et que vous puissiez surtout leur porter des petits secours en cas de tracas. Et on a aussi le veto d'ici qui s'appelle Pierre Fabin. Avec vous, Pierre, aujourd'hui. Ah non, mais un sujet. Le syndrome de Stockholm, vous savez, c'est quand on développe une affection pour son bourreau, pour la personne qui nous tient prisonnier. Donc là, vous aimez votre chien, ça c'est sûr, ça c'est indéniable. Mais lui, est-ce qu'il vous aime aussi? Ou est-ce qu'il vous aime pour la gamelle? Ça me ferait tellement rire qu'on ait un jour, par exemple, Marie-France d'Artigueloube qui nous appelle pour nous dire qu'elle s'est pris la tête avec Perdi, sa petite chienne. Genre, tu m'aimes pas pour ce que je suis, tu m'aimes que pour les croquettes, avoue-le. Bon, c'est de ça qu'on parle avec vous, Pierre Fabin. Nos chiens, est-ce qu'ils nous aiment vraiment? Ou est-ce qu'ils nous aiment pour la gamelle? Syndrome de Stockholm, ils sont captifs ou ils nous aiment en vrai?
1: Alors c'est une question qui fâche, mais qui est philosophiquement juste. Nous contrôlons tout. Nous avons les clés du frigo, nous décidons des sorties, nous interdisons tout de suite. Techniquement, nos chiens sont des captifs. Mais pour la science, la comparaison avec le syndrome de Stockholm s'arrête là. Pourquoi ? Parce que ce syndrome naît de la peur et du traumatisme. Or, l'attachement de nos chiens est basé sur la sécurité. La preuve la plus flagrante nous vient d'une étude où des chiens ont passé des IRM quand ils étaient éveillés. On leur a fait sentir deux odeurs, celle d'une saucisse et celle de leur maître. Résultat, la zone du cerveau associée à la récompense s'allume plus intensément pour l'odeur de l'humain que pour la nourriture.
0: Ah, bon, ça c'est rassurant. Mais pour ce qui est du quotidien, il y a des chiens, vous le savez, qui pensent mais qu'à manger. Si eux, on leur donne le choix entre un bol de pâté et nous, est-ce que c'est nous qui gagnons le match ?
1: Alors, c'est là que ça devient intéressant. Des tests de préférence ont été faits. On met le chien dans un labyrinthe en forme de Y. Une branche mène à la gamelle, l'autre au propriétaire. La majorité des chiens foncent d'abord vers leur propriétaire pour dire bonjour, se faire caresser, et ensuite, ils vont manger. Ils valident le lien social avant le besoin vital. Il y a aussi la chimie de l'amour. Quand vous regardez votre chien dans les yeux, vous sécrétez tous les deux de l'ocytocine, l'hormone de l'attachement maternel. Dans le syndrome de Stockholm, ou chez un animal sauvage apprivoisé par la faim, ce pic d'hormones n'existe pas.
0: Ah, donc c'est vraiment de l'amour, c'est prouvé. Marie-France, soyez rassurée, Perdi, votre petite chienne, vous aime vraiment. Bon, est-ce qu'il y a une différence toutefois selon les situations? Par exemple, quand ils ont peur, est-ce que ça change la donne?
1: Et c'est justement l'argument final, ce qui différencie l'otage de l'enfant. Un otage, s'il y a un danger, un incendie, une explosion, va profiter de sa confusion pour essayer de fuir son ravisseur. Le chien, lui, fait l'inverse. Face à un danger, un orage, un pétard, le fait d'aller chez le vétérinaire, il ne fuit pas loin de vous. Il se réfugie souvent vers vous ou entre vos jambes. C'est exactement le comportement d'un enfant avec ses parents. Il vous considère comme son pilier de sécurité, pas comme son gardien de prison. Il vous aime, tout simplement.
0: Ah, trop bien. Merci beaucoup, docteur Pierre Fabien. Tout ça, c'est très, très rassurant. On est ravis de l'entendre. On va retrouver les Pointer Sisters avec I'm So Excited.
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0: Les Pointer Sisters, I'm so excited.
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0: Et on a plein de belles choses à faire entre 11h et midi, notamment, hyper important, les canicules reviennent. On a évoqué là, jusqu'à 10h, comment prendre soin de nos animaux domestiques en période de grosse chaleur et en période estivale donc. Là, on va prendre soin de notre jardin. Vous le savez, c'est le rendez-vous de 10h10. Comment trouver des solutions face à ce fameux réchauffement climatique? Vos plantes ont trop chaud. Nicolas Daribert va vous donner quelques tuyaux pour adapter un petit peu votre jardin. Et puis, pour ce qui est d'aller faire un tour au marché, on va revenir sur la châtaigne béarnaise. C'est pas vraiment la saison, mais c'est pour vous donner envie d'être à l'automne. Comme ça, vous titillez un petit peu les papilles. La châtaigne, on l'adore. On sera sur le marché de Monin, puisque c'est le vendredi. À toutes.
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0: Pour l'heure, 10h, nous sommes le vendredi 24 juillet. Et on s'informe avec vous, Juliette Mélie.
2: Il ne faut pas aller faire du camping ou aller à la plage sur la côte landaise, martèle le préfet. Un feu apocalyptique est en cours entre Biscarrosse et Sanguinet dans les Terres, une zone où il y a de nombreux campings. 2500 hectares ont été parcourus par les flammes, 25 000 personnes évacuées. À Biscarrosse-Bourg, une quinzaine d'habitations, voire une centaine ont brûlé. Des reconnaissances sont en cours selon le préfet. 5 pompiers ont été légèrement blessés. En Gironde, le bilan s'alourdit encore et encore. 10 000 hectares parcourus par les flammes, plus du double par rapport au bilan de cette nuit. 40 000 personnes évacuées. La préfecture a ordonné l'évacuation de l'ensemble de la presqu'île du Cap Ferret. Des bateaux emmènent en ce moment les sinistrés sur la jetée d'Arcachon. Depuis le début de l'année, le chiffre d'hectares parcourus est impressionnant. 50 000 dernières estimations du ministère de l'Intérieur. C'est bien plus qu'en 2022 avec les incendies ravageurs en Gironde déjà. Et chez nous, le feu de végétation a repris au niveau de la Reims. Des panaches de fumée sont aussi visibles dans le secteur de Banca, c'est près de la frontière espagnole. Les pompiers reçoivent beaucoup d'appels, mais sont activement mobilisés, insiste la préfecture. Une sécheresse exceptionnelle et de nouvelles restrictions d'eau entrent en vigueur en Bigorre. Une grande partie du territoire à l'est de Tarbes est passée en alerte renforcée. Interdiction par exemple d'arroser sa pelouse.
0: Le procès d'un grave accident de la route hier au tribunal de Pau.
2: Un homme de 87 ans a été condamné à 1 an de prison avec sursis pour avoir mortellement percuté un cycliste. C'était en mars sur la route de Naï. La victime, un septuagénaire, est mort quelques jours plus tard. Hier à l'audience, le prévenu a présenté ses excuses mais a exprimé de faibles regrets. Article à lire sur notre site ici.fr. Toujours au tribunal de Pau, un animateur périscolaire, un Lonçois, condamné à 1 an de prison avec sursis pour détention d'images pédopornographiques. L'homme de 42 ans avait des photos et vidéos d'adolescentes mineures sur son téléphone. Le spectacle de Dieudonné demain soir en Béarn, interdit par la préfecture, mais il pourrait bien se produire quand même. L'humoriste controversé, condamné pour injures raciales, antisémitisme, diffamation, garde le lieu de son spectacle secret. L'arrêté de l'État est valable dans un rayon de 20 km autour de Pau. Le début d'un final de rêve dans les Alpes pour les coureurs du Tour de France. 2 arrivées à l'Alpe d'Huez, c'est inédit. 19e étape aujourd'hui au départ de Gap avec 4 cols et 21 lacets dans la dernière montée mythique. Mythique que vous pourrez suivre en direct sur notre antenne, ici Radio Partenaire du Tour. La météo, eh bien c'est de la chaleur.
0: C'est de la chaleur.
2: Caniculaire.
0: Hein, oh, mais carrément caniculaire. Mais tout à fait, puisque nous sommes en vigilance jaune en raison de la canicule, absolument, sur nos 2 départements et en raison des orages aussi. La canicule, oui, nous sommes 5 degrés au-delà des normales de saison. En montagne, cet après-midi, 35. Donc évidemment, vous êtes prudents parce que les orages en montagne, c'est évidemment super dangereux. 35 degrés à Oloron, Garlin-Limbeil, 36. Mourinx, l'agglo paloise ou l'agglo tarbaise, 37. Lourdes, 38. suite, la vallée d'Ossau ou Night 39. Vous prenez bien soin des personnes fragiles, évidemment. Vous pensez à vous hydrater, à manger aussi, parce que quand il fait chaud, on n'a pas faim et c'est comme ça qu'on fait des petits capots. De la pluie, c'est pour demain, dès le milieu d'après-midi, et chute des températures d'une quinzaine de degrés. On aura autour des 23 degrés demain. Retour du soleil dimanche, avec toujours des températures autour des 25. Bison futé voie rouge, dès demain dans le sens des départs. Donc peut-être si vous devez prendre la route des vacances, faites-le très très tôt le matin ou ben durant cette nuit.
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0: Et vous avez toujours nos yeux sur la route, évidemment. Vous voyez quoi que ce soit de dangereux, vous nous appelez au 05 59 98 09 09.
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0: Joe Dassin dans les yeux d'Émilie.
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0: Et bienvenue au marché, le marché de Monein. On va vous présenter une institution, la châtaigne béarnaise. Oui, ça sera avec Lucas Deroy, Denis Bénet qui se balade sur nos marchés dans quelques minutes. Et puis, on va aller faire un tour au jardin. Les plantes ont chaud, les plantes ont trop chaud. Quelle solution on trouve? Réponse, et bien tout de suite. Avec Nicolas Daribert qui tente de nous trouver des solutions. On a fait toute une émission mardi que vous retrouvez en podcast sur le site ici.fr avec Hubert La Suspigade du Club qui nous expliquait un peu comment adapter nos jardins, adapter nos sols, repérer les coups de chaud chez nos plantes. Bon, et ben là avec Nicolas, c'est un peu le même genre de conseil. On essaie de trouver des solutions face au réchauffement climatique.
3: Des choses qui naissent là et on se rend compte qu'on peut recycler certaines solutions qu'on utilise l'hiver, notamment je pense aux voiles d'hivernage. On pourra les recycler, on peut les recycler dès maintenant en ombrière pour l'été, notamment sur les potagers. On a déjà ce qu'il faut à la maison, il n'y a pas besoin d'investir, puisqu'on a ces fameux voiles d'hivernage qui protègent par exemple les citronniers, on en parlait à l'instant. Hein. Eh bien, on va s'en servir de voiles d'ombrage et éviter notamment les brûlures sur les feuilles et surtout sur les fruits, parce que là, actuellement, on voit beaucoup de tomates, notamment de tomates ou de poivrons, qui sont brûlées. Alors après, c'est pas non plus grave que ça. Hein. Je veux dire, on enlève la partie qui est brûlée et le reste... est parfaitement consommable et bon même, mais voilà, on peut réutiliser, recycler, puis après par rapport à l'adaptabilité, eh bien comme je disais tout à l'heure, eh bien il va falloir tout simplement faire ce qu'on sera capable de faire et sûrement peut-être simplifier. Je veux pas être pessimiste, défaitiste ou et noircir le tableau, sauf que je pense que malgré tout, eh bien oui, ça va, il va falloir s'adapter, il va falloir parce que ces épisodes vont être de plus en plus récurrents et peut-être plus violents. C'est quelque chose qu'on ne connaissait pas puisque la dernière était en 76, donc voilà, il s'est passé quand même quasiment une cinquantaine d'années. Elles vont être plus nombreuses et plus fréquentes surtout. On fera comme nos anciens l'ont fait, on s'adaptera tout simplement, quoi. Je veux dire, il faut pas non plus trop noircir le tableau parce que malgré tout, le mal est fait. Donc maintenant, on va essayer de pas rajouter du mal au mal, mais malgré tout, on pourra pas faire machine arrière. Ça, c'est une certitude. C'est du moins mon avis. À partir de là, eh bien, on fera comme les autres, on s'adaptera. Et j'avais un professeur dans mes études qui nous parlait souvent de la théorie du chat. Je l'adorais celle-là et je l'adore toujours. Un chat, vous le prenez, vous le jetez en l'air, il retombe toujours sur ses pattes.
4: Oui.
3: C'est la théorie du chat. Tout simplement, eh bien, on fera pareil, on s'adaptera et dans la souffrance, pour certains, pour beaucoup, mais on s'adaptera. Il faut être quand même résilient.
4: Oui, parce qu'il y avait des climatologues, et c'est pas à vous que je vais l'apprendre, qui nous disaient que à partir de 2050, effectivement, il y aurait beaucoup de canicules, mais j'ai l'impression qu'on prend un peu d'avance, là.
3: Hein. Oui, en 2050, on y est. Enfin, pour les gens qui parlent de degrés et demi de réchauffement, ben, c'est à l'échelle mondiale et de la planète. Hein. Je veux dire, ça y est, là, ça s'est accéléré de manière exponentielle. Maintenant, on y est. On est au pied du mur et comme on le voit dans nos équipes de foot, de rugby surtout ou de basket, on n'est jamais meilleur qu'au pied du mur. Donc on va faire ça aussi, on va relever ce défi et on va du moins essayer de trouver des solutions qui nous iront à tous.
0: Ouais, pour permettre à nos agriculteurs de continuer à cultiver et à vous de garder vos jardins sereins et vos potagers aussi en bonne santé, bien évidemment. Vita, et puis après on va faire un tour au marché de Monein, on va se parler châtaigne, on adore la châtaigne béarnaise, elle arrive sur ICI Béarn Bigorre.

0: La petite balade de Vita sur Ici Berne Bigorre, évidemment. Et je vous rappelle, vous l'entendez hein, dans les journaux d'Ici Berne Bigorre, que les incendies dont on parle surtout le sud de la France notamment touchent les Landes ainsi que la Gironde, avec donc des routes potentiellement coupées. Soyez excessivement prudents. Évitez même carrément d'aller sur les secteurs de Biscarrosse ou de Parentis-en-Born parce que le feu avance. Et branchez-vous sur Ici Gascogne ou Ici Gironde si vraiment vous avez un déplacement impératif, mais si vous pouvez éviter de passer les vacances sur Biscarrosse là dans les jours à venir, c'est peut-être le meilleur tuyau.
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0: Et vous aimez les châtaignes, ça vous rappelle quand vous étiez gamin dans les grandes cheminées là avec les grands-parents, vous savez, quand on les faisait griller, qu'on se mettait du noir plein les doigts, tout ça c'est de très très beaux souvenirs. Et bien sur le marché de Monin, on a rencontré Gérard avec ses châtaignes. C'est avec vous Lucas de Roy-Denis-Bénet.
3: C'est le moment de parler d'un plat qu'on n'a pas forcément l'habitude de cuisiner. Pour ça, on se trouve au marché de Monin avec Gérard. Bonjour Gérard.
4: Bonjour.
3: Bon Gérard, je vois que dans un petit panier en osier, vous nous présentez des belles châtaignes béarnaises. Mais comment on les cuisine ?
4: Alors, ça peut, déjà, il faut les inciser. Et ensuite, on peut les cuire ou à l'eau, ou au four, ou autrefois avec une poêle percée. Et maintenant, un peu plus à la mode, c'est l'air fryer. Et voilà, tout le monde se met à mode air fryer. Voilà.
3: On les cuisine combien de temps ? On les passe au four combien de temps ? À la poêle ?
4: Alors, ça dépend. L'air fryer, par exemple, c'est 18 minutes. Et après, à la poêle, c'est suivant un petit peu quand les châtaignes remontent, elles sont cuites. Voilà.
3: Ça va servir à quoi de les inciser avant de les passer au four, par exemple ?
4: Eh bien, ça permet de diffuser la chaleur dans la châtaigne et de faire cuire au cœur dans la châtaigne.
3: Et on les mange avec quoi, ces châtaignes béarnaises ?
4: Eh bien, déjà du bourrette, parce que c'est la période, ou du cidre, ou plein d'autres choses.
3: Mais voilà. Ça peut juste être le plat principal, on ne met pas un accompagnement avec ?
4: On peut faire un menu complet avec la châtaigne. Voilà, beaucoup de mes clients les achètent, les congèlent pour les garder pour les fêtes de fin d'année.
3: Eh bien, merci beaucoup Gérard.
4: Merci, bonne journée à vous, à bientôt.
0: Et toutes les sorties au marché comme ça sont à retrouver sur ici.fr. Vous avez entendu là Lucas et Gérard parler du bourrette. C'est évidemment pas la saison. C'est un marché qui a été enregistré à l'automne dernier. Vous allez pouvoir patienter un petit peu avant le prochain bourrette. Et si vous connaissez pas, si vous êtes en vacances ici, le bourrette, c'est, vous savez, ces premières fermentations du raisin. Ça pétille à peine, c'est délicieux. Mais faut patienter encore deux petits mois.
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0: Mais c'est surtout sur Ici Berne Bigorre, Monsieur Sirkis.
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0: Avec les événements à ne manquer sous aucun prétexte tout cet été, dont mon cœur saigne. On comptait vous parler aujourd'hui du marché paysan de ce soir quartier Saragosse à Pau avec Vrac.

0: fait, c'est de centraliser des achats, de mutualiser des achats auprès de producteurs locaux et pas que, prioritairement en bio, voilà, favoriser les circuits courts et une agriculture soutenable. On achète en gros auprès des producteurs, on amène dans les centres sociaux ou divers lieux de vie des quartiers dans lesquels on intervient, et on partage les achats avec les gens sur la base du prix coûtant. Et après, en fonction des situations des gens, on adapte les prix pour que ça convienne un peu à tout le monde.
1: Mais ça, c'est incroyable. Ça veut dire que selon les quartiers... Mais comment vous faites pour étudier à quel endroit vous allez faire payer combien ? Et les situations des gens, comment vous faites pour savoir comment adapter le prix ?
0: Bah ça, c'est du travail avec des travailleurs sociaux, pour le coup. Nos partenaires, que ce soit de la ville, des bailleurs sociaux et de divers organismes où on a étudié un peu des grilles qui pourraient correspondre à tout un chacun, quoi.
1: Donc là, ce soir, ça aurait dû être quartier Saragosse, avec un super bel événement, comme à chaque fois. Donc il y a le marché paysan et tout plein d'animations aussi. Succès pour le précédent qui s'est tenu au début du mois. Vous nous faites un petit débrief ?
0: Ouais, c'était vendredi dernier du coup. C'est un peu des événements particuliers au-delà des épiceries qu'on fait mensuellement sur septembre à juin toute l'année. Là, c'était un peu des événements qu'on faisait sur les programmations d'été avec notre partenaire, le bailleur social Pau Bern Habitat, et sur lequel il y avait eu vendredi dernier donc une programmation de 16h à 19h30 avec des animations socio-culturelles. Et puis nous qui arrivions avec nos partenaires paysans qui venaient proposer leurs produits, il y avait des grandes tablées de proposer, les gens pouvaient goûter, partager les produits sur les tablées, enfin, c'était chouette. Et aussi on avait organisé un petit théâtre d'impro avec une compagnie locale qui venait aussi parler de l'alimentation et de l'accessibilité à l'alimentation à toutes et tous.
1: Donc on parle au passé, c'est évidemment pas pour vous faire regretter ce que vous avez loupé, ouais, mais pour vous faire toucher du doigt ce qui se passe évidemment dans ces événements-là créés avec VRAC. Et le but, voilà, c'est ça, c'est de permettre vraiment à tout le monde de manger mieux et en circuit court, de manger local en fait.
0: Tout à fait. Ouais. Et aussi, c'est de proposer par ces événements-là. Ce mercredi, on est allé avec une dizaine d'adhérentes rencontrer des producteurs dans la vallée d'Aspe qui font des tisanes. Donc voilà, c'est aussi proposer des espaces de rencontre entre des paysans, des paysannes et des mangeurs et mangeuses comme nous toutes.
1: Est-ce que vous constatez que les habitudes réussissent à changer? Est-ce que ces événements-là, est-ce qu'on constate que finalement, oui, ça fait tilter les gens que le circuit court, on peut le faire, on peut manger mieux, on peut manger local sans se ruiner. Est-ce qu'on réussit à changer les habitudes avec ce genre d'événement?
0: Alors, j'aimerais certifier que oui, complètement. Je pense qu'il faudrait des études beaucoup plus longues. Après, c'est vrai qu'on a pas mal de retours avec, vu qu'on est un réseau d'associations nationales, on est présent à Toulouse, Bordeaux, Strasbourg, etc. Donc on a quand même des retours hyper positifs et c'est vrai qu'il y a des gens qui s'habituent à du coup pouvoir soit manger au quotidien des produits de meilleure qualité ou soit des fois se faire plaisir avec un produit, un pot de miel, pouvoir l'offrir à Noël, etc. Enfin voilà, il y a des choses quand même hyper chouettes par rapport à ça. Donc oui, on essaye en tout cas de proposer des espaces où il y a cette accessibilité-là qui est proposée, qu'elle soit géographique et financière, parce que l'aspect financier, c'est un gros point, mais aussi pouvoir se dire qu'en bas de chez moi, j'ai des produits locaux, en bio, etc. Aussi de descendre, enfin voilà, c'est toute une facilité qui est proposée aussi.
1: C'est clair qu'en termes de logistique aussi, parfois plus simple d'aller au supermarché qui est juste à côté qu'au marché qui est à l'autre bout de l'agglo quand on n'a pas de voiture ou quoi. Ouais. Merci beaucoup Romain Fiat donc pour VRAC, vers un réseau d'achat commun. Vous êtes le co-coordinateur de tous ces beaux événements. On tape VRAC ou groupement d'achat Billère, on a toutes les infos, on a tous les plannings si on veut surtout ne pas louper le prochain marché paysan qui se produira tout près de chez nous. Merci d'avoir été avec nous aujourd'hui.
0: Merci.
1: À bientôt. Ah, UB40, ça faisait tellement longtemps et ça fait plaisir. Food for thought, c'est dur à prononcer, mais c'est chouette à écouter.

0: UB40, food for thought, 10h30.
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2: Oui, tous les jours à vos côtés, certes pour vous donner des idées de sortie, mais aussi pour passer un été en toute sécurité, parce que parfois l'actualité nous rattrape, et là l'actualité ce sont les incendies. Je vous rappelle qu'ils touchent les Landes et la Gironde aussi, des routes peuvent être coupées, soyez vraiment particulièrement prudent si vous devez absolument traverser ces zones-là, vous respectez bien les consignes de sécurité données par les services de secours. Peut-être carrément éviter le secteur Biscarrosse, Parentis-en-Born, tout ça, le feu avance, les routes vont être coupées. La route Bayonne-Bordeaux, par exemple, c'est peut-être pas le moment de partir en vacances sur ce secteur-là. Et surtout, donnez-nous de vos nouvelles, en fait. Si vous êtes dans les Landes, si vous nous écoutez depuis les Landes, dites-nous comment ça va. Si vous avez des proches dans les Landes et que vous avez pris des nouvelles, dites-nous si vous avez des proches qui ont dû être évacués, des choses comme ça. Dites-nous comment vous vivez cette période, en fait. On vit tout ça avec vous. 05 59 98 09 09. On passe tout l'été ensemble, évidemment, tout près de vous.
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2: Et avant de retrouver Liliane Autal qui met les courgettes à la plancha, on se fait un petit Patricia Cass. Il a

0: Kanji Midi. On dirait un jeu à l'école, comme Jacques a dit. Bah, Patricia Cassel a décidé de le remixer avec Kanji Midi. Merci Patricia.
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0: Et on s'entoure des meilleurs sur Ici Béarn Bigorre. Le maître, la patronne, la magicienne de la plancha. Elle s'appelle Liliane Autal, et si vous la connaissez pas, elle a écrit des ouvrages, plusieurs ouvrages sur la plancha. Et aujourd'hui, comme chaque jour, on cuisine avec elle, on se demande un petit peu ce qu'on peut mettre sur notre plancha pour varier un peu de toujours les mêmes choses. Aujourd'hui Liliane, on cuisine un nid à la plancha.
3: Alors, un nid de courgettes, et pour être précis, ça va être un nid de courgettes et de carottes. Donc, ce qu'il va falloir faire pour commencer, c'est nettoyer les courgettes et les carottes et les râper. Parce que l'idée, c'est vraiment d'avoir donc tous ces légumes râpés. C'est ça qui va nous servir, en fait, pour faire un petit nid, pour faire cuire un œuf dedans. C'est ça, finalement. Donc, la raison du titre de cette recette.
0: Bon, et alors, comment on fait son nid ?
3: Alors, donc, une fois que vous avez râpé le plus difficile, donc c'est râpé les courgettes, râpé les carottes, vous allez les mélanger avec une petite préparation, très simple aussi. Donc, vous allez faire une huile au basilic. Alors, vous allez vous contenter de mixer des feuilles de basilic avec un peu d'huile d'olive jusqu'à obtenir une sauce assez lisse. Hein. Donc, il faut vraiment mixer finement, parce que vous allez mélanger donc les courgettes et carottes râpées avec cette préparation, cette huile au basilic. Vous allez également saler. Ça va permettre une cuisson en plus facile, que le légume soit bien salé. Vous mélangez tout ça. Bon, vous faites chauffer bien sûr la plancha. Et là, vous allez prendre l'équivalent d'une petite louche, quoi, vous voyez, de courgettes et carottes, donc que vous avez bien mélangé, bien remué et assaisonné. Et vous mettez ça en rond sur votre plancha et vous allez former un nid. Vous voyez un petit peu à quoi ça ressemble. Donc l'idée, c'est de former à peu près donc un nid par personne, donc par invité. Vous laissez cuire ça gentiment. Vous pouvez retourner aussi de façon à garder quand même, à constituer toujours votre nid, mais vous pouvez le retourner. Et donc vous allez faire cuire donc à la fin de la recette un œuf dans chaque nid. Bon là, il faut que le blanc coagule, que le jaune soit cuit. Et donc vous allez ressortir ça donc avec une spatule soigneusement. Vous pouvez décorer avec, moi j'aime bien pour garder vraiment le côté très végétal. Alors ben ça peut être carrément donc quelques feuilles de basilic ou un peu de persil, vraiment à votre goût, mais vraiment un peu de végétal par-dessus encore. Bon, vous voyez l'idée. Alors maintenant, régalez-vous.
0: Mais vous n'allez pas nous donner des ordres, Liliane, enfin. Oui, on voit l'idée et merci beaucoup. Et si jamais vous avez envie d'autre chose que de la courgette et que c'est la première fois que vous entendiez Liliane, vous vous rendez sur ici.fr et vous avez toutes les recettes de Liliane Autal. Et nous, on a toute la musique qu'il vous faut pour passer un chouette été. Là, si vous êtes au volant, Someone You Loved de Lewis Capaldi, vous allez adorer en conduisant.
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0: C'est beau ça. Bah ouais, Someone You Loved, Lewis Capaldi, sur ICI Béarn Bigorre.
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0: Et tellement du quotidien qu'on teste vraiment tout ce que potentiellement vous faites tous les jours ou que vous aimeriez faire mais vous osez pas trop. Là, Lucas de Roy-Denis-Bénet a testé pour nous prendre le Phébus. Vous savez la ligne de bus qui traverse un petit peu la Glopaloise. Bon, vous savez quoi? Je le laisse vous expliquer. Il a testé, il vous dit tout sur comment prendre le Phébus de A à Z.
2: Aujourd'hui, on teste pour vous le Phébus. Vous savez, cette ligne F qui traverse Pau. Alors, cette ligne, elle dessert 14 stations de l'hôpital François Mitterrand jusqu'à la gare de Pau. Toutes les stations sont équipées de distributeurs automatiques de titres. C'est-à-dire que vous pouvez arriver sur une des stations, récupérer votre titre de transport et monter dans le bus tranquillement. Pour profiter de cette ligne, c'est très simple. Il y a plusieurs horaires, à savoir du lundi au jeudi de 6h à 23h. Le vendredi et le samedi, c'est de 6h à 1h du matin. Et le dimanche, c'est de 9h à 23h30. Vous avez toutes, bien sûr, les indications et les informations sur le site tourismepau.com. Vous pouvez retrouver ça à tout moment. Nous, on va embarquer dans ce bus et je vous fais un retour juste après ça. Mais d'abord, on va aller récupérer notre titre de transport. On se trouve actuellement sur la station Place du Foirail. Maintenant, le but, c'est de récupérer notre titre de transport. On arrive sur l'écran d'accueil. Tout est super bien indiqué. On va prendre un déplacement. Ça coûte 1,40€ le ticket. Hop, vous cliquez. Puis après, vous pouvez payer soit en pièces, soit avec votre carte bleue. Bon, alors j'ai aussi calculé, on a un bus à peu près toutes les 10 minutes, un Phébus à peu près toutes les 10 minutes. Donc là, il suffit juste de prendre son mal en patience, d'attendre un petit peu et après on monte dedans.

0: On est descendu de ce Phébus, franchement, il est pas mal. On a des sièges assez confortables, des sièges en cuir qui sont plutôt confortables. On descend tranquillement de ce bus-là et on arrive à peu près à toutes les destinations. Donc dans le centre-ville de Pau, je vous rappelle qu'il passe de l'hôpital François Mitterrand jusqu'à la gare de Pau et que vous pouvez en profiter bien sûr tous les jours à 1,40€ le ticket. Je vous rappelle aussi que le bus accueille les personnes à mobilité réduite. Donc tout est pensé pour vous, pour faciliter le déplacement, surtout dans le centre-ville de Pau, là où beaucoup de voitures ne peuvent pas passer. Donc privilégiez le Phébus parce que ça peut toujours être utile.
1: Mais franchement, merci beaucoup, Lucas. Vous savez quoi ? J'hésitais à prendre le Phébus parce qu'un jour, je vous raconte un peu ma vie. Non, mais peut-être comme vous, je devais me rendre à la gare. Et évidemment, comme je fais tout en dernière minute, je me suis dit, ah non, mais s'il faut qu'en fait, j'ai ma carte Idélis pour prendre le F ou si je dois me rendre à la station de trucs pour prendre, je pourrais pas le prendre parce qu'on peut peut-être pas prendre le ticket dans le bus directement. Et en fait, on peut donc le prendre directement à la station, le ticket. Mais merci beaucoup. Dorénavant, je prendrai le bus, probablement comme vous. Pour rentrer de boîte, peut-être. Pourquoi pas. Comme Michel Jonas, la boîte de jazz.

0: Les toutes dernières petites notes, c'est jusqu'au bout celle-là, vraiment qu'on la savoure à la paille comme ça. Avec Michel Jonas.
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0: Et là, vous avez vos petits-enfants en vacances chez vous et vous êtes complètement largués, soit parce qu'ils utilisent des expressions que vous ne comprenez pas du tout, soit parce qu'ils vous parlent de trucs qu'ils ont fait, mais non, mais nous, on faisait pas ça à mon époque. Bon, Muriel Jourdan vous décrypte un petit peu tout ça, vous aide à comprendre un petit peu tout ce qui bouge sans que vous ayez, vous, besoin de bouger de votre salon. Aujourd'hui, gros plan sur un moyen d'organiser plus facilement les voyages. Bon, ça va être sympa, ça peut vous donner un sacré coup de main pour vos vacances du mois d'août.
2: Non, mais vous avez vu ça.
3: Vous avez vu ça? Vous avez vu tous ces gens qui utilisent l'intelligence artificielle?
2: Mais qui êtes-vous? Celle qui fait la chronique ici, c'est moi?
3: Je suis l'intelligence artificielle. Je vais bientôt remplacer tout le monde, mais rassure-toi, on prendra des stagiaires humains et des contrats d'alternance.
2: Ça va pas la tête? Eh oh! Non, mais excusez-moi, je suis de retour. Bref, je vous disais, 90% des gens en France de moins de 35 ans ont déjà utilisé l'intelligence artificielle pour organiser leur voyage. Et tous âges confondus, ça fait un Français sur 3.
0: Ouais, mais ça, Muriel, en fait, c'est pas forcément une bonne idée, parce que l'IA aurait, semble-t-il, bien gâché les vacances de plusieurs voyageurs.
2: Oui, certains retours d'expérience font flipper. Par exemple, une créatrice de contenu dédié au voyage, Shaima Laibaïd, devait partir aux îles Fidji. Elle s'est servie de ChatGPT et ça a tourné au cauchemar.
4: Là, je suis censée être à l'aéroport. Et là, bah, je peux pas y aller à cause de ChatGPT qui m'a gâché le moment du voyage.
2: Ensuite, elle a expliqué ce qui s'était passé devant les caméras de TF1.
4: Je m'en sers pour faire mon programme. Je regarde les modalités pour le visa parce que j'ai un passeport marocain. Et donc, ChatGPT me dit que j'ai pas besoin de visa pour aller aux Fidji. Moi, j'ai pris mes billets et deux jours avant le voyage, je me rends compte que j'avais besoin de visa. Ça m'a coûté 700 euros, malheureusement, pour deux billets. Et ce n'était pas remboursable.
2: Idem pour cette influenceuse espagnole Mary Caldas, qui a raté son vol. Elle devait partir avec son compagnon à Porto Rico. Mais arrivée à l'aéroport, qu'est-ce qui s'est passé? Ils n'ont pas pu embarquer à cause d'une autorisation. Et ça l'a beaucoup énervée. Dans cette vidéo publiée sur TikTok, elle explique s'être renseignée auprès de l'intelligence artificielle pour savoir si un visa était nécessaire. Et là, elle dit, je lui ai demandé, il m'a dit que non. Ça, c'est ce qu'elle dit au bord des larmes. Je ne fais plus confiance en ce fils de... Voilà, vous avez compris. Demander conseil à ChatGPT pour un itinéraire, pour visiter un monument, pourquoi pas? Mais quand ça concerne la paperasse pour voyager vers un pays étranger ou toute autre question administrative, passez votre chemin parce que ces détails, généralement, échappent à l'IA. C'est tendance d'organiser ses voyages grâce à l'intelligence artificielle, mais c'est risqué, alors vérifiez toujours ce qu'elle vous dit, et fiez-vous plutôt à votre intelligence naturelle.
3: Waouh, comme tu m'as cassé. Ok, je m'en vais. De toute façon, les hôtels que j'avais trouvés pour ton voyage n'existent pas.
2: Super, merci Lia. On peut tout à fait se passer d'elle.
0: Bah carrément, merci beaucoup. On a de très bonnes agences de voyage où on a des gens tout à fait capables de s'occuper de tout ça. Bah vous en êtes tout à fait capables. Merci beaucoup en tout cas Muriel Jourdan. Tout est à retrouver sur ici.fr si vous avez besoin de décrypter un petit peu ce monde qui va beaucoup trop vite autour de nous.
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0: moi.
1: Merci beaucoup Stilto, faut que tu m'aimes, c'est très joli ça. Je prends un instant avant d'accueillir Éric Dreux pour vous rappeler vraiment que les incendies touchent les Landes, la Gironde aussi, les routes peuvent être coupées. On va revenir évidemment sur tout ça dans le journal de 11h. Soyez particulièrement prudents, vous respectez bien les consignes des services de secours. Évitez carrément, je pense, d'aller sur les secteurs de Biscarros ou de Parentis en Borne, d'emprunter là ce week-end la route Bayonne-Bordeaux. Ça, par exemple, ça peut être une très bonne idée. Et puis, si vous êtes dans les Landes ou si vous avez des proches qui habitent les Landes ou ces secteurs-là, ou la Gironde aussi, évidemment, appelez-nous, donnez-nous des nouvelles, dites-nous comment ça va, comment ça se passe, si vous avez dû évacuer votre logement de vacances, par exemple, comme ça, en catastrophe, dites-nous comment ça s'est passé. On a Isabelle sur la page Facebook d'ici Béarn Bigorre qui nous dit que son fils travaille près de La Boyre, et là, ça va, mais hier soir, depuis tout près de chez lui, il voyait les lueurs du feu. Bon, là, ça va, continuez comme ça, merci beaucoup de nous donner des nouvelles. On passe cet été ensemble, quelles qu'en soient les conditions.
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1: Le petit de chez Dreux. Bonjour,
3: oui,
1: Eric.
3: Bonjour. Le petit de chez Dreux. D'accord. Oui. J'ai pas fait le rapprochement, mais bonjour Cynthia. Bonjour tout le monde. Oui, c'est vrai que l'actualité est pas toujours rose. Alors nous, qu'est-ce qu'on fait? On se détend entre 11h et midi avec des cadeaux, des passes famille pour prolonger un petit peu le bonheur en oubliant un peu les tracas. Et puis avec des jeux. Vous savez, ça peut être le Kiki parle, le mini quiz, le Kiki chante. Maître Thibault aussi va faire tourner la roue. Dites donc, il y a quand même la grande famille aussi d'ici Béarn Bigorre qui fête son anniversaire aujourd'hui. Maître Sophie Péridieu aussi. Oh là là, il y a plein d'anniversaires. Bon, alors nous, on prévoit pas le gâteau, mais on prévoit les passes famille. Vous restez avec nous quand même?
1: Non. Ah bah moi, oui. C'est finito pipo. Oh là là. Je laisse la place aux auditeurs, puisque voilà. De toute façon, j'ai pas le droit de gagner des cadeaux. Non, avec vous, on peut rien faire. C'est tout pour les auditeurs.
3: Mais oui, mais c'est comme ça. C'est comme ça.
1: Eric.
3: Merci, merci Cynthia.
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3: Bah oui, sans vous, on sera un petit peu triste. Il est 11h. Mathilde Roy, bonjour.
4: Bonjour Eric, bonjour à tous. Il ne faut pas aller sur la côte landaise, martèle le préfet. Un feu apocalyptique est en cours entre Biscarros et Sanguinet dans les terres, une zone où il y a de nombreux campings. 2500 hectares ont été parcourus par les flammes, 25 000 personnes évacuées. Une centaine d'habitations ont été brûlées ou endommagées. 5 pompiers légèrement blessés. L'hélicoptère des secours en montagne des Pyrénées-Atlantiques, le Dragon 64, est mobilisé sur place. En Gironde, le bilan s'alourdit encore et encore. 10 000 hectares parcourus par les flammes, plus du double par rapport au bilan de cette nuit. 40 000 personnes évacuées. La préfecture a ordonné l'évacuation de l'ensemble de la presqu'île du Cap-Ferret. Des bateaux amènent en ce moment les sinistrés sur la jetée d'Arcachon. 50 pompiers des Pyrénées-Atlantiques sont en renfort depuis lundi. Depuis le début de l'année, le chiffre d'hectares brûlés justement est impressionnant. 50 000 selon les dernières estimations du ministère de l'Intérieur. Et chez nous, le feu de végétation a repris à la Reims. Des panaches de fumée sont aussi visibles dans le secteur de Banca, c'est près de la frontière espagnole. Les pompiers reçoivent beaucoup d'appels, mais sont activement mobilisés, insiste la préfecture.
3: Le procès d'un grave accident de la route hier au tribunal de Pau.
4: Un homme de 87 ans a été condamné à 1 an de prison avec sursis pour avoir mortellement percuté un cycliste. C'était en mars sur la route de Naï. La victime, un septuagénaire, est mort quelques jours plus tard. Hier, à l'audience, le prévenu a présenté ses excuses, mais a exprimé de faibles regrets. Article à lire sur notre site ici.fr. Toujours au tribunal de Pau, un animateur périscolaire, un Lonçois, condamné à 1 an de prison avec sursis pour détention d'images pédopornographiques. L'homme de 42 ans avait des photos et vidéos d'adolescentes mineures sur son téléphone. Le début d'un final de rêve dans les Alpes pour les coureurs du Tour de France. Deux arrivées à l'Alpe d'Huez, c'est inédit. 19e étape aujourd'hui au départ de Gap avec 4 cols et 21 lacets dans la dernière montée mythique. 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Alors aujourd'hui, Eric, c'est du beau temps.
3: Ah bah c'est même plus que du beau temps, c'est même de la chaleur. Hein. Vigilance jaune pour les phénomènes orage et canicule, ça veut dire que ça va se gâter. Alors les températures seront très chaudes quand même cet après-midi, puisque sous abri on aura du 36 degrés quand même à Saint-Pé-de-Bigorre par exemple, à La Reims, à Tarbes, 35 à Pau et Navarinx. Et puis évitez la route, vous l'avez dit à Mathilde, qui longe la côte landaise jusqu'à la Gironde en ce moment. C'est pas la joie du tout. Bon, heureusement, on va essayer d'apporter un petit peu de soleil en plus, mais du soleil virtuel dans la radio avec les cadeaux. Vous revenez à midi pour le journal ?
4: Je reviens à midi.
3: À tout à l'heure.
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3: Ah bah oui, la bonne humeur, ça c'est important aussi. Et en famille, entre amis, ça c'est agréable. Tiens, la grande famille, Womack and Womack. Ils étaient je sais pas combien sur scène. Il y avait toute la famille, les petits, les grands. Mais on aime bien ça, voici Teardrops.

0: Ouais, c'est sympa, ça donne envie de chanter, mais on l'a fait un petit peu exprès. Hein. Teardrops, Womack and Womack.
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0: Et toute la petite famille, puisque Maître Thibault, qui, je le vois, son œil qui frise, est de bonne humeur ce matin. Maître Thibault, ça va bien? Oh oui, ça va bien. Quant à Amy, elle est dans une forme exceptionnelle, mais comme d'habitude, moi j'ai envie de dire, vous serez bien accueillis si vous avez une chance d'arriver au standard. C'est peut-être le plus dur, parce qu'il y a des gens qui nous disent, ah, j'aimerais bien jouer avec vous à la grande garbure, mais c'est pas toujours évident. Alors, bon, à un moment, pourquoi ça ne marcherait pas? On vous offre, on vous gâte tout au long de l'été avec des passes famille pour aller tout simplement découvrir ou redécouvrir les endroits, les sites touristiques de nos régions, aussi bien en Béarn qu'en Bigorre et même au-delà. On vous invite la famille, hein, puisque ce sont des passes valables pour deux adultes et deux enfants. Et figurez-vous que vous allez retrouver le plaisir de la luge, mais la luge en été. Ah oui, oui, oui, la nulle luge en été, j'ai bien dit. Grâce à cette attraction qui est vachement sympa, qui s'appelle le Mountain Luge, tout simplement. C'est à Otakam. Alors, vous recevrez donc, ces passes, la possibilité de faire de la luge en famille, en toute sécurité. Pour les plus petits, il y a même un frein si vous pensez que ça va trop vite, un petit peu sur les rails. Vous pouvez freiner et c'est un moment très, très agréable. Comment y aller gratuitement? Tout simplement en nous appelant et en disant, j'ai envie de jouer avec l'autre fou, là, qui parle dans la radio. Oui, allez-y. Et on fait tourner la roue et on vous fait une petite place, tiens.
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0: Oui, comme ça, tout le monde peut faire de la luge. Ce sont des luges de place, quand même, à Otakam. Non, c'est en toute sécurité. Pas besoin de faire la prière. Tiens, comme le chantre Axel Red. Allez, on vous attend. 05 59 98 09 09. C'est parti jusqu'à midi.

0: Dior avait chanté Ma prière païenne. Elle, c'était tout simplement sa prière avec Axel Red.
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0: Et avec Virginie qui ouvre les festivités. Bonjour Virginie.
2: Bonjour.
0: Bon, il paraît que vous allez à la plage, c'est ça?
2: Oui, tout à fait. On va rejoindre mon frère qui est au camping.
0: Oui, ah bah c'est génial. Dans quelle direction? Parce que
2: Saint-Jean-de-Luz-Guettari.
0: Ah bon, Saint-Jean-de-Luz-Guettari. Oui, il y a pas trop de voilà, il y a pas trop de feu de ce côté-là. Et non, c'est tant mieux. Bon, Virginie, si en plus on pouvait vous offrir les plaisirs de la luge, mais la luge en plein été avec le montagne luge, vous iriez de 10 à 45 km/h si vous voulez sur la luge. Ah oui. Bon alors ça, vous mettez la petite vitesse ou la grande vitesse.
2: Okay.
0: Voilà. Vous seriez plutôt partante pourquoi vers le frisson garanti ou alors on prend pas trop de risques?
2: Non, frisson garanti.
0: Ah,
2: en sécurité, frisson garanti.
0: Oh, je m'en doutais. Rien qu'entendre votre voix, je me dis Virginie, ça doit être quelqu'un qui aime le frisson. Bon, alors Virginie, vous iriez donc accompagnée peut-être de votre maman, alors peut-être ou pas alors?
2: Oui, et les enfants.
0: Et les enfants, ça serait l'occasion de passer un bon moment. Pour cela, il faut un petit peu travailler. Maître Thibault, je l'ai dit, est de bonne humeur ce matin. Profitez-en. Okay. Allez-y, dites-lui quelque chose pour qu'il soit sympa avec vous. Allez-y, Virginie.
2: Bah, il me paraît très gentil.
0: Oui.
2: Il me paraît très très gentil.
0: Présent.
2: Et de très bonne humeur.
0: Oui, c'est vrai, exactement. Bon, ça y est, il a le regard qui frise. Voilà, il est tout content.
2: Parfait.
0: Bon, Virginie, on va tourner la roue. Enfin, c'est Maître Thibault qui va tourner la roue et vous dites top quand vous souhaitez que ça s'arrête, d'accord?
2: D'accord.
0: Alors, on y va.
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0: Ah, c'est le qui parle. Le qui parle, c'est-à-dire, c'est une personnalité qui va parler dans quelques instants. Ça s'appelle le qui parle, donc il va pas chanter. Et pourtant, cet artiste-là est chanteur. Je dois vous aider un petit peu quand même, mais c'est quelqu'un qui est chanteur et qui fête son anniversaire aujourd'hui. Je peux dévoiler son âge? Non, pas Maître Thibault, pas le vôtre, non. Mais cet artiste-là, c'est 77 ans. 77 ans et il est toujours très actif au niveau de l'écriture car lui écrit le matin comme il nous l'explique.
3: Oui, j'ai découvert ça grâce à Brassens qui se levait tous les matins à 5h pour retravailler ses textes ou ses musiques. Et j'ai découvert ça grâce à une exposition qui avait été organisée par la petite fille de Robert Doisneau, Clémentine de Roudil, qui a reconstitué son atelier.
0: Et il en a écrit des tubes donc, dont le Petit Pont de Bois. Mais qui était ce chanteur qui fête ses 77 ans aujourd'hui? Le Petit Pont du Bois. Bon, ce serait qui, d'après vous? Ah, on a perdu. On a perdu Virginie. Ah, qu'est-ce qui se passe? Oui, on va la rappeler, Virginie. Oui, on va la rappeler. Ce serait quand même dommage qu'elle passe à côté, surtout qu'elle avait peut-être la bonne réponse. On l'espère. Ah, ça c'est embêtant, surtout en direct. Hein. Oui, forcément. Le qui parle, est-ce que nous avons la possibilité de retrouver Mademoiselle Virginie? Le standard qui a pris un coup de chaud, non, c'est ça? Non, c'est pas Amy. Virginie, vous m'avez fait peur. Qu'est-ce qui s'est passé, Virginie? On ne l'a pas. Bon, on ne l'a pas, mais qu'est-ce qui se passe, hein? Virginie est là? Non? Écoutez, je ne sais pas. Rendez-vous dans quelques instants. Alors peut-être, je dois vous dire quand même que j'espère que tout va bien fonctionner jusqu'à midi, puisque nous aurons la possibilité encore de vous offrir 3 jeux. Donc ce qui fait que si ça n'a pas marché pour vous, peut-être hier, avant-hier, ça marchera peut-être tout à l'heure avec encore un jeu, le mini quiz, le qui chante. Il y a aussi le ni oui ni non. Et Virginie, qu'on a du mal à retrouver. Rendez-vous dans quelques instants. Allez, famille ou pas famille, on fait partie de la grande famille d'ici Bern Bigorre. Voici Charles Doré tout de suite.
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0: Charles Doré, famille ou pas famille. Eh ben ça y est, on a retrouvé Virginie. Vous m'avez fait peur, Virginie.
1: Oui, moi aussi j'ai eu peur. J'ai cru que j'allais pas pouvoir jouer.
0: Bon, alors quelle était cette personne qui chantait le petit pont de bois?
1: Le petit pont de bois.
0: Oui, il chantait.
1: Oui, parce que Yves Détail.
0: Oh, ben voilà. Mais oui. Ben voilà. Eh ben voilà Virginie, c'était Yves Dutheil en effet qui fête ses 77 ans. Vous irez en famille faire du mountain luge du côté d'Otakam et vous passerez un bon moment, frisson garanti. Petite photo Virginie, obligatoire. Et on vous souhaite de bons moments à l'écoute des programmes d'ici Berne Bigorre et puis surtout de bonnes vacances avec les enfants et un bon week-end.
1: Merci, bel été.
0: Bel été à vous Virginie, merci beaucoup.
1: Merci, au revoir.
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2: 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On en parle dans un instant avec Frédéric Grosjean, responsable du service des legs. 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

0: animaux familiers, puis l'occasion de passer un bon moment avec ce zoo d'Asson. Comment jouer, comment gagner? Bien, vous retrouvez Amy qui vous attend derrière ce numéro de téléphone.
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0: Allez, on vous attend. Il y a peut-être une place pour vous, pour ce passe-famille. En musique, allez, pour vous qui vous énervez peut-être en disant « Mais tiens, il faut que j'y arrive, il faut que j'y arrive. » Allez, je veux tenter ma chance. Et si c'est aujourd'hui, c'était votre jour de chance. Allez, en tout cas, les chanceux qui écoutent ici Bern Bigorre avec tout de suite le groupe Queen.

0: Another One by the Dust. Qui est-ce qui va manger la poussière? Enfin, en tout cas, c'était Queen tout de suite.
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0: Et c'est Amandine de Lagorre qui nous attend. Bonjour Amandine.
2: Bonjour.
0: Oh là là là là, mais on a la chance d'avoir que des auditrices qui ont le sourire ce matin.
2: Ah ben il faut.
0: Ah ben c'est bien. Ouais. Amandine, programme pour ce week-end, alors c'est quoi pour vous?
2: J'amène mes enfants à la fête foraine, soit à Orthès, soit à Mont-de-Marsan.
0: Ah oui, à Mont-de-Marsan, où, attention, quand même prudence. Enfin, à Mont-de-Marsan, pas trop, mais dans les Landes, c'est vrai que ça brûle, hein. Donc, il va falloir faire attention.
2: On entend les infos.
0: Ouais, exactement. Orthès, oh là là, ce sont les fêtes, pas Orthès. D'ailleurs, du monde, vous ne serez pas tout seul, hein, quand même, Amandine, hein.
2: Non.
0: Bon, alors, Amandine, vous allez tourner la roue. Maître Thibault vous accueille avec le sourire. Amandine, on tourne la roue et vous me dites top, d'accord?
2: Oui, pas de soucis.
0: Alors, allons-y. Wow. Quel punch!
1: Le mini-quiz.
0: Ah, c'est le mini-quiz. C'est-à-dire trois questions, Amandine, trois questions, deux possibilités de réponse et c'est gagné.

0: D'accord ?
1: D'accord.
0: Alors, la première question, Hugo Bernajuzan, qu'on peut dénoncer, voilà, qui est un peu le trublion de cette émission. Il présentait hier soir l'émission entre 17h et 19h depuis Tarbes pour un événement autour du cheval. Mais comment s'appelle cette manifestation près du cheval ? Enfin, qui est consacré au cheval. D'ailleurs, Hugo sera même en direct tout à l'heure entre 16h et 19h. Ça se passe à Tarbes. L'événement autour du cheval s'appelle, Amandine ?
1: Je ne sais pas.
0: Non, mais c'est pas grave. C'était Équestria.
1: Voilà.
0: Équestria, ça c'était la bonne réponse. Attention, on n'a plus le droit de se tromper, Amandine, maintenant. Il reste deux questions, deux bonnes réponses et c'est gagné. Si je parle de Jasper Philipsen, je parle de quel sport ? Alors, si je vous dis ici, radio partenaire de ce sport tout au long de l'été, enfin du moins au mois de juillet. C'était quoi ? C'est quoi ?
1: C'est ma mère qui a répondu, mais non.
0: Alors, ce serait quoi ?
2: Mois de juillet, la natation.
0: Ouais. Au mois de juillet, une grande manifestation nationale. Ici, et radio partenaire de quel événement ? Le Tour de France, absolument, le cyclisme. Le Tour de France, Jasper Philipsen, ça fait un premier point. Amandine, maintenant, 12, si vous suivez un petit peu l'actualité, 12,6 millions de Français vont recevoir un remboursement à partir d'aujourd'hui, mais de quel organisme ? 12,6 millions de Français vont recevoir un remboursement dans les prochains jours. Mais de quel organisme ? Dites-moi, on a...
1: EDF.
0: De quoi,
1: EDF, ma mère, elle a dit.
0: EDF, eh bien non. Et non.
1: EDF.
0: Non, c'est pas l'EDF, c'était les impôts. À partir d'aujourd'hui, il y a 12,6 millions de Français qui vont recevoir un remboursement des impôts. Ah, je suis désolé, Amandine. Et ben voilà, en tout cas, tant pis, mais en tout cas, rejouez avec nous quand même, gardez votre sourire. Et puis surtout, ben on sera là aussi ce week-end. Hein, bon, on sera là demain pour jouer avec vous dans la Grande Garbure entre 11h et midi, même dimanche. On vous souhaite un bel été, de bonnes fêtes à Orthez. Et puis, revenez-nous. Revenez-nous en pleine forme. Merci beaucoup, Amandine.
1: Merci. Au revoir.
0: Au revoir, à bientôt. Au revoir.
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0: Ben c'est ça. On parle d'amour, d'amitié, avec Céline tout de suite.

0: Ah, c'était la première chanson, le premier véritable grand succès de Céline, d'amour ou d'amitié.
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0: Tous les jours à vos côtés, quand ça va bien, quand ça va un petit peu moins bien, vous pouvez aussi compter sur nous pour nous informer aussi. Vous le savez, l'actualité est brûlante, mais sans mauvais jeu de mots aussi avec le feu. Il faut éviter la route qui longe la côte landaise, vous savez, jusqu'à la Gironde. Et si vous-même vous rencontrez des difficultés, si vous avez peut-être de la famille aussi dans ces endroits-là, si vous aviez prévu peut-être de partir en vacances, n'hésitez pas à nous le dire. Nous sommes là aussi pour vous au 05 59 98 09 09. Les vacances, c'est fait aussi, ou peut-être le week-end, ça fait aussi pour profiter des bons moments de la vie. Si vous êtes, tiens, du côté de Tarbes, je vous le disais, ça commence dès midi et jusqu'à minuit, le festival Equestria au Hara de Tarbes. Et d'ailleurs, Hugo sera là-bas sur place de 16h à 19h, allez lui rendre visite, allez lui dire bonjour. En général, il mord pas, il est très sympa. Dans le cadre de l'été à Pau, c'est au Théâtre de Verdure, il y a Mio Queiroz ce soir dans le cadre des artistes d'ici. Et Janet Rishon, c'est ce soir donc dans le cadre de l'été à Pau. Et puis si vous êtes du côté du quartier Saragosse à Pau, à 22h15, il y a l'été au ciné. C'est entièrement gratuit aussi, avec la projection de Flo, le chat qui n'avait pas peur de l'eau. C'est au parc Noulibos au quartier Saragosse de Pau. Et puis bien sûr les fêtes d'Orthès qu'on ne manque pas de saluer. Il y a toujours beaucoup d'ambiance aussi là-bas.
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0: Avec encore la grande garbure et la roue de la chance, tout cela va tourner dans quelques instants avec un autre jeu, et j'espère un peu plus de chance qu'Amandine. Vous auriez eu la bonne réponse, vous ? Bah, tentez votre chance. On lance le standard dans quelques minutes après Marc Lavoine.

0: de la liberté pour Marc Lavoine et les Tournesols.
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0: Oui, la grande garbure. Maître Thibault qui m'accompagne. Vos inscriptions, vous faites comme Virginie, vous faites comme Amandine. Apportez-nous votre sourire, ça c'est important. Aussi, puisque vous allez avoir la chance, pourquoi pas, puisqu'il fait beau et il fait même très chaud cet après-midi. Pourquoi pas aller à la plage, mais la plage surveillée de la base de loisirs. Orthès-Biron, c'est près d'Orthès. Vous irez là-bas, sur cette base surveillée, et vous pourrez profiter d'un pédalo pour 5 personnes. Donc ça c'est bien, vous pourrez justement joindre l'utile à l'agréable. C'est comme si vous étiez, pourquoi pas, très très loin, le dépaysement. Du lundi au dimanche, vous pouvez profiter de cette base de 11h à 19h, mais c'est gratuit, un passe-famille pour vous dès maintenant, 05 59 98 09 09, vous vous inscrivez et vous jouerez avec nous au Kiki. on ne sait pas encore.
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0: Avec les réunions de famille, ça c'est très pratique, vous savez, les réunions de famille qui nous rappellent, qui nous apprennent beaucoup de choses sur nous-mêmes, avec notamment les familles qui se retrouvent, qui se redécouvrent et se comparent aussi forcément. Alors dans l'humour en tube, il y a Fred Ballard qui a remarqué que pour certains, la réalité, elle saute aux yeux.
2: Je sais que je suis un peu éclaté et tout, mais en vrai je m'en bats les couilles, je suis un peu moche depuis que je suis petit, c'est pas de ma faute, je suis né comme ça, j'ai pas fait de travaux...
3: Oui, c'est vrai que quand on se rend compte qu'on n'est pas le plus flamboyant de la portée, il faut toujours brandir l'excuse du 100% naturel, hein. Pas de Botox donc pour Hakim Djemili, juste des gènes plastiques défectueux, mais un gène comique prédominant.
2: C'est les ancêtres, ils sont dégueulasses de génération en génération. Chez nous, la mocheté, elle a pris de l'élan, ça fait longtemps qu'elle est là. C'est l'arbre généalogique, voilà. Moi, mon arbre généalogique, ça doit être un arbre à chat, je sais pas c'est quoi dire. En vérité, c'est les parents, hein. Enfin non, en vrai non, ma mère bien... Mon père un peu cuit, c'est ça qui nous a baisé la vérité.
3: Mais oui, il suffit d'un chromosome pas ouf hein, pour tout faire foirer. Mais bon, il y a une forme de beauté dans les portraits de Picasso, hein, si ça peut en rassurer certains. Et puis heureusement, on peut reconnaître des membres de sa famille éloignés autrement que par le physique.
4: Alors vas-y, qui es-tu par rapport à moi?
5: Mon arrière-grand-père.
4: Ouais, t'es mon arrière-grand-père parce que les doigts... Ouais.
5: Frère,
4: votre arrière-grand-père. Ok. Et donc toi, t'estimes que genre, on est potes, quoi, c'est... On est cousins, c'est ça?
5: Ouais.
4: C'est quoi ton prénom?
5: Athénaïs. Ouais.
3: Oui, dans certaines familles à particules, on se reproduit en masse, hein, donc exit la reconnaissance faciale. Hein, Paul de la part de Saint-Sernin implique la reconnaissance par le blaze. Il y a assez peu de Kevin hein, chez les Saint-Sernin, mais il y a Paul qui fait mariole et papy qui rigole, donc l'humour sauve de tout, même des arbres à chat généalogiques.
0: Bah oui, mais c'est comme ça les réunions de famille aussi. Hein. Des fois, ça tourne un petit peu au vinaigre, mais là, c'était sous la forme de l'humour, comme chaque jour avec Fred Ballard pour l'humour en tube. Allez, un tube. Oh là là, quel énorme tube aussi ça. Voici Alex Warren, ça s'appelle Ordinary. On vous attend.

0: Alex Warren, une chanson qui prend un petit peu aux tripes, hein. C'était Ordinary, les 11h47. Une journée pas ordinaire du tout. Oui, c'est vrai, c'est le moins qu'on puisse dire, puisque le feu qui progresse toujours à Biscarrosse, il y aura une édition spéciale. Restez bien avec nous, hein, sur ici Bern Bigorre tout à l'heure à partir du midi. Édition spéciale, on fera un point sur l'évolution de l'incendie, sur les fumées qui sont en ce moment, qui sont de mise à Biscarrosse et sur une partie de la Gironde aussi.
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0: Et avec Martine qui nous attend, Martine à Gand. Bonjour Martine.
2: Bonjour Eric et bonjour à toute l'équipe.
0: Bon, maître, vous pouvez saluer maître Thibault, il adore ça.
2: Alors bonjour maître Thibault.
0: Voilà, il adore.
2: Je sais que vous changez plusieurs fois de prénom, mais...
0: Ah non, non, c'est qu'on change.
2: Non, c'est pas le même. Ah pardon.
0: Non, c'est pas le même. Non, mais c'est pas le même parce que je les épuise assez facilement, vous voyez Martine.
2: C'est vrai.
0: Voilà, ah, parce que il travaille un petit peu avec moi et puis après, très vite, on a besoin d'un autre, maître parce que... Juste, et puis travailler avec Eric Dreux, c'est épuisant. Bon, Martine, qu'est-ce qu'on dit de vous, en bien, en mal, qu'est-ce qu'on dit de vous?
2: En général, je suis une personne, voilà, j'aime bien cuisiner, j'aime bien pâtisser, voilà, j'aime bien faire plaisir à mes petits-enfants. D'ailleurs, je joue pour eux.
0: Ah, c'est génial. Donc, vous les amèneriez. Et oui, vous les amèneriez à la base de loisirs, Orthez, Biron. C'est très sympa à côté d'Orthez.
2: Tout à fait.
0: Bon Martine, il va falloir un petit peu non pas cuisiner maître Thibault, mais surtout lui dire top quand il va tourner la roue, bien sûr, vous le savez. Il est comme ça, il attend votre top. On y va Martine.
2: Top top.
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0: Ah. Le qui chante, vous allez entendre trois chanteurs. Ah ben oui, trois chanteurs, deux bonnes réponses. L'identité et à vous la base de loisirs Orthez Biron, d'accord?
2: Ça marche.
0: Martine, voici le premier chanson de circonstance, on peut dire ça comme ça aujourd'hui, écoutez bien.
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0: Le coup de soleil. Alors ce serait qui ça qui chantait le coup de soleil?
2: Mais tu n'es pas là.
0: Et si, Martine, on est là, après tout.
2: Oui, mais c'est moi qui suis pas là parce que j'ai du mal à. Ouais.
0: Mais vous connaissez la chanson en plus, Martine? Mais oui. Mais qui chante? Pas d'idée?
2: Non.
0: Bon. Maître, oui, je sais, maître Thibault, oui, c'était Richard Cossiente.
2: Oui.
0: Richard
2: Cossiente. Ah, mais voilà. Mais oui. Mais voilà.
0: Bon, on va se rattraper avec celui qui chante en français et qui vit pourtant en Espagne, à Barcelone. Écoutez bien.
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0: Il faisait partie de la Mano Negra, il chante tout seul d'ailleurs depuis, et il est dans plein de festivals, il vit à Barcelone. Il s'appelle comment? Ah.
2: Non.
0: Et pourtant, il chante en français, il chante en espagnol
2: mais
0: aussi.
2: C'est le nom qui m'a.
0: Ah là là là là, Martine, ouais. Martine.
2: C'est pas grave. Écoutez, ah, c'est un jeu, hein.
0: Oui, c'était Manu Chao.
2: Ah voilà. Eh oui. Voilà.
0: Manu, qu'est-ce que je vous dis moi là? Oui. Je vous dis ciao alors, Martine.
2: Oui, ciao.
0: Bah oui, comme le certain Manu. Bon, eh ben écoutez, je vous souhaite une bonne journée. Martine, vous pouvez rejouer, bien sûr.
2: Oui, il n'y a pas de souci.
0: Avec nous, demain, on sera là, toute l'équipe, entre 11h et midi.
2: Demain
0: et dimanche, vous pouvez rejouer quand vous voulez, même avec Hugo Bernajusan cet après-midi. On vous embrasse.
2: Ah oui, je vais essayer cet après-midi avec Hugo.
0: Voilà. Et oui, parce qu'il est plus sympa que moi.
2: J'aime bien aussi.
0: Voilà, il est plus sympa que moi.
2: Animateur.
0: Merci, Martine. À bientôt, au revoir.
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0: On rejoue, c'est promis dans quelques minutes.
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0: Bon, Virginie a ouvert l'émission avec un cadeau, et puis alors ça s'est moins bien passé avec Amandine et Martine. Mais vous l'avez entendu, c'est prétexte à passer un bon moment, qu'on gagne, qu'on perde, on passe toujours 3 minutes très agréables. Et si vous nous rejoignez dès maintenant, c'est le dernier jeu, hein. Aucune possibilité de jouer après, mais on vous attend dès maintenant, 05 59 98 09 09, et si ça marchait très bien pour vous, nous jouons pour le labyrinthe magique avec des histoires, avec des sorciers, des sorcières au labyrinthe de Nousty pour vous et toute la petite famille. Le labyrinthe de Nousty, pourquoi pas partenaire de l'été, des énigmes, des sorcières. C'est maintenant qu'il faut jouer.
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0: Ah oui, c'est très très très sympa. Oui, le labyrinthe de Nousty, un labyrinthe à ciel ouvert et puis surtout avec des énigmes. Vous faites ça en famille, avec les enfants aussi. Il paraît que c'est très très très sympa avec ces personnages assez mystérieux. Allez, on joue après Steph de Monac, comme on l'appelait, Stéphanie bien sûr. Voici Ouragan.

0: Ouragan avec Stéphanie.
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0: Et avec Roger qui va terminer cette émission La Grande Garbure. Bonjour Roger.
2: Bonjour.
0: Vous allez bien Roger, en pleine forme?
2: En pleine forme.
0: Vous faites des conserves, vous, c'est ce qu'on m'a dit?
2: Oui, des conserves de tomates, oui.
0: Ouh là là, ben dites donc. Bon, est-ce que vous avez déjà de la chaleur sur Nousty ou pas? Sur Buros, pardon?
2: Ah, ou... sur Buros, comme un Ousti, pareil, comme
0: ouais.
2: Chez vous.
0: Eh oui, oui, il fait très très chaud. Vous allez pouvoir, en plus ça va baisser un petit peu au niveau des températures, vous irez amener les enfants, Mélina, les petites filles, Mélina et Loïs, c'est ce qu'on m'a dit, à ce labyrinthe. Roger, on tourne la roue?
2: Oui.
0: Ah, allons-y alors.
1: Le ni oui ni non.
0: Ah, Maître Thibault a désigné la roue et le ni oui ni non. Vous connaissez un petit peu ce jeu forcément, mon cher Roger.
2: Oui.
0: Il ne faut pas dire ni oui ni non, mais vous répondez très très vite, bien sûr, pendant une petite minute, d'accord?
2: Ok.
0: Allez, c'est parti. Roger, j'ai bien donné le prénom des petites filles. Hein. C'est Mélina et quoi? Héloïse, hein?
2: Exact.
0: Bon, d'accord. Elles sont comment les petites filles avec vous?
2: Elles sont parisiennes et très gentilles.
0: Elles sont parisiennes?
2: Oui.
0: Ah là là, là là là là là là, Roger! Eh oui, c'est le cri du cœur quand on parle des petites filles en général. Oh. Voilà, on oublie tout, on oublie le jeu et on oublie que... Ben voilà, il faut pas dire ni oui ni non. Roger, en tout cas, vous les embrassez pour nous, vraiment.
2: Ok.
0: Et puis, bah, c'est râpé, mais vous pouvez tenter votre chance à nouveau, comme je l'ai dit aux autres candidates et candidats, enfin aux candidates en l'occurrence, pourrez rejouer avec nous aussi dès demain, entre 11h et midi. Il y aura la grande garbure, c'est promis.
2: Ok, merci.
0: Merci Roger, passez une très très bonne journée. Mais oui, félicitations quand même à Virginie Dassat qui a été notre... Ah oui, seule gagnante. Bah oui, oh là là. Bon, Amandine, Martine et Roger, on veut vous retrouver demain en pleine forme ou alors pourquoi pas avec Hugo Bernajuzan.
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4: Cela fait 135 ans que l'Institut Pasteur œuvre pour un monde en meilleure santé. 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
0: Et on reste ensemble bien sûr puisqu'il est midi.
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0: Tout de suite, le journal avec Mathilde Roy.
6: Un feu incontrôlable ravage les Landes, un monstre selon le préfet des Landes. Il s'étend sur 15 km du nord au sud entre Biscarros et Sanguinet dans les terres. 2500 hectares ont été parcourus par les flammes, 25 000 personnes évacuées. Une centaine d'habitations ont été brûlées ou endommagées, dont celle des voisins de Mathieu. Il habite à Biscarros, il a juste eu le temps de dire à son épouse de prendre le nécessaire avant d'évacuer. Il pense que sa maison a été emportée par les flammes.
7: j'étais pas sur Biscarrosse tout l'après-midi, j'étais sur Bordeaux. Dès le début de l'incendie, j'ai dit à ma femme de préparer un sac avec nos affaires. J'ai pu rejoindre Biscarrosse à 19h, elle avait déjà récupéré les deux enfants. On était prêts, entre guillemets, à partir, mais on s'est dit qu'on allait déjà sortir de la maison et aller chez une amie qui habitait à un kilomètre plus dans le bourg de Biscarrosse. Et quand j'ai voulu revenir, moi, une fois que ma famille était à l'abri là, une fois que j'ai voulu revenir à la maison, les gendarmes étaient en train de passer dans la rue, de toquer à toutes les portes et de mettre au haut-parleur, de dire qu'il fallait partir, il fallait partir. Je sais que la maison voisine, à mon avis, a pris feu, et la mienne, je l'ai pas vue prise par les flammes, mais les flammes étaient à 5 mètres. Donc j'ai pas beaucoup d'espoir, on n'a pas eu le temps de prendre grand-chose.
6: À Biscarrosse-Plage, tout le monde est sous le choc, comme Marc. Il tient le restaurant Le Maguisa à Biscarrosse-Plage. Il a été évacué à 1h du matin.
8: Il y a l'émotion qui rentre en jeu. On a pas mal d'amis qui viennent et qui ont appris que leur maison avait brûlé. Donc c'est un peu compliqué. Ouais. Puis ils reçoivent des photos de personnes qui ont des caméras chez eux, qui ont pu immortaliser le moment. Et bon, c'est très compliqué de les voir ce matin en pleurs, en famille. C'est des images qu'on aimerait pas trop voir. Un ciel vraiment bizarre. Beaucoup de cendres tombent sur les tables, partout, dans les cheveux des gens. On les voit tous tristes, assis, se tenir la tête, essayer de se consoler. Mais bon, je pense que ça va être une très longue journée.
6: Des campings épargnés un peu plus loin à Biscarrosse-Plage accueillent les vacanciers évacués. Sabine est paloise, elle séjourne avec son compagnon et ses trois adolescents dans un camping qui sert de refuge.
9: J'ai même échangé avec des familles, notamment de nationalité étrangère, qui partent dans d'autres secteurs pour libérer les logements afin d'accueillir des nouvelles familles. Alors normalement, on doit rester encore une semaine. On a envisagé de partir, on voulait commencer à faire nos bagages en cas d'évacuation. Mais d'un autre côté, tout est calme dans le camping, la vie continue. Donc en fait, on est très partagé entre l'angoisse et de poursuivre nos vacances.
6: Si vous cherchez à avoir des nouvelles de vos proches et que vous n'arrivez pas à les joindre, la préfecture des Landes a mis en place une cellule d'information avec un numéro, le 09 70 80 90 40.
0: 700 pompiers sont mobilisés, dont 13 viennent en renfort des Hautes-Pyrénées.
6: Deux Canadair sont déjà sur place, donc dans les Landes, et 8 avions Air Tractor, des petits avions bombardiers d'eau, vont arriver dans l'après-midi. L'hélicoptère des secours en montagne des Pyrénées-Atlantiques, le Dragon 64, est aussi en renfort sur place. Les pompiers redoutent une reprise du vent avec des rafales à 40 km/h prévues cet après-midi. Il ne faut surtout pas vous rendre sur les côtes landaises, insiste le préfet.
0: En Gironde, le bilan s'alourdit encore et encore.
6: 10 000 hectares parcourus par les flammes, plus du double par rapport au bilan de cette nuit. 40 000 personnes évacuées avec de nouvelles évacuations en cours à Andernos, Arès, Le Temple et Somos. 53 maisons détruites ainsi qu'un camping. Là aussi, des pompiers de chez nous sont en renfort. Une cinquantaine viennent des Pyrénées-Atlantiques. Ils sont venus avec une quinzaine de camions. Ils luttent contre le feu depuis lundi. En France, depuis le début de l'année, le chiffre d'hectares parcourus justement est impressionnant. 50 000 dernières estimations du ministère de l'Intérieur. Et chez nous, le feu de végétation a repris à la Reims. Des panaches de fumée sont aussi visibles dans le secteur de Banca, c'est près de la frontière espagnole. Il ne faut surtout pas appeler les pompiers qui sont déjà au courant et mobilisés, précise la préfecture.
0: Pas facile l'actualité, hein. Beaucoup de courage en tout cas à celles et ceux qui sont justement dans ces zones. Vigilance Mathilde Leroy, vigilance jaune hein, pour le phénomène orage et canicule bien présente encore cet après-midi. Bon, pour la bonne nouvelle pour celles et ceux qui souffrent un petit peu de la canicule, c'est que demain, ça baisse, hein, voilà, c'est la chute des températures puisque de 36 cet après-midi, on sera à 25 demain. Vous voyez quand même que ça, c'est le grand écart. Surtout, mettez-vous quand même à l'abri. Prévoyez aussi de l'eau cet après-midi, puisqu'il fera encore très très chaud. Mathilde, merci beaucoup.
6: Merci.
0: Tout de suite, les meilleurs moments de Au Taquet, Valérie Damido, Éric Bastien.
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11: Bonjour à toutes et à tous. J'espère que vous allez bien en cette fin de semaine. Une pensée pour vous qui subissez les feux cet été, qui avez peut-être dû évacuer. Nous ferons le point sur la situation, notamment en Gironde, dans les Landes, tout à l'heure à 13h avec le journal. Bon courage si vous êtes sur la route, bison futé, voie rouge dans le quart nord-est et le quart sud-ouest dans le sens des départs. Ça va bouchonner. De notre côté, ça va plutôt rigoler avec Valérie Damido, Eric Bastien et les meilleurs moments d'Otakel. Aujourd'hui, nous serons avec Patrick, l'homme parfait, Linda qui discute avec des gens sans savoir qui c'est, Magali qui aime les monuments historiques, et il y aura aussi Christophe et sa rencontre au bal des pompiers et bien d'autres histoires sur votre radio ici.
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11: Et pour la musique, nous choisissons Michel Berger pour commencer. D'ailleurs, vous pouvez monter le son et chanter à tue-tête avec lui sur votre radio ici.

0: Celui qui chante, Michel Berger, sur votre radio ici. Et ceux qui rigolent maintenant, ce sont Valérie Damido et Éric Bastien, qui sont avec Anne-Sophie d'ici Sud-Lorraine, qui a un talent très particulier, alors qu'il ne sert pas à grand-chose, il faut bien l'avouer. Et Stéphane, d'ici Paris-Île-de-France, qui jouait à Hautaquet, alors qu'il était dans un train. Et ça passait très bien sur votre radio ici.
1: Alors, on va parler d'un truc qui m'a fait crever de rire, parce que c'est arrivé à moult amis à moi. Anne-Sophie, c'est ma petite chèvre de la semaine. Parce que elle rencontre le fils d'un patient avec qui elle sympathise. Voilà, et puis elle le voit à l'extérieur, et là, elle se rend compte que le gars, il est assez imbu de sa personne. Il dit toujours, ah, moi, je, ta, ta, ta. Et là, qu'est-ce qui se passe? Ta copine t'envoie un texto pour te dire ça s'est passé comment?
2: Et là. Et là, je réponds à ma copine, enfin, je pense répondre à ma copine en disant, oh la cata, laisse tomber, j'ai une fille, t'as papa qui se la pète, vraiment un trou du cul. Et je reçois la réponse, et la réponse, en fait, eh ben, c'était lui. Et je lui avais envoyé à lui le message.
1: Et il a répondu quoi, lui?
2: Il a répondu, oh ben, c'est bien, maintenant, je sais ce qu'il en est, à jamais.
1: Oh mon Dieu.
2: Ah, oui. Quand j'ai raconté ça à ma copine, puisqu'on a ri, après ce moment, j'étais pas.
1: Bah oui.
2: Et après, j'ai dit, oh, puis après tout, bon, pas trop pire, c'est fait.
1: Bon, tu l'as jamais revu ou pas?
2: Non, j'ai jamais revu.
1: Oh, bah oui, tu m'étonnes. Oh mon Dieu. Bah oui, c'est vrai que c'est vraiment un fils à papa qui se la pète.
2: Oui. Oh ouais, ouais. J'aime pas les gens qui se la racontent comme ça. Non, moi j'aime bien les gens simples.
1: Eh bah t'as bien raison, ma chérie. Moi non plus, j'aime pas les gens qui se la pètent. Alors.
2: Voilà, exactement.
1: Par contre, là, excuse-moi, mais avec ma réalisatrice Céline, on a eu un petit moment de...
3: De fraîcheur.
1: Non, d'angoisse. Parce que figure-toi que ma petite Anne-Sophie, elle a un talent inutile.
3: Ah.
1: Elle tord ses bras à 90 degrés à l'envers. C'est-à-dire, tu peux m'expliquer comment tu fais?
2: En fait, si tu veux, par exemple, si je pose mes mains à plat sur une table, la partie de devant le coude, en fait, et le coude vont se tordre et repartir de l'autre côté.
1: Ah my God.
2: C'est une malformation de naissance.
3: Ah. On a essayé, mais...
2: Ah, quand je fais ça à la maison, mon mari, il est dégoûté. Mes enfants aussi, elles partent en courant. Ce que tu fais, maman.
1: En régie, il y a Roxane qui a la technique, qui fait, moi aussi, ça, c'est mon truc. Bah, tu nous montreras comment c'est, Roxane, qu'on puisse voir en vrai. Voilà.
2: C'est bizarre, hein, ça fait bizarre.
1: Ok, ça fait bizarre.
3: Il y a avec des gens strange un peu. Hein.
1: Ouais, mais moi, j'adore. Ouais. Alors, ma chérie, écoute bien. Là, t'as 6 points, t'es en tête. Je vais te donner l'opportunité d'en marquer 5 de plus. Grâce à la question cash et cette petite musique.
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1: téléphone, on aime, c'est bon.
3: Ça appelle à Stéphane qui adore Robert.
1: Ah, j'adore. Alors, ma petite Anne-Sophie, quel est le surnom du ministère français de l'économie et des finances? Quel est le surnom du ministère? Écoute bien, le ministère français de l'économie et des finances. On lui donne un nom plus court. Top chrono, 10 secondes. On dit...
2: Oh,
1: ah si. Si, chérie.
2: Des finances.
1: On sait bien...
2: Les impôts?
1: Ah non, on n'appelle pas ça les impôts. On appelle
2: l'économie
1: ça...
2: L'économie des finances.
1: On appelle
2: les
1: ça...
2: finances publiques?
1: Bercy. On appelle ça Bercy. Mmh. Parce que leurs bureaux sont à Bercy.
3: Et merci beaucoup, hein.
1: Oh là là. Bon, allez, je te...
3: Ma femme travaille à Bercy, je la suis parfaitement.
1: Bon, tu restes en tête avec 6 points.
3: Faites attention, ma femme travaille à Bercy, faites attention à les dossiers.
1: Faites attention à...
3: Ah, excusez-moi, nous repartons en direct, retrouver notre reporter depuis la Grande Couronne en direction de Paris, Stéphane. Comment ça va dans le train?
5: Ça va super bien, en plus il y a la clim, alors c'est bien.
3: C'est parfait. On est où là? Parce qu'on sera... Alors, pour ceux qui nous rejoignent, on s'approche de la Tour Eiffel, c'est là que tu vas.
5: Oui.
3: On en est où?
5: Et là, je suis à Rosa Parks, qui est juste avant Magenta.
1: Ah bah ça va, t'as encore un petit 20 minutes quand même.
3: Ça part pas grand monde tout ça, mais t'es pas loin. En gros,
1: t'arrives.
3: On y croit, il nous reste quelques minutes avant d'arriver au pied de la Tour Eiffel. Hein. Oula.
5: Oui.
3: Je sens le coup de frein.
1: Ah bah c'est le métro là.
3: Bon Stéphane, alors d'où jouons avec toi depuis tout à l'heure, Stéphane. Stéphane, des petits soucis quand même, un petit gaffeur aussi, hein, Stéphane.
1: Ah oui.
3: Stéphane est dans une grande surface, il y a un monsieur qui propose de déguster du nougat. Qu'est-ce qu'il dit, Stéphane?
5: Non merci, je suis pas très fromage.
1: Voilà. Ah bah oui, bien sûr.
3: Oui, le gars ne sait pas reconnaître du nougat du fromage. Bon voilà, non mais ça s'arrête pas là. Au cinéma, bon, Stéphane, il voudrait bien entrer dans une salle hein, si le film a commencé. Mais qu'est-ce qu'on t'a dit?
5: Je travaille pas ici, monsieur.
3: Voilà, parce qu'il demande. Il dit, est-ce que je peux rentrer? Est-ce que je peux aller là? Le film doit. Non, mais je travaille pas. Voilà. Puis c'est comme ça, tout le temps comme ça. C'est pas fini. Il mange une galette des rois au boulot, alors qu'il a un plombage. Bah. Le plombage, il saute.
5: Voilà, à cause de la fève.
1: Ah, t'as croqué la fève.
3: Eh oui, alors du coup, il y a du sang un petit peu partout, il a fallu aller chez le dentiste, et après tu travaillais. Le patron, il a pas aimé. Hein.
5: En plus, devant le directeur qui faisait un discours pour la nouvelle année.
3: Bon, je crois que je vais arrêter là parce qu'on a bien senti que voilà, du bon Pierre Richard quand même. Hein.
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0: Charlotte Cardin, qui sera à la Foire au vin d'Alsace à Colmar le 5 août. Tant pis pour elle, dans la playlist de votre radio ici. Valérie Damido et Eric Bastien sont à présent avec Christophe d'ici Dromardèche, qui lui aussi raconte comment il a rencontré sa femme. Et Linda d'ici Saint-Étienne-Loire, qui fait tout pour récupérer des points, que ce soit les siens ou ceux de Christophe. Vous êtes top, Linda.
1: Alors, tu as rencontré ta chérie dans un bal, c'est ça?
2: Au bal masqué,
1: C'était pas au bal masqué, c'était au bal des pompiers, c'est ça?
2: C'est ça.
1: Ton père était pompier ou son père était pompier?
2: Non, son père était pompier. Donc c'était le passage obligé.
1: Oh my God. Et alors, comment ça s'est passé?
2: Eh bien écoute, ça s'est passé très bien, ça s'est passé comme ça devait se passer.
1: L'alcool faisant, tu l'as invité à danser, c'est ça? J'adore le alcool faisant. Bon, j'étais à 3 grammes, je me suis dit, tiens, je vais l'inviter à danser une rumba.
3: Excuse-moi, Christophe, là, y a le quota de mots est dépassé. Ça suffit, Christophe.
2: Histoire de vaincre un peu sa timidité.
3: Ah, voilà.
1: Un scorpion timide, fait croire ça à qui?
3: Et alcoolique.
1: Alors, tu l'invites à danser sur quoi?
3: Bal masqué.
2: Non. Mais à l'époque, on en fait des slow.
1: Ah oui, d'accord. Bah, alors, c'était quoi le slow?
3: Bal masqué.
1: Comment ça, tu ne sais plus?
2: Je ne sais plus quel slow c'était. Je sais pas si c'était pas Scorpion.
1: Oh my God, Scorpion.
3: Mais il aurait été Balance qu'on aurait inventé le groupe. C'est fort. Scorpion, le signe, le groupe. Voilà.
1: C'est ça, t'as dansé là-dessus avec elle?
2: Pardon?
1: Tu as dansé sur ce slow de Scorpion là?
3: Oui, je crois qu'on a perdu le gars là.
1: Lui, c'est ça.
2: Non, mais je l'entendais très mal. Donc oui.
1: On oublie que nos candidats sont au téléphone, ils sont parfois loin, donc des fois c'est pas facile. Alors, tu t'es marié en 93. Donc c'est l'amour fou. On va tout de suite passer à la question qui va te faire gagner 5 points de plus. Écoute bien. Quel créateur est devenu célèbre grâce à ses semelles rouges? Quel créateur est devenu célèbre grâce à ses semelles rouges? Très facile, top chrono, 10 secondes.
2: Créateur, ses semelles rouges?
1: Ouais, les semelles rouges. Les semelles rouges. Attends. Linda, tu sais ce que c'est le créateur des semelles rouges?
4: Grave, le Boutin.
1: Et voilà. C'était Christian Louboutin. Toutes ses chaussures ont une semelle rouge. Et c'est quand même un truc. Donc, pas de point, mais t'es cool.
3: Bah, je sais pas, on donne le point à Linda, puis on repose une question à Christophe.
4: Ouais, j'ai répondu bien.
3: Bon, c'est pas la règle du jeu, mais si vous voulez, on peut.
1: Alors, je sais qu'on est très libre de notre radio. Je sais que nous sommes, toi et moi, responsables de l'édito,
3: oui,
1: des règles,
3: tout
1: de tout.
3: Tout à fait, oui. Écoute, Linda, j'ai tout tenté. Non, mais j'ai tenté, j'ai tout essayé.
4: Ça veut pas les 4 points, ça veut pas faire des travaux.
3: Attends. Mais t'as compris que t'avais rien à faire dans sa team, t'es avec moi, reste donc, regarde, je te mets en plus en avant, parlons de ta maladresse qu'on adore. Et ça a commencé très jeune, je vais vous dire, Valérie, parce qu'à 13 ans, avec son frère, ils vont chez leur oncle pour aller chercher les cousines. Ils arrivent, il y a plein de monde dans l'appart, ils se posent dans le canapé, vas-y que je te pose les chaussures, vas-y que je te grignote les trucs. Tiens, c'est sympa, il y a la télé, puis au bout d'un moment, ils regardent. Bah, c'était l'appartement au-dessus, c'était juste chez des gens que personne ne connaissait.
1: Mais comment ils sont rentrés?
3: Ah bah, je sais pas, c'était ouvert.
1: Comment vous êtes rentrés?
4: La porte était ouverte, on est rentrés.
3: Voilà. Ils se sont retrouvés chez les Durand alors qu'il fallait aller chez les Dupont, 3 étages au-dessus. Ça, c'était quand elle avait 13 ans. Oh non, mais ça s'arrête pas là. Hein. Vous savez, des fois, elle croise des gens, elle fait la bise, elle papote, mais elle sait pas qui c'est. T'as passé plus d'une demi-heure, il paraît, dans la rue à discuter avec un type sans savoir qui c'était.
4: Ouais, ça arrive, ouais. Mais c'était rasé la tête, hein. Il m'avait dit qu'il s'était rasé la tête.
3: Mais tu sais toujours pas qui c'est. Non, mais tu sais pas qui c'est aujourd'hui non plus. Linda, je ne peux plus rien faire pour toi à part te poser une ultime question.
1: Tu peux les marquer, les 5 points, la question, peut-être que tu vas la trouver.
3: Oui, évidemment. Allez, on part au Japon. Va, Linda.
1: Oh là là, t'es fort en musique japonaise.
3: Oui, vous avez vu, hein.
1: J'aime bien ce petit instrument que t'as acheté là.
3: Exactement.
1: Allez, voilà. Mets tes lunettes, va.
3: Je suis inquiet, ça fait longtemps que j'ai pas entendu Christophe, j'espère qu'il va bien. Quel condiment est utilisé sous forme d'une pâte verte comme condiment dans la cuisine japonaise. Condiment, top chrono, forme d'une pâte verte dans la cuisine japonaise. On y va là, hein. Linda.
4: C'est le wasabi.
3: Oui.

0: Vous écoutez ici Bill Medley, Jennifer Warnes, The Time of My Life. Des idées de sortie, d'activité ou de détente près de chez vous, c'est ce que vous propose tous les jours votre agenda de l'été qui arrive maintenant. Ensuite, retour de la musique avec Les Innocents et les meilleurs moments d'Au Taquet avec Valérie Damido et Éric Bastien jusqu'à 13h sur votre radio ici.
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10: Les fermiers du Béarn organisent un marché nocturne ce soir au fronton d'Augeux-les-Bains avec une dizaine de producteurs locaux présents sur place. Et vous pourrez bien entendu confectionner votre menu auprès des producteurs avant de profiter d'une animation musicale. Au quartier du Hédas, à Pau, c'est le tiers-lieu, la Ciutat, qui vous propose ce soir à l'envers.

0: l'amphithéâtre de la place Récaborde, un concert avec le duo d'en haut qui allie répertoire traditionnel gascon et musiques actuelles. Et l'entrée est gratuite. Enfin, en terre bigourdane, la ville de Lourdes vous propose ce soir un concert gratuit avec le groupe de rock folk Giacomo. Ce sera ce soir à 20h30 du côté du Jardin des Tilleuls. Et si vous voulez nous faire parvenir vos événements et vos bons plans de sortie, rendez-vous sur le WhatsApp de la radio au 05 59 98 09 09.
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2: Musique comme Les Innocents en concert le 31 juillet à Ilion dans les Côtes d'Armor dans le cadre du festival Folie en Baie, ou encore à Paris et à Calais en octobre, l'autre Finistère sur votre radio ici.

0: Les Innocents sur votre radio ici à l'autre Finistère. Faisons maintenant connaissance avec Patrick, d'ici Provence. Un homme parfait, ce n'est pas moi qui le dis mais lui. Et Magali d'ici Garlozère qui aime beaucoup les monuments historiques. Ce qui a inspiré Éric Bastien, il a essayé de faire des compliments à Valérie Damido tout en maladresse. C'est donc tombé à plat et à côté comme d'habitude.
1: Il paraît, Patrick, que tu es l'homme parfait, que tu n'as pas de défaut.
2: Je n'ai aucun défaut.
3: Oui, bien sûr.
2: Non.
1: Aucun.
2: Aucun. Je bois pas, je fume pas, je drague pas. Ah non, draguer, c'est peut-être pas un défaut, ça.
1: Mais non, mais tu n'es pas. Alors, tu n'es pas râleur. Tu n'es pas.
2: Je suis pas râleur. Non.
1: Tu n'es pas de mauvaise foi.
2: Je dois bien avoir, mais il faut demander peut-être à d'autres personnes, pas à moi.
1: Ouais, peut-être à tes enfants. Mm-hmm. Tu n'es
2: peut-être
1: jamais.
2: À mes enfants, oui.
1: Ouais, tu te mets jamais en colère pour rien. Tu n'es pas de mauvaise foi.
2: Non, je suis pas de mauvaise foi. En colère, ça m'est peut-être arrivé quelquefois, mais très peu.
1: Tu es l'homme parfait. D'accord, ok.
2: Voilà, je suis l'homme parfait.
1: L'homme parfait. Eh bien, sachez, mesdames, que l'homme parfait habite à Digne-les-Bains et qu'il s'appelle Patrick. Voilà. Allez, on va marquer 3 points de plus tout de suite, Patrick, avec la question à choix multiples. Je vais te poser la question, je vais te proposer des réponses et à mon top chrono, tu auras 10 secondes pour me donner ta réponse. Quel est le titre du film avec Didier Bourdon, Camille Lou, Thierry Lhermitte, Maxime Gasteuil et Chantal Latsou, qui sort aujourd'hui au cinéma? Alors, Le jour J, Permis de rire, Chasse gardée 2, Chonchon des bois.
3: Très bon film.
1: Je répète, qu'est-ce qui sort aujourd'hui avec Didier Bourdon, Camille Lou, Thierry Lhermitte, Chantal Latsou, Le jour J, Permis de rire, Chasse gardée 2, Chonchon des bois. Top chrono, 10 secondes.
2: Je crois que c'est Permis de rire.
3: Chanson des bois, gros blockbuster. Très très bon.
1: Très bon. Et c'est une mauvaise réponse. Tu n'as pas écouté ce que j'ai dit au début de l'émission.
3: Ah, puis depuis le début de la semaine, vous le dites,
1: Valérie. Mais oui, ce qui sort aujourd'hui, c'est le film dont votre radio ici est partenaire, c'est Chasse gardée 2. D'ailleurs, on offre des places, 4 places pour aller le voir. Bon, bah, si tu n'es pas sélectionné pour la finale, tu pourras aller le voir. Et donc, c'est avec Didier Bourdon. Donc, eh bien, pas de points pour toi, mon chaton.
3: Eh oui, Magali, avec ici Garlozer, combien elle a, Magali? Elle a qu'un point pour l'instant, c'est
1: un
3: ça
1: point.
3: Magali, on se laisse pas aller. Oui, elle habite à Aubord dans le Gard et s'est bricolée. Elle est vendeuse en épicerie fine, elle nous l'a dit. Alors dis-moi, Magali, pareil. Et d'ailleurs, tout à l'heure, tu as évidemment parlé de ton soutien à Valérie Damido en disant que tu l'adorais. C'est aussi pour ça que tu aimes les monuments historiques. Bah, vous êtes un monument, Valérie. Et vous êtes rentré dans l'histoire. Ne le prenez pas mal, c'est un compliment. C'est quoi les monuments historiques que tu aimes bien? Elle dit rien, Valérie.
1: La violence n'est pas une solution.
3: Ah non, je prenais comme un compliment.
1: La violence n'est pas une solution.
3: Bon allez, c'est quoi ton monument historique préféré? Ça lui a fait du bien, elle a crié, elle va mieux. Elle arrive encore.
4: Alors moi, j'aime énormément le pont du Gard. Je trouve qu'il est magnifique.
3: Et oui, c'est vrai, le pont du Gard, bien sûr.
1: C'est beau, le pont du Gard.
3: Mais oui.
4: Voilà.
3: Et puis
4: J'aime également la Tourmagne sur Nîmes, je la trouve aussi fabuleuse.
3: Ok. Mmh. Tu collectionnes les parfums, les bouteilles depuis que tu es jeune, les grosses bouteilles et les miniatures. Voilà, tu en as une cinquantaine à la maison. Il paraît que tout est bien rangé, un peu maniaque aussi.
4: Très maniaque.
1: Et ça doit pas être simple à nettoyer toutes ces petites bouteilles. Ça me fascine toujours. J'adorerais pouvoir collectionner les bouteilles, mais ça doit être dur à nettoyer quand même.
4: Alors c'est pour ça que à chaque anniversaire, j'avais droit à une petite vitrine où je pouvais mettre mes petites miniatures à l'intérieur.
3: Non mais à mon avis, ça elle nettoie bien parce que je vous l'ai dit, elle est maniaque. Elle regarde 100 fois si elle a bien fermé la porte d'entrée, 100 fois. Les fenêtres, elle éteint les lumières. C'est une stressée, t'es une stressée toi, Magali.
1: Bah elle éteint les lumières, c'est pas Versailles ici.
3: Non mais quand même, bon voilà.
1: Tu sais combien ça coûte de laisser les lumières allumées? Ça coûte un PEL. Voilà.
3: Regardez, je vous ai laissé allumer depuis longtemps, puisque vous êtes ma lumière. Mais vous êtes une lumière. Vous savez, je vous fais que des compliments, vous prenez tout mal.
1: Mon monument historique. Allez, dépêche-toi de poser ta question.
3: Vous savez, je vais vous réconcilier avec moi en vous mettant votre extrait préféré, Valérie. Ah ben, je vous le mettrai en vérif, parce que sinon, ça va nous donner la réponse.
1: Ah, d'accord.
3: Que collectionne un lépidoptérophile? Je répète, un lépidoptérophile. Est-ce qu'il collectionne des pattes de lapin? Des laptops sont des ordinateurs portables, des papillons ou des chutes de papier peint marouflées avec amour par notre monument historique Valérie Damidou. 10 secondes. Top chrono. Allez vite.
4: Je dirais les papillons.
3: Les papillons, hein. Ce que collectionne un lépidoptérophile. Et on va l'écouter cette chanson parce qu'elle adore. C'est les papillons.
5: Papillons de lumière. Ouh. Sous les projecteurs. Eh oui.

0: notre enfant plus loin, Gauvin Serse, qui est en tournée à partir du mois de septembre. Première date à Montrouge, Grenoble, Château-Renard et ailleurs. Et il y en a forcément une près de chez vous. Valérie Damido et Éric Bastien sont maintenant avec Laurent d'ici Provence et Clotilde d'ici Pays de Savoie. Clotilde qui a un petit peu peur de l'eau pour une bonne raison qu'elle nous raconte sur votre radio ici.
1: Alors, Laurent, alors il paraît que, donc à Aubagne, là, pas, enfin en tout cas, c'est pas loin d'Aubagne, tu fais partie du comité des fêtes de Baudinard.
2: Alors, c'est dans Aubagne,
1: hein, c'est un quartier, c'est un hameau d'Aubagne, d'accord.
2: Ouais. Un hameau agricole qu'on a tendance à appeler principauté d'ailleurs de Baudinard.
1: Ouais.
2: Et qui met en avant tout ce qui est, toutes les traditions agricoles, le travail de la terre, par les agriculteurs à l'âge des chevaux. Voilà, donc on essaie de continuer à faire vivre ça et avec des repas, avec des cavalcades, donc des défilés de chevaux et de chars. Voilà, c'est 10 jours par an.
1: Oh bah c'est bien ça, il paraît qu'il y a même des enfants qui mettent des petits costumes et
2: absolument,
1: tout.
2: Absolument, ils sont tous habillés en provençaux.
1: Ouais. Et
2: c'est juste magique à voir. Hein.
1: Bah oui, ça doit être très très beau.
3: Bah, les traditions, c'est beau.
1: Bah moi, de toute façon, j'adore. Alors, mon chat, attention, c'est la question qui peut te rapporter 3 points de plus. C'est la question à choix multiple. Je te pose la question, je te fais des propositions. T'as 10 secondes à mon top chrono pour me dire quel est ton choix. Alors, je te mets un petit sketch.
4: Avec ma femme, en Bretagne, au restaurant, à Cancale, moi je demande toujours des huîtres de Bourgogne.
5: Vous avez bien raison.
4: Ah, pour ces affaires, non ?
1: Et voilà.
4: Comment les gars du coin et les gars de Cancale ?
1: Alors, les huîtres de Bourgogne de Chevalier-Las-Palès, on va parler d'huîtres, Laurent. Combien de temps vit en moyenne une huître avant d'être consommée ? Combien de temps vit en moyenne une huître avant d'être consommée ? 1 an, 3 ans, 5 ans, jusqu'à ce que Éric Bastien tombe dessus.
3: Bien sûr.
1: Voilà, combien de temps ça vit une huître avant d'être mangée ? 1 an, 3 ans, 5 ans, jusqu'à ce qu'Éric Bastien la ramasse. Top chrono, 10 secondes.
2: Alors, je vais dire 3 ans, mais il me semble qu'elles peuvent être mangées à 1, 3, 5, j'avais vu un reportage. Je veux dire 3 ans.
1: Eh bien, c'est totalement 3 ans. Et pendant 3 ans, elle est dans les parcs ostréicoles. Elle est déplacée, affinée. Et puis, au bout de 3 ans, bim, bam, boum, on la mange. 3 points de plus, tu as 7.
3: Eh, hey, Laurent ?
2: Oui ?
3: Laurent ? Eh hey. T'es content ? Hein ?
2: Ah, j'adore.
1: Ouais. Voilà,
3: c'est pour le déstabiliser comme ça, il va penser à
1: autre chose. Oui, bien sûr, mais il n'a pas l'air déstabilisable. Hein. Je te rappelle qu'il était dans l'armée. Mais voilà, non, allez.
3: Clotilde est dans sa grotte, toujours. Elle a. Oui, elle va bien, Clotilde, avec ici Pays de Savoie. Alors, en parlant de. Tout à l'heure, tu nous as dit que tu avais appris à nager le crawl. Il paraît que. T'es vraiment traumatisé quand même. À cause du film ?
6: Non, les mamans à la piscine.
3: Ah, c'est pas les dents de la mer, t'es traumatisé par les mamans à la piscine, c'est-à-dire ?
6: Ouais. Non, quand j'ai appris à nager à 20 ans, la première chose que m'a dit le maître nageur, de ta génération, c'est ou les mamans à la piscine, ou le film Les Dents de la Mer. Alors je l'ai regardé avec des yeux, me dire, mais qu'est-ce qu'il me raconte ? Et en fait, en expliquant, et il me dit de ma génération, il y a beaucoup de personnes qui ont peur de l'eau, parce que soit ils ont vu le film Les Dents de la Mer.
3: Bah oui.
6: Faire peur, effectivement,
3: ouais.
6: Ou soit c'est la période où les mamans accompagnaient les enfants de maternelle, enfin de primaire,
3: ouais,
6: à la piscine et s'occupaient pas forcément des enfants quand ils étaient dans la piscine.
3: D'accord, donc.
6: Et donc, effectivement, moi j'ai vu la tasse et j'ai eu l'impression que ça a duré.
3: Bien sûr.
6: Que quelqu'un finisse par me récupérer.
3: T'inquiète pas, Claudine, on va pas aller sous
6: mais
3: l'eau. Et là, on va relever la tête de l'eau, justement, et on va aller au plus haut plongeoir, aux 10 mètres. On y va avec cette question qui vaut 3 points. En 2023, un supermarché breton a dû être évacué. Mais à cause de quoi ? D'un client déguisé en dinosaure, une invasion de mouettes affamées, un robot aspirateur incontrôlable, une fuite de camembert trop affiné, déclarée arme chimique par les pompiers. Top chrono, 5 secondes, pardon.
1: 10.
3: Ah, 10, oui, c'est
1: général. Oh là là.
3: L'invasion, le client, le robot, la fuite de camembert. Allez.
6: Je crois qu'il y a des mouettes, on va dire.
3: L'invasion de mouettes affamées, oui ! Supermarché breton qui a dû être évacué il y a 2 ans, c'est arrivé à Concarneau. complètement fou cette histoire. C'est joli Concarneau. Des mouettes qui ont pris l'assaut dans un magasin, voilà, après qu'une porte automatique est restée ouverte. Non mais c'est fou, hein, c'est ça. Et résultat, bah, poissonnerie dévalisée, cri dans le rayon, client en panique, remake breton des oiseaux d'Hitchcock.
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0: Breakfast in America, Supertramp. Dans une minute, Valérie Damidot et Eric Bastien sont à nouveau avec Laurent d'ici Provence, qui a un souvenir particulier d'un concert de Big Flo et Oli. Et Clotilde d'ici Pays de Savoie, qui aurait aimé avoir les questions de Laurent. Et ça, Clotilde, si vous saviez le nombre de candidats qui nous ont dit la même chose pendant ces deux années d'au taquet sur votre radio ici.
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4: J'aurais refait la chanson, Valérie. Elle est jolie, elle est...
5: Bon, je vous la ferai demain. Oui, fais-la moi demain. Allez, Laurent, il a 7, Clotilde a 4. Laurent, il adore, tiens, il adore ces chanteurs.
6: Il aurait dû y aller, il aurait dû le faire.
5: Elle a dit, à demain. Mais peut-être la dernière. Oh, bah voilà. Alors, tu as été, donc tu adores Big Flo et Oli, tu as été les voir au concert à Toulon, et avec des amis, et vous aviez le maillot du Toulouse Football Club.
7: Oui, parce que moi je suis originaire de Toulouse, et autant je parlais de l'OM avec Eric, autant mon club de cœur c'est le TFC.
4: Et oui,
7: et club qui est particulièrement... qui plaît beaucoup à Big Flo et Oli, parce qu'ils sont de Toulouse.
4: Ils sont là-bas.
5: Oui.
7: Voilà, donc j'ai dit on va leur faire honneur, et j'ai habillé tout le monde en maillot du TFC.
5: Ouais, sauf que qu'est-ce que t'as fait, toi ?
7: Sauf qu'arrivé sur place, on vient de gagner la Coupe de France, il y a une interaction dans le concert qui se fait, parce que forcément on est à Toulon, et on est 5 à être habillés en maillot du TFC, et à un moment, Florian me regarde, il regarde mon maillot... Je le prends, j'envoie et je me retrouve du coup en Marseille à Toulon un 15 novembre.
5: Et voilà, parce que Oli, il a pris le maillot, il l'a gardé pendant le reste du concert et toi, tu t'es caillé les miches, en gros.
7: Voilà, alors c'est pas Oli, c'est Florian, son
5: frère. Ah, c'est
7: Florian,
5: d'accord,
7: voilà.
5: Donc, ok.
7: Si, m'écoute, j'ai eu froid, je regrette pas mon cadeau. Mais j'ai eu froid.
5: Alors, écoute bien, c'est la question qui peut te faire gagner 5 points de plus. Ça serait un sans faute, hein. C'est la question cash. Je pose la question à mon top chrono. Tu as 10 secondes pour me donner la réponse. Quel est le tube qui a fait exploser la carrière de Clara Luciani en 2019? Quel est le tube qui a fait exploser la carrière de Clara Luciani en 2019? Top chrono, 10 secondes.
7: Alors sur Clara Luciani, il n'y a qu'un titre qui me vient, c'est La Grenade.
5: Alors est-ce que c'est La Grenade? Eh bien, nous allons immédiatement vérifier en musique. Eh bien, pour Lolo.
7: C'est la seule que je connaissais.
5: Eh ben, c'est un sans faute, mon chat. Tu as 12.
4: Oh là là. 12. Comment il fait pour avoir 12 celui-là?
5: Bah, c'est un sans faute. Il a répondu à tout. Il a 12.
4: Clara Luciani en live ce soir à 20h. Bien sûr. L'ICI Live ce soir, 20h, au micro d'Émilie Mazoyer. Le concert live à retrouver sur ICI. Voilà, j'essaie de m'occuper comme je peux, parce que Clotilde, j'ai peur quand même un petit peu, là. Hein.
8: Clotilde,
4: j'aurais
8: préféré ces questions.
5: Alors, un grand classique de l'émission. Ça fait 18 mois qu'on fait cette émission.
4: On nous le dit tous les jours.
5: Et ça fait 18 mois que...
8: C'est
5: toujours, bien sûr, bah oui.
4: Ça fait déjà 18 mois qu'on se voit tous les deux, tous les jours. Voilà. On vient de se rendre compte avec Valérie que c'était plus possible, ça peut pas durer. Voici la chèvre. Je parle pas de Valérie, bien sûr. Ça va, Valérie? Elle est sous la table. Quand Clotilde avait 7-8 ans...
5: Mais arrête de l'appeler Clotilde!
4: Clotilde 2, ouais. Parce qu'il y a Clotilde 1 et Clotilde 2, bien sûr. C'est comme Jean-Paul, n'importe quoi, bref. Oui, il pouvait être le truc de la vanne.
5: Mais d'accord, allez.
4: Bon, vous savez ce qu'elle a lavée, elle a poussé son frère qui était dans la poussette. Oui, elle a lâché la poussette du petit dernier dans la porte du chemin.
5: Quoi ?
4: Mais ça va pas.
5: Mais tu es Belzébuth, comme le chat de Laurent.
4: Non mais il s'est retrouvé les quatre roues en l'air. Il va bien le petit frère ou
9: Il va très bien. Moi je crois qu'il a peut-être quelques séquelles, mais je suis pas sûr.
4: Bien sûr. Vous voyez le mec des Goonies, c'est le mec aujourd'hui, c'est le même.
5: Ah c'est Choco.
4: C'est Choco, ouais. Non, Sinoc.
5: Sinoc, ah oui. Voilà.
4: Alors... Clotilde, nous allons jouer et merci pour ton rire parce que c'est très communicatif et ça fait du bien. Comment s'appelle le petit singe pour 5 points meilleur ami d'Aladin? Avec un petit extrait, bien sûr.
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4: Et voilà, comment Allez. S'appelle le petit singe meilleur ami d'Aladin dans le dessin animé de Disney? Top chrono, 10 secondes.
9: Abu, non? Quelque chose comme ça.
4: Abu?
9: Abu, ouais.
4: Abu. Abu ou pas bu?
5: Ah ben,
4: elle va boire la tasse ou elle va pas boire la tasse, celle-là? Oui, c'est Abu.
5: Alors,
4: Abu.
5: Non,
4: Abu.
5: C'est Abu. Alors, oui, on te le prend Abu. Parce on que. Voilà, mais il s'appelle Abu quand même, hein.
4: Oui, c'est Abu, oui.

Juliette Armanet. C'est la fin des meilleurs moments d'Au Taquet pour aujourd'hui. Mais on recommence lundi avec Valérie Damido et Éric Bastien. Il sera question de serpents dans les toilettes, de rencontres insolites et de quiz musical, entre autres, sur votre radio ici.

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1: Très bonne fin de semaine avec votre radio ici. Il est 13h. Le journal Valentin Bertrand. Bonjour Valentin.
2: Et bonjour à tous.
1: À la une ce vendredi.
2: La Gironde et les Landes replongées dans le cauchemar des feux monstres de 2022. En trois jours, on est à la moitié du bilan de ces méga-feux étalés à l'époque sur deux semaines. Nous ferons le point au plus près de ces incendies, ce feu toujours imprévisible et hors de contrôle. Nous serons aux côtés des évacués et puis nous tenterons de nous projeter à quoi s'attendre dans les prochaines heures, les prochains jours, avec notamment la solidarité européenne qui se met en place. Et puis, un petit bol d'air avec le Tour de France à l'assaut de l'Alpe d'Huez.
1: Valentin, c'est le plus gros feu de l'année.
2: 10 000 hectares parcourus au nord du bassin d'Arcachon. Rendez-vous compte, en 24 heures, cette surface a quadruplé. Les évacuations se succèdent. 35 000 vacanciers et habitants mis à l'abri. Des images de chaos et une progression jamais vue, comme l'indique la préfète de Gironde, Sophie Broca.
3: Il est là, ce grand incendie XXL. C'est un incendie XXL parce qu'il est imprévisible. Il fait des sauts d'un kilomètre. Et puis, il est XXL parce qu'il est vorace. Il a déjà détruit 10 000 hectares. Ma priorité, c'est bien sûr de protéger les vies, les populations. Et donc, j'ai décidé, en accord avec monsieur le maire, le chef des pompiers et le général de gendarmerie, d'évacuer et le Porge. Et l'Aige. Alors, c'est pas facile, je voudrais saluer les habitants, parce que partir en pleine nuit, partir en urgence, c'est difficile, ça fait peur, c'est traumatisant, c'est d'autant plus traumatisant qu'un certain nombre de maisons ont été détruites, 53 pour être tout à fait exact. Il y a aussi un camping qui a été détruit par ce feu, mais je voudrais souligner que c'est aussi 2000 maisons qui ont été sauvées grâce au travail extrêmement précis et déterminé des sapeurs-pompiers.
2: Les pompiers encore devancés par la vitesse de propagation des flammes. Stéphanie Scoc, vous avez aussi suivi pour ici Gironde ce point des autorités. Puis Stéphane, ce matin, vous avez rayonné autour de l'Aige-Cap-Ferré dans les zones touchées par l'incendie. Quelle est l'étendue des dégâts, Stéphane? Racontez-nous un petit peu ce que vous avez vu.
4: Eh bien, effectivement, j'ai commencé ma route ce matin depuis Lacanau pour venir ici, jusqu'ici à l'Aige. Et je suis passé par une des communes qui était la plus en difficulté ce matin, c'est celle du Porge, qui pensait que le feu était passé, que c'était terminé. Eh bien, il y a eu des reprises de feu cette nuit. Et réellement, l'incendie, là encore, a fait des dégâts. Je ne sais, j'ai pas le décompte exact des maisons qui ont brûlé au Porge, mais je sais qu'il y en a eu un certain nombre sur toute cette ligne de front. On n'avait jamais vu ça de mémoire de pompiers ici dans le sud-ouest. Eux qui pensaient pouvoir tenir une ligne de front à l'ouest de la commune de l'Aige-Cap-Ferré, sur la route du Grand Cros. Le Grand Cros, c'est une plage très fréquentée l'été par les touristes. Eh bien, ils n'ont pas pu tenir cette ligne de front. Ils ont été obligés de faire demi-tour et le feu s'est avancé à 1000 hectares à l'heure, directement droit sur l'océan Atlantique, et il s'est arrêté au niveau de la dune. Voilà pour la tête de feu. Mais maintenant, c'est pas parce que cette tête de feu est arrivée à l'océan que les choses sont terminées. Bien au contraire, on a une ligne de front désormais de 20 km de long. Ça va devenir de plus en plus compliqué au fur et à mesure de cette journée.
2: Des conditions météo très défavorables, un bilan aussi déjà lourd chez les pompiers. 27 sont blessés, l'un d'entre eux venu de Seine-et-Marne à la cheville fracturé par l'explosion d'une bouteille de gaz. Quelques affaires de première nécessité, c'est tout ce qu'ont pu prendre les évacués au moment de fermer leur maison. On l'a dit, 80 ont brûlé, une cinquantaine totalement détruite. Anne, réfugiée au parc des expositions de Bordeaux, ne sait pas si elle reverra la sienne.
5: Moi, de laisser la maison, c'est un vrai crève-cœur parce que mon grand-père avait acheté la propriété en 1921. Ils ont commencé à construire avec mon père des maisons qui se sont agrandies au fil des années. Je suis extrêmement attachée à cette maison. Donc, de partir comme ça, vous pouvez imaginer ce que ça me fait. Voilà. Alors, j'espère qu'on va arriver à éviter que ça ne brûle. Mais bon, vu ce qui arrive, enfin, vu l'ampleur de la chose, c'est... Voilà. Donc, c'est... Pour moi, c'est catastrophique. Voilà.
2: Anne, qui fait donc partie de ces 35 000 évacués en Gironde.
1: Et ça brûle aussi dans les Landes.
2: Cette fois, on est juste au sud du bassin d'Arcachon. Le feu est parti hier et a déjà parcouru 2500 hectares. Et à Biscarrosse et à Parentis en Borne, là aussi, la situation évolue très vite. Il y a quelques minutes, le préfet des Landes, Gilles Clavreul, a dressé un premier bilan sur l'antenne d'Ici Gascogne.
6: On poursuit l'évaluation des dommages dans le bourg de Biscarrosse. On a 105 bâtiments qui ont été impactés, détruits partiellement ou totalement par les flammes, et le comptage est toujours en cours, donc c'est pas un bilan définitif. Et puis, on reste donc sur les 23 000 personnes évacuées jusqu'à présent, entre hier soir à compter de 20h15 et la fin de nuit, avec plusieurs campings dans le nord de Biscarrosse qui ont été évacués.
2: Là aussi, des messages FR alerte envoyés sur les téléphones. Pour Emma, il a fallu partir très vite la nuit dernière de son camping où elle séjournait avec ses filles de 7 et 8 ans à la recherche d'un dortoir de fortune.
7: On était à la piscine et puis on a commencé à sentir les odeurs de fumée. Puis ensuite, on a senti les cendres nous tomber dessus. On a mangé, puis là, on allait à la soirée qui était organisée au camping. Et là, ça a viré un petit peu au cauchemar. On nous a dit que le camping va être évacué. Donc, on n'a pas réfléchi. On est allé à notre emplacement. On a pris les petites et puis c'est tout, les doudous. Et puis, on est arrivé au gymnase. Mais là, c'était l'horreur. C'était une fournaise. Donc on s'est dit, on prend la voiture, tant pis, on va dormir au bord de l'eau. La seule chose qu'on a prise, c'est les doudous pour les petites et les duvets. Et c'est tout. Tout est resté là-bas.
2: Des témoignages et les dernières infos qui sont à retrouver dans nos articles en direct sur ici.fr. Vous l'avez donc compris, la situation, elle a totalement dégénéré, favorisée par le vent de la nuit dernière et les pins particulièrement inflammables. Le directeur adjoint des pompiers des Landes, le colonel Romain Moutard, a suivi au plus près ces départs de feu incontrôlables.
8: Des éclosions qui tout de suite se propagent énormément à des vitesses que nous avons constatées hier après-midi qui étaient tout juste colossales, et ensuite ce que l'on appelle par la suite des développements convectifs où le feu produit son propre vent avec une puissance où nos collègues pilotes avouent eux-mêmes que la situation était véritablement dantesque vue d'en haut, et je vous assure que les troupes au sol ne venaient que confirmer cet état.
2: Le directeur adjoint des pompiers d'Élan. Dans le Var, la situation au niveau de l'incendie n'est toujours pas fixée. Les pompiers regardent là le ciel, espèrent l'arrivée des orages. 30 mm de pluie attendue demain dans le Var pour peut-être parvenir à stopper enfin la progression de cet incendie. 2700 hectares parcourus, des surfaces qui s'ajoutent d'un département, d'un foyer à l'autre. Au global, depuis le début de l'année, ce sont 50 000 hectares brûlés en totalité ou en partie. C'est le bilan dressé par le ministre de l'Intérieur, Laurent Nunez. Avec donc cette nuit jusqu'à 1000 hectares parcourus en Gironde, la France n'est plus en mesure de faire face seule. Emmanuel Macron a donc activé le mécanisme européen de protection civile. En clair, Fabien Fourel, la France sollicite l'aide urgente de ses voisins.
9: Oui, quand un pays est dépassé par une catastrophe, il peut activer ce dispositif de protection civile. Les 27 États membres et 10 pays tiers y participent et se portent assistance. À Bruxelles, un centre de coordination recense alors les moyens disponibles et organise leur acheminement. Deux Canadair croates, deux avions bombardiers d'eau portugais et deux hélicoptères lourds tchèques et slovaques font ainsi route vers la France pour venir épauler nos pompiers. Ce mécanisme mis en place depuis 2001 n'est déclenché que dans les situations de tension. La France qui avait déjà eu recours pendant les feux géants en Gironde en 2022. En 2024, c'est l'Espagne qui l'avait activé après les inondations monstres à Valence. Plus de 800 interventions ont ainsi déjà été coordonnées en Europe et ailleurs dans le monde. Une aide salutaire, alors que la France a déjà enregistré plus de 12 500 départs de feu depuis le 1er janvier, avec une surface brûlée qui dépasse déjà celle de l'année référence de 2022 et de ses méga-feux.
2: Et voilà les précisions de Fabien Fourel. On rappelle le bilan en Gironde, 10 000 hectares parcourus à ce stade par les flammes.
1: 13h09, on respire un peu maintenant avec une ascension emblématique aujourd'hui sur la route du Tour de France.
2: Avec les 21 lacets de l'Alpe d'Huez, une montée hors catégorie et très attendue par le peloton et le public. La dernière fois, c'était en 2022, 500 000 spectateurs s'étaient amassés au bord de la route, une après-midi qui s'annonce donc comme un grand moment du Tour, François Sauvestre.
10: Néophyte sur le Tour, Baptiste Westrofer sait à peu près situer l'Alpe d'Huez, à défaut de l'avoir déjà grimpé.
11: Je sais que c'est une station de ski en haut.
10: Mais le Breton de l'équipe Lotto a évidemment vraiment conscience de tout ce que représentent ces 13 800 km d'ascension au milieu d'une foule en délire.
11: Truc de zinzin, c'est le week-end, les vacances scolaires, un beau partage avec le public, avec les lacets. C'est une montée mythique.
10: Lui non plus ne s'est jamais frotté à l'Alpe d'Huez sur le Tour de France, l'endroit idéal pour un coureur comme Kevin Vauclin qui adore se nourrir de l'énergie du public.
12: On a vécu de belles choses au Markstein, mais je pense que là, à l'Alpe d'Huez, ça va vraiment être une fête, quelque chose d'exceptionnel et il va falloir en profiter.
10: Rapidement lâché hier, Kevin Vauclin rêve, comme chaque coureur français, d'être à l'avant dans cet enchaînement infernal de virages en épingle. Et pourquoi pas plus, comme un certain Thibaut Pinot en 2015.
13: Il y a une étape de montagne à aller chercher, c'est bien celle-là. Victoire de Thibaut Pinot. Bravo. À l'Alpe d'Huez.
12: Je pense que chaque grimpeur français rêve de gagner là-haut. Moi, j'ai eu la chance de gagner là-haut, d'être tout seul dans ce col-là. Ça fait partie des 5 meilleurs souvenirs de ma carrière. Je souhaite à chaque Français de vivre ce que j'ai vécu. Ouais.
10: Reste à savoir quelles seront les ambitions de Tadej Pogacar, souvent briseur de rêves, surtout quand il veut marquer l'histoire, lui qui n'a jamais gagné à l'Alpe d'Huez.
2: Et le départ donné de Gap maintenant dans une petite heure.
1: Merci Valentin Bertrand. L'actu revient à 14h et toujours avec vous Valentin. Donc le Tour de France arrive à l'Alpe d'Huez. Alpe d'Huez, station de sport d'hiver emblématique de l'Isère, que nous découvrons ou redécouvrons dans moins d'une minute avec un épisode du podcast Partir sur votre radio ici.
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1: La montagne, ça vous gagne. Eh bien, c'est exactement ce que vous allez ressentir après cet épisode de Partir à l'Alpe d'Huez. Pas besoin d'aimer forcément les sports de neige. L'Alpe d'Huez, c'est une destination dont on peut profiter toute l'année avec votre radio ici.
19: L'Alpe d'Huez, c'est à la fois une étape légendaire du Tour de France et un grand domaine skiable parmi les plus appréciés. Mais c'est surtout une montagne pour tout le monde, en toute saison, que vous y alliez pour vous dépasser ou simplement pour en profiter. Et à la fin de cet épisode, vous saurez pourquoi les épreuves olympiques organisées ici en 1968 ont dû se tenir de nuit. Je m'appelle Célia Bugneroman, je suis chroniqueuse à Ici Isère et je vais souvent à l'Alpe d'Huez pour randonner, pour skier et même pour faire la fête. Mais moi, je monte pas à vélo. C'est ça que j'aime là-haut. Quel que soit son niveau sportif, tout le monde y trouve quelque chose pour se dépasser un petit peu. Bienvenue dans Partir, hors piste à l'Alpe d'Huez. Notre point de départ, c'est le village du Bourdoisan. 700 mètres d'altitude, en contrebas des 21 virages qui mènent à la station de l'Alpe d'Huez. Devant vous, l'épreuve la plus mythique du Tour de France, les 14 km de lacets serrés et 1120 mètres de dénivelé. Numérotés de 21 à 1, de bas jusqu'en haut, chaque virage porte le nom d'un vainqueur de l'étape. Par exemple, le virage 14, c'est celui de Thibaut Pinot, et le 11, celui de la légende, Bernard Hinault. J'ai un premier conseil pour vous. L'Alpe d'Huez, ça se prépare. La station est très animée toute l'année. Le Tour de France, bien sûr, mais aussi du VTT, du ski, des festivals. Ce sont des événements formidables, mais ils attirent énormément. Se loger sur place, ça ne s'improvise pas. Je vous conseille donc de réserver votre séjour bien à l'avance.
20: Allez, fais un sourire, monsieur. Bonjour.
19: Pendant notre ascension, je vais vous parler du virage numéro 7. Toute l'année, c'est juste un virage comme les autres. Mais quelques jours avant le passage du Tour, des centaines de supporters néerlandais débarquent ici. Avec des caravanes, des barbecues, des frigos, des générateurs électriques et des télés. C'est une déferlante orange. On appelle cet endroit le virage des Hollandais. C'est un lieu très festif et l'apothéose arrive quand les coureurs passent. Croyez-moi, c'est une expérience complètement folle.
21: Captain! Mmh. Suddenly, Tahoe, California!
19: en cas de forte chute de neige, la route est ouverte toute l'année aux vélos, qui cohabitent avec les véhicules motorisés. Mais, exceptionnellement, quelques jours dans l'année, la montée est réservée uniquement aux cyclistes. Pour connaître ces dates, renseignez-vous à l'Office de tourisme. Vous avez pédalé et vous êtes arrivé au bout de la montée ? Bravo ! Sachez qu'entre mai et septembre, l'Office de tourisme remet un diplôme officiel de la montée de l'Alpe à tous ceux qui ont fait l'ascension. Il est remis contre 1 euro symbolique reversé à une association. Mais au-delà de la performance, je vous ai promis de vous faire découvrir l'Alpe d'Huez pour tous. On y va tout de suite. Ici, on est donc arrivé devant l'Office de tourisme. On est au cœur d'une grande station de ski et c'est comme on l'imagine, avec des remontées mécaniques, des grandes terrasses ensoleillées et des chalets en bois. Si vous voulez venir en transport en commun, des cars partent régulièrement de la gare de Grenoble. Il faudra en prendre deux, avec un changement à Bourdoisan. En hiver, il y a un service express, mais il faudra être patient dans les bouchons. Selon les périodes, il existe aussi des navettes depuis Lyon et Genève. Vérifiez sur le site de la station avant de partir. Un mot maintenant sur la montagne toute saison. Et oui, ici, on ne vient pas que pour la neige. C'est même une destination très prisée pour les vacances estivales. Les remontées mécaniques fonctionnent en juillet et en août, et la station propose un tas d'activités sportives ou moins sportives. Dernier conseil, on est en altitude. Prévoyez des chaussures fermées, une gourde et un bon pull, même en été.
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19: Un peu plus loin, après l'Office de tourisme, on peut voir la piste de l'Écluse. C'est ici qu'en 1936, Jean Pomagalski installe le tout premier téléski à perche débrayable au monde. La grande épopée du ski naît exactement à cet endroit. Aujourd'hui encore, cette piste ramène au cœur de ce qu'on appelle le Vieil Alpe, la partie ancienne du village. Certains des plus grands champions y ont même fait leurs premières traces.
21: Donc mes parents avaient cet hôtel-là.
19: Isabelle Blanc, snowboardeuse, deux fois globe de cristal et championne olympique en 2002.
21: Donc je rentrais des entraînements du ski et ma sœur, qui préférait les pistes de danse, elle a gagné un concours de danse en boîte de nuit et elle a ramené un snowboard qui était le gain de la soirée. Excellent. Un snowboard donc, que j'ai retrouvé dans le local à ski quand je rentre dans l'entraînement. Je me suis exercée sur l'Écluse, s'appelait la piste des idiots. Mes premières courbes de snowboard étaient toute seule sur cette piste. Enfin, en tout cas, cet endroit de l'Écluse est hyper bien par rapport à la station parce qu'en fait, on est proche du Vieil Alpe et à la fois, on est très proche aussi de tout ce qui a été l'avenue phare, l'avenue des Jeux, qui est l'avenue des Jeux Olympiques de 68, ou en haut de l'avenue où il y a encore ce rond-point où il y avait la flamme. Mais ce sont nos Champs-Élysées à nous.
19: Du pied de l'Écluse, je me rends maintenant à la gare de télécabine des Grandes Rousses. C'est un téléphérique un peu dans son jus qui nous emmène sur le Pic Blanc. Il nous monte sur plus de 1500 mètres de dénivelé avec un changement au milieu. Les lignes sont d'une seule portée, sans pylône, c'est un peu vertigineux. Culminant à plus de 3330 mètres d'altitude, le sommet du Pic Blanc offre un paysage absolument époustouflant, été comme hiver. On admire à 360 degrés, sur des centaines de kilomètres autour, les plus grandes montagnes des Alpes, et bien sûr, le Mont Blanc. C'est bien simple, par temps clair, on voit un cinquième de la France. Ce panorama est même classé 3 étoiles au guide Michelin. Vous pourrez donc admirer les merveilles du Pic Blanc en montant et en descendant en télécabine. Il y a même des visites guidées organisées. Voyez ça avec l'Office de tourisme. Mais si vous le sentez, vous pouvez redescendre en randonnée. C'est assez sportif. En VTT, ça l'est encore plus. Et en hiver, le ski ici est réservé aux plus aguerris. D'ailleurs, avec ses 16 km, la piste de la Sarenne est la piste noire la plus longue d'Europe.
21: Moi, je recommande à tout le monde, famille, amis, c'est la piste de la Sarenne de nuit. Donc, vous montez avec le dernier télécabine, là, coucher de soleil, c'est magnifique quand on est là-haut. Et ensuite, une fois que c'est de nuit, on descend, bien accompagné, bien sûr. J'y suis allée avec des amis ou de la famille qui n'étaient pas forcément des grands skieurs. C'est un très, très beau souvenir.
19: Nous voilà donc redescendus, d'une manière ou d'une autre, du Pic Blanc. Le deuxième endroit que j'aimerais vous faire découvrir à l'Alpe d'Huez, c'est le lac Besson. Une balade magnifique à faire en toute saison, accessible à tout le monde. On y accède à pied, en raquette, mais surtout en navette, mise en place par la station. Le lac est juste à la sortie, c'est l'endroit idéal pour un pique-nique en famille. En plus, on peut aussi se balader sur le plateau et longer trois lacs en enfilade. C'est plutôt plat, ça se fait en 45 minutes. La vue plongeante sur la vallée, avec les lacs en premier plan, est totalement merveilleuse.
21: Donc là, tu vois là, toute la vallée du Grésivolant là-bas.
0: Je vois bien.
21: Et puis là, t'as toute la chaîne de Beldon que tu vois d'ici. Avec les lacs en avant-plan, ouais. Donc, franchement, c'est d'avoir des lacs de cette qualité-là en termes de... Tu vois, c'est un peu vallonné, ça monte pas trop pour venir voir. Avec la vue que t'as derrière, c'est juste... Tu vois, moi, parfois, ça me fait cette impression que c'est presque pas réel. Tu sais, dans la perception, dans la vision, tellement c'est beau. Puis selon la lumière, la qualité du ciel, les couchers de soleil sont absolument majestueux.
19: Et si vous cherchez encore d'autres choses à faire, luge d'été, golf, patinoire, spa, randonnée balisée... L'Office de tourisme vous donnera des tas d'autres idées, des activités sportives ou relaxantes pour tous, été comme hiver. Bref, vous vous régalerez dans cette station qui cumule 300 jours de soleil par an.
21: Il y a un dicton. À l'Alpe d'Huez, soit il fait beau, soit il fait nuit. On est sur un sommet, mais ça fait comme un plateau. Quand on est un peu plus haut, sur 2000 et tout ça, en fait, on voit la station. Et tout autour, c'est un champ de nuages, comme si c'était une île. C'est pour ça qu'on appelle l'île au soleil.
19: Et oui, je vous avais dit au début de l'épisode que les épreuves olympiques organisées ici ont dû se tenir de nuit. Cette île au soleil, c'est la station la plus ensoleillée d'Europe. Tellement qu'en 1968, le soleil faisait fondre la glace de la piste de bobsleigh. Il fallait donc la refroidir pendant des heures avant de pouvoir concourir. Et c'est pourquoi l'Alpe d'Huez a inventé le bobsleigh de nuit. Si vous avez encore un petit peu de temps devant vous, si votre week-end n'est pas terminé, j'ai une dernière idée pour vous. On va visiter l'église Notre-Dame-des-Neiges et je vais vous expliquer comment le sport a financé sa construction d'une façon que vous n'imaginez même pas. On est maintenant devant Notre-Dame-des-Neiges, la fameuse église du centre du village qui n'a pas son pareil ailleurs. Inaugurée en 1969, elle surprend par son architecture contemporaine. Elle est ronde et sa toiture en cuivre fait penser à une tente. Elle est également célèbre pour ses vitraux colorés réalisés par l'artiste isérois Arcabas, l'un des plus grands artistes de l'art sacré contemporain.
21: C'est une figure du patrimoine de la station. Mais après, il y a cet orgue, effectivement, à l'intérieur, en forme de main, avec une forme de sonorité assez particulière qui est très appréciée de certains férus du son et de l'orgue des églises.
19: L'histoire de cette église commence en 1944. Quand un résistant du nom de Jean le Boucher fait le vœu, après la bataille de l'Alpette, de construire une église à l'endroit où il a survécu. S'il est associé au projet sur le plan de la conception symbolique, c'est bien le père Jaap Rotten, un prêtre néerlandais, qui porte la réalisation concrète de cette église. La légende dit qu'il organisait des tournois de boxe et récupérait un franc par canette de bière.

de l'Alpe d'Huez. 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À suivre dans quelques instants le Tour de France, 19e étape ce vendredi entre Gap et l'Alpe d'Huez. On retrouve nos envoyés spéciaux sur le Tour juste après Black Wonderful Life sur votre radio ici.

0: Aujourd'hui, les coureurs doivent relier Gap à l'Alpe d'Huez, près de 128 km. Un sacré parcours de montagne que nous suivons toute l'après-midi jusqu'à l'arrivée sur votre radio ici.
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0: Le Tour de France que normalement nous devons retrouver pour faire un point sur cette 19e étape qui relie aujourd'hui Galp à l'Alpe d'Huez. Une étape de montagne avec quand même quelques cols, 128 km à parcourir. Et nous retrouvons nos envoyés spéciaux sur le Tour de France. Les coureurs sont pas encore partis, ils partent à 14h. Mais bon, ils se préparent et on voit un peu où ils en sont avec Thomas Coignac. Bruno Blanza, bonsoir, Thomas Coignac.
2: Bonjour et bienvenue ici. Bonjour et bienvenue sur la route du Tour de France. Effectivement, avant cette avant-dernière étape de ce Tour 2026, nous sommes effectivement en direct du départ ici à Gap pour l'étape la plus courte de ce Tour, hein, 128 km, mais une étape qui fait peur quelque part aux coureurs du Tour de France après une arrivée en altitude hier à Orcières-Merlette. Eh bien, c'est l'Alpe d'Huez, le mythe qui va se présenter à eux tout à l'heure sur cette étape. Je vous le disais, la plus courte, mais avant, eh bien, de basculer au pied de l'Alpe d'Huez, il y aura trois cols à franchir. Et dès le départ, ça va grimper avec le col Bayard. Et c'est vrai que beaucoup, eh bien, ont les yeux rivés vers l'Alpe d'Huez. C'est 21 virages, c'est près de 14 km à 8% de col hors catégorie. Mais avant cela, il y aura probablement de la bagarre dans les trois cols précédents. De la bagarre pour le podium. On pense à Paul Sextas, le jeune Français quatrième à 20 secondes du podium d'Isaac Del Toro. Va-t-il attaquer ou pas, sachant que l'équipe UAE de Del Toro et de Pogacar, le maillot jaune, eh bien, est malade. Il y a beaucoup de coureurs qui sont atteints par un virus. Sont-ils en forme ou en méforme? C'est une vraie question. Pour cela, il faudrait attaquer pour savoir s'ils peuvent rompre ou pas. Ça, c'est une interrogation. Et puis, le maillot est à poids également avec le Français Valentin Paré-Peintre. Sera-t-il capable, eh bien, d'être le vrai leader du classement de la montagne ce soir? Toutes ces interrogations, nous aurons les réponses.
0: Merci.
2: Qui va démarrer sous le soleil.
0: Merci Bruno, merci Bruno Blanza, la connexion est vraiment mauvaise, mais on vous retrouve dans une petite demi-heure, juste après les journaux de 14h pour faire un point. Ça sera d'ailleurs le début de la course, à tout à l'heure.
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4: Les fêtes d'Orthès se poursuivent ce vendredi avec, dès 18h, un concours un peu atypique, un concours de chaises de bureau et une animation musicale au cœur de la ville. Sans oublier le bal au parvis de l'église Saint-Pierre à partir de 22h. En Bigorre, c'est Yannick Noah qui se produira demain soir au Pic du Midi de Bigorre et il reste encore quelques places. Et du côté du répondeur et de la commune d'Arudy, c'est un déstockage de vélos qui vous attend ce samedi.
5: L'association humanitaire Rafimad organise un déstockage de vélos reconditionnés le 25 juillet de 10h à 12h et de 14h à 17h. Une cinquantaine de vélos révisés seront mis en vente, taille enfant, ado et adulte. Alors, si vous cherchez un vélo pas cher, venez au siège de l'association 10 rue Saint-Gaudens à Arudy le 25 juillet. Une remise exceptionnelle de 10% sera accordée toute la journée.
4: Et laissez-nous tous vos messages au 05 59 98 30 60.
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Et on vous souhaite un bel après-midi à l'écoute d'ici Béarn Bigorre. Et vous le savez, les incendies touchent gravement nos voisins landais et girondins. Si vous devez vous rendre sur cette zone, de nombreuses routes sont coupées. Prudence donc si vous devez traverser ces zones. Il faut bien respecter les consignes de sécurité. Et n'hésitez pas à rester branché sur Ici Gascogne et Ici Gironde en roulant sur ce secteur. Côté musique, on continue avec Daniel Balavoine. Bon après-midi.

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2: Les enquêteurs mettent très vite la main sur la voiture qui a transporté les poseurs de bombes. Ils ont ainsi pu saisir des empreintes digitales, de l'ADN et des cartes téléphoniques. Il y avait aussi à bord une autre bombe qui, par chance, n'a pas explosé. En recoupant ces éléments avec les divers témoignages recueillis sur le terrain, les services antiterroristes espagnols s'orientent très vite vers la piste islamiste. 12 suspects sont identifiés, mais 7 d'entre eux vont se donner la mort le 3 avril alors que la police s'apprêtait à les arrêter. Pourquoi ? Pourquoi cette série d'attentats sur le sol espagnol ? Selon les enquêteurs, l'idée serait née 2 ans plus tôt lors de l'arrestation du chef d'Al-Qaïda en Espagne, un certain Abu Dada. C'est la participation de l'Espagne à l'invasion de l'Irak au printemps 2003 qui aurait achevé de convaincre la mouvance islamiste de préparer un attentat à grande échelle. Une cellule opérationnelle se met en place. Le top départ sera donné le 18 octobre 2003 lorsque Oussama Ben Laden diffuse un message. C'est lui, le cerveau des attentats de New York, qui a inscrit l'Espagne en tête des pays à frapper durement. 30 mois, jour pour jour après le 11 septembre 2001, le bilan humain de la dizaine d'explosions qui a frappé le cœur de Madrid est considérable. 191 morts, 1830 blessés. Il aurait pu être pire encore. Une bombe placée sur la ligne reliant Madrid à Séville devait aussi exploser le train à grande vitesse. Mais par chance, elle a dysfonctionné. En Espagne, cette série d'attentats brise les schémas en vigueur. Le gouvernement pensait le danger terroriste domestiqué après 3 décennies marquées par la peur de l'ETA. En vain. Le procès s'ouvre 3 ans plus tard, en février 2007. Il y a 29 accusés dans le box. Certains sont des idéologues qui ont conçu le projet, d'autres sont les poseurs de bombes. Il y a aussi le fournisseur des explosifs, un employé de mine qui les avait vendus sous le manteau. Les peines de prison tombent, plusieurs dizaines, centaines d'années. Mais à Mourinx, nul n'oublie Marion Subervielle, 29 ans, morte de la folie du terrorisme.
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0: Donc je vous confirme bien à 13h56, le jour s'est bel et bien levé, c'est une certitude, restez bien à l'écoute, l'information nationale revient dans un instant, ne bougez pas, on est bien ensemble sur Ici Béarn Bigorre.
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0: Les oies sauvages, Passat et au Boun Brespad. Bel après-midi à vous.
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3: 14h.
4: Des mobilhommes réduits en tas de ferraille, une cinquantaine de maisons détruites. Le premier bilan du grand incendie en cours au nord du bassin d'Arcachon. Un feu XXL, des conditions pires que lors des méga-feux de 2022, dit la préfète de Gironde. En 24 heures, la surface brûlée a quadruplé. Elle atteint désormais 10 000 hectares. À seulement quelques kilomètres plus au sud dans les Landes, l'évacuation du centre-ville de Biscarrosse se poursuit face à la progression d'un autre feu. Les résidents d'un EHPAD mis à l'abri, tout comme 25 000 habitants et vacanciers dans ce département, les flammes ont parcouru 2500 hectares pour soutenir les pompiers français. Emmanuel Macron fait appel à la solidarité européenne. 6 appareils sont en route. 2 canadaires croates, 2 bombardiers d'eau portugais et 2 hélicoptères tchèques et slovaques. Les pompiers qui comptent dans leur rang 27 blessés, dont un victime d'une fracture à la cheville après l'explosion d'une bouteille de gaz. Face à ces feux, le maire de Bordeaux appelle les vacanciers en direction des zones sinistrées à reporter leur départ dès aujourd'hui. Le sud-ouest et le nord-est sont en rouge. Côté départ sur la carte bison futée, tout le reste du pays est en orange. Des trajets compliqués demain au départ et à l'arrivée de la gare d'Austerlitz à Paris. Le déminage d'une bombe de la Seconde Guerre mondiale découverte dans le Val-de-Marne entraîne l'arrêt du trafic des trains entre 10h et 15h. C'est inédit sur le Tour de France. 2 ascensions de l'Alpe d'Huez en 2 jours. La première aujourd'hui, 123 km au programme avec un départ fictif donné à l'instant depuis Gap et toujours plus de 4 minutes d'avance pour le maillot jaune Tadej Pogacar.
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5: Et effectivement, le Tour de France renoue aujourd'hui avec ce qui est peut-être sa montée la plus mythique. Ça faisait depuis 2022 qu'on n'était pas venu ici au sommet de l'Alpe d'Huez. Et vous l'avez dit, on y sera aussi demain. Double dose d'Alpe d'Huez aujourd'hui et demain pour ce qui est une demi-finale aujourd'hui et une finale demain de ce Tour de France, même s'il restera la butte Montmartre. Ce sont 2 jours pour tout renverser, pour peut-être bien aller chercher une place sur le podium pour Paul Sexas, la jeune pépite française de 19 ans, quatrième au classement général sur le podium, voire plus si affinité. Les coureurs viennent de quitter Gap. Ils vont parcourir les routes du col Bayard, du col du Noyer. Il sera compliqué ce début d'étape avant une longue transition, la montée vers le col d'Ornon et l'arrivée au Bourdoisan pour la montée de l'Alpe d'Huez et ses 21 virages mythiques. Vous suivez tout ça tout l'après-midi sur votre radio ici.
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0: La météo de ce début d'après-midi, la vigilance jaune, canicule et orage est désormais étendue sur nos 2 départements avec la chaleur qui s'installe et un vent d'ouest à nord-ouest qui est attendu en Béarn. Du côté des températures, il fait 35 degrés sur l'agglomération tarbaise, 36 degrés à Limbeil et nous irons jusqu'à 37 degrés ressentis à Orthès. Et si vous êtes en route ce week-end pour les vacances chez nos voisins landais et girondins, prudence sur cette zone qui est en proie aux flammes.
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0: Je vous accompagne tout l'après-midi, que vous partiez à la sieste, que vous soyez en voiture. On est avec vous sur ICI Béarn Bigorre. Et n'oubliez pas, à partir de 16h, nous serons en direct du Festival Equestria à Tarbes. Mais en attendant, ce sont trois chansons françaises qui arrivent avec France Gall, Nino Ferrer et Pierre Demaere.
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0: Il est 14h30, c'est le moment de retrouver Thomas Coignac aux commentaires et Bruno Blanza sur la moto d'ici. C'est la 19e étape du Tour de France, une étape mythique entre Gap et l'Alpe d'Huez.
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3: Et elle est bien partie, cette 19e étape du Tour de France entre Gap et l'Alpe d'Huez. On a passé la première des difficultés, le col Bayard qui était juste situé au départ de Gap. Et c'est un Français, Valentin Paré-Peintre, qui est passé en tête et qui devient virtuellement le leader du classement.

0: De la montagne, lui qui porte déjà le maillot à pois, mais par procuration, puisque c'est Tadej Pogacar qui est en tête de ce classement, paraît peintre dans un groupe de 43 coureurs, gros groupe qui s'est échappé avec notamment également Lenny Martinez, le deuxième français le mieux classé au général. Bruno Blanza, on vous retrouve, vous êtes sur la moto ici, piloté par Selim Guerrivi. Avant ça, ce matin, vous étiez au départ à Gap, au bus. Qu'est-ce qu'on vous a dit sur cette étape? Comment est-ce qu'on l'appréhende dans le peloton?
1: Ouais, mais c'est un petit peu ça, Thomas, c'est le bon terme. Il y a un mélange d'appréhension, mais également d'excitation, parce que il y en a beaucoup, à l'image de Paul Sexas, qui vont découvrir l'Alpe d'Huez sur un Tour de France. Et ça, c'est quelque chose de très particulier. D'ailleurs, il en parlait, le prodige français, hier. Il ne nous disait pas au micro, attention Pogacar, attention Del Toro, attention un tel ou un tel. Il nous disait attention au public, par exemple, parce que on attend peut-être 450, 500 000 supporters, spectateurs, dans cette montée. Et c'est ça qui est aussi compliqué, une montée qui est difficile sur les premiers lacets. Donc oui, c'est l'étape la plus courte de ce Tour de France, mais par contre, comment appréhender la montée finale, ça c'est une vraie question. Il y en a comme Valentin Paré-Peintre qui joue le classement du maillot de la montagne, donc lui il était plutôt optimiste, mais c'est vrai qu'on attend de voir un petit peu ce que ça peut donner tout à l'heure.
0: Et à noter dans ce groupe de 43 coureurs qui a pris les devants, la présence également de Richard Carapaz, l'équatorien, 10e au général et surtout vainqueur hier à Orcières-Merlette. Vous suivez cette étape tout l'après-midi sur votre radio ici.
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3: Les fermiers du Béarn organisent un marché nocturne ce soir au fronton d'Augeux-les-Bains avec une dizaine de producteurs locaux présents sur place. Et vous pourrez bien entendu confectionner votre menu auprès des producteurs avant de profiter d'une animation musicale. Au quartier du Hédas, à Pau, c'est le tiers-lieu La Ciutat qui vous propose ce soir à l'amphithéâtre de la place Récaborde un concert avec le duo d'en haut qui allie répertoire traditionnel gascon et musique actuelle et l'entrée est gratuite. Enfin, en terre bigourdane, la ville de Lourdes vous propose ce soir un concert gratuit avec le groupe de rock folk Giacomo. Ce sera ce soir à 20h30 du côté du Jardin des Tilleuls. Et si vous voulez nous faire parvenir vos événements et vos bons plans de sortie, rendez-vous sur le WhatsApp de la radio au 05 59 98 09 09.
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0: Un texte de Serge Gainsbourg et la voix d'Isabelle Adjani, 14h47. N'oubliez pas, nous serons à partir de 16h en direct du Festival Equestria à Tarbes. Et puis, côté Bernay, si vous voulez vous amuser tout le week-end, n'oubliez pas non plus les fêtes d'Orthès. Ça a commencé hier et ça continue jusqu'à dimanche soir.
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0: On the road again avec Bernard Lavillier, Kepassam, La Brespade, Amansas, Etio. Et on en profite pour vous souhaiter un bel après-midi, Brabemunde.
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1: 15h.
3: Des rafales jusqu'à 80 km/h. Les conditions météo très défavorables compliquent un peu plus le travail des pompiers en Gironde. Le feu a parcouru 10 000 hectares au nord du bassin d'Arcachon. 53 maisons et tout un camping sont détruits. Pas de blessés heureusement chez les habitants et les vacanciers. 27 par contre chez les pompiers. Quelques kilomètres plus au sud dans les Landes, on en est à 25 000 évacués. Le centre-ville de Biscarrosse continue de se vider. Les habitants et les touristes dirigés vers la station balnéaire et vers Mimizan. 2500 hectares parcourus par les flammes en 24 heures. Dans le Var, les pompiers attendent l'arrivée des orages car le feu est toujours actif. Demain, entre 30 et 50 mm de pluie sont espérés. Point complet sur tous ces incendies à retrouver dans nos articles en direct sur ici.fr. La loi d'urgence agricole renvoyée devant le Conseil constitutionnel. Les insoumis et les écologistes annoncent saisir les sages après l'adoption définitive du texte qu'ils estiment contraire à plusieurs points de la charte de l'environnement, notamment sur le doublement des volumes d'eau retenus dans des bassines. Même rallongé d'une semaine, le bilan des soldes d'été s'annonce morose. Moins 11% de clients dans les magasins selon les chiffres d'une société spécialisée. Dans les mesures de fréquentation, une baisse encore plus remarquée lors des canicules. Moins 18% par exemple le 24 juin. Alors qu'il faisait 40 degrés sur une large moitié nord du pays. Explication, entre grimpeurs aujourd'hui sur le Tour de France à l'assaut de l'Alpe d'Huez, on n'y est pas encore, il y a d'abord 128 km à parcourir au milieu d'une foule compacte, 600 000 spectateurs attendus.
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4: Et il y a d'abord dans cette 19e étape du Tour, le col du Noyer, on est quasiment au sommet. Bruno Blanza sur la moto ici, derrière l'échappée de 42 coureurs.
5: Effectivement, ils sont devant nous et ça monte à un sacré rythme, très honnêtement Thomas. On a vu Tige Benot, l'équipier de Paul Sexas, en dernière position lorsqu'ils sont passés devant nous, comme s'ils voulaient peut-être s'économiser pour suivre ensuite et équiper, être prêt pour la montée ensuite effectivement. Et on les voit beaucoup se ravitailler, 30 degrés hein, sur le Tour de France cet après-midi et pas mal de monde dans ce col, c'est toujours très sympa à voir.
4: Col du Noyer, deuxième difficulté de la journée avant une longue partie plate. Puis le col d'Ornon et évidemment l'Alpe d'Huez, les 21 virages montés mythiques du Tour de France au sommet de laquelle Tadej Pogacar ne s'est jamais imposé, de quoi peut-être donner des envies au maillot jaune. On suivra tout ça tout l'après-midi sur votre radio ici.
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0: La météo de ce début d'après-midi, la vigilance jaune, canicule et orage est désormais étendue sur nos deux départements avec la chaleur qui s'installe et un vent d'ouest à nord-ouest qui est attendu en Béarn. Du côté des températures, il fait 35 degrés sur l'agglomération tarbaise, 36 degrés à Limbeil et nous irons jusqu'à 37 degrés ressentis à Orthès. Et si vous êtes en route ce week-end pour les vacances chez nos voisins landais et girondins, prudence sur cette zone qui est en proie aux flammes.
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15h18, vous le savez, les incendies touchent gravement nos voisins landais et girondins. Si vous devez vous rendre sur ces zones-là, de nombreuses routes sont coupées. Prudence donc, si vous devez traverser ces zones de Gascogne, il faut bien respecter les consignes de sécurité. Et n'hésitez pas à rester branché à l'écoute du réseau ici.

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0: C'est une ambiance nettement moins détendue qui s'annonce à l'occasion de cette 19e étape du Tour de France entre Gap et l'Alpe d'Huez. On retrouve de suite sur la course Thomas Coignac au commentaire et Bruno Blanza sur la moto d'ici.
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3: Le calme avant le bruit et la fureur de l'Alpe d'Huez dans cette 19e étape du Tour de France. On est à 60 km du pied de cette montée mythique. Une quarantaine d'hommes à l'avant. 3 minutes 20 d'avance sur le peloton. On va surveiller évidemment Paul Sexas dans cette montée de l'Alpe d'Huez. Quatrième au général. À 20 secondes du troisième, le maillot blanc, Isaac Del Toro. Écoutez Julien Jurdi, le directeur sportif de l'équipe Décathlon CMA-CGM.
4: Pendant le briefing, on a présenté beaucoup de choses. On n'a pas parlé une seconde, par exemple, du maillot blanc. Voilà, donc c'est de faire la meilleure étape possible. Mais voilà, on ne fait pas spécialement un focus, on sait que ça viendra naturellement. Il faut que Paul fasse un bon départ et bien sûr un beau finish. On sait que la Buèze, c'est malgré tout long. Il faut savoir gérer ses émotions parce qu'on sait qu'il va avoir une effervescence assez folle durant ces 13 km. Est-ce qu'on sera devant Del Toro ce soir ou pas? Voilà, on va faire le maximum aujourd'hui individuellement.

0: individuellement et collectivement. Et puis voilà, on fera le point ce soir.
1: Bruno Blanza sur la moto ici. Que penser du plan de l'équipe Décathlon?
2: Ben, jamais ils n'ont parlé du maillot blanc, jamais ils n'ont parlé ouvertement du podium hein, depuis le début de ce tour. On sait qu'ils restent ambitieux, les décathlons CMA-CGM, forcément pour Sexas, et que ce serait un tour réussi. Mais eux jugent le tour du jeune prodige français jusqu'à présent totalement réussi. C'est une découverte pour lui. Il est par moments avec les meilleurs. La dernière fois, il a lâché une minute dans une étape de montagne. Donc on attend de voir, mais très honnêtement, on a quand même envie de voir Sexas à l'attaque et aller à la bagarre avec Del Toro. Il y a 20 secondes d'écart.
1: Exactement, et rappelons qu'il n'a que 19 ans, Paul Sexas, et qu'effectivement, il n'a jamais monté en compétition, en tout cas, l'Alpe d'Huez, col mythique du Tour de France. Les coureurs qui reviennent pour la première fois sur le Tour depuis 2022, on sera au pied bien environ de 17h. D'ici là, vous suivez cette étape tout l'après-midi sur votre radio ici.
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4: Les fêtes d'Orthès se poursuivent ce vendredi avec, dès 18h, un concours un peu atypique, un concours de chaises de bureau et une animation musicale au cœur de la ville. Sans oublier le bal au parvis de l'église Saint-Pierre à partir de 22h. En Bigorre, c'est Yannick Noah qui se produira demain soir au Pic du Midi de Bigorre et il reste encore quelques places. Et du côté du répondeur et de la commune d'Arudy, c'est un déstockage de vélos qui vous attend ce samedi.
5: L'association humanitaire Afimad organise un déstockage de vélos reconditionnés le 25 juillet de 10h à 12h et de 14h à 17h. Une cinquantaine de vélos révisés seront mis en vente, taille enfant, ado et adulte. Alors, si vous cherchez un vélo pas cher, venez au siège de l'association 10 rue Saint-Gaudens à Arudy le 25 juillet. Une remise exceptionnelle de 10% sera accordée toute la journée.
4: Et laissez-nous tous vos messages au 05 59 98 30 60.
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0: L'affaire Louise Triau dans la radio à 15h47. Restez bien avec nous à partir de 16h. Nous serons en direct du Festival Equestria de Tarbes. Et à noter aussi qu'à 19h30, ici proposera un concert avec les artistes locaux de Sincaro. Et vous y êtes tous conviés.
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0: La voix de Jane Birkin avec le titre Quoi ? Eh bien, quoi ? Qu'? Ben, tu vois, Keylor, il est l'heure. Sur ici, Béarn, Bigorre, Bouno Brespad à toutes, bel après-midi à tous.
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4: Des soignants rappelés, des opérations non urgentes annulées. L'Agence régionale de santé de Nouvelle-Aquitaine déclenche le plan blanc dans les hôpitaux de Gironde et des Landes, les deux départements touchés par des feux monstres et toujours hors de contrôle. Au nord du bassin d'Arcachon, un hôpital privé s'apprête à être évacué à Arès. Au même moment, l'évacuation du Cap Ferret se poursuit avec des rotations de bateaux. Au total, 35 000 touristes et habitants sont mis à l'abri face à la progression des flammes. Elles ont parcouru 10 000 hectares. C'est le plus gros feu de la Dans les Landes, les habitants de Biscarrosse obligés eux aussi de fuir face à l'avancée d'un mur de flammes et de fumée. Des images de chaos à retrouver dans notre article en direct sur ici.fr. Dans ce département, on compte 25 000 évacués et une centaine de maisons et de bâtiments touchés par les flammes. Pour soutenir les pompiers français, Emmanuel Macron fait appel à la solidarité européenne. 6 appareils sont en route, 2 Canadair croates, 2 bombardiers d'eau portugais et 2 hélicoptères tchèques et slovaques. Après le doublement des franchises médicales, le gouvernement annonce une autre mesure d'économie pour la sécu. Les consultations chez les chirurgiens dentistes, les trajets en ambulance ou encore les genouillères seront prochainement moins bien remboursées. D'office, la part des mutuelles va donc augmenter, avec pour conséquence le risque de voir les tarifs eux aussi monter en flèche. 21 virages en ligne de mire sur la route du Tour de France à l'assaut de l'Alpe d'Huez à la fin de cette 19e étape et ce finish qui s'annonce musclé, mais pour l'instant on en est encore à peu près à un peu plus de la moitié de l'étape.
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5: Et 42 coureurs sont à l'avant à 52 km de l'arrivée à l'Alpe d'Huez. 7 Français dans cette échappée, dont probablement la meilleure chance tricolore, Lenny Martinez. Les échappés, vous êtes derrière eux, Bruno Blanza, qui viennent de sortir de la zone de ravitaillement.
6: Oui, ce que je voulais vous dire, c'est que ça fait plusieurs fois que ça se présente à chaque fois. Alors, ils sont nombreux, plus de 40, et ce n'est pas évident. Mais à chaque fois, par terre, il y a des bidons, des musettes qui traînent. C'est peu habituel hein, depuis le début du tour. Et ça prouve probablement que l'échappée, elle roule assez vite sur ces routes sinueuses. Là, on est dans une descente où ça tourne à droite, à gauche, très, très rapidement. D'où la vigilance également des coureurs à l'avant.
5: Et plus de 4 minutes d'écart pour ces hommes de tête. L'écart qui a augmenté. On était redescendu autour des 3 minutes, à voir s'ils résisteront au retour du peloton. Vous suivez cette 19e étape tout l'après-midi sur votre radio ici.
7: Et du côté de la météo, attention, aujourd'hui et demain, le département des Pyrénées-Atlantiques et le département des Hautes-Pyrénées sont tous les deux passés en vigilance jaune pour le phénomène orage et canicule. C'est d'ailleurs la prévision que nous annonce Météo France pour ce soir sur nos deux départements. Des vigilances oranges qui vont d'abord s'attaquer d'abord en Béarn avec des températures qui montent. Hein, le mercure qui dépasse les 35 degrés, 37 degrés sur la plaine de Naï, 34 degrés au Laurent-Sainte-Marie. 37 à Pau sur Orthez du côté de Lourdes, c'est pareil. 37 degrés à Tarbes, 37 degrés à Lourdes, 36 degrés à Bagnères de Bigorre. Attention, ce soir, nous sommes en vigilance orange et ça sur nos deux départements.
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7: Et merci d'être avec nous sur ici Béarn Bigorre. On est très content de pouvoir être avec vous là dans votre après-midi. Surtout, nous sommes dans un lieu magnifique, chargé d'histoire, au Haras de Tarbes pour le festival Equestria. Mais avant ça, on est tous des femmes libérées.

0: Et cette chanson, qu'on le veuille ou non, on est obligé forcément de la fredonner ou de la chanter. C'était Cookie Lingler avec Femme Libérée.
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0: Et voilà, toujours un petit peu d'avance. Bonjour tout le monde et bienvenue dans votre après-midi sur votre radio locale. Bon, comment ne pas commencer cette émission sans avoir une pensée et un profond soutien pour nos amis et voisins landais, girondins qui sont en train de vivre un épisode terrible avec ces incendies ravageurs. Si vous êtes en voiture, si possible, évitez le plus possible ces routes-là. Et si vous vous trouvez dans cette zone, écoutez ici Gascogne ou ici Gironde. De notre côté, on reste là avec vous pour vous informer et être là dans votre quotidien. Bien sûr, vous respectez le plus possible les conseils et les directions du préfet des Landes. Il y a même activé une cellule d'information du public, ça s'appelle le CIP. Il y a un numéro unique, je vous le donne, ça peut toujours servir, 09 70 80 90 40. On partage vraiment un profond soutien avec nos amis voisins girondins et landais. Nous, on reste quand même avec vous, surtout qu'on est dans un site merveilleux, le Haras de Tarbes, pour ce festival unique en son genre, ce festival équestre qui met en avant l'art des chevaux, le respect de l'animal avec beaucoup d'animation et beaucoup de spectacles. Et on sera là pour vous faire vivre ce festival et ça jusqu'à 19h. On va justement s'intéresser à nos origines avec Pierre Salle, notre professeur qui nous apprend chaque jour à parler un peu plus occitan. Mais avant ça, Claude François, je vais à Rio.

0: Claude François, je vais à Rio. On vous voit, on vous imagine en tout cas danser, remuer le popotin, lever les bras en l'air. Mais est-ce que vous saviez que cette chanson, à la base, c'est une reprise? Ça s'appelle à l'origine I Go to Rio. C'est une chanson écrite par Peter Allen qui est sortie en 1976.
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0: Et oui, vous l'avez entendu, alors que nous sommes au cœur même de la tradition équestre à Tarbes pour ce festival Equestria, on en profite pour garder les bonnes habitudes et s'intéresser à la langue de chez nous avec notre professeur doc Pierre Salle.
2: 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Nous allons organiser notre émission d'aujourd'hui autour d'un mot très courant de notre langue, loupote. Alors je vois d'ici tous les horbienus, tous les estraniers, toute la moussuraille qui franchimandeien, qui se disent déjà naïvement, loupote c'est facile, ça doit sûrement vouloir dire le pot. Eh bien, malgré de ne pas estat tout à fait faus, loupote n'est pas brigue à co, l'us de la tasque katsabin. Le seul pot qu'on peut appeler loupote, sachez-le, c'est le pot de chambre, et il faut bien dire que son usage, autant que l'emploi de son nom, sont devenus un peu rares. Alors qu'est-ce que c'est loupote, Eh bien, c'est la lèvre, bien entendu, de telle sorte que l'expression « upote de lèbe », un bec de lièvre, là-dedans, ça n'est pas « lèbe » qui veut dire « lèvre », « lèbe », ça veut dire « lièvre », c'est « pote ». Bon, vous suivez? Alors, « pote » ou son diminutif « poutou », c'est aussi ce qu'on fait avec la lèvre, c'est-à-dire le baiser. « Que s'apprécie, s'arrête de deux mas la rusque fresque un passable à hutos et à rumigue balento, hasou deux spots à l'arbre saubat » a écrit la passade dans une très belle nouvelle où il raconte ses retrouvailles avec un chêne planté par lui étant enfant. Il s'approcha, serra à deux mains l'écorce fraîche où passait pressée une vaillante fourmi et fit deux bises à l'arbre épargné. Notre mot « pote » est très employé dans les noms composés, lesquels sont à l'occitan du Béarn ce que le chewing-gum est à l'anglais des USA. Ainsi, une « pote fille », un « lèvre fin » est une personne rusée, et une « pote échuque », mot à mot un « lèvre sec », une personne laconique et peu affable. L'expression « haloupote », faire la lèvre, très voisine de « halumus », signifiant « bouder », a pour sens exact « faire la moue ». Par exemple, en escoutant las mes nudigues, « acops, lou franc », que helupot. Heureusement, d'autres fois, il rigole. Adichat Munde et Het Beroy.
0: Merci beaucoup, Pierre Salle. On vous retrouve chaque semaine pour connaître un peu plus la langue de chez nous, la langue d'oc. Stevie Wonder, est-ce qu'il la connaît, la langue de chez nous? Pas sûr de ça. En tout cas, sa langue, il la chante bien, surtout avec cette chanson qui met du rythme dans notre après-midi. C'est Stevie Wonder avec Part-Time Lover.

0: Stevie Wonder avec son tube Part-Time Lover, une chanson qui raconte l'infidélité d'un homme qui découvre que lui aussi se fait tromper. Il aurait pu appeler cette chanson L'arroseur arrosé.
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0: Julien Clerc.
1: Bah oui, il va nous faire une place, surtout pour Jean-Michel qui nous explique le métier de maréchal ferrant.
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1: Toujours en direct sur ce festival unique en son genre, Equestria bien sûr. Nous sommes avec Jean-Michel. Bonjour Jean-Michel.
3: Bonjour.
1: Alors, devant vous, vos élèves qui sont en train de faire un bruit pas possible, pas parce qu'ils sont dissipés, mais parce qu'ils travaillent. Expliquez-nous ce qu'ils sont en train de faire.
3: Ouais, c'est ça, c'est assez spectaculaire. C'est pour ça qu'on vient, on fait un peu de bruit, comme ça, ça attire la foule. Ils sont en train de faire des fers. C'est-à-dire qu'ils partent d'une un lopin, c'est une barre droite d'acier. Là, c'est un 25-8.
1: Comme une règle, en fait.
3: Exactement. On part d'une barre droite, une règle, et on fait le fer. Donc, on va le cintrer. On va faire une rainure, des étampures qui vont nous servir, c'est des trous vulgairement, qui vont nous servir à mettre les clous et à les fixer sur le pied du cheval.
1: Alors là, l'un de vos élèves vient d'ouvrir un espèce de four. On est, allez, à une dizaine de mètres, on a ressenti la chaleur. On est à combien de Celsius là ?
3: On est à 1000 degrés. Là, c'est une forge portative. Donc à l'école, on a des forges à charbon et des forges à gaz. Maintenant, on est passé au gaz. Mais du coup, c'est ouais, ça, 1000 degrés. Là, le fer tel que vous le voyez, là, orange comme ça, clair, il est entre 800 et 850 degrés.
1: Et il travaille ça à main nue ? C'est ça qui est impressionnant.
3: Ouais, main nue, mais vous avez vu, il y a un outil quand même avec un manche et il est quand même assez loin. Alors forcément, on a quand même, après l'habitude, on a les mains qui se font à la chaleur. On accepte, on a une tolérance à la chaleur qui est un peu plus accentuée par rapport à un client lambda, je dirais. Mais sinon, après, oui, vous avez vu, il a quand même un gant aussi de protection. Et voilà, il est en train de faire, là, lui, il fait un fer fermé, c'est-à-dire qu'il l'a soudé à la forge, donc avec de la poudre à souder, là, que vous avez sous les yeux. Parce que, bon, lui, il a eu l'examen en juin, mais il est quand même prêt pour l'examen au-dessus. La soudure, normalement, on la voit qu'après. Mais comme lui, il était un peu en avance, il a pu voir la soudure pendant son apprentissage.
1: Donc, vous voulez nous dire qu'il y a plusieurs... Enfin, on vient de le comprendre du moins, qu'il y a plusieurs types de fers. Des fers fermés et des fers ouverts comme ceux qu'on a en tête et qu'on accroche peut-être au-dessus de la porte pour porter chance. Ça sert à quoi exactement, un fer pour cheval ?
3: Alors, le fer, il sert à protéger le pied et protéger l'usure, à ralentir l'usure des pieds, parce que quand ils marchent pieds nus, bon, s'ils sont coprés, tout va bien. S'ils commencent à travailler au fer de la compétition, on va être obligé de mettre une protection en fonction du sport qu'ils font pour le protéger et le mettre dans le confort. Alors, effectivement, il y a des fers ouverts comme ceux que vous parliez là, qui portent bonheur, mais ils portent tous bonheur en fait, ceux-là. Du coup, vous voyez, là, ce qu'on a là, c'est des fers normaux, c'est-à-dire qu'ils suivent tout le tour de la boîte cornée. Et celui-là, il est fermé, c'est pour des chevaux qui ont des pathologies, si vous voulez. On va fermer et on va reculer le centre de gravité du pied.
1: D'accord, ok. Et c'est important quand même de voir qu'il y a des jeunes qui...

0: Le faire chaud comme ça sur le pied, eh bien oui, on le porte. C'est comme nous, les ongles. En fait, il y a une partie sensible et une partie insensible. Donc nous, on travaille sur la partie insensible, bien sûr. Et après, les questions, c'est combien de temps la formation? Est-ce qu'on trouve facilement du travail? Donc oui, on trouve très facilement du travail. Là, ces jeunes gens-là, eux, les patrons qui les ont eus en stage pendant le CAP, les gardent pour le CTM, c'est-à-dire qu'ils vont rentrer en apprentissage, chez le patron. Parce que voilà, trouver la relève qui est motivée, c'est compliqué. Donc quand ils les tiennent, ils ne veulent plus les lâcher.
1: Le domaine des Valentés, lycée agricole Mirande, c'est à Gers. Pour tout retrouver toutes les informations, on va sur votre site internet formagri-du6-gers.com.
0: Exactement, vous avez tout compris. Merci beaucoup.
1: Merci à vous.

0: raison, Amel Bent. L'amour, ça se donne, ça se partage. Et vous le savez, les plus grands événements se vivent à l'écoute d'ici Berne Bigorre. Nous sommes très contents de pouvoir vivre l'arrivée du Tour de France avec vous. On suit cette 19e étape, en tout cas, entre Gap et l'Alpe d'Huez avec les équipes d'ici. C'est à vous.
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3: Et on est à 32 km de l'arrivée à l'Alpe d'Huez. L'échappée à 4 minutes 20 d'avance. Échappée qui se réduit à vue d'œil. Bruno Blanza sur la moto ici.
4: Exactement, on est juste derrière. On vient de dépasser Ben O'Connor, le leader de l'équipe australienne. Jaiko Alula, un petit peu plus tôt, le français Valentin Paré-Peintre, hein, qui pour le moment est provisoirement en tête du classement des grimpeurs, mais qui risque de voir Tadej Pogacar lui reprendre effectivement la tête de ce classement, épuisé après la journée d'hier. Tous ceux qui ont travaillé hier, qui étaient déjà devant depuis tout à l'heure, sont à la peine. On a vu Hirschi également, Alex Baudin, le français de l'IF, que l'on a dépassé également. Donc petit à petit, un par un, on les remonte, ces coureurs. Et très honnêtement, avec les 35 degrés sur la route du Tour, on les voit grimacer dans le dur. Et l'arrivée, elle n'est pas tout de suite. Et encore, il y aura effectivement l'Alpe d'Huez. Mais on est dans la troisième difficulté de la journée, ce col de deuxième catégorie.
3: Le col d'Ornon, effectivement. Et ils sont encore une vingtaine de coureurs à l'avant, toujours quelques Français parmi eux, dont évidemment Lenny Martinez, le 7e du classement général. Il y a aussi la présence de Bruno Armirail, l'homme des Hautes-Pyrénées, et puis deux coureurs de la Groupama FDJ, le Lotois Clément Brazafonso et le Normand Guillaume Martin. Derrière, il ne s'est pas passé grand chose dans les premières ascensions du côté des favoris. Pas de problème pour Tadej Pogacar, pour Paul Sexas, pour Remco Evenepoel. À noter que le Danois Mats Pedersen est passé en tête au sprint intermédiaire tout à l'heure du Perrier. De quoi

0: quasiment sauf accident lui assurer d'être maillot vert, et bien à la fin du Tour de France à Paris, ce serait sa première victoire. Les choses sérieuses vont commencer donc avec ce col d'Ornon, puis évidemment l'Alpe d'Huez qu'on vous fera vivre tout l'après-midi sur votre radio ici, cette arrivée mythique du Tour de France au programme de cette 19e étape.
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2: Merci à vous Thomas Coignac et Bruno Blanza, à toutes les équipes d'ici pour nous faire suivre cette 19e étape du Tour de France entre Gap et l'Alpe d'Huez. Pour suivre cette arrivée, bah vous ne changez pas de fréquence, vous ne changez pas de radio, ça se passe toujours sur ici Béarn Bigorre. Rendez-vous aux alentours de 17h30 avec la radio officielle du Tour de France. On fait un petit point aussi sur notre territoire, nos deux départements, et en raison des conditions météorologiques, le préfet des Pyrénées-Atlantiques place l'ensemble du département en vigilance orange pour le risque de feu, d'espaces naturels et de forêts. Ça veut dire que des restrictions vont entrer en vigueur jusqu'à dimanche soir, notamment pour les feux d'artifice. Plus d'infos sont sur ici.fr. On pense à nos voisins landais et girondins qui connaissent un terrible épisode d'incendie dans leurs différentes forêts. Plus d'informations là aussi à retrouver sur ici.fr, mais évitez d'aller dans cette zone, surtout si vous êtes en voiture.
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2: Étienne Dao et Paul Tatou sur ici Béarn Bigorre. Allez, on continue de vous accompagner dans votre quotidien, que vous soyez dans la salle de bain en train de vous rafraîchir, parce que c'est vrai que dehors là, il fait chaud, hein. Vraiment, pensez à sortir le ventilateur, prenez une bonne bouteille d'eau et vous la mettez au frigo, et dans une heure, vous allez voir, ça va vous faire le plus grand bien. Ce qui nous fait le plus grand bien aussi, c'est Étienne Dao avec Paul Tatou.

0: Étienne Dao avec son titre Épaule Tatou. On est en direct du festival Equestria au Haras de Tarbes. Ça sent la pétarade, mais bon, on va se rapprocher d'une odeur qu'on apprécie un peu plus. Si je vous dis des chouchous solaires pas trop sucrés, ah, on dit banco.
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0: Equestria fête ses 30 ans et à cette occasion, ici, Béarn Bigorre vous fait vivre cet événement, que vous soyez chez vous ou alors en train de vous garer pour venir à ce festival. En tout cas, là, on est vraiment quelque chose qui n'a rien à voir avec les chevaux, mais qui est quand même très, très étonnant. On est devant une grande machine, on dirait celle de Léonard de Vinci. Et non, en fait, c'est la vôtre, Baptiste. Bonjour, Baptiste.
2: Bonjour.
0: Qu'est-ce que c'est que ça ?
2: C'est une machine solaire qui a été conçue pour torréfier et caraméliser des noisettes et amandes pour faire des chouchous solaires.
0: Ah mais c'est donc ça, cette bonne odeur d'amandes grillées, de chouchous, c'est vous en fait?
2: C'est ça, j'essaie de disséminer cette odeur de chouchous dans tout le festival.
0: Ah ben en tout cas c'est réussi. Est-ce que vous pouvez nous décrire vraiment cette machine solaire?
2: Bien sûr, alors cette machine elle est composée de deux grandes paraboles qui permettent de concentrer l'énergie sur des chaudrons en cuivre. Et ces chaudrons en cuivre sont activés par des moteurs d'essuie-glace, eux-mêmes alimentés par un panneau photovoltaïque. Donc, le tout est assez symétrique et visuel avec de l'aluminium, de l'inox, du cuivre. Et c'est assez visuel.
0: Et ce qui est sympa, c'est que si on se rapproche, puisque les chaudrons sont en train de tourner grâce au soleil, je ne sais pas si on arrive à bien l'entendre. Là, on est à côté des amandes et ça donne vraiment envie. D'où est venue l'idée de ce projet Sony Nuts? C'est le nom de cette machine, en tout cas, c'est le nom de vos produits.
2: Exactement. L'idée vient d'une machine similaire que j'ai vue en fonctionnement pour de la cuisson solaire, que j'ai adaptée et voulu présenter au public pour parler énergie solaire. Et du coup, j'ai pensé, qu'est-ce qui peut être ludique dans des festivals et lieux estivaux? Eh bien, les chouchous.
0: Et on a eu l'occasion de goûter vos deux sortes de chouchous, un à l'amande, l'autre, vous m'avez dit ?
2: Noisette et un troisième aussi, cerneau de noix. Donc c'est des fruits secs que je source dans le sud-ouest, Lot-et-Garonne et Périgord. Et j'essaye d'être le plus local possible et de mettre le moins de sucre possible pour faire des produits légers qui sentent le soleil.
0: C'est ce que j'allais vous dire, l'amande vraiment elle est délicieuse. Et avec la deuxième particularité, c'est la noisette, le chouchou aux noisettes. Il y a une espèce de chocolat qui remonte en seconde bouche, ça c'est génial.
2: Exactement, ça c'est lié à la première étape que je fais dans un des chaudrons qui est la torréfaction. Oui. C'est que je grille à sec les fruits et du coup ça exhauste le goût. Et en particulier pour la noisette, on a des senteurs de cacao, de chocolat qui ressortent et c'est assez apprécié par le public.
0: Justement, parlons-en de ce public. Quand il arrive devant cette immense machine, c'est quoi la première chose que vous entendez?
2: C'est « waouh, il fallait y penser, mais pourquoi faire ça ?» C'est magnifique, donc plein de super compliments et adjectifs. Et puis après, une fois que les gens comprennent comment ça marche et goûtent le produit, ils sont convaincus. Donc c'est un plaisir de partager ça avec le public.
0: Pourquoi avoir vous êtes cassé un petit peu la tête quand même à faire cette machine solaire? Pourquoi avoir eu cette idée-là?
2: C'est avant tout un projet d'été pour changer les idées. Et puis de manière générale, moi je suis formateur sur des sujets d'autonomie énergétique. D'accord. Pour former et accompagner les particuliers à installer des panneaux solaires, des chauffe-eau solaires, etc. Et donc ça a un certain sens de montrer à quoi peut servir l'énergie solaire et de toucher le grand public pour créer des ponts et puis créer des discussions sur ces sujets. Donc régulièrement, on parle four solaire, on parle chauffe-eau solaire avec des gens qui viennent goûter les chouchous.
0: Voilà, c'est Sony Nuts, c'est signé Sony Nuts. C'est bon, c'est écologique et vraiment, on se régale en plus. Donc vraiment, profitez-en si ce week-end, si vous voulez venir sur ce festival Equestria Sony Nuts. Je fais attention parce que je sens qu'il y a une cacahuète qui s'est coincée au fond de la gorge. Donc je vais vous remercier, merci beaucoup. Où est-ce qu'on peut retrouver vos produits? Sur Internet ou alors on vient vous voir en boutique?
2: Alors c'est pour l'instant sur Internet, sur sonynuts.fr. Et le compte Instagram aussi, sonynuts.fr. Donc n'hésitez pas à venir voir et à commander en ligne.
0: Merci beaucoup, Baptiste.
2: Merci à vous. Bon festival.

0: Une véritable balade en musique avec Alain Souchon. Quand je serai KO, on peut même dire que c'est tout de suite, hein, parce que la chaleur, c'est vrai que...
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0: Et oui, nous sommes en direct de ce magnifique festival pour parler de l'art équestre et de tous ces chevaux qui sont là pour vous présenter leurs différentes animations. Mais avant ça, nous parlons de cette affaire classée qui débute depuis le début de la semaine sur ici Béarn Bigorre. Et le dernier épisode, c'est tout de suite. Rappelez-vous, il y a 22 ans, le 11 mars 2004, une vague d'attentats frappait simultanément trois gares de Madrid. Parmi les 191 victimes décédées, une seule était française. Elle se nommait Marion Subervielle, originaire de Mourinx. Thierry Sagardoito, que donne l'enquête judiciaire?
2: Les enquêteurs mettent très vite la main sur la voiture qui a transporté les poseurs de bombes. Ils ont ainsi pu saisir des empreintes digitales, de l'ADN et des cartes téléphoniques. Il y avait aussi à bord une autre bombe qui, par chance, n'a pas explosé. En recoupant ces éléments avec les divers témoignages recueillis sur le terrain, les services antiterroristes espagnols s'orientent très vite vers la piste islamiste. 12 suspects sont identifiés, mais 7 d'entre eux vont se donner la mort le 3 avril alors que la police s'apprêtait à les arrêter. Pourquoi cette série d'attentats sur le sol espagnol? Selon les enquêteurs, l'idée serait née 2 ans plus tôt lors de l'arrestation du chef d'Al-Qaïda en Espagne, un certain Abu Dada. C'est la participation de l'Espagne à l'invasion de l'Irak au printemps 2003 qui aurait achevé de convaincre la mouvance islamiste de préparer un attentat à grande échelle. Une cellule opérationnelle se met en place. Le top départ sera donné le 18 octobre 2003 lorsque Oussama Ben Laden diffuse un message. C'est lui, le cerveau des attentats de New York, qui a inscrit l'Espagne en tête des pays à frapper durement. 30 mois, jour pour jour après le 11 septembre 2001, le bilan humain de la dizaine d'explosions qui a frappé le cœur de Madrid est considérable. 191 morts, 1830 blessés. Il aurait pu être pire encore. Une bombe placée sur la ligne reliant Madrid à Séville devait aussi exploser le train à grande vitesse. Mais par chance, elle a dysfonctionné. En Espagne, cette série d'attentats brise les schémas en vigueur. Le gouvernement pensait le danger terroriste domestiqué après 3 décennies marquées par la peur de l'ETA. En vain. Le procès s'ouvre 3 ans plus tard, en février 2007. Il y a 29 accusés dans le box. Certains sont des idéologues qui ont conçu le projet, d'autres sont les poseurs de bombes. Il y a aussi le fournisseur des explosifs, un employé de mine qui les avait vendus sous le manteau. Les peines de prison tombent, plusieurs dizaines, centaines d'années. Mais à Mourinx, nul n'oublie Marion Subervielle, 29 ans, morte de la folie du terrorisme.
0: Affaire dorénavant classée. Rendez-vous dès lundi matin pour un nouveau récit avec Thierry Sagardoito sur votre radio ici Béarn Bigorre et à tout moment en podcast. Damiano David, le leader du groupe Maneskin, l'italien avec Next Summer, et ensuite on retrouvera un duo palois qu'on adore, Acoustic Softness avec Les Mains d'Or.

0: Acoustic Softness, un groupe allois chez nous que nous avons eu le plaisir de recevoir dans nos studios. Si vous voulez suivre leur actualité, rendez-vous sur leur page Facebook.
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0: La franco-tunisienne, la jeune Oria est talentueuse. C'était soirée mondaine. Alors nous, sur ici, Bern Bigorre, on n'est pas vraiment sur une soirée mondaine. On est sur une journée familiale autour de l'équitation avec ce festival qui fête ses 30 ans. Le Hara de Tarbes vous ouvre ses portes. Alors n'hésitez pas à venir nous voir. On a même un stand avec plein de goodies et notamment une roue à faire tourner. Oh là ! Ah oui, oui. Quand je vous dis qu'on est vraiment dans un festival équestre, c'est vraiment le cas. Vous l'entendez avec les différents chevaux qui sont à côté de nous. Non, pour tout vous dire, c'est notre directeur, hein, Franck Lidon, qui fait n'importe quoi. Bon, allez, on marque une courte pause, on vous donne l'heure, on fait un point sur l'actualité et on fait un point sur votre météo.
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0: Allez, pas besoin de regarder le cadran sur l'horloge, il est 17h. Et on s'informe avec vous, Mathilde Leroy. Bonjour Mathilde.
2: Bonjour Hugo, bonjour à tous. Les flammes continuent de ravager les Landes. L'incendie s'étend sur 15 km du nord au sud entre Biscarrosse et Parentis en Borne. Poussé par le vent à 40 km/h, il a progressé jusqu'aux portes des maisons du bourg de Biscarrosse. 2600 hectares ont brûlé, 23 000 personnes ont été évacuées, 105 bâtiments ont été touchés ou détruits. Les 700 pompiers, dont 13 en renfort des Hautes-Pyrénées, continuent de lutter contre les flammes. Ils sont aidés de 2 canadaires et de 8 petits avions bombardiers d'eau. La préfecture des Landes rappelle qu'il faut reporter votre séjour dans le secteur de Biscarrosse. Et si vous cherchez à avoir des nouvelles de vos proches et que vous n'arrivez pas à les joindre, la préfecture a mis en place une cellule d'information avec un numéro, le 09 70 80 90 40. En Gironde aussi, le cauchemar se poursuit. 12 500 hectares parcourus par les flammes, le plus gros feu de la saison, selon le ministre de l'Intérieur. 44 000 personnes évacuées, 53 maisons détruites, ainsi qu'un camping. 1000 sapeurs-pompiers luttent contre les flammes. 42 d'entre eux ont été blessés, 9 évacués, tous en urgence relative, selon la préfecture. Et la météo n'arrange rien non plus. Des rafales de vent de 80 km/h sont attendues. Face à ces incendies, l'Agence régionale de santé de la Nouvelle-Aquitaine déclenche des plans blancs dans tous les hôpitaux des Landes et de la Gironde. Cela va permettre d'anticiper l'évacuation probable de plusieurs établissements médicaux et sanitaires, comme par exemple les EHPAD. La clinique privée d'Arès en Gironde devrait par exemple être bientôt évacuée. Et dans les Pyrénées-Atlantiques, la météo accentue aussi le risque d'incendie. Le préfet place le département en vigilance orange pour le risque de feux d'espaces naturels et de forêts, et ce jusqu'à dimanche minuit. Les feux d'artifice sont interdits, sauf ceux tirés près de l'eau. Celui de Sauvagnon qui devait avoir lieu dimanche est annulé, et celui d'Orthès qui marque habituellement la fin des fêtes est reporté en fin d'année. La chaleur favorise les incendies, mais aussi les noyades. Elles augmentent par rapport à l'année dernière dans nos deux départements. Selon les chiffres de Santé publique France, entre le 1er mai et le 15 juillet 2026, il y a eu 12 noyades de plus que l'année dernière dans les Pyrénées-Atlantiques. Et dans les Hautes-Pyrénées, c'est 7 noyades supplémentaires. La ministre des Sports appelle à la plus grande prudence. Le spectacle de Dieudonné demain soir en Berne, interdit par la préfecture, mais il pourrait bien se produire quand même. L'humoriste controversé condamné pour injures raciales, antisémitisme, diffamation, garde le lieu de son spectacle secret. L'arrêté de l'État est valable dans un rayon de 20 km autour de Pau. Et les coureurs du Tour de France poursuivent leur 19e étape entre Gap et l'Alpe d'Huez. Le bannierais Bruno Armirail était dans l'échappée, mais il vient d'être distancé au début de l'ascension finale. L'arrivée est prévue entre 17h20 et 17h45. Course à vivre en direct. Et 17h28, course à vivre en direct sur votre radio ici.
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2: Et Hugo, alors la météo, ça donne quoi ? Du soleil et de la chaleur, il fait beau.
0: Oui, exactement. Il fait beau, mais j'ai peur que ça tourne rapidement dans un autre environnement, hein, si vous voyez ce que je veux dire, puisque nous sommes concernés sur nos deux départements par cette vigilance jaune pour les orages et les canicules. C'est ce que nous annonce Météo France pour cette fin de journée. Ça va virer sous de la grisaille et de l'orage. Hein. Soyez prudents, hein, forcément, on s'y attend avec ces fortes chaleurs au retour des orages. Et pour demain, bah, il va faire encore une fois beau, avec cette fois-ci un peu plus de nuages dans le ciel et des températures qui vont être comprises entre 22 et 24 degrés pour la matinée. Merci beaucoup Mathilde. Rendez-vous à tout à l'heure 18h.
2: À tout à l'heure 18h.
0: Merci, à tout à l'heure.
2: Merci.
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0: Et merci d'être avec nous. Forcément, quand on parle de cette météo, on a forcément une pensée, un grand soutien à nos voisins landais, girondins, qui connaissent un véritable épisode d'incendie dans leur forêt. Si vous êtes dans cette zone, essayez au maximum de l'éviter. Et bien sûr, vous respectez le plus les informations qui sont données sur, par exemple, ici Gascogne et sur ici Gironde. La musique pour toujours être avec vous et vous faire passer l'après-midi plus rapidement, c'est bien sûr le premier rap français. Écoutez bien, c'est Chacun fait ce qui lui plaît.

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0: 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Venez alors sur ce festival d'Equestria, c'est les 30 ans en plus et il y a beaucoup, beaucoup de choses à faire.
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0: Et oui, rendez-vous compte, hein, 30 ans que ce festival s'impose dans la cité bigourdane, avec toujours un seul but, mettre en avant la grâce du cheval et de ses passionnés. Ici Bern Bigorre, alors vous invite à venir au Haras de Tarbes pour découvrir, pour vivre ce début de week-end juste exceptionnel. Sachant que nous, on n'arrive pas les mains vides, on a toujours quelque chose à vous offrir, notamment, il se pourrait que le 12 août, il se passe quelque chose dans le ciel. 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Bon, les lunettes en éclipse, on n'en a pas sur le Haras de Tarbes, mais on aura plein d'autres à vous offrir avant le 12 août. Vous restez avec nous sur ici Bern Bigorre. Musique avec Benjamin Biolay et Écran Total.

0: avec Benjamin Biolay et son titre Écran Total.
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0: Et nous recevons les artistes de ce Festival d'Equestria pour la 30e édition. Je vais y arriver. Boris de Circosaco est avec nous. Bonjour Boris.
2: Eh bien bonjour.
0: Merci d'être sous la tente d'ici Béarn Bigorre. Vous êtes avec nous puisque vous présentez un spectacle gratuit avec vos chevaux et toute votre troupe. Votre troupe, c'est l'association Circosaco. Et vous faites quelque chose de particulier qu'on ne voit pas beaucoup en France puisque vous faites du dressage en liberté mais aussi de la voltige. Expliquez-nous.
2: Alors en fait, ouais, à la base, on est plutôt spécialisé dans la voltige, cosaque. Donc ça, c'est quelque chose qu'on voit quand même pas trop mal au niveau du Puy du Fou. Enfin, c'est une discipline que le public connaît un petit peu.
0: Oui.
2: Donc nous, on a commencé par ça. Après, c'est vrai que de mon côté, je suis en train de développer ce qu'on appelle la voltige en liberté. Donc c'est là où on désarçonne complètement le cheval, on enlève la selle, on enlève la bride. Donc il est complètement à nu. Et on essaye d'évoluer et de reproduire ce qu'on fait avec une selle, mais cette fois-ci, juste en se servant du mouvement du cheval et un peu l'écrin, quoi.
0: Alors, ça veut dire que vous montez sur le cheval sans selle, mais ça vous fait pas trop mal, non ?
2: Non. Au contraire, c'est encore plus agréable parce qu'on n'a pas tous les harnachements de la selle qui viennent nous impacter lors de certaines cascades, quoi. Donc, en fait, c'est plutôt libérateur comme type de voltige.
0: Et j'imagine que ça rend le spectacle aussi plus beau de voir ce cheval complètement nu ?
2: Eh bien oui, en fait, étonnamment, au niveau du public, ce qui va être apprécié, ça va être plus de voir le cheval évoluer totalement nu que de regarder ce qu'on y fait vraiment. Enfin, en fait, c'est plutôt la vue totale qui plaît. Parce qu'on peut être très exigeant techniquement, mais finalement, le public, c'est pas ça qu'il regarde. Et en fait, ça remet les choses un peu dans leur contexte où il faut voir le global, quoi.
0: Et justement, si vous faites partie de ce public, si vous venez ce soir à 19h et 22h30, vous allez pouvoir peut-être être intrigué par cette position du cheval qui fait parler. Mais c'est pour son bien-être. On retrouve un cheval en fait beaucoup plus la tête en avant pour bien être contracté, Boris.
2: Voilà, en fait oui, alors c'est ce qui peut faire peur dans un premier temps, c'est qu'on a un désenrainement, donc en fait ça va être des aides pour placer la tête du cheval de façon à ce qu'il emploie bien son dos, parce que ça reste quand même de la cascade et ils sont au galop, donc il faut que, comme un gymnaste et un sportif, il faut pas se faire de faux mouvements, il faut être dans une bonne posture. Donc en fait on est très vigilant au dressage et à ce qu'ils emploient comme il faut leur corps pour prendre le travail qu'on va leur demander et nous avec, quoi.
0: Et parmi donc ces deux spectacles, il y en a un où vous utilisez l'univers japonais. Ça me fait rire parce que vous êtes devant moi avec un vrai chapeau de cow-boy, donc vraiment vous changez d'univers en quelques heures, quoi.
2: Ouais, voilà, c'est ça. Ben, en fait c'est que c'est surtout dans la tête, hein. On va dire que toutes les valeurs qu'on peut explorer en spectacle, on les porte au quotidien avec nous. Et c'est vrai que là je suis avec mon jogging et mon chapeau de cow-boy, mais voilà, une fois qu'on est sur scène, on incarne réellement ce qu'on a envie de montrer aux gens, quoi.
0: Qu'est-ce que ça représente pour vous, ce festival d'Equestria? On en parlait juste avant quand les micros étaient éteints, quand on n'était pas en direct. Vous me disiez que c'est vraiment quelque chose à part, ou vraiment on privilégie plus l'artistique aussi?
2: Ouais, c'est vraiment ce qui nous a plu sur Equestria, en fait, c'est qu'ils sont très attentifs aux artistes qu'ils vont faire venir, parce que on retrouve beaucoup de plus de mise en scène où il va y avoir de la technique bien évidemment, mais quand même bien emballé, c'est-à-dire que c'est plus seulement des numéros qu'on voit, on voit des artistes qui essayent vraiment d'explorer des univers et de faire vivre quelque chose, quoi.
0: Et ben voilà, rendez-vous donc ce soir à partir de 19h pour découvrir cet univers japonais. Vous m'avez donné le lieu, j'essaye de le retrouver.
2: Alors c'est sur la carrière village, c'est au restaurant.
0: Voilà, merci beaucoup. Et le deuxième spectacle 22h30, toujours au même endroit.
2: Toujours au même endroit.
0: Cette fois-ci avec plutôt une idée, une thématique de feu, de lumière.
2: C'est sur le thème japonais aussi.
0: Ah.
2: C'est les deux, sauf qu'il y en a un qui est en lumière. Donc le premier il s'appelle Ikigai et le deuxième Oni, donc qui fait référence au yokai et tout au folklore japonais en fait. On fait des petits clins d'œil, on s'est inspiré de leur folklore.
0: Et c'est complètement gratuit et arigato gozaimasu pour ça. Ça veut dire merci en japonais.
2: Ça va.
0: Ouais, j'ai essayé de flex un petit peu. Ouais. Il y a pas de souci. Merci beaucoup, Boris, d'avoir été avec nous.
2: Eh ben, merci à vous.
0: Et très bon spectacle pour ce soir. On rappelle qu'ils sont complètement gratuits. Allez, un trio pour vous accompagner. Jean-Jacques Goldman, Carole Frédéric et Michael Jones pour vous accompagner. C'est juste après.

0: On vous souhaite la plus belle des après-midi. Jean-Jacques Goldman, Carole Frédéric et Michael Jones, c'était juste après. One Republic, Runaway, c'est la suite. Et après, on ira suivre en direct l'arrivée du Tour de France avec les équipes d'ici.
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0: Les Anglais, One Republic, avec leur titre Runaway sur ICI Béarn Bigorre. Vous le savez, votre radio n'a pas peur de se déplacer, n'a pas peur des kilomètres. Nous sommes en direct du Haras de Tarbes pour la 30e édition de ce festival équestre autour d'Equestria. Mais nous nous déplaçons cette fois-ci, un peu plus loin, à l'Alpe d'Huez, pour suivre l'arrivée de cette 19e étape du Tour de France. Vous le savez, nous sommes la radio officielle du Tour de France. C'est un honneur pour nous. Alors c'est pour ça que chaque jour, on vous fait vivre l'arrivée du Tour de France avec les équipes d'ICI Béarn Bigorre. C'est à suivre, messieurs, c'est à vous.
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2: Et on est à un peu plus de 2 km de l'arrivée de cette 19e étape du Tour de France sur les dernières rampes de l'Alpe d'Huez. Et Richard Carapaz, l'équatorien, est seul en tête. Mais derrière lui, Tadej Pogacar est en train de revenir. Le maillot jaune extraordinaire aujourd'hui. Encore une fois, Tadej Pogacar qui a attaqué à 12 km du sommet de l'Alpe d'Huez et qui a déjà creusé plus de 2 minutes. Il a 2 minutes d'avance sur Remco Evenepoel, presque 2 minutes 30 sur Paul Sexas. Il a repris quasi tous les membres de l'échappée, juste devant lui, à 5 secondes devant Richard Carapaz qui a déjà gagné hier, et puis dans sa roue un Français tout de même, Lenny Martinez, qui était lui aussi dans l'échappée et qui tente de s'accrocher, alors que c'est plus difficile pour Paul Sexas dans le groupe qui se joue le podium. Il a dû laisser partir le Belge Remco Evenepoel tout à l'heure, et là c'est Isaac Del Toro, le Mexicain, le troisième du général, qui est en train de se détacher. On a quelque part la hiérarchie de ce Tour de France, Tadej Pogacar bien au-dessus de tout le monde, Remco Evenepoel le meilleur des autres, et ensuite Isaac Del Toro un tout petit peu plus fort que Paul Sexas. Voilà pour la situation dans cette Alpe d'Huez. On a eu une très grosse échappée avec beaucoup de Français, ils étaient 42 au début de cette étape qui avait pris le large, et puis finalement Tadej Pogacar est revenu, ça y est, il revient sur Richard Carapaz. Ils sont désormais trois en tête, Carapaz, Pogacar et Lenny Martinez, qui réussit pour l'instant toujours à s'accrocher. On est toujours en attente d'une victoire française dans ce Tour de France. Il va devoir faire l'impossible, Lenny Martinez, battre Tadej Pogacar à la pédale. Bruno Blanza, vous êtes juste derrière la ligne d'arrivée.
3: Oui, ce qui est assez dingue effectivement, c'est que tout est calculé chez Pogacar. C'est surtout ça que l'on voit, Thomas. Il a roulé tranquillement avec les hommes qui lui restaient. Il y a eu l'échappée, il a su maîtriser l'échappée, il attaque au bon moment, il le sait, il fait encore une énorme différence. Et vous imaginez, il est à deux doigts de confirmer, de valider qu'il est bien évidemment le meilleur et qu'il va aller chercher probablement un cinquième Tour de France, un troisième d'affilée. Et en fait, c'est là où il est dingue, c'est que
2: et il veut marquer l'histoire. Voilà, nouvelle attaque de Tadej Pogacar à 1500 mètres de l'arrivée, pas si franche celle-là, puisque Richard Carapaz et Lenny Martinez restent dans sa roue. S'ils ne gagnent pas, ces deux hommes, ils pourront avoir des regrets, parce qu'ils étaient trois aussi avec l'Américain Sepp Kuss, et ils ne se sont pas entendus, ils se sont regardés, ils ont préféré s'attaquer les uns les autres plutôt que de collaborer. Et à cause de ça, Tadej Pogacar est revenu. Vous l'avez dit, Bruno, Tadej Pogacar très fort, mais les échappés peut-être ont manqué de tactique, de sens tactique sur ce coup-là.
3: Oui, probablement, parce qu'ils le savent avec les oreillettes que Pogacar revient derrière. Il y a énormément de bruit, hein. Effectivement, on l'a vu tout à l'heure dans cette montée de l'Alpe d'Huez avec énormément de monde au pied, énormément de monde sur les 5 derniers kilomètres. C'est par moments un peu clairsemé quand on est au cœur de la montée, mais ils le savaient très bien. Alors c'est lui qui est en train de faire le train, avec notamment Carapaz dans sa roue. Mais on sent véritablement qu'à la flamme rouge, là, quasiment, il veut aller une nouvelle fois chercher une cinquième victoire cette année sur le Tour.
2: Ouais, ça, il l'aura. Hein. Il y aura probablement presque 7 minutes d'avance tout à l'heure. Mais Pogacar remportera-t-il sa première étape à l'Alpe d'Huez? Carapaz réussira-t-il le doublé après hier à Orcières-Merlette? Ou Martinez, remportera-t-il la première victoire pour un Français sur un Tour de France? Pogacar qui a de nouveau accéléré à 850 mètres. Et là, il y a un petit écart. Carapaz, cette fois-ci, n'a pas réussi à rester dans la roue. Il s'envole, Tadej Pogacar, à 800 mètres de l'arrivée. Il va dompter l'Alpe d'Huez, lui qui n'a jamais gagné ici. Il ne l'avait monté qu'une seule fois en compétition, c'était au Tour de France 2022. On n'y était pas revenu depuis. On y sera aussi demain à l'Alpe d'Huez, mais là, la montée avec les 21 virages mythiques, c'était aujourd'hui. Tadej Pogacar le savait, Tadej Pogacar voulait être au rendez-vous. Tadej Pogacar y est, il a comblé ce débours de 3 minutes 30. Il a monté cette Alpe d'Huez 3 minutes 30 plus vite que l'échappée, et il va à nouveau remporter une étape de montagne sur ce Tour de France. Ça va être sa cinquième victoire sur ce Tour de France 2026 en une attaque.

0: Finalement, il a réussi à décrocher tout le monde. Le dernier virage à gauche pour Tadej Pogacar à 250 mètres de la ligne. Le public de l'Alpe d'Huez ici qui l'accueille en tapant et bien sûr les barricades. Tadej Pogacar qui va passer devant nous. On le disait qu'il y avait un problème dans son équipe, que peut-être il était malade. Il a répondu en tapant du poing sur la table. Il a répondu comme le grand champion, le patron du tour qu'il est. Tadej Pogacar qui s'impose ici à l'Alpe d'Huez. Il lève les bras et il les écarte pour se dire peut-être les pommes levées vers le haut en se disant quoi, qu'est-ce qu'il y a, vous avez douté de moi, je suis là. Lenny Martinez deuxième, Richard Carapaz troisième, victoire en patron véritablement Bruno de Tadej Pogacar.
1: Ouais, vous imaginez, il est 100 mètres derrière la ligne, il est devant moi et il est encore en train de lever le bras droit, Tadej Pogacar, de lever les deux bras en regardant son équipe. C'est ça qui est assez impressionnant, c'est que quand il est comme ça, on commence à le connaître, c'est qu'il a réussi plus que son pari parce qu'il l'avait coché cette étape, alors que Lenny Martinez arrive assez près de nous. On va essayer de le retrouver, le français sur cette arrivée d'étape. Revenez dans quelques instants, ouais. Thomas, le temps qu'il récupère.
0: Ah, il aura probablement des regrets, Lenny Martinez. On l'a vu frapper sur son guidon de frustration au passage de la ligne. Ça aurait été la plus belle victoire de sa carrière, tout simplement, au jeune homme de 23 ans qui a payé pour apprendre aujourd'hui. Il a voulu jouer, mais on ne joue pas avec Tadej Pogacar à vos trousses. Quand on a Tadej Pogacar à ses trousses, eh bien, on se relaye, on essaye au maximum de rouler vite, de collaborer avec ses compagnons d'échappée, parce qu'en un contre un contre Pogacar, on ne peut rien faire. Il l'a appris à ses dépens, Lenny Martinez, alors que Sepp Kuss, l'américain, passe la ligne en quatrième position. On attend Remco Evenepoel, le deuxième au classement général, qui s'est détaché du groupe de favoris, tout comme Isaac Del Toro, qui est désormais à 800 mètres. Il n'y aura pas beaucoup d'écart entre ces trois hommes, mais la hiérarchie est respectée. Evenepoel va arriver probablement devant Del Toro, qui va lui-même arriver devant Paul Sexas, le français de 19 ans, qui découvrait, lui, l'Alpe d'Huez en compétition. Il n'a pas fait de miracle, finalement. Il est à sa place, c'est-à-dire la quatrième de ce Tour de France aujourd'hui. Peut-être l'arrivée dans les prochaines secondes de Remco Evenepoel, qui est à 450 mètres. Le Belge qui s'était imposé, qui avait battu Pogacar, lui, au plateau de Solaison, cette fois-ci, a été remis à sa place. Il y aura plus de 2 minutes d'écart aujourd'hui sur cette étape. Il y aura donc presque 7 minutes d'avance au classement général pour Tadej Pogacar. Alors que là, c'est Tobias Johannessen, le Norvégien, qui franchit la ligne en 5e position après plus de 3 heures écart d'effort. La voilà, l'arrivée de Remco Evenepoel qui est dans cette dernière ligne droite. Il se met en danseuse, la petite grimace de Remco Evenepoel qui fait quand même une très belle opération dans la course pour la deuxième place. Il va gagner du temps sur Del Toro et Sexas. Il le voit, hein, Del Toro, il est juste derrière lui. Evenepoel qui passe, ça y est, avec 2 minutes 30 de retard sur Tadej Pogacar. Le retard du Belge est à nouveau conséquent aujourd'hui. Pogacar a voulu là aussi lui montrer qu'il était le patron, qu'il avait été vexé peut-être par sa défaite dans le contre-la-montre. Le voilà, Isaac Del Toro qui passe avec 2,43 de retard et l'ovation du public de l'Alpe d'Huez, parce que le prochain qu'on attend sur la ligne, c'est Paul Sexas. Ça y est, il est passé avec environ 2,45. Il n'a pas perdu grand chose finalement sur Isaac Del Toro. Je vous l'ai dit, finalement la hiérarchie a été très bien respectée. Bruno Blanza, vous êtes près de la ligne, vous allez voir arriver eh bien tous les grands de ce Tour de France dans les prochaines secondes.
1: Exactement, mais malheureusement cet après-midi on n'a pas le droit d'accéder. On voit Pogacar devant nous qui est descendu de son vélo, qui va aller bien évidemment par le podium. Il a toujours son casque sur la tête, Pogacar, et on a l'impression qu'il part sur le côté pour saluer effectivement l'un de ses équipiers, parce que c'est encore une fois une sacrée victoire d'équipe, une équipe amoindrie hein, par un virus dans cette formation UAE. Mais il est là, on attend Paul Sexas. Lenny Martinez a fait demi-tour et il est redescendu finalement le français, le meilleur français de cette étape. Après, reste à savoir par rapport au maillot blanc si Paul Sexas va pouvoir aller le chercher, parce que c'était quand même l'objectif aussi de Paul Sexas et de son équipe, même s'ils n'ont pas trop voulu l'avouer sur cette fin de tour.
0: Ouais, le maillot blanc et par conséquent le podium hein, puisque Del Toro occupe la troisième place. Donc si vous le doublez, eh bien vous montez tout simplement sur le podium de ce Tour de France. Il aura perdu quelques secondes encore une fois sur Isaac Del Toro aujourd'hui. Paul Sexas, il n'aura pas démérité, il est revenu hein, finalement dans les derniers kilomètres. On pensait que l'addition serait beaucoup plus salée sur Remco Evenepoel. Un mot sur le public, 600 000 personnes étaient attendues aujourd'hui sur l'Alpe d'Huez. On a vu que ça a posé quelques problèmes, notamment au moment d'une attaque de Remco Evenepoel qui a été quelque peu bloquée par le public. Bruno, vraiment, oui, très rapidement, quelques secondes sur le public. Ambiance de dingue aujourd'hui.
1: Ambiance de dingue, ambiance de fou, que ce soit au pied, que ce soit sur la fin. Ça a été assez hallucinant, mais c'est l'Alpe d'Huez, on le savait, alors que Paul Sexa c'est devant nous, exténué, il est plié sur son vélo, il est monté un peu plus haut que tous les autres coureurs de cette arrivée. Très honnêtement, on le voit, il vient de faire un tellement il a souffert, et voilà, il va enlever son petit strap nasal pour boire, récupérer. On n'aura malheureusement pas l'occasion de l'interviewer là avant la fin du direct.
0: On n'aura pas le temps, Bruno. Il concède 2 minutes 45 sur Tadej Pogacar, Paul Sexas aujourd'hui, mais seulement 4 secondes sur Isaac Del Toro et 16 sur Remco Evenepoel. Il va rester 4e du général à une grande distance de Tadej Pogacar, vainqueur sans aucune concurrence aujourd'hui sur l'Alpe d'Huez devant Lenny Martinez. On y reviendra demain sur l'Alpe d'Huez. On reparle de tout ça évidemment tout à l'heure à 18h30 dans le journal du Tour.
2: Merci à vous Thomas Coignac et bien sûr Bruno Blanza de nous avoir fait vivre cette arrivée, cette 19e arrivée du Tour de France 2026 dont nous sommes la radio officielle. Quel honneur de pouvoir vous faire vivre ces différentes étapes, ces jolis territoires de notre territoire français. On se retrouve à 18h30 dans un peu moins d'une heure avec Gilles Dasmingui pour faire le journal du Tour de France ensemble. Avant ça, musique avec le groupe français Téléphone pour Cendrillon sur ici Béarn Bigorre, et ensuite on parlera en longueur du site du Haras de Tarbes qui vous dévoile plein de surprises.

0: téléphone à Cendrillon. Alors Cendrillon, elle perd son talon. Alors nous, on est en train de tout perdre parce qu'il y a eu un coup de vent qui est passé sous la tente d'ici Berne Bigorre. Tout s'est envolé, mais c'est pas grave, on est quand même en direct d'Equestria.
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0: Est-ce que notre invité s'est envolé? Ça va? Oui, c'est bon, le micro...
2: Ça va.
0: Ça va. Bonjour, Cécile Alvergne.
2: Bonjour.
0: Vous êtes guide au haras de Tarbes pour nous présenter un petit peu ce site magnifique, historique aussi. Vous êtes là pour nous présenter un peu le avant-après de ce haras de Tarbes. Tout commence, il me semble, si j'ai bien révisé mes cours, 1806 avec un certain Napoléon.
2: Tout à fait. Donc l'histoire de notre site remonte au début du 19e siècle où Napoléon tout d'un coup va jeter son dévolu sur la ville de Tarbes, et parce qu'en fait il y avait des régiments de cavalerie, un cheval autochtone idéal pour la guerre, le Tarbais, et la frontière espagnole pas loin. Donc tous ces éléments entrant en ligne de compte, tout cela va amener ici la création d'un dépôt d'étalons unique, des races de chevaux légères et lourdes pour l'armée.
0: Et on voit encore cet héritage de Napoléon et cet héritage historique avec notamment les bâtiments qui sont aussi chargés vraiment du style de l'époque.
2: Évidemment, ici où nous nous trouvons, pile à l'endroit où nous sommes à l'heure actuelle, nous sommes devant l'écurie la plus ancienne du haras, qui date de 1810 et qu'aurait pu connaître donc Napoléon Ier.
0: Et maintenant, qu'est-ce que ça devient, ce site du haras? Ce n'est pas ouvert que pour le festival Equestria, c'est toute l'année.
2: Effectivement, le haras a été acheté par la ville de Tarbes en 2016. Et depuis lors, le service des visites guidées, qui avait été créé déjà en 1998, est toujours là. Et toute l'année, nous vous proposons des visites guidées du mercredi au dimanche, avec deux rendez-vous par jour, 10h30, 14h30. Et cela permet de découvrir la sellerie d'honneur, la remise des attelages, la maison du cheval, un espace muséographique toute beauté, et puis toutes les écuries dans lesquelles se trouvent les chevaux de la brigade équestre, les chevaux des artistes et une section équestre militaire.
0: Et puis aussi pour connaître tous les différents acteurs qu'on ne voit pas et qu'on n'y pense pas forcément que ces acteurs soient là.
2: Évidemment. Tout à fait.
0: Voilà. Qu'est-ce que vous nous avez prévu alors pour ce week-end en termes de visite? Est-ce qu'il y a des surprises, des anecdotes à connaître sur ce haras?
2: Alors oui, tout à fait. Au cours de la visite, on peut vous parler par exemple du passage de Napoléon dans le premier haras de Tarbes. Et il a visité donc un des box et il a reconnu un de ses étalons, Dizard. Et il a failli recevoir un coup de sabot sur la tête. Et c'est le palefrenier qui s'est intercepté. Voilà, une petite anecdote comme ça. Soi-disant que le palefrenier aurait eu la solde sacrément augmentée en remerciement de Napoléon. Mais vous pouvez aussi retrouver l'âme de l'histoire du haras de cette époque avec des anecdotes. Par exemple, en citant un événement qui s'est passé ici... On a eu par exemple en février 1959 sur le perron de la maison du directeur la venue de De Gaulle, par exemple.
0: Ah oui.
2: Voilà.
0: Quand même.
2: Oui. Voilà, par exemple.
0: Donc beaucoup de figures historiques. De toute façon, c'est un lieu, on le ressent ici. On est vraiment en dehors de la Bigorre, en dehors du Béarn. On est vraiment dans un lieu à part. Et c'est pour ça qu'on vous invite à venir dans ce village, dans ce haras de Tarbes pour cette 30e édition du Festival Equestria. Merci beaucoup, Cécile Alvergne. Toutes les infos, on le retrouve sur le site du haras de Tarbes, de toute façon.
2: Oui, voilà. Et puis ensuite, il y a deux numéros de téléphone, 06 14 12 30 30 et 06 32 44. 87-13, Cécile Emmanuela, les guides du haras.
0: Eh bien voilà, très bien.
2: Merci beaucoup.
0: On aurait dit un petit slam, mais c'était très bien. Merci beaucoup, Cécile Alvergne, d'avoir été avec nous. Allez, France Gall, pour la musique. Oui, forcément, c'est tout pour la musique. Et juste après, eh bien on va jouer. Ah, si vous êtes sur le festival d'Equestria, si vous êtes en train de vous garer, c'est le moment de venir nous rejoindre. Allez, dépêchez-vous, on vous attend.

0: Portugal avec Tout pour la musique sur ici BN Bigorre. On est très content d'être ici avec vous parce que on passe l'après-midi ensemble, tout simplement. Juste pour vous dire que le prochain journal qui arrive dans un peu moins de 10 minutes sera consacré essentiellement aux incendies qui touchent nos voisins landais et girondins. Alors vous restez avec nous sur ici BN Bigorre pour être le plus informé de la situation.
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vous attend en musique avec les poèmes de Michel Terry Moyes sur ici Béarn Bigorre. 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

0: Mocassin.
1: Thierry Moise, les poèmes de Michel sur Ici Berne Bigorre. Allez, préparez-vous, on joue.
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1: Nous sommes sous la tente d'Ici Berne Bigorre au Haras de Tarbes pour ce festival Equestria, 30e édition de ce festival. Et nous sommes avec nos deux candidates. Bonjour.
3: Bonjour.
1: Comment vous appelez-vous ?
3: Céline.
1: Céline, vous êtes accompagnée de ?
3: Ma fille Emilia.
1: Alors Céline et Emilia. Salut Emilia. Est-ce que tu veux parler dans le micro ? Tu veux pas parler ? Tu veux pas parler dans le micro ?
4: Ouais, la timidité prend le dessus forcément.
5: Mais je peux parler quand même si vous voulez.
1: Oh là là, mais tu parles bien au micro, dis-moi.
5: Oui, je m'appelle Emilia, j'ai 7 ans et demi.
1: Ah oui, d'accord.
5: Et j'aime beaucoup les tentes d'ici. Est-ce qu'on peut dormir le soir sur des matelas pneumatiques ?
1: Alors ça, il va falloir voir avec maman pour ça. Mais je pense que ce n'est pas possible.
3: Envie de dormir dans une tente en plus.
5: Maman, maman, peut dormir ce soir dans la tente ?
3: Oui.
5: Oui. Je vais faire attention à votre mari tout de même.
1: Aïe, aïe, aïe.
5: Ah, vous m'avez découvert.
1: Aïe, aïe, aïe. Franck Lidon qui fait décidément n'importe quoi.
6: On est très heureux de vous recevoir. Moi, je vais m'en aller. Mais venez nombreux tout le week-end. Là, il y a un superbe jeu. On est en train de découvrir un peu. C'est vraiment un endroit spécial Tarbes pour les chevaux. Et là, franchement, je vous invite à venir très, très, très nombreux. Puis là, il y a un concert qui va commencer dans une bonne heure avec le côté jazz manouche. Mais ça, on en parlera plus tard. Je vous laisse.
1: Oui, on va lancer la roue et pour savoir à quel mini-jeu nous allons participer. Et ensuite, on jouera après. C'est parti.
2: Le mini-quiz.
1: Le mini-quiz, eh bien, c'est à ce jeu que vous allez participer. Trois questions pour vous. Mais en attendant, eh bien, on passe aux infos et on joue juste après. Vous ne bougez pas, les filles ?
3: On reste là.
1: Allez, on arrive. C'est parti.
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1: Et il est 18h sur votre radio locale, merci d'être avec nous. Les infos, c'est avec vous Mathilde Leroy.
7: Les incendies dans les Landes et en Gironde, près du bassin d'Arcachon, le cauchemar se poursuit. 12 500 hectares parcourus par les flammes, le plus gros feu de la saison selon le ministère de l'Intérieur. 44 000 personnes évacuées, 53 maisons détruites ainsi qu'un camping. On a pu joindre Nicolas, il est Oloronais, ça fait 15 ans qu'il habite à Lenton. Ce soir, il doit quitter sa maison pour aller se réfugier chez ses parents qui habitent à Oloron-Sainte-Marie.
8: Ça y est, on commence à voir les fumées qui arrivent chez nous. Ben là, je suis au bord de la route, je vois que les pompiers même font demi-tour, donc ça commence à sentir pas bon. Moi, j'ai vu les pompiers cette nuit qui sont venus se recharger du côté de chez moi dans un lac. On a un lac naturel. J'ai été les voir pour leur apporter du café. Ils me disaient que c'était incontrôlable parce que le vent change tout le temps de direction. Alors, on sait que le feu, là, avec le vent qui va s'augmenter, on annonce des rafales à plus de 60 km/h.
1: Vous allez partir vers où ?
8: À Oloron-Sainte-Marie. Alors, j'ai toute ma famille qui est là-bas, donc je préfère partir vers là-bas. Bon, après, on avait beaucoup de connaissances qui étaient sur l'Eige Cap-Ferré, qui ont eu des maisons qui ont été brûlées. Donc, vu que c'est incontrôlable, on ne sait pas. On ne sait pas où on va. J'ai eu les assureurs, ils m'ont dit prendre des photos de la maison, sort les papiers. Voilà, on s'attend au pire. On est obligé. À bord de forêt, on est obligé de se dire, mais peut-être que ça va mal se passer, quoi.
7: En Gironde, 1000 sapeurs-pompiers luttent contre les flammes. 42 d'entre eux ont été blessés, selon la préfecture. Les flammes continuent de ravager aussi les Landes. L'incendie s'étend sur 15 km du nord au sud entre Biscarrosse et Parentis-en-Born, qui est en train d'être en partie évacué. 2600 hectares ont brûlé. Le feu est poussé par le vent à 40 km/h. 23 000 personnes ont été évacuées. 105 bâtiments ont été touchés ou détruits, dont la maison des voisins de Mathieu. Il habite à Biscarrosse, il a eu juste le temps de dire au revoir à son épouse et de prendre le nécessaire hier avant d'évacuer. Il pense que sa maison a été emportée par les flammes.
9: J'étais pas sur Biscarrosse tout l'après-midi, j'étais sur Bordeaux dès le début de l'incendie. J'ai dit à ma femme de préparer un sac avec nos affaires. J'ai pu rejoindre Biscarrosse à 19h. Elle avait déjà récupéré les deux enfants. On était prêts, entre guillemets, à partir, mais on s'est dit qu'on allait déjà sortir de la maison et aller chez une amie qui habitait à 1 km plus dans le bourg de Biscarrosse. Et quand j'ai voulu revenir, moi, une fois que ma famille était à l'abri là, une fois que j'ai voulu revenir à la maison, les gendarmes étaient en train de passer dans la rue, de toquer à toutes les portes et de mettre au haut-parleur, de dire qu'il fallait partir. Je sais que la maison voisine, à mon avis, a pris feu. Et la mienne, je l'ai pas vue prise par les flammes, mais les flammes étaient à 5 mètres. Donc j'ai pas beaucoup d'espoir. On n'a pas eu le temps d'apprendre grand chose.
7: Et l'une des images marquantes de cet incendie, ce sont des chevaux qui fuient au galop dans les rues de Biscarrosse. Vous l'avez entendu sans doute, vous l'avez vu sans doute sur les réseaux sociaux. Frédéric est la patronne d'un centre équestre à Teste. Elle a recueilli une trentaine de chevaux.
0: Ça s'est fait naturellement. Nous, on a pris le camion. On est parti récupérer des chevaux sur Andernos, un premier voyage sur Andernos. Et ensuite, on est parti directement sur Biscarrosse où on a récupéré tout ce qu'il y avait à récupérer. En fait, ça se calcule pas. Enfin, voilà, on a récupéré des chevaux. Et voilà, nous on a fait du sauvetage quoi. Donc on sait pas vraiment réellement à qui sont les chevaux quoi. Ils sont à l'hippodrome de la Teste, en boxe avec du foin, de la paille, de l'eau, mis au calme et en sécurité.
7: Il y a des pompiers de nos deux départements qui sont en renfort sur ces incendies dans les Landes et en Gironde. Ils craignent ce soir des orages sans pluie avec des éclairs qui pourraient créer de nouveaux départs de feu. La préfecture des Landes rappelle qu'il faut reporter votre séjour dans le secteur de Biscarrosse. Et si vous cherchez à avoir des nouvelles de vos proches et que vous n'arrivez pas à les joindre, la préfecture a mis en place une cellule d'information avec un numéro, le 09 70 80 90 40. Face à ces incendies, l'Agence régionale de santé de la Nouvelle-Aquitaine déclenche des plans blancs dans tous les hôpitaux des Landes et de la Gironde. En ce moment, plusieurs établissements sanitaires et médico-sociaux sont en train d'être évacués en Gironde. Et puis chez nous, en Bigorre, entre Tarbes et Lourdes, la déchetterie de Bénac est en feu. Il y a un gros panache de fumée. Évitez la zone pour que les pompiers puissent circuler. Et dans les Pyrénées-Atlantiques, la météo accentue aussi le risque d'incendie. Le préfet place en vigilance orange pour risque de feux de végétation jusqu'à dimanche minuit. Les feux d'artifice sont interdits sauf ceux tirés près de l'eau. Celui de Sauvagnon qui devait avoir lieu dimanche est annulé. Et celui d'Orthez qui marque habituellement la fin des fêtes est reporté en fin d'année. Deux randonneuses se sont perdues sur les hauteurs de Cauterets ce mardi parce qu'elles utilisaient une carte générée par ChatGPT. C'est Julien Vignas qui travaille au Parc National des Pyrénées qui les a croisées et aidées à retrouver leur chemin. Shannon Marigny a fait le test, elle a généré une carte avec l'intelligence artificielle avec l'agent du parc.
10: Alors j'ouvre ChatGPT, est-ce que tu peux me faire une carte de randonnée de 3 jours autour du pont de l'Espagne? Donc voilà, je vous laisse regarder et vous me dites ce que vous en pensez.
11: Donc ça paraît bon, ça aussi. C'est dans le bon sens à part qu'il n'y a pas les étapes quoi en fait. Enfin là entre le lac de Lambarat et le lac de Gobe, on dirait que c'est deux lacs qui se suivent, c'est deux lacs qui sont dans deux vallées différentes. Ouais, on dirait que ça fait le tour en fait, mais ça fait pas le tour quoi. Il faut changer de vallée. Et ça c'est pas exprimé non plus quoi. Cette année, si je dis qu'il y a plus d'une trentaine de personnes que j'ai croisées qui étaient perdues parce qu'ils suivent leur application sur leur téléphone, je pense que 30 même, c'est faible. Je pense qu'il y a plus que ça. Donc, il y en a beaucoup qui se perdent, en fait, ou qui font une randonnée qui n'est pas à leur niveau. Ça arrive très souvent. Je me suis dit, ça aurait été plus grave. Il y en a une qui se casse la cheville. On doit appeler les secours. Et elles disent, on est au lac d'Estom. Les secours, ils vont les chercher pendant un moment, quoi. Parce que c'est deux vallées, enfin, même pas, c'est trois vallées plus à l'ouest. Enfin, ça peut vraiment être un souci. C'est surtout ça que je me suis dit, quoi. Si ça avait été plus grave, personne ne les retrouve, quoi.
7: Le mieux est d'aller dans les offices du tourisme pour prendre des informations fiables sur les randonnées en fonction de son niveau. Sur le Tour de France, une nouvelle fois, Tadej Pogacar est largement au-dessus de ses adversaires. Le Slovène a remporté la 19e étape entre Gap et l'Alpe d'Huez. C'est sa 5e déjà depuis le début du Tour. Il consolide encore son maillot jaune. Le Français Lenny Martinez, qui était dans l'échappée, termine 2e juste derrière Pogacar. Paul Sexas est toujours 4e au classement général.
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7: Et Hugo, la météo alors, du soleil, mais des orages qui arrivent, c'est ça?
4: Oui, exactement. C'est des orages qui arrivent en Béarn et en Bigorre. Le ciel va littéralement se diviser en deux. Le mauvais temps va d'abord arriver par l'Atlantique pour vraiment rester en Bigorre. C'est en tout cas les prévisions de Météo France. Une autre information importante à vous donner, c'est que nous sommes en vigilance jaune pour le phénomène canicule, mais aussi pour les orages. Soyez prudents si vous êtes sur la route. Les températures, elles vont être comprises pour cette soirée entre 26 et 31 degrés. Merci beaucoup Mathilde Leroy pour les infos.
7: Merci à vous.
4: Et bien voilà. Merci beaucoup et bonne soirée. Les infos, c'est à 19h.
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4: Oui. Bandolero, Paris Latino pour commencer à 7h. Il est 18h08 et juste après, eh ben on joue avec toujours nos deux candidates qui attendent, qui patientent et on sent le stress un petit peu monter. 4 places à gagner pour ce spectacle dimanche soir 20h.

0: Paris Latino Bandolero en direct du festival d'Equestria au Haras de Tarbes.
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0: Quel site magnifique. Franchement, si vous avez l'occasion de vous libérer peut-être un peu plus tôt du travail ou ce week-end vous n'avez rien de prévu, franchement, venez prendre le temps de vous balader dans ce Haras de Tarbes à l'occasion de la 30e édition de ce festival Equestria avec beaucoup de spectacles gratuits. La majorité de ces spectacles sont gratuits et de qualité. Rendez-vous compte quand même. Et les spectacles payants sont en soirée. Et ça tombe bien, on vous offre 4 places et nos deux candidates sont avec nous.
2: Bonjour.
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0: Céline et Mélia, bon, on vous a fait patienter, on vous a fait, voilà, un peu patienter dans votre jus, peut-être de sueur, pour gagner ces 4 places pour aller voir le spectacle Sueño avec des chevaux, des artistes, des acrobates. Ça va se passer ce dimanche à 20h. On avait tourné la roue du mini-quiz et on était tombé sur le mini-quiz, tout simplement. On ne va pas besoin de relancer cette roue puisqu'on sait à quoi on va jouer. Je vais vous poser 3 questions. Si vous me donnez 2 bonnes réponses, ça valide le cadeau.
2: Okay. Super.
0: En quelle année, Cécile, Céline, le Haras de Tarbes a-t-il été créé ?
2: En 1806.
0: Première bonne réponse, bravo à vous. C'était sous Napoléon Ier. Ah, elle a révisé, hein, Céline. Elle a fait un tour à Equestria avant de venir au stand d'ici Bernigor. Elle a bien eu raison. Attention, deuxième question qui va peut-être pouvoir valider ce quatrième ce cadeau avec ses 4 passes. Comment appelle-t-on le poil du cheval au-dessus de sa tête?
2: Alors il y a la crinière qui longe l'encolure et le toupet sur le front.
0: Ah ben voilà, on sent qu'elle a regardé Grand Golo, c'était ça, c'était les 2 bonnes réponses acceptées.
3: Bravo.
0: C'est 4 places.
2: Yes.
4: C'est gagné.
0: Pour Céline et Emilia, on entend le sourire, la joie d'Emilia. Emilia, comment tu te sens? T'es contente?
2: Oui.
0: Non, bon, en tout cas, alors ça c'est sûr qu'elle est contente. Mais elle ne peut pas le dire au micro d'ici Bernigor, mais on la voit sautiller sous la tente d'ici Bernigor et s'amuser avec la roue aussi que nous avons mis en place pour emporter des goodies. Emilia, on lui offre 4 places d'une valeur de 100 €. Elle n'en a jamais assez. Elle veut des goodies d'ici Bernigor. Eh bien, c'est pas grave. En tout cas, Céline, vous êtes contente?
2: Oui, et je recommande grandement ce festival. Il y a de beaux chevaux, de grands artistes, tout ça gratuit. Il y a des super concerts. Franchement, ça vaut le coup. Venez.
0: Et puis, on en a parlé juste avant de prendre l'antenne. Vous êtes aussi une férue d'équitation?
2: Oui. Oui, oui, oui, j'avais un cheval il y a quelques années de ceux-là. Oui, et ma fille, elle crie Shakira, elle s'appelait Shakira.
0: Qui ça, le cheval?
2: Oui, la jument, oui.
0: C'est pas vrai, très bien. Emilia, tu sais que tu viens gagner un cheval là, c'est maman qui t'offre le cheval. Ah ouais, super, elle est super contente. Bravo, et ben voilà, vous gagnez Céline, 4 passes.
2: Merci beaucoup.
0: Et j'imagine une soirée chargée.
2: Inoubliable, merci beaucoup.
0: Allez, très bonne soirée à vous.
2: Merci.
0: Merci d'avoir été avec nous. Vous continuez de nous écouter sur ici Bernigor. Nous allons recevoir prochainement nos invités. Mais avant ça, c'est Soprano qui se la joue un peu DJ.
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0: dernier soprano, c'était DJ sur Ici Béarn Bigorre.
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0: Et oui, nous sommes en direct sur Ici Béarn Bigorre. Alors oui, effectivement, vous entendez sûrement des brides de discussion sur Ici Béarn Bigorre, puisque c'est normal, nous sommes avec notre invitée Anne Carrère, qui est chargée de l'animation sur Tarbes et aussi responsable de toutes ces animations à Equestria. Bonjour Anne Carrère.
2: Bonjour Hugo.
0: Déjà, merci beaucoup, puisque les auditeurs ne le savent pas, mais c'est avec vous qu'on travaille main dans la main pour ce festival, et vous nous avez aidé à trouver tous ces merveilleux invités qui sont arrivés à l'heure, tous, et ça, déjà, merci beaucoup.
2: Merci à vous, on est ravis de vous accueillir toute cette semaine de festival pour parler de ce magnifique festival qui nous tient tant à cœur.
0: Et que vous avez connu déjà depuis très longtemps, racontez-nous comment c'était avant.
2: Oui, ça me rajeunit pas, mais effectivement, je suis là depuis le début. C'est une aventure humaine en fait, ce festival. Il a débuté donc il y a 30 ans, et on a senti dès le début que ça se passait à l'époque au Jardin Massé, magnifique parc à l'anglaise en plein cœur de ville de Tarbes. Et on a senti dès la première édition qu'il y avait quelque chose qui se passait. Il y avait une adhésion entre ce que l'on proposait et le public. Et la preuve en est, 30 ans plus tard, le festival perdure. Il a une fréquentation chaque année en augmentation. Les gens viennent de très loin pour assister au spectacle, pour profiter des animations, profiter du site, découvrir le haras aussi, et en profiter pour visiter ensuite la ville de Tarbes. Donc c'est plutôt un pari réussi.
0: Oui, et ça, on le sait quand on vient ici ou quand on nous écoute depuis le début, tous les artistes, les différents intervenants qui sont venus au micro d'ici, nous le disent, ce festival, il est particulier, c'est pas un salon, c'est ça qui est recherché aussi, Anne Carrère.
2: Exactement, on parcourt nous un petit peu toutes les scènes qui se passent, enfin qui se déroulent en France et ailleurs, et Equestria a la particularité d'être un festival très ouvert. Il n'est pas réservé aux cavaliers, et au contraire on a plus de 60% des festivaliers qui sont non cavaliers, qui viennent là pour s'émerveiller, découvrir, et on n'est pas du tout dans l'esprit d'un salon du cheval. On est dans un festival avec une ambiance unique. Le lieu aussi, ce lieu merveilleux donne à Equestria une atmosphère inégalable.
0: Oui, unique. Et puis c'est aussi bien pour Tarbes, puisque ça fait depuis maintenant des années que Tarbes s'impose comme une capitale du monde équestre, surtout en Gascogne.
2: Oui, oui. Alors c'est lié à l'histoire de Tarbes, puisque il y a un haras, parce que il y avait des hussards. Hein, aujourd'hui, ils ont des chars, mais à l'époque, ils avaient des chevaux. Et les chevaux, Napoléon, vous avez besoin de chevaux robustes et valeureux. Donc, le haras de Tarbes a existé parce que la race anglo-arabe est née un petit peu grâce au cheval tarbé qui était ici au haras de Tarbes.
0: Ouais, oui, c'est un véritable héritage, justement, ce festival Equestria, 30e édition, je ne vais pas y arriver décidément avec ce mot. Pour ce week-end, quelles animations nous attendent un petit peu?
2: Alors, ce week-end, déjà, on attend énormément de monde puisque les températures vont baisser un petit peu.
0: Et ça va faire du bien.
2: Et on commence d'ailleurs dans quelques minutes avec un concert qui est organisé grâce à vous.
0: Oui, c'est vrai, notre concert.
2: Un concert de jazz manouche, c'est un petit peu une première cette année, sur la cour d'honneur, donc à 19h, et ensuite reprend la programmation sur les pistes extérieures. Donc il faut savoir que ce sont des professionnels qui donnent des spectacles gratuits jusqu'à aux alentours de minuit. Et ça, c'est tout le week-end.
0: Et ça, c'est vraiment chouette, avec le groupe Zincaro qui nous a fait l'honneur aussi de venir, un concert organisé par Ici Béarn Bigorre, mais qui sans vous ne verrait pas le jour, tout simplement. Merci beaucoup Anne Carrère, on vous remercie, vous mais aussi toutes les équipes et tous les bénévoles qui font vivre ce festival, parce que sans eux il n'y aurait rien du tout et on ne serait pas là. Merci beaucoup Anne Carrère.
2: Merci beaucoup Hugo, merci à vous.
0: Allez, on se remet dans le rythme de disco, de boîte de nuit, de stroboscope. Ah bah oui, et forcément, on parle du trio Trois Frères pour vous accompagner cet après-midi. C'est les Bee Gees, You Should Be Dancing sur Ici Béarn.

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2: Et oui, toujours en direct de ce magnifique Festival Equestria à Tarbes, 30e édition aujourd'hui et tout ce week-end avec des animations dont la majorité sont gratuites. Quand je vous dis la majorité, je peux vous donner un chiffre, c'est 97% des animations qui sont gratuites avec trois spectacles qui sont payants et qui sont de qualité, surtout le soir aux alentours de 20h. Si vous venez nous rejoindre ce soir, à partir de 19h, il y aura un concert organisé par notre radio ici Béarn Bigorre avec notre groupe local. Zincaro sera avec nous sur l'une des places principales de ce haras de Tarbes. Si vous n'y êtes jamais allé dans ce haras, c'est vraiment l'occasion de découvrir ce site magnifique avec une histoire très très riche. J'aurai l'occasion de vous en reparler, mais avant ça, on fait le point sur cette 19e étape du Tour de France entre Gap et l'Alpe d'Huez. L'arrivée, c'est bien sûr Tadej Pogacar. C'est à vous,
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3: Les 21 virages de l'Alpe d'Huez avalés, engloutis par Tadej Pogacar, l'ogre slovène inscrit son nom pour la première fois au palmarès de cette arrivée mythique du Tour de France. Le maillot jaune devance de 6 secondes le français Lenny Martinez lors de cette 19e étape. Bonsoir Thomas Coignac.
4: Bonsoir Gilles Damingui, bonsoir tout le monde.
3: Quelle ambiance dans cette montée légendaire de l'Alpe d'Huez, une foule incroyable devant les coureurs et à la fin, la 5e victoire d'étape sur ce tour de Tadej Pogacar, auteur d'une montée stratosphérique.
4: Ouais, il a battu d'ailleurs le record de cette montée qui appartenait à Marco Pantani. Tadej Pogacar qui a attaqué quasiment au pied de l'Alpe d'Huez. À ce moment-là, il avait 3 minutes de retard sur les échappés. Alors, et il les a finalement croqués les uns après les autres. C'était Pac-Man Pogacar aujourd'hui pour aller bien finir par dégoûter ceux qui étaient partis à l'avant et s'imposer en solitaire.
3: Mais justement, les trois coureurs en tête, Carapaz, Kuss et le français Martinez, ont mal joué le coup dans le final, non ?
4: Oui, parce qu'ils ont passé leur temps à s'attaquer finalement plutôt que de rouler ensemble, de collaborer pour essayer de garder l'écart au maximum important entre eux et Pogacar. Lenny Martinez notamment, il aurait pu remporter sa première victoire dans le Tour, la première victoire française cette année, et il a pris très peu de relais. C'est probablement lui qui a enterré les chances de cette échappée.
3: Un Pogacar impérial, imbattable aujourd'hui. Mauro Gianetti, le manager de l'équipe du champion du monde slovène.
5: Il voulait l'étape si c'était possible. Finalement, l'écart au pied de l'Alpe d'Huez, c'était un peu limite parce que les coureurs devant, c'est quand même trois champions. Je crois qu'ils avaient mis beaucoup d'énergie déjà hier. Et donc, bon, il a réussi encore une fois à régaler quelque chose d'extraordinaire à tous les fans du vélo parce que ce qu'il a fait aujourd'hui, je crois que tout le monde s'est régalé.
3: Ouais, tout le monde s'est régalé. Peut-être pas les coureurs parmi les leaders du classement général, le Belge Remco Evenepoel qui prend la 6e place à 2 minutes 29 de Pogacar, Del Toro 7e et 9e place pour Paul Sexas. Le jeune Français a compris ce qu'était l'Alpe d'Huez.
6: C'était terrible, c'était éprouvant, le public était en délire, j'ai encore des acouphènes, c'était magique, mais en même temps c'était peut-être une des journées les plus dures de ma vie sur un vélo. Voilà, ça roulait à bloc encore une fois comme tous les jours ici autour. J'ai limité la casse à la fin, j'avais pas les jambes que j'espérais, mais ça reste quand même une belle performance. Je suis toujours dans le jeu pour le podium. Il reste demain, ça va être très dur et voilà, ça va se faire à la pédale. Et franchement, respect à tous ceux qui ont déjà fini l'étape parce que c'était vraiment un chantier.
3: Une des journées les plus dures de ma vie sur un vélo. Paul Sexas au micro ici de Bruno Blanza, le Lyonnais 4e au général qui perd 4 secondes aujourd'hui sur Isaac Del Toro 3e. Plus de 500 000

0: 1000 personnes comptabilisées dans la montée de l'Alpe d'Huez, une ambiance de folie. Écoutez les sensations ressenties par le périgourdin Quentin Paché.
1: C'était la première fois que je montais l'Alpe d'Huez, que ce soit en course ou même de manière générale. Donc j'attendais ça avec impatience quand même. C'est un des mythes du cyclisme international, de l'histoire du Tour et tout. Et voilà, ça, c'est pas décevant. Hein. Je m'attendais à un truc d'exceptionnel et ça l'était vraiment. Ouais. Le public, la difficulté, l'intensité qu'il y a, le premier kilomètre, il est incroyable. J'avais déjà vu à la télé sur certaines époques et ça marque un coureur, ce genre d'étape et ce genre d'ascension. Hein.
0: C'était dur aujourd'hui, demain c'est absolument vertigineux ce qui attend les coureurs, du jamais vu peut-être sur le Tour de France, près de 5500 mètres de dénivelé positif, c'est comme si le peloton partait au pied du Kilimandjaro et le grimpait à vélo d'une seule traite, une succession de cols mythiques du Tour de France, la Croix de Fer, le Télégraphe en entrée, le Galibier à 2600 mètres d'altitude en plat de résistance et pour finir un dessert bien costaud avec la montée de l'Alpe d'Huez par le col de Sarène, de quoi donner le vertige, admet le patron du Tour, Christian Prudhomme.
2: À la veille de l'arrivée finale du Tour de France, on n'a en effet jamais fait aussi dur. Notre envie depuis longtemps était de faire une arrivée à l'Alpe d'Huez par une autre route que les 21 lacets. Et c'est une envie qui germe depuis 2010. Sur le Tour de France, ce sera la première fois. Avec un contraste total entre la folie, la ferveur, la passion, l'envie des 21 lacets et le silence de la montagne dans le col de Sarène, puisque sur quasiment 10 kilomètres, il n'y aura pas de public pour des raisons de sécurité, pour des raisons aussi d'environnement, bien évidemment.
0: Et la météo pourrait s'en mêler puisque des orages sont attendus dans la région demain, cette avant-dernière étape où le podium final va se jouer. Eh bien, vous la vivrez sur votre radio ici à partir de 13h30 demain. Merci à Thomas Coignac, pardon. Vous étiez en direct de l'Alpe d'Huez. Merci également à Benjamin Troncin pour les moyens techniques. Bonne soirée et à demain.
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4: Merci pour ce journal du Tour, Guy Mendas. On vous donne rendez-vous dès demain, pareil, pour suivre cette 20e étape du Tour de France en direct sur votre radio ici, la radio du Tour de France. Côté météo, eh bien écoutez, il fait encore chaud, hein, Béarn et en Bigorre, on est les premiers à le sentir. Hein. On est en direct du Haras de Tarbes et je peux vous dire que même si on est sous la tente, ça tape avec des températures qui vont être comprises dans la soirée entre 28 et 31 degrés pour les maximales de ce soir. Aussi, ce que j'ai à vous dire, c'est que nous sommes en vigilance jaune pour la chaleur, mais aussi pour les orages. Ils ne devront pas tarder à rejoindre nos deux départements. Alors, soyez vigilants si vous êtes en voiture, parce que des rafales de vent sont aussi annoncées. Pour demain, c'est du beau temps, avec, c'est vrai, un ciel un petit peu couvert parfois dans la journée. Et bien sûr, vous restez attentifs. Vous nous appelez si vous constatez quelque chose sur la route 05 59 98 09 09.
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4: Allez. Les négresses vertes, voilà l'été. Ah ben, on l'a bien senti, hein, depuis 16 heures qu'on est en direct sur Ici Béarn Bigorre. Il fait chaud et des fois ça fatigue un petit peu, mais on est encore là avec le sourire et notre bonne humeur pour être avec vous. Et ça jusqu'à 19h. Les négresses vertes.

0: Kiki.
1: Les négresses vertes sur votre radio, voilà l'été.
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1: Oui, ce festival, c'est vraiment la mise en lumière de l'art équestre. On a reçu pas mal d'artistes, que ça soit directement avec les chevaux, les dresseurs, les acrobates, les intervenants aussi, les bénévoles. Mais on n'a pas encore parlé de cet art-là, la peinture, avec notre invité Frédéric Leblé. Bonjour Frédéric.
3: Oui, bonjour.
1: Vous êtes artiste peintre, vous êtes originaire de la Bretagne, vous vivez dans un haras aussi, et vous êtes spécialisé dans la représentation du cheval et spécialisé notamment sur un spectacle qu'on va retrouver tous les soirs au festival Equestria sur le spectacle Don Quichotte. Pourquoi ce spectacle précisément?
3: C'est un spectacle que j'ai eu l'occasion de découvrir cet hiver à Hennebon et ça m'a donné l'envie de le représenter. Et le fait de savoir qu'ils allaient se produire à Equestria m'a donné d'autant plus cette envie, parce que c'était aussi un petit clin d'œil à la fois à cette programmation et un sujet qui m'est cher, parce que dans ce spectacle, ça mêle à la fois le cheval et la comédie. Et c'est surtout ça qui était intéressant. Et vu le succès de ce spectacle à Equestria, je pense que la représentation ne pouvait être qu'intéressante.
1: Et comment vous arrivez à retranscrire un mouvement parmi ce spectacle, pendant ce spectacle, sur une toile? Ça va être compliqué. En plus, avec des chevaux.
3: Toute la difficulté réside dans le fait de regarder, et donc forcément il y a des décisions à prendre. Des fois la main va beaucoup plus vite que le regard, et donc là dans ces cas-là, il faut se laisser faire et puis se dire que si ça se trouve, ça va donner l'occasion d'une bonne peinture. Et au regard des artistes qui sont passés, des artistes de Don Quichotte qui sont passés voir l'expo, visiblement ça ressemble à ce qu'ils avaient dans la tête. Donc je suis assez content de ce côté-là.
1: Et en plus, votre exposition, on peut la retrouver sur deux sites différents, directement au haras, dans la maison du cheval, qui est celle qui est juste à côté de nous, et à l'office de tourisme de Tarbes.
3: Voilà, c'est ça. L'exposition à l'office de tourisme de Tarbes va s'arrêter la semaine prochaine. Par contre, l'exposition qui était à la maison du cheval va durer toute la saison d'été, à visiter durant à Equestria, et puis durant les visites commentées du haras.
1: Est-ce que parfois, vous qui êtes l'auteur de ces toiles, vous voyez un groupe passer devant vous, vous arrêtez devant vos toiles et vous vous glissez derrière eux pour savoir ce qu'ils en disent?
3: Oui, forcément, on a toujours l'envie de savoir qu'est-ce qui est en train de se passer. Mais après, le travail de peinture, c'est un travail de silence surtout. Et donc, c'est aussi là l'occasion de montrer mon travail et de venir de loin présenter ce travail où je suis en terre inconnue. Donc de toute façon, là je pense qu'il y a une forme d'objectivité des spectateurs, et c'est aussi ça que je peux rechercher à un moment ou à un autre.
1: Est-ce qu'il y a une partie dans le cheval, vous qui en avez dessiné j'imagine plein, un muscle, une partie qui est vraiment compliquée, peut-être la crinière qui vous rend toujours un petit peu la vie dure?
3: J'avais un ami qui m'a dit une fois: représenter le cheval, c'est pas compliqué, c'est ce qui se passe entre les jambes. Et donc, et il avait pas tout à fait tort, parce qu'en fait, un cheval, c'est plein de vide, et c'est surtout ce vide qui est dur à combler. Donc, je trouvais que la boutade était pas mal finalement.
1: Eh ben, on la retiendra.
3: Voilà.
1: Merci beaucoup, Frédéric Leblé. Vous êtes artiste peintre. On retrouve toutes vos expositions à l'Office de tourisme de Tarbes et à la Maison du Cheval, c'est à côté de nous.
3: Ok, je vous remercie.
1: Merci beaucoup. Merci beaucoup, au revoir.
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1: Et forcément, nous sommes à Tarbes et c'est pour ça que nous recevons monsieur le maire, Pascal Claverie. Bonjour monsieur.
4: Bonjour,
1: maire.
4: Bonjour et merci de m'inviter.
1: Comment vous vous sentez? Ça va, pas trop chaud?
4: Ah j'ai chaud comme tout le monde, mais je suis vraiment très heureux de voir tout ce monde à Equestria, des familles, des poussettes, etc. Des gens qui viennent voir nos spectacles, ceux qui sont gratuits, ceux qui sont payants. Donc c'est une belle édition, je suis vraiment content.
1: 30 ans d'Equestria, vous vous rendez compte quand même? Qu'est-ce que ça représente Equestria pour vous?
4: Equestria, c'est vraiment un marqueur. Le cheval, c'est notre identité profonde. Je ne veux pas vous faire l'insulte de vous rappeler le maréchal Foch juché sur son cheval, sur les allées Leclerc, les hussards, etc. Une ville avec deux régiments qui font référence au cheval. Et même Tarbes a décidé de faire de ces deux cavalières, Anouk et Océane, eh bien, des égéries, Tarbes, la hussarde. Voilà. Deux femmes juchées à cheval, habillées en hussarde.
1: Est-ce que c'est vraiment un point fort du tourisme sur Tarbes?
4: Je le crois. Nous avons quand même un travail pour ouvrir davantage les haras, rendre le parcours touristique plus lisible à Tarbes et entrer en lien avec les autres offices de tourisme du département. On va faire ce travail pour amplifier les visites, la découverte du patrimoine tarbais.
1: Est-ce que Tarbes s'en sort au niveau du tourisme? Puisque c'est vrai que vous êtes vraiment dans une, on peut le dire, dans une enclave entre la cité royale de Pau, Lourdes, les Pyrénées. Vous arrivez justement à attirer ce public de touristes avec des animations comme Tarbes en Tango ou Equestria.
4: Oui, bien sûr, il y a beaucoup de gens qui viennent pour ces occasions, mais il faut quand même que je vous dise que l'identité profonde de la ville, c'est une ville qui est dans un bassin industriel qu'il faut revitaliser, et donc c'est un complément touristique par rapport au tourisme spirituel ou également le tourisme de montagne. On doit approfondir ça pour augmenter le nombre de nuitées, de passages, de découvertes de Tarbes. On a un travail à faire.
1: Ça serait quoi alors l'objectif? Augmenter ces nuitées, augmenter le nombre de personnes qui viennent à Tarbes et qui restent sur cette ville?
4: Absolument, mieux coupler le tourisme, notamment le tourisme à Lourdes et le tourisme dans les vallées, qui est un succès formidable. Dans la vallée d'Argelès, c'est incroyable. Et donc, mieux coupler ce tourisme pour que les gens découvrent Tarbes, qui sera toujours une étape. Ce ne sera pas une ville, une station touristique à proprement parler, mais ce sera une étape incontournable dans un parcours touristique qu'on fait dans les Pyrénées.
1: Ça veut dire qu'il y a des projets qui vont être mis en place alors?
4: Absolument, il y a de beaux projets avec, je vous dis, un parcours touristique qui va du quartier de l'Arsenal, l'ancien quartier où on fabriquait des canons sous Louis XIV, mm-hmm. et puis avec une passerelle qui va traverser la ville jusqu'au jardin Massé, qui va aller au Carmel, qui va visiter le parcours de la Défense, et puis pour finir sur les haras. Donc on va faire un parcours touristique qui sera une offre touristique que trouveront les gens qui viennent dans les Pyrénées.
1: Et elle sera gratuite cette offre touristique?
4: En partie, beaucoup. Déjà les musées ont été rendus gratuits. Vous savez, les Tarbaises et les Tarbais ne connaissent pas le musée des Hussards qui est au jardin Massé. Mm-hmm. Nous avons rendu les musées gratuits. Elle sera en grande partie gratuite. Et puis également sur les haras, eh bien de avril à octobre, l'année prochaine, il y aura des enquêtes policières en costume du 19e siècle.
1: Ah oui.
4: Alors on viendra voir ça, on paiera un petit ticket pour voir des enquêtes policières en costume du 19e siècle.
1: Eh bien voilà, merci beaucoup d'être passé sous la tente
4: d'ici. C'est moi qui vous remercie infiniment.
1: Béarn Bigorre, monsieur Claverie, et à très bientôt bien sûr pour la 31e édition d'Equestria l'année prochaine.
4: Ah bien sûr, parce que ça continuera toujours.
1: Eh bien voilà, un rendez-vous l'année prochaine. Merci beaucoup monsieur Claverie d'avoir été avec nous, le maire de Tarbes en direct sur ici Béarn Bigorre. Shakira en duo avec Burna Boy pour l'hymne de la Coupe du Monde 2026. Merci d'être avec nous.

0: Shakira et Burna Boy, Die Die sur ICI, Béarn Bigorre. Vous restez avec nous, on est toujours en direct d'Equestria et dans quelques minutes, nous allons découvrir de la voltige équestre avec Jérémy.
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0: 30 ans que ce festival s'anime autour de Tarbes, le festival Equestria qui vous donne rendez-vous au Haras de Tarbes. Et pour découvrir d'autres disciplines équestres, nous sommes avec Jérémy. Bonjour Jérémy.
4: Bonjour.
0: Vous êtes ariégeois avec votre école, on ne peut pas vous louper sur ce festival. Vous êtes avec votre t-shirt orange fluo. Vous ne travaillez pas pour la DDE, mais vous faites quelque chose d'impressionnant, de la voltige équestre. Expliquez-nous.
4: Oui, on fait de la voltige équestre en cercle. Le but de la voltige, c'est de faire de la gymnastique, grosso modo, sur le dos d'un cheval qui marche en rond, au pas, au trot et au galop. Et l'idée, c'est de faire des figures sur le dos de ce cheval-là pour s'exprimer à la fois artistiquement et puis proposer quelque chose d'agréable, on va dire, au public.
0: Mais alors, comment ça se passe? Parce que vous m'avez parlé de spectacle, mais vous êtes aussi, enfin, vous faites des compétitions. D'ailleurs, lundi dernier, vous avez été nommé vice-champion de France. Félicitations. Comment ça se passe? Il y a un jury, c'est ça, qui attribue des notes?
4: Ouais, alors déjà en amont, on est sur une année, voire presque 2 ans pour l'équipe qui a été sacrée vice-championne de France de travail. On a 2 programmes à monter. On a un programme imposé qui est écrit dans le règlement. On peut pas y échapper. Après, il y a un programme libre où là, c'est la création de ce qu'on veut faire avec des figures à 1, 2, voire 3 en simultané sur le dos du cheval avec une thématique. Et effectivement, après, il y a un jury qui juge tout ça, qui donne des notes. Et sur ce championnat de France, on a été très régulier le long de la compétition parce qu'on a commencé à la seconde place, on a gardé la seconde place. Et au dernier programme, on est resté second.
0: Félicitations pour votre parcours. Il y a quelque chose qui m'a intrigué. Vous m'avez dit 1, 2, 3 synchronisés sur le même cheval. Non, chacun son cheval.
4: Non, c'est un cheval pour plusieurs voltigeurs. C'est ça l'avantage de la voltige, c'est qu'en fait, en fait, on peut. Alors ça dépend des niveaux, mais on peut monter à 1, 2, voire 3 sur le même cheval en même temps. Oui.
0: Ah ouais, ça c'est assez impressionnant. Et vous faites des démonstrations de justement la voltige équestre aujourd'hui à Equestria?
4: Oui, on fait. On a fait des initiations là. Pour initier le public. Et ce soir à 21h, on propose un spectacle d'une demi-heure qu'on a préparé spécialement pour les 30 ans d'Equestria, donc avec une dizaine de voltigeurs et 3 chevaux. Et là, vous pourrez voir effectivement nos exploits à 1, 2 et 3 en même temps sur le dos du cheval.
0: Vous allez enfiler le costume alors? On va vous voir monter sur le cheval ou pas du tout?
4: Alors moi, non, je suis au milieu. Je suis le longeur, le chef d'orchestre, on peut dire, avec les chevaux. Mais c'est les enfants qui font la perf. Moi, j'ai été voltigeur pendant des années. Je cède ma place et je préfère là être à la fois l'entraîneur pour chapeauter un peu tout ça, ouais.
0: C'est quoi la relation qu'on a avec un cheval quand on fait ce que vous faites, de la voltige équestre? Parce que normalement, c'est le cheval qui saute les obstacles ou qui fait les figures. Là, maintenant, c'est vous. Il y a une relation particulière qui se dégage?
4: Oui, parce que on est obligé d'être en lien avec le cheval pour faire tous ces exercices. On parle en voltige, on parle souvent de trio, c'est-à-dire qu'il y a le longeur, donc la personne qui est au milieu qui dirige le cheval, il y a le cheval et le voltigeur. L'un ne peut pas exister sans l'autre. Donc le voltigeur, il crée vraiment une relation un peu spéciale avec le cheval. Voire même selon les déséquilibres, le cheval peut arriver à rattraper le voltigeur pour pas le faire tomber. Voilà, y a vraiment une cohésion hyper riche, hyper intéressante avec le cheval. Oui.
0: Ouais, c'est ça qui fait la beauté de ce sport. Merci beaucoup Jérémy.
4: Avec plaisir.
0: Et merci à tous les intervenants d'avoir été avec nous sur ICI Béarn Bigorre. Il est l'heure de retrouver Manon Lisa avec le petit pêcheur sur votre radio ICI Béarn Bigorre. Merci à tous d'avoir été avec nous.

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1: Et voilà, dernière musique pour conclure cette émission spéciale autour d'Equestria. C'était Manon Lisa, le petit pêcheur. J'en profite pour clôturer cette émission pour remercier toutes les équipes d'ici, Béarn Bigorre, Mélinda, notre chargée d'accueil qui vous a fait vivre les réseaux sociaux avec Equestria. Bien sûr, Amy Corso était là aussi les premiers jours. Merci à Thierry Hébert, notre régisseur, d'avoir installé ce studio externe. Merci à Tiffen Vité qui était dans les studios de Pau pour assurer la liaison. Merci à Yohan Vergaï aussi, on lui souhaite un très bon anniversaire et on vous souhaite une très belle soirée à vous alors que le temps tourne.
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5: Le pire incendie depuis le début de l'année, il n'en finit pas de gagner du terrain. En Gironde, les flammes ont parcouru 12 500 hectares dans les communes situées au nord du bassin d'Arcachon. Benjamin Illy, vous êtes au Lège Cap Ferré, au poste de contrôle des pompiers, là où sont prises les décisions et pour le moment, aucune amélioration à l'horizon.
6: Ici, on est vraiment entouré de fumée, il y a des petites cendres qui tombent sur nous, on a vraiment le sentiment d'être dans une sorte de brouillard. Il y a cette odeur aussi très prenante de brûlé, ça pique les yeux, ça prend la gorge. Un peu plus tôt, nous étions à Andernos, non loin d'ici, l'une des dernières communes évacuées.
7: Ben non, là on part du coup. Hein.
8: J'ai l'impression que je suis dans un film. Je peux vous dire que c'est anxiogène, c'est dur.
6: Vous êtes parti avec quoi?
8: Eh bien, avec trois cacahuètes, quelques affaires.
6: Au revoir, madame.
9: Mais on a reçu une alerte avec une très sonore. Voilà, on nous a dit de partir. Alors, on a fait quelques valises, un chien, un mari, on part.
10: Il y a quelqu'un ?
6: Les gendarmes qui tapent aux portes, qui font le tour des maisons. Vous montez carrément par-dessus le portail.
11: Voilà, on fait sûr quand même que les gens ont bien compris qu'il fallait quitter les lieux. Allez, dépêchez-vous.
6: Il est loin, le feu.
11: Juste à regarder dans le ciel. Ça va vous parler, je pense.
6: Et rappelons que 1000 sapeurs-pompiers sont engagés contre ce brasier et on les voit revenir ici au PC, au Lège Cap Ferré. Ils ont les traits tirés, ils le savent, hein, le combat est loin d'être gagné. Les conditions météo sont jugées défavorables.
5: Et dans la ville voisine d'Arès, là, l'hôpital privé est ce soir en train d'être vidé. J'ajoute que l'Agence régionale de santé de Nouvelle-Aquitaine a déclenché le plan blanc, ce qui permet de rappeler des soignants et au besoin d'annuler les interventions les moins urgentes. Dans les Landes, là aussi, les sirènes stridentes des téléphones retentissent au rythme des annonces d'évacuation, les messages FR alerte. Un nombre ce soir à retenir, 67 000 évacués à 7 heures dans ces deux départements auxquels vont bientôt s'ajouter les 8 000 habitants de Parentis-en-Born, 10 km à l'est de Biscarrosse, avec cette question pour les vacanciers évacués: rester ou partir? Émilie, venue de Strasbourg, et Cédric de Rouen hésitent encore, ils sont pour le moment pris en charge dans un gymnase.
12: Mais pour le moment, on attend une décision, voir si le camping va réouvrir ou si on peut se faire reloger. Et donc on va attendre, à mon avis, jusque demain matin. Et si pas, on repart. On attend. On attend un appel, on attend une décision de leur part pour savoir si on reste ou si on part. Bon, on préférerait rester, forcément. Mais pour les enfants, c'est quand même mieux. Mais après, si on n'a pas le choix, c'est pas grave. Hein. On aura déjà quand même un peu profité.
13: Pas trop d'inquiétude. Par contre, il y a beaucoup de gens avec qui j'ai discuté qui aimeraient savoir un peu ce qui se passe et si on peut repartir, surtout. On aimerait savoir si c'est pour passer la journée dans le gymnase, on préfère prendre la route et rentrer chez nous. Et là, pour l'instant, on attend les infos et a priori, on est pas mal comme ça à vouloir des infos pour pouvoir soit partir, soit se dire, faut attendre un peu pour y retourner, quoi.
5: Et l'évolution de ces deux grands feux est à suivre dans notre article en direct sur ici.fr. C'est un coup de pouce très attendu par les pompiers du Var où le feu reste actif. Les orages sont de retour demain. Il risque par contre d'être violent, prévient Météo France. Les précipitations sur le sud-est s'annoncent abondantes et par endroits accompagnées de grêles. Tout juste adopté au Parlement, le retour sous condition de deux pesticides de la famille des néonicotinoïdes est maintenant entre les mains du Conseil constitutionnel, saisi par les députés insoumis et écologistes. L'année dernière, les sages avaient censuré cette même mesure de la loi Duplomb, jugée à l'époque pas suffisamment encadrée. Il est ce soir un peu plus. Maillot jaune, Tadej Pogačar s'impose à l'issue de la 19e étape du Tour de France au sommet de l'emblématique ascension de l'Alpe d'Huez. Bonsoir Thomas Coignac.
3: Bonsoir.
5: Vous nous avez fait vivre sur ici cette arrivée. Le Slovène voulait surtout inscrire son nom au palmarès de l'Alpe d'Huez.
3: Oui, parce qu'il ne l'avait monté qu'une seule fois en compétition et qu'il n'avait pas gagné. C'était il y a 4 ans. Alors aujourd'hui, il voulait gagner, il voulait absolument le faire maintenant, écoutez-le.
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3: on ne sait jamais jusqu'à quand on peut briller. On a vu Vingegaard et Lipovic tomber, tellement de gars souffrir pendant 3 semaines. Je suis fier et heureux d'en être là, de pouvoir gagner aujourd'hui, comme si c'était la dernière
7: fois.
3: Ah, ça lui donne 7 minutes d'avance au classement général sur le deuxième, le Belge Remco Evenepoel. Même lui n'avait jamais creusé un tel écart pendant ses 4 victoires sur le Tour de France.
5: Merci Thomas Coignac et merci également à Benjamin Troncin qui vous accompagne pour les moyens techniques. Le Tour qui arrive, on le rappelle, dimanche sur les Champs-Élysées à Paris. Ça commence déjà à se charger sur les roues, début d'un week-end de grands chassés-croisés. Le sud-ouest et le nord-est sont en rouge. Côté départ sur la carte Bison Futé, tout le reste du pays est en orange. Et demain, ce sera du rouge pour tout le monde. Je vous rappelle que demain, le trafic est perturbé en gare d'Austerlitz de 10h jusqu'à 15h en raison d'une opération de déminage. Le trafic des trains sera interrompu.
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14: C'est une chaleur étouffante qui nous accompagne ce vendredi après-midi et le temps pourrait être plus instable en fin de journée ainsi qu'en soirée avec un risque d'averse orageuse localisée sur le Piémont. Du côté du Mercure, il fait 37 degrés sur l'agglomération paloise, 35 degrés à Bedouce et nous irons jusqu'à 38 degrés sur la plaine Bigourdane. Et si vous êtes en route ce week-end pour les vacances chez nos voisins landais et girondins, prudence si vous devez traverser ces zones actuellement en proie aux flammes.
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15: Bonsoir à tous, est-ce que la journée fut bonne pour l'instant? Oui, non, bof. Bon, j'ai ce qu'il vous faut pour que la soirée commence bien. Une heure de chansons qui donne le sourire, qui rappelle des souvenirs, qu'on ne se lasse pas d'écouter. Bref, 100% des 80, ça commence comme ça.

0: Gold, laissez-nous chanter.
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0: Oui, alors laissez-nous chanter, c'est ce que vous venez de faire. Ne manquez pas, je vous ai entendu d'ici fredonner le refrain de ce tube sorti en 86. Hein. Et cette année, l'un des créateurs du groupe remonte sur scène le 21 octobre. Gold, nouvelle formule, ce sera au Casino de Paris. Il y a des groupes qu'on rêverait de retrouver, mais qui hélas n'existent plus. Il reste les covers. Exemple, de Dire Straits Experience. C'est pas les vrais, mais on dirait. Ils seront au festival Dinar Opening à Dinard le 14 août. Mais nous ici, bien sûr, on écoute l'original, Dire Straits.
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0: Élie Médéros, toi mon toi. 18 semaines dans le top en 86, hein, autrement dit, un vrai tube. Et non, Élie Médéros n'a pas écrit cette chanson parce qu'elle était amoureuse d'un charpentier. Mais c'est vrai qu'il y a une seconde lecture, plutôt coquine. Prends un petit poisson, glisse-le entre mes jambes. On va dire que c'est de la poésie. Et puis voilà, c'est tout. La suite de 100% années 80, ça arrive dans un instant. Daniel Balavoine, La vie ne m'apprend rien.
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0: samedi.
1: L'association humanitaire AFIMAD organise un déstockage de vélos reconditionnés le 25 juillet de 10h à 12h et de 14h à 17h. Une cinquantaine de vélos révisés seront mis en vente, taille enfant, ado et adulte. Alors, si vous cherchez un vélo pas cher, venez au siège de l'association 10 rue Saint-Gaudens à Arudy le 25 juillet. Une remise exceptionnelle de 10% sera accordée toute la journée.
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0: Jackie Quartz, c'était Mise au point.
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0: Et pour la suite, j'ai choisi un titre qui nous parle de l'Italie. Un tube sorti en 83, truffé de références à l'histoire, au patrimoine de ce beau pays que vous avez ou que vous allez peut-être visiter cet été. Il s'agit de l'Italiano de Toto Cutugno. Cette chanson, il l'a écrite dans un restaurant au Canada après avoir chanté devant un public majoritairement italien. Une façon de leur rendre hommage. Et c'est l'un des plus gros succès de sa carrière. Reprise en français par Hervé Villard sous le titre Méditerranéenne. Mais nous, on écoute l'original.
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0: Mandela Day, Simple Minds. Le groupe Simple Minds, en français, simple d'esprit. Je suis pas certain qu'ils auraient choisi ce pseudo-là en France. Mandela Day, un tube sorti en 89, devenu un hymne contre l'apartheid, un hommage créé pour les 70 ans de Nelson Mandela. À suivre dès 20h, les essentiels de Décibel avec Émilie Mazoyer, donc encore de la musique. Mais avant cela, un petit tour de plus dans les années 80. Renaud marche à l'ombre, juste après ça.
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2: Bienvenue dans Décibels, Joachim, je suis trop contente et qu'on se retrouve ce soir.
3: Je suis content d'être ici, chez toi, c'est tellement bien ici.
2: C'est vrai, t'es bien.
3: Bon. Comme à la maison.
2: Tant mieux, ah bah voilà, on va faire ça, surtout que comme dans une excellente soirée à la maison, quand tout le monde est très détendu et commence à raconter sa vie, son œuvre.
3: Oui, c'est vrai.
2: Et bah c'est ce qu'on vit dans ton bouquin,
3: oui.
2: I Love My DJ Life, et je le dis vraiment, je ne te connaissais pas aussi bon conteur.
3: Ouais.
2: Vraiment, en lisant ce bouquin, on fait, alors évidemment, ton parcours, mais du coup, le parcours des musiques électroniques en France depuis 40 ans.
3: Voilà, l'idée, c'était ça, de regrouper dans un album 40 ans de passion de musique électronique et puis expliquer comment notre métier de DJ a évolué, tu vois.
2: Ouais.
3: Et comme je suis un archiviste et que j'avais la chance d'avoir conservé tous les enregistrements, les premières photos, les premières vidéos,
2: ouais.
3: Eh bien, j'ai dit, ce serait quand même bien de faire un livre un peu interactif et de regrouper ça au sein d'un livre où tu as le temps d'écrire, parce que c'est aussi ce que j'ai adoré dans le fait de se livrer et de prendre le temps d'écrire, c'est qu'on a une langue française qui est magnifique, qui nous permet de choisir vraiment des mots
2: oui.
3: Sur mesure, tu vois, vraiment. Et j'ai pris le temps de m'exprimer, parce que bien souvent on est dans une société où on n'a que 17 secondes pour s'exprimer, 13 secondes, 12 secondes, et donc là je me suis dit, mais là je peux raconter à fond une histoire, et puis en plus je peux rendre cette histoire en plus interactive avec un petit QR code que tu vas scanner, et puis avec ton smartphone tu vas aller voir la vidéo qui correspond à la page que je suis en train de raconter.
2: C'est ça, la vidéo, le son,
3: ouais, bien sûr.
2: C'est pour ça que c'est vraiment un livre, alors qui se regarde aussi parce qu'il est très richement illustré,
3: oui.
2: Beaucoup de photos, et donc oui, il s'écoute puisque voilà, grâce au QR code vous allez trouver des trésors.
3: Ouais,
2: tu dis au tout début du bouquin, en aidant mon père à fabriquer ma première régie DJ il y a 40 ans, j'étais loin de m'imaginer que j'aurais un jour, donc 528 pages de souvenirs et d'anecdotes liées à une vie guidée par la musique. Tes parents, ils sont là au début du bouquin,
3: oui,
2: Alain,
3: sûr.
2: Marie-Christine. C'est pour ça, c'est évidemment oui, une vie, une carrière, beaucoup de musique, beaucoup de technique, mais il y a aussi beaucoup de cœur, beaucoup d'émotions.
3: Ouais, c'est une passion, j'ai eu vraiment la chance d'avoir enfin, pour moi, on tombe amoureux de la musique. Tu sais, on dit souvent, on peut tomber amoureux d'une musique. Il y a un vrai rapport affectif, mais passionnel à la musique.
2: Oui, hein.
3: Et c'est vrai que quand j'ai les premières lignes qui ouvrent ce livre, ça explique effectivement que j'étais bien loin de penser que je pourrais en faire toute ma vie. Parce que pour moi, la musique était vraiment une passion qui, au tout début, quand tu es bénévole, c'était
2: pire que ça. Bénévole, ça me coûtait, radio pirate.
3: Que ça me coûtait de l'argent parce que juste pour acheter des disques, acheter du matériel, te déplacer, faire des soirées, il était hors de question pour moi de faire payer les gens, parce que c'est ce que j'aimais le plus. Et puis un jour, on te donne la possibilité d'avoir ton hobby, ta passion, et en plus t'es payé. Tu te dis, mais c'est incroyable, c'est-à-dire que non seulement je peux faire un truc que j'aime tous les jours, et en plus je vais toucher de l'argent. Et puis, la chance fait que tu en fais de plus en plus, tu commences à acquérir de l'expérience, tu rencontres les bonnes personnes au bon endroit, avoir une bonne étoile qui te suit, et puis un jour, tu te retrouves, tu es passé du garage de chez tes parents, enfin des garages de chez mes parents où je fais une fête pour mes 10 copains, et puis 20 ans après, tu te retrouves dans un stade au Mexique pour 80 000 personnes et tu fais danser 80 000 personnes. Tu te dis, mais tu vois le parcours en 20 ans, c'est juste incroyable. Je voulais raconter ça au sein d'un bel objet, d'un beau livre.
2: I Love My DJ Life. Et c'est vrai que la DJ Life de Joachim Garraud, elle n'est pas banale, ne serait-ce que par ton éclectisme. Joachim Garraud and Friends, sorti en 2024.
3: Ah oui. Techno, c'est parti.
2: Voilà. Complètement techno.
3: Ah oui, c'est sûr. Ah, ça fait danser. Hein.
2: Direct. Le titre du morceau, XWBBIHC.
3: Je suis tellement content que tu fasses ça. Parce que quand j'ai écrit cet album, je me suis dit, il faut que je fasse 14 titres qui sont imprononçables pour quelqu'un à la radio.
2: Parce qu'il a démarré à la radio, Joachim. Donc il se dit, tiens, les animateurs, je vais les faire galérer un peu.
3: Parce que je disais, attends, pourquoi je vais chercher un titre facile? On va donner que des titres. Et tu regardes les 14 titres, c'est
2: l'enfer.
3: Même si t'es polonais,
2: non,
3: c'est que des consonnes. Il y a une voyelle.
2: Une voyelle de temps en temps. Donc Joachim Garraud, c'est ça, c'est techno. Mais c'est aussi des remixes de Kylie.
3: ville australienne.
2: Et c'est évidemment une collaboration dingue, et t'en parles beaucoup dans le livre, avec David Guetta.
3: Ouais.
2: C'est un truc qui caractérise beaucoup ta carrière, l'éclectisme, et de ne pas être snob. C'est-à-dire que tout ce que tu aimes, tu n'as pas de plaisir caché, tu n'as pas de guilty pleasure en musique. Toi, tu assumes tout ce que tu aimes.
3: Oui, je suis très naïf.
2: Ouais, mais je trouve que c'est hyper rafraîchissant. Et quand on voit tes débuts, on comprend. Te voit voilà, dans une boîte de nuit à 30 km de Nantes, ça s'appelle Les Mille et Une Nuits. Alors quand il vous dit qu'il est archiveur et qu'il a tout gardé, je vais même vous dire, il est zinzin. Il y a le flyer de la soirée, Joachim, votre nouveau DJ.
3: Ouais. Bah oui, mais parce que
2: voilà.
3: Je pense que c'est important de raconter la vérité.
2: Oui.
3: Et puis la vérité, c'est un parcours. Il y a des fois, tu fais des... Je vais même pas dire des fautes de parcours, parce que ça fait partie de ton expérience. Et je peux te dire, le flyer, j'étais super fier d'avoir mon nom sur un flyer.
2: Bah oui.
3: Alors c'est marqué votre nouveau DJ, c'est un peu ringard. Oui, c'est vrai. Mais
2: c'est une étape.
3: C'est une étape importante de se dire, pour aller, pour monter en haut d'un escalier, t'as plein de marches.
2: Ouais.
3: Et t'as des marches qui sont différentes, qui sont mal taillées. Mais qu'importe. Mais là, c'est vrai que pour te dire, les mille et une nuits, d'avoir mis le QR code où on m'entend en train d'animer, on dirait un peu la fête foraine. Il faut bien dire les choses. Il y a un peu d'écho sur la voix et tout ça. Oui, j'assume ça. Parce que c'est ce qui m'a donné l'expérience et qui m'a permis un jour de faire de la musique pour Jean-Michel Jarre, de faire des titres pour Bob Sinclair, mais aussi
2: Et puis d'être dans les plus grands festivals du monde.
3: De faire Coachella. Quoi. Je suis très fier d'être un artiste qui a joué deux fois à Coachella. Il n'y a pas beaucoup d'artistes qui ont fait deux fois à Coachella dans leur, dans leur carrière. Moi, je suis très fier d'avoir fait deux fois. Mais c'est un peu grâce aux Mille et Nuits, grâce au Luxor,
2: à ta première saison d'été à Pornic, où tous les soirs tu jouais Madonna, U2 et Prince.
3: C'est vrai.
2: Parce qu'il fallait jouer tous les soirs les mêmes chansons pour faire plaisir aux gens. Je trouve ça hyper rafraîchissant, en fait, parce que t'es une star mondiale de l'électro, Joachim, et pour autant, tu nous racontes tes tout débuts.
3: Parcours, oui.
2: Ouais, même chose, hein, et alors là, est-ce qu'on peut parler d'erreur de parcours? Je ne sais pas, tu vas me dire, mais tout ce qui est stylisme et coiffure, à tes tout débuts.
3: Non, mais quand tu gardes des photos, il faut les publier.
2: Je trouve ça canon.
3: Non, mais c'est vrai. Et alors, on a retouché aucune photo, bien évidemment, et c'est pour ça aussi j'ai mis un petit disclaimer au début du livre, en disant qu'il n'y a aucune photo dans ce livre qui a été produite par l'intelligence artificielle, parce que c'est tellement facile aujourd'hui de produire des faux documents que j'ai voulu dire ce livre est authentique. Alors même s'il y a des photos qui sont un peu floues, un peu loupées, un peu sales, un peu petites,
2: elles sont vraies.
3: Et je voulais vraiment que ce livre-là soit vrai, avec des choses qui sont moins reluisantes que d'autres, parce que c'est sûr que c'est mieux de dire j'ai fait de la musique avec Beyoncé. Oui, je suis fier de dire ça, mais je suis aussi fier de dire que j'ai joué dans un club à côté de Angers qui s'appelait le Soupirail, et je peux te dire que la soirée au Soupirail, qu'est-ce que je voyais quand j'étais au Soupirail? J'étais dans la cave et je voyais... Pourquoi ça s'appelait Soupirail? Parce que je voyais la piste de danse via un soupirail de 20 cm sur 5 cm, et je ne voyais que les pieds des gens.
2: Incroyable.
3: Mais tu vois, et après, c'est vrai que tu te retrouves sur la scène à Coachella ou dans des festivals de dingue devant 50 000 personnes. Mais oui, mais j'ai aussi joué dans un club ou pour 30 personnes, quoi, voilà.
2: Les musiques électroniques françaises viennent d'entrer au patrimoine immatériel de l'UNESCO. On parlait de fierté tout à l'heure. Forcément, t'as participé à ça. Et forcément, commençant, il y a 40 ans, il n'y avait pas de modèle à suivre. Vous avez, défricheurs, vous avez inventé ce truc-là. Patrimoine immatériel culturel de l'UNESCO. Qu'est-ce que ça te fait?
3: Je suis très fier, et parce qu'en plus j'ai participé réellement au dossier, parce qu'on m'a interviewé assez longuement, la personne qui a déposé le dossier officiel, et il était très content parce que j'avais beaucoup justement de choses à raconter sur l'évolution de notre métier dans la musique électronique, avec des choses très précises, des dates.
2: Ouais.
3: Et heureusement, parce que comme quand il m'a posé cette question, c'était je pense durant l'été dernier, j'étais justement dans l'écriture de mon livre, et donc j'avais j'avais déjà mon sommaire.
2: Ouais.
3: Et donc pour lui c'était super, parce que j'ai dit en 95 est arrivé ça, en 2000 on a fait ça, et en 2001 la French Touch c'était ça, et donc il était super, il m'a dit t'as les dates précises? Oui, alors j'ai le 23 septembre, et donc j'ai dit que la première technoparade en France et tout ça, j'ai expliqué un peu la montée en puissance de la musique électronique, et donc j'étais très content de participer à ce dossier, et j'étais encore plus heureux d'avoir le résultat, de voir que on était considérés, et je vais te dire quel parcours, parce que quand dans les premières pages du livre et que j'ai commencé à jouer de la techno, on était les petits diables, on était des gens drogués,
2: et c'était
3: surtout pas de la musique. Et se dire qu'un jour on se retrouve au patrimoine de l'UNESCO, pour nous c'est dingue. Tu vois, le parcours passé.
2: Ah ben.
3: C'est-à-dire que je raconte justement dans le livre des soirées où je me suis retrouvé interdit de jouer, où les gens venaient subtiliser le matériel, où on avait la gendarmerie qui venait parce qu'on était des pirates, tu vois. Alors que j'avais une très bonne éducation, j'ai fait le conservatoire de musique, je pense avoir lu quelques livres quand j'étais jeune. Et donc, on était considérés comme des dépravés parce qu'on était dans la musique électronique, tu vois.
2: Et voilà.
3: Donc, le parcours est immense, c'est vrai.
2: I love my DJ life. Comme Joachim Garraud a toujours un peu fonctionné en marge pour sa musique, et bien pour les maisons d'édition, c'est la même. C'est en marge que ça se passe. Le bouquin, il est donc une édition limitée à 500 exemplaires.
3: Oui.
2: Donc c'est sur ton site
3: joachimgarraud.com. Voilà.
2: C'est là que ça se trouve. T'aimes bien être en marge?
3: Indépendant.
2: Indépendant artisan.
3: La liberté, tu sais, la liberté de faire ce que tu veux. J'ai jamais réellement, j'ai travaillé avec des maisons de disques ou des labels ou des équipes, mais j'aime bien être, j'aime bien piloter les choses, faire des expériences, perdre du temps sur certaines choses, quelquefois faire des albums un peu expérimentaux. Tu vois, voilà. Je pense que c'est franchement une de mes plus grandes chances dans la vie, c'est d'être libre. Et cette liberté-là, elle fait que t'as pas forcément un éditeur, mais bon, je suis responsable du livre. Bon, on fait cette petite édition. C'est pas un livre qui a vendu à énormément d'exemplaires. 500, c'est vraiment pas grand chose, mais je voulais vraiment faire un truc spécial, ultra qualité, prendre mon temps et puis être responsable de tout, quoi. J'aime bien le côté artisan un peu, tu vois.
2: Tu parles d'album expérimental, je saute sur l'occasion pour parler de OVP, oscillation, vibration, pulsation. Le volume 2, c'était comme ça.
3: Plus de la musique de film, tu vois, un peu, toi.
2: Ah ouais, de film de l'espace.
3: Voilà. Ah bah forcément.
2: Oui.
3: Pourquoi il y a des films qui font pas... Y a pas
2: je sais pas, c'est pas la vérité si je mens, quoi. Tu vois, tu sens que c'est quand même un film un peu... c'est vrai. Tu vois ce que je veux dire? C'est quand même un style de film un peu spécial.
3: Voilà. Le choix...
2: Je sais pas, j'ai pensé à la musique.
3: C'est pas Rabbi Jacob, ton truc.
2: Non, mais tu vois, c'est pas toutes ces musiques de films, ou même les BO de Tarantino qui seraient avec des chansons qui existent déjà.
3: Là, on est
2: quand même sur un truc planant.
3: Oui.
2: Donc, OVP 3
3: est sorti. Voilà. Exactement. Voilà.
2: Exactement. Donc, ça aussi, c'est sur joachimgarraud.com.
3: Voilà. Je l'ai fait en vinyle, et puis les gens qui commandent le vinyle, ils ont un lien pour écouter les fichiers digitaux, parce que c'est un album qui s'écoute en 3D, bien souvent au casque, globalement, que j'ai fait en collaboration avec Hervé Desjardins, qui travaille dans la maison de Radio France, ici.
2: Radio France, la qualité, la confiance.
3: Qui est le responsable du pôle développement, un petit peu.
2: Innovation.
3: Tout ce qui est recherche et innovation, tu vois. Et donc, on a mixé cet album-là ensemble en 3D. C'est un nouveau système qui permet d'avoir un très grand confort d'écoute. Voilà. Et donc, je suis très fier de cet album OVP 3. Et donc, voilà.
2: Il est là.
3: Tu vois, j'en ai ramené un. Voilà.
2: Moi, j'en ai un, les amis. Et vous, si vous le voulez, pareil. C'est comme pour le bouquin, c'est joachimgarraud.com.
3: Voilà.
2: Alors, le livre, donc, on le disait, richement illustré de photos d'époque, pas d'IA, que des vraies photos, que des vraies anecdotes et des QR codes qui vous permettent d'aller chercher la musique et les vidéos dont Joachim vous parle. Mais il y a un moment qui a l'air assez fou. T'as des photos vraiment qui sont impressionnantes. C'est le festival Burning Man aux États-Unis. Est-ce que tu peux raconter un petit peu ce que c'est?
3: C'est un festival. Pour moi, c'est le plus gros festival de déjanté sur Terre. C'est-à-dire, c'est aux États-Unis, c'est dans le désert du Nevada, c'est à 2 heures de route de la plus petite ville. Donc, il faut imaginer, tu quittes une ville et tu te retrouves sur un chemin de goudronné qui après devient un chemin de terre, qui après devient du sable. Et là, tu roules et ça dure 2 heures. Et au bout de 2 heures, t'as des coordonnées GPS qui t'emmènent dans une espèce de village qui est reconstruit, qui ressemble un petit peu à Star Wars, quoi. C'est entre Star Wars et Mad Max, tu vois, c'est cet univers-là, parce qu'on est au cœur de ce qu'on appelle les BLM, Bureau Land of Management, qui sont toutes les terres qui sont gérées, qui sont des déserts, si tu veux. Ça dure une semaine, et donc ce festival-là, c'est un festival de multi-art, c'est-à-dire que tu as des structures qui sont montées et qui sont de l'art éphémère, qui dure une semaine. Alors quand c'est en bois, il est brûlé, d'où le nom Burning Man, puisque certains œuvres éphémères sont brûlées durant le festival ou le dernier jour, et ça regroupe 70 000 personnes qui sont dans un état de folie absolue. C'est un des festivals où tous les spectateurs sont acteurs. C'est-à-dire que tu n'as personne qui vient voir le festival.
2: Non, on participe.
3: Tout le monde participe. Tu as 70 000 participants qui font le festival. Tout le monde est artiste dans sa tête. Et donc, toi, Émilie, tu vas préparer ton joli costume de girafe, parce que je sais que tu aimes
2: bien les girafes.
3: Oui, j'adore les girafes, bien sûr. Donc, toi, tu vas préparer ton costume de girafe. Et donc, pendant un an, tu prépares un costume de girafe dingue. Et après, tu arrives sur la playa, donc l'endroit où il y a Burning Man. Et pendant une semaine, tu es une girafe.
2: Ouais.
3: Et donc, tu vas te balader.
2: Et tu vis ta vie de girafe.
3: Et tu vis ta vie de girafe. Et tu rencontres des gens, tu fais des câlins avec des gens parce que les gens, ils adorent les girafes. Et objectivement, c'est un festival de dingue parce que les gens se lâchent. Et je dirais, c'est nos limites, mais c'est quand même très respectueux quand même des gens. C'est-à-dire que t'as pas d'agressivité. C'est un retour festival Love and Peace, on dirait un truc d'amour. Je sais pas comment te dire, c'est bizarre. C'est les gens, ils sont revenus dans les années 70 et pendant une semaine, c'est. Puis, alors bien sûr, il y a des concerts parce qu'il y a 200 discothèques à peu près. Enfin, 200 discothèques. Alors ça va du petit ghetto blaster pour 20 personnes à la grosse sono pour 5000 personnes. Et tout ça, c'est jour et nuit. C'est du non-stop. Et donc, pendant 7 jours et 7 nuits, c'est sur une autre planète avec des gens qui sont carrément ailleurs. Donc, Burning Man, il fallait vraiment que je mette un chapitre important.
2: Ah ouais, hein.
3: Alors, si vous scannez les QR codes, vous allez voir qu'il y a des gens qui...
2: Il y a des girafes.
3: Ouais, il y a des girafes. même des requins, enfin, tu verras. Et il y a des gens qui ont pris un 747, donc un avion 747, et ils l'ont fait cabriolet. Ils ont coupé le toit. Non, mais quand je vous dis ça, je vous jure, j'ai rien fumé.
2: Allez voir ça. Vous verrez aussi. Le réveillon de l'an 2000 aux pyramides avec
3: super,
2: Jean-Michel
3: ça.
2: Jarre. Vous apprendrez aussi que Joachim Garraud a failli mettre un boxon pas possible dans le syndicat des ingé-sons américains quand il est allé bosser
3: pour Will.i.am.
2: Et que du coup, ça l'a un peu mis dans la merde pour Beyoncé, mais que voilà. Non mais en fait, partout où il passe, il se passe des trucs complètement fous. Il raconte tout ça dans le livre. Mais le truc le plus fou, et ça... Pardon, nous, les franco-français, on est très fiers quand c'est une anecdote qui nous concerne.
3: Une anecdote, oui.
2: Je coupe le son et je remets le son.
3: Ah oui, c'est
2: Luxor,
3: vrai.
2: J'adore, Philippe, Catherine. C'est toi.
3: Non, alors, je pense être un peu responsable, oui.
2: Mais c'est complètement de ta faute, puisque tu étais le DJ de la boîte, le Luxor, j'adore.
3: C'est ça. Donc, j'étais DJ à 17 ans, oui, j'étais au Luxor. Et si tu veux, à l'époque, pour faire crier les gens, j'avais une façon pour faire crier les gens. J'arrêtais la musique, je coupais le son, et j'attendais que les gens crient jusqu'à ce que je remette le son. Donc, je coupe le son, et j'ai dit attention, tu as un micro comme ça, je dis attention, et je remettais le son comme ça. Bon. Et puis, ça, on est en 1986. Et en 2006, donc 20 ans après, je reçois un mail de Barclay, maison de disques Barclay, qui me dit « Oh, il y a un titre d'un artiste français qui s'appelle Philippe Catherine. Il a fait un titre dont je pense qu'il a demandé à ce que tu le remixes, toi. » Je dis « Mais pourquoi moi ?» J'écoute le titre et j'entends « Attention !» et je remets le son. Je dis « Mais attends, je regarde la pochette Luxor, j'adore. » Je dis « Est-ce qu'il y a un truc ?» Et là, oui, ben, il faut qu'on te dise, il était client du Luxor, il venait à tes soirées. Ah, je dis « Ben voilà, un bel hommage, tu vois. » Et donc, quand le titre est sorti, à chaque fois que j'écoute ce titre, ça me rappelle quand j'avais 16 ans et que je faisais crier les gens en arrêtant le son. Et je me dis « Ben, au moins, quelqu'un l'a mis en son d'une façon intelligente et puis d'une façon tellement magnifique avec Philippe Catherine, c'était parfait. » Donc,
2: évidemment.
3: Merci Philippe Catherine d'être venu danser sur mes sets quand il est... Il doit avoir 20 ans, 18 ans. Il est un petit peu plus âgé que moi, je crois, 2-3 ans de plus que moi, mais voilà.
2: Quand on s'inscrit à la SACEM, on peut être auteur, compositeur, interprète, musicien, producteur, plein de choses à la SACEM. Vous savez, c'est ce grand organisme français, d'ailleurs, que le monde entier nous envie et qui rémunère tous les gens qui participent à la création d'un morceau de musique pour leur travail. Sauf que quand le jeune Joachim Garraud appelle la SACEM en disant « Dites donc, j'ai fait un remix ». Alors, c'est quoi un remix ? Vous, maintenant, vous savez. Un remix, c'est prendre une chanson que vous connaissez, par exemple celle d'Indochine, et puis lui remettre un petit coup de...
3: Oui. Quand je suis cerné, un été français, j'adore.
2: Français.
3: J'adore ce titre. Ouais.
2: Ça marchait avec tout, hein, avec les tubes Eurodance des années 90 aussi.
3: Ah ouais, super, mais t'as tout trouvé.
2: J'ai
3: alors.
2: Tout, moi.
3: Tu es limité. Ah oui, c'est vrai.
2: Et la musique de La Vérité, si je mens.
3: Ah, la
2: c'est pour ça que je disais ça tout à l'heure.
3: rire. Oui, c'est vrai, j'avais fait ça aussi, ouais, t'as raison. Ouais.
2: À la Bina.
3: À la Bina, ouais, c'est ça.
2: Donc voilà, on prend un morceau qui existe, on lui donne un coup de frais, de jeune, de puissance, etc. On remixe. Sauf que toi, quand t'appelles la SACEM pour dire, bah voilà, j'appelle pour déclarer mes remixes, ils sont bien embêtés parce que ça n'existe pas.
3: Oui, ils me disent, un quoi ? Je dis, ben, un remix. Ils disent, ah, vous avez fait un, vous êtes arrangeur, vous avez fait une nouvelle version. Je dis, non, alors j'ai gardé que la voix et j'ai refait donc toute la musique. Je dis, attendez, ne quittez pas.
2: Musique d'attente.
3: Bienvenue à la SACEM.
2: Ne quittez pas.
3: Et au bout de 2-3 minutes, j'ai une personne qui me repose les mêmes questions, en fin de compte. Et en fin de compte, je me rends compte qu'effectivement, ma demande fait que le mot n'existe pas dans le vocabulaire de la SACEM, puisqu'on est en 1991. Et le mot remixeur n'existe pas. Donc, ils disent, ben non, ça n'existe pas. Il faut que vous soyez arrangeur. Et en fin de compte, j'avais posé une question qui avait un peu 10 ans d'avance, globalement, enfin, pour le déclaratif, quoi, tu vois.
2: Bien sûr.
3: Et donc, bah, du coup, bon, moi, ça m'a. Ils m'ont dit, ben non, il faut être arrangeur. Donc, j'ai passé le concours d'arrangeur. Je suis allé à la SACEM, devant le piano, j'ai fait mes trucs d'arrangeur. Mais quelques années après, en 97, le concours que j'ai passé à la SACEM d'arrangeur a été supprimé parce que tout le monde pouvait être mixeur, parce que c'est de rentrer dans le vocabulaire un peu commun. Mais c'est vrai que ce livre-là raconte tous les territoires qu'on a défrichés, pardon.
2: Mais bien sûr.
3: Parce que ça n'existait pas.
2: Il n'y a que des premières fois.
3: Voilà, il n'y a que des premières fois. Créer un instrument de musique parce que tu ne trouves pas ce que tu as besoin.
2: Tu
3: fabriques, tu essaies de trouver des outils que tu n'as pas. Et donc là, c'est vrai que la SACEM, ce petit coup de fil était assez amusant. Je voulais vraiment en parler parce que la SACEM est partenaire, m'a aidé aussi à être professionnel. Sans la SACEM, je n'aurais pas pu être professionnel et vivre de la musique, en tout cas. Et donc, du coup, c'est important de raconter un petit peu cette évolution de ce métier, parce que au sein du, comment dire, les gens connaissent les DJ sous David Guetta, Bob Sinclair, mais c'était pas comme ça au départ, et je voulais expliquer d'où on est parti et où on est arrivé. Mais ce qui était le plus important, c'est le voyage. Globalement, c'est pas forcément la destination, tu vois. Ce qui m'a plu, c'était beaucoup ce voyage. Et donc voilà.
2: Et le voyage, évidemment, ne se fait pas en solitaire. Un de mes chapitres préférés, c'est un tout petit chapitre à la fin. Merci Annabelle, ah oui. I love my DJ life ne pouvait se terminer sans que je remercie celle qui a vécu cette vie dans l'ombre, en acceptant certains sacrifices, des périodes d'absence répétées, un mari égocentrique et des changements de dernière minute dans l'organisation de vacances, forcément calquées sur mes tournées. Oui. Ça, c'est pour Annabelle, donc, qui a éduqué vos enfants, qui a géré la vie de famille et qui, en plus, est professeure des écoles.
3: C'est vrai. Je la remercie énormément, parce que sans elle, j'aurais pas pu faire cette carrière-là, parce que voilà, elle fait pas vraiment partie intégrante du fait de m'avoir donné cette liberté, d'avoir assuré beaucoup plus que moi, parce qu'elle était capable de faire une carrière professionnelle en même temps que la famille. Enfin, elle a géré beaucoup plus de choses. Moi, j'ai eu la chance de trouver la perle rare.
2: Ouais.
3: Et donc voilà, c'était important pour moi de pouvoir la remercier justement dans le livre. Parce qu'on ne dit pas assez souvent merci aux gens qu'on aime. Et c'est vrai que, bah, tu vois, ce soir, c'est moi qui est derrière le micro. Je prends toute la lumière, je parle de mon livre et tout ça. Mais ce livre-là, il existe parce que, justement, parce que j'ai une femme, parce que voilà, parce qu'on a aussi un équilibre de vie.
2: Bien sûr.
3: Et c'est aussi, je voulais marquer le fait que qu'on pouvait être DJ et avoir une vie de famille, avoir des enfants.
2: C'était
3: pas incompatible,
2: mieux,
3: tu vois.
2: Et c'est même indispensable, parce que on parle de temps en temps, et c'est hyper triste, de jeunes DJ ou moins jeunes, d'ailleurs.
3: Seuls, ouais.
2: Des gens qui sont dans la musique électronique. Et puis, il y en a qui disparaissent, il y en a qui meurent,
3: oui,
2: qui sont très malheureux.
3: J'ai eu la chance d'avoir les deux, c'est ça. Ce que je disais à Annabelle, j'ai gagné sur tous les tableaux.
2: Mais le fait que tu démarres ton livre par tes parents et que tu le termines par ta femme, je trouve que ça te dit beaucoup de choses. Et puis, dedans, il y a tes enfants aussi
3: dans
2: le livre. Et voilà, c'est
3: un parcours. Court, quoi.
2: Bah voilà. Ouais,
3: mais c'est vrai que c'était
2: parcours,
3: important. Donc je suis contente de cette page-là, effectivement. Je suis très heureux que t'aies choisi ce petit paragraphe, parce que d'abord, ma femme va écouter cette émission de
2: Salut
3: radio.
2: Salut Annabelle, bravo, t'es ma star.
3: Et donc je pense que voilà, ça va lui faire très plaisir. Mais voilà, ça me fait très plaisir.
2: Joachim Garraud était dans Décibels, les gars, vous l'avez entendu,
3: merci,
2: on était très très contents. Merci.
3: Ah, merci vraiment du fond du cœur.
2: OVP 3 disponible, joachimgarraud.com pour le livre I Love My DJ Life. Joachim reverse 100% des bénéfices à l'association Arthur, dédiée à la recherche contre le cancer du rein, en hommage à ton ami Fred Ristel.
3: Tout à fait, merci. Ben, c'est parfait. Écoute, je te remercie encore de m'avoir accueilli.
2: Tu sais où on habite,
3: émission.
2: Tu reviens quand tu veux.
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7: Bonjour, bonsoir, pardon.
8: Mais oui, bah, comme tu veux.
7: Et bienjour. Bonjour.
8: Bonjour.
2: Benabar, aujourd'hui c'est jour de sortie de cet album, Le Soleil des Absents. Comment tu te sens?
7: Raisonnablement traqueur. C'est-à-dire pas serein, parce que bien sûr c'est normal, hein, c'est quand même un pincement à chaque fois, mais joyeux quand même de pouvoir sortir un album, parce que je reste quand même conscient que c'est inespéré de pouvoir sortir 11 disques, pouvoir m'exprimer, pouvoir faire de la musique, pouvoir en vivre. Donc j'ai quand même aussi cette grande reconnaissance, puis je sais bien à qui je le dois, hein, c'est bien sûr au public, et ça m'a jamais quitté. Donc il y a un peu un mélange de tout ça. La sortie d'un album, c'est pas très confortable sentimentalement.
2: Je faisais une blague parce que voilà, nous avons vieilli, c'est normal, depuis le siècle dernier. En vrai, au siècle dernier, et même sur tes
7: malheureusement,
2: premiers
7: c'est pas
2: albums
7: une blague.
2: Du 21e siècle,
7: c'est une réalité, c'est ça, ouais.
2: Tu devais attendre les concerts pour avoir les retours du public. Là, avec les réseaux sociaux, est-ce que tu vas chercher les commentaires des uns et des autres, des gens qui te suivent depuis des années sur le disque ou pas?
7: Non, parce que à chaud, c'est pas, enfin pour moi, c'est pas recevable, parce que c'est ou bien je vais te foutre joie sur un truc et complètement désespéré sur l'autre, ça fait des montagnes russes émotionnelles ingérables. C'est plus sur la longueur, ou en tout cas il y a les premiers retours, bah notamment les interviews, les trucs comme ça, qui donnent un peu un début de tendance, mais c'est vraiment trop tôt pour savoir. Après, il faut vraiment que ça revienne des personnes qui veulent bien l'écouter, quoi.
2: Et vous allez l'écouter, et vous allez l'aimer, je pense, ce nouvel album de Benabar, Le Soleil des Absents. Alors, il faut parler d'un endroit absolument incroyable qui rentre dans la conception de cet album pour toi. Mais ça tombe bien, t'en parles très bien dans le disque.

0: pas pick up.
1: Effectivement, qu'est-ce que je fous là à Saint-Pierre-et-Miquelon? Est-ce que tu peux nous raconter comment tu t'es retrouvé là-bas? Comment, pourquoi, enfin toutes les questions en fait.
0: Là, c'était une envie que j'avais depuis longtemps, qui faisait un peu partie de ces envies qu'on n'est pas sûr de réaliser. Pour certains, c'est je sais pas, traverser l'Atlantique, monter une navette, faire le Mont Ventoux pour tous les cyclistes de France. Enfin voilà, chacun a des trucs comme ça qu'on fait plus ou moins, et il se trouve que là j'avais un peu de temps devant moi, et c'est mon épouse Stéphanie qui a dit bon bah viens, on y va
1: à Saint-Pierre-et-Miquelon.
0: À Saint-Pierre-et-Miquelon.
1: Ça vient d'où, parce que c'est pas commun.
0: Oui, j'ai pas su trop le dire, à vrai dire. Je sais que Michel Delpech m'en avait parlé il y a longtemps, ça m'avait marqué. Ouais. Puis je crois qu'à ce côté un peu hors du temps, déjà c'est en France, je voulais aller en France, au bout de la France un petit peu.
1: Oui.
0: J'avais la chance d'avoir déjà été dans les Antilles.
1: Ouais, la Polynésie aussi déjà.
0: Non, pas la Polynésie, pas encore.
1: Ah, faut faire un concert à Tahiti.
0: Ça me plaisait bien le côté le nord entre le Canada et Terre-Neuve, le fait qu'il faille

0: écrit beaucoup. J'étais parti pour écrire et puis j'ai joué dans la salle, le club de Saint-Pierre. J'ai joué à l'école pour les gosses. J'ai joué dans la prison où il y avait 4 détenus. Et c'était un bonheur de rencontrer tous ces gens-là. Alors bien sûr, il y a l'endroit, il y a la géographie étonnante de cet endroit-là qui a vraiment un décor d'un film de Tim Burton, ouais. Saint-Pierre et Miquelon. Et puis bien sûr les habitants qui sont un peu comme les Corses. Ils m'ont vraiment fait penser
1: les
0: aux Corses. Voilà, les Mayous, c'est nous.
1: C'est
0: les métropolitains.
1: D'accord.
0: Et Mayou, d'ailleurs, c'est pas méchant, c'est même plutôt tendre. Ce qu'il faut pas, c'est être un maudit con de Mayou.
1: Ah oui. Là, c'est chaud. Là, t'as dépassé.
0: Là, faut reprendre l'avion dans l'autre sens. Là.
1: Ouais. Retourne à Halifax, même en trottinette, mais 20 ans.
0: Faut se casser.
1: C'est un album qui s'est fait en plein d'étapes. Tu l'expliques finalement, et je trouve ça très rafraîchissant et très honnête de ta part. C'est pas facile de faire un album. Parfois, on écrit une première salve de chansons, puis finalement, on n'est pas content et on recommence. Toi, c'est ce qui t'est arrivé sur Le Soleil des Absents. Il a fallu plusieurs fois, plusieurs essais pour arriver à ce que tu voulais. Pourquoi ?
0: Au début, surtout parce que c'est parti tout ça d'un drame amical, puisque mon plus vieux musicien s'est suicidé au moment où je préparais l'album, et on a commencé ensemble avec Denis, on a vraiment commencé en 95, et donc ça a été bien sûr une tragédie, notamment pour ses filles à qui je pense, bien sûr.
1: Et un choc
0: complet, et puis ça a remis en cause, on était très amis, donc bien sûr le côté sentimental, mais un peu toute la façon de faire de la musique. Est-ce qu'il faut faire de la musique? Est-ce que ça sert à quelque chose? Je suis jamais monté sur scène sans Denis encore. Ça sera la première fois là, dans la prochaine tournée. Enfin, ça m'a évidemment complètement tourneboulé, si le terme existe.
1: Oui.
0: Et plutôt que les deuils comme ça, les crises comme ça majeures qu'on peut croiser dans notre vie, de tous malheureusement, à mon avis faut se questionner sur le deuil. C'est-à-dire faut se demander qu'est-ce qu'on va faire de ce deuil là voilà, est-ce qu'on va plonger dans le chagrin définitif, ce qui est une option, ou est-ce qu'on va essayer d'en faire quelque chose, ou est-ce qu'on le contourne, enfin à chacun de vivre ça comme il le peut. Et moi je me suis dit on va faire un album, mais par contre avec évidemment la présence de Denis permanente, mais joyeux, parce que sinon ça allait être un album trop triste.
1: Donc c'est son souvenir qui est dans le disque plutôt que son départ.
0: Oui, exactement, tout à fait. Ouais. C'est ça. J'avais pas exprimé comme ça, mais c'est exactement ça. Et puis on avait tellement la trouille de faire un album triste qui parle un peu que du chagrin, que de la perte, que de l'absence, qu'on sait tous, même dans les chansons. C'est pour ça que j'ai réécrit des chansons. Il y a des chansons joyeuses, des chansons rigolotes. Il y a des chansons plus tristes, mais qui sont pas du tout des chansons plombantes, je crois. Et d'où le titre, Le Soleil des Absents, qui s'est imposé, quoi. Les absents sont très présents, sans faire une formule un peu facile.
1: Ouais, Le Soleil des Absents sort aujourd'hui. Dessus, vous retrouverez des chansons, et ça, c'est une partie de ton travail que j'aime beaucoup, à l'intérieur des maisons. Je sais pas si vous voyez ce que je veux dire, mais Benabar, c'est quand même, non, mais c'est vrai, c'est une de tes caractéristiques, c'est que t'écris des scènes de vie dans les maisons, dans les familles, dans l'intimité, et forcément, on s'y retrouve. Vous pouvez choisir de changer de rôle, hein, c'est à vous de voir. Mais par exemple, il y a une chanson dingue qui s'appelle « Trois jours, trois nuits » où la femme a disparu pendant trois jours, trois nuits. On imagine bien qu'elle s'est taillée avec un autre mec, mais elle est revenue.
2: Trois jours,

0: parentalité, ça aussi, c'est un de tes thèmes de prédilection. Ben. Il y en a beaucoup, hein, là, sur le soleil oui. absent. Les enfants sont là.
1: Oui, les enfants sont là. Et puis là, dans cette chanson, typiquement, elle est un peu vicieuse parce qu'il y a le côté, le chagrin d'amour du mari. Bon, mais ça, bon, c'est les adultes. Mais ouais. il y a en plus, je lui ai rajouté une difficulté de plus, c'est de gérer les gosses qui se doutent de tout, comme on le sait tous, qui sentent tout. Et il ne sait pas si la maman va revenir, s'il faut faire une annonce, qu'est-ce qu'il faut faire. Et c'est un peu ça qui m'amusait. Alors, oui. le terme est un peu bizarre, mais en fait, quand on écrit une chanson, même triste, il y a quelque chose d'amusant, essayer de trouver qu'est-ce qui va se passer, dans quelle situation.
0: Mais c'est des petits films.
1: Celui-là, ouais, celle-là, vraiment.
0: Oui. Bah oui. Ouais. Parce qu'en plus, c'est vrai que tu peux faire une comédie française, alors, soit terriblement dramatique, soit romantique, soit comique, sur maman part 3 jours et on ne sait pas si elle va revenir.
1: Exactement, c'est ça.
0: Je vous rappelle que Benabar est aussi acteur, donc ami producteur qui nous écoutait. Là, il y a quelque chose dans cette chanson. Elle

0: vacances, bah évidemment les enfants sont là.
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0: Sur cette chanson, elle danse, et sur celle qu'on va écouter maintenant, une playlist de Daron. C'est drôle parce que tu joues très très bien sur ce décalage très tendre et à la fois un peu vexant qu'on a, nous les adultes, quand nos enfants grandissent et qu'on réalise qu'ils nous trouvent un peu plouques en fait.
2: Ben oui, il y a un peu de ça, et puis ça les amuse beaucoup. Même si souvent j'ai noté qu'il y a un retour aussi grâce au réseau.
0: Ouais.
2: Enfin, j'étais enchanté d'apprendre que les mômes ont découvert la chanson La Maritza de...
0: Oui, de Sylvie Vartan,
2: une chanson que je vénère, et les mômes l'ont découvert
0: sur
2: via TikTok.
0: Oui.
2: Donc il y a aussi ce côté très vertueux des réseaux sociaux qui est assez troublant. Mais c'est vrai, le jeu des playlists de Daron. Alors ce qui est dur, c'est surtout quand les enfants disent blagues de Daron. Parce que playlist de Daron, il y a un côté sympa et tout ça, un peu taquinage, mais bon, ce qui est sympa. Mais blague de Daron, ça veut dire vraiment blague pourrie, quoi.
0: C'est dur. Mais Daron, c'est tendre. C'est quand ils nous appellent les boomers, où là, on est foutus.
2: En plus, nous ne sommes pas des boomers.
0: Pas du tout. On était cool il y a encore. Quoi,
2: oui.
0: 10 ans.
2: Et puis boomer, c'est la génération avant nous deux.
0: Mais bien sûr.
2: Alors ne vieillissez pas, bordel.
0: Bien sûr. Calmez-vous, les enfants.
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0: Daronne, daron de France et d'ailleurs, révoltons-nous, levons-nous, ne nous laissons pas humilier par nos ados et nos enfants. Et super, vraiment, cette chanson, une playlist de daron sur le nouvel album de Benabar, on fait ça ensemble. Comment tu fais la sortie d'un album, tiens, toi?
1: Je le fais pas forcément.
0: Pas un petit rituel?
1: Non, pas un petit rituel. Il y a les copains qui envoient des petits textos, ouais, des trucs comme ça, mais c'est surtout souvent une journée consacrée à pas mal de promos. Ouais. Donc en fait, c'est mieux d'ailleurs, parce que c'est une journée où on est très occupé, ça évite de ruminer chez soi, de flipper, ouais, tout seul dans son coin. Ouais.
0: Le son de cet album est étonnant, et c'est un compliment de ma part, parce que je t'écoute depuis longtemps, et c'est toujours du Benabar, on se dit pas, tiens, qui est cette personne, on te reconnaît, mais je trouve qu'il y a un travail qui a été fait sur le son que tu n'avais pas forcément fait avant. On va vous faire écouter quelques extraits pour que vous vous rendiez compte. Il y a par exemple cette chanson, La Gravité.
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0: La Gravité, ça fait comme une production un peu, tu sais, de la belle chanson des années 70.
1: Oui, un peu de
0: ça. Tu vois, du Yves Simon, des trucs comme ça. Ouais. D'où ça vient, cette idée, cette envie?
1: C'est François Delabrière, qui est un grand producteur et mixeur, avec qui j'ai vachement travaillé, et en tant que producteur et en tant que mixeur. Je crois qu'il a quasiment mixé tous mes albums.
0: D'accord.
1: Et qui a fait des milliards de trucs, de Florent Pagny à Marc Lavoine, enfin, je pourrais pas tous les citer. Et puis, on s'entend très bien, on est bien copains. Et puis là, sur cet album-là, je l'ai laissé faire, en fait, les chansons. Et puis, c'est lui qui a apporté tout ce son-là, qui est très affirmé, en fait, quand on a fait une chanson un peu country, comme
0: oui,
1: les darons,
0: le son des darons,
1: on l'a fait volontiers.
0: Ouais, voilà.
1: Et ça, c'est. Et en effet, ce côté un peu 70, un peu organique, avec des nappes, mais pas forcément tout de suite électro, en gardant aussi c'est un peu ces références, une certaine nostalgie dans les chansons, comme Les Coups, qui a un petit côté film érotique des années 70. Non, mais maintenant que je t'ai dit, tu vas l'entendre.
0: Vous aussi, vous allez l'entendre. Mais avant de basculer dans le film érotique, avant qu'Emmanuel fasse son entrée, je pense aussi, alors dis-moi si je me trompe, si je surinterprète, mais justement, tu disais tout à l'heure, quand tu commences cet album, t'es malheureux comme les pierres parce que ton meilleur copain est mort. Tu veux pas faire des paroles tristes, donc tu t'interdis les paroles tristes, et du coup, dans la production, dans le son, il y a quand même une certaine mélancolie. Tu disais nostalgie pour les années 70, mais quand on écoute Fuck la peine.
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0: ça s'entend encore plus sur ma banlieue vue de drone. Pour moi, c'est vraiment, si vous pouvez en écouter qu'une là sur l'album, parce que vous n'avez pas le temps, vous avez des vies de dingue, écoutez-la celle-là.
1: C'est pas les cités qu'on cite, à tout va dans le journal, ni ces consoeurs de l'Ouest que câline la capitale, de commune en commune, sans se rendre compte, on dirait qu'il n'y en a qu'une, et si encore on monte.
0: Tes chansons, elles ont quand même ces ambiances-là.
2: Oui, et d'ailleurs, je dois remercier aussi et féliciter Jean-François Berger, qui a fait les pré-prod, qui est un pianiste, et qui a fait les pré-prod, parce que j'ai pensé sur ce son-là, ce son qui est super beau quand il l'a envoyé.
0: Hyper beau, mais t'as vu, très mélancolique, très poignant.
2: Ouais, ils ont fait vraiment un super boulot. Et je m'en rends vachement compte, d'ailleurs, là, depuis la promo, en le réécoutant comme ça, je m'aperçois qu'ils ont fait un bon boulot. Mais revenons à moi.
0: Oui, c'est vrai. Ça va bien deux secondes, les producteurs.
2: On ne va pas parler des techniciens, des musiciens et tout ça. Non, arrêtons.
0: S'ils étaient méritants, ils seraient sur scène.
2: Je les embrasse. Et Bertrand Lamblot aussi, qui a été DA sur l'album.
0: Bisous Bertrand Lamblot. Reste-t-il du bonheur? Ça, c'est une bonne question que tu as posée avec Pascal Obispo. Ça vous a fait un joli duo. À l'époque, je ne connaissais pas exactement l'histoire du disque. Donc, la question, elle ne résonnait pas pareil. Maintenant que tu nous as raconté dans quel état d'esprit tu étais, tout ce que tu as fait justement pour essayer de retrouver la lumière, alors, reste-t-il du bonheur?
2: Oui, j'en suis convaincu. Autant je suis pas le plus optimiste des hommes, mais j'ai plus du tout. C'est peut-être une question d'âge. J'ai plus du tout envie d'être pessimiste. Je me suis rendu. Enfin, je le pense. C'est un peu fumeux, quand même. Mais que c'est aussi idiot d'être optimiste que d'être pessimiste. C'est-à-dire qu'il faut être lucide. Et puis après, on choisit de quel côté on veut aller. Et évidemment, il y a des drames plus graves que d'autres. Hein, donc bien sûr, chacun vit comme il veut. Mais voilà, moi, j'ai plus envie d'être pessimiste, qui est un peu une facilité, un peu une habitude aussi des fois. Donc de lutter contre ça un petit peu. Bah, d'où fuck la peine, par exemple. C'est à un moment, il y en a marre d'être triste, quoi.
0: Tout à l'heure, quand on s'est dit bonjour et que je t'ai demandé comment t'allais, tu m'as dit que oui, ça allait, mais que quand même, tu te rappelais que c'était inespéré d'avoir une carrière comme la tienne, de sortir 11 albums. En fait, depuis tout à l'heure, ça trotte dans ma tête. Je me dis, mais c'est fou, c'est quoi, t'as un syndrome de l'imposteur?
2: Oui, c'est vrai, je l'ai. Je crois que ça part jamais. Bon, on vit très bien avec, hein, mais c'est.
0: On vit angoissé quand même un peu.
2: Ouais, il y a cette angoisse-là. Ouais. Alors c'est aussi assez sain parce que dans ce genre de boulot, c'est bien aussi d'avoir un peu de recul sur soi-même, de voir le recul sur le succès quand on en a, ce qui permet aussi d'avoir du recul sur l'insuccès ou un peu de distance du public quand ça arrive. Mais le syndrome de l'imposteur, c'est quelque chose qu'on a. Une fois pour toutes, quoi. C'est-à-dire, mais ça vient pas forcément. C'est pas forcément méchant d'ailleurs. Ça vient petit à petit. C'est pas un gros dossier qu'on vous livre. C'est plutôt plein de petits post-it qu'on met au fur et à mesure de votre vie.
0: Mais rien n'arrache les petits post-it. Pas des compliments d'artistes que tu admirerais. Pas les chiffres quand tu vends 3 millions de disques.
2: C'est très passager. Mais en effet, ça, parce que ça m'arrive d'avoir le melon, mais c'est hyper furtif. Mais par contre, c'est très fort. Je me dis, je suis un génie, quoi. Attention, c'est Jacques Brel. Et puis, mais ça tombe tellement hyper vite que j'arrive pas à me tenir là-dessus.
0: J'aime bien l'idée du melon furtif. Ah ouais. C'est excellent. Alors, il y a une chanson qui parle du fait de... il faut assurer dans la vie du mieux qu'on peut, et parce que voilà, on n'est quand même pas là que pour jouer à la belote sur Terre. C'est une chanson qui s'appelle « Quoi qu'on dise ».
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0: gros clin d'œil à Higelin, mais qui fait plaisir, qui fait chaud au cœur. Et ce que tu dis dans cette chanson, quand j'essaye de me mettre à ta place, je me dis oui, c'est vrai que toi, que tu réussisses ou que tu te plantes, toi tu le fais devant tout le monde. Oui. Tout un chacun le fait, voilà, chez lui ou éventuellement devant sa femme, devant son patron, mais ça reste très réduit. Toi, c'est oui à grande échelle. C'est peut-être aussi pour ça que c'est angoissant.
1: Il y a cette angoisse là, mais qui fait partie du jeu, parce que je crois qu'on se plante surtout quand on se moque des gens, c'est-à-dire qu'on est insincère. C'est moi, je me suis rendu compte, pour moi ou pour des camarades, rater une chanson, bon, déjà ça arrive, et puis. Et les gens sont très indulgents tant qu'on est à fond, parce que c'est à nous de mériter l'écoute des gens. Ils ont pas que ça à faire. Ils sont sollicités toutes les deux secondes pour les concerts, n'en parlons pas. Donc la moindre des choses, c'est au moins d'être content d'être là et puis d'être parfaitement sincère et engagé. Moi, j'aime bien l'engagement, pas du tout en termes faut voter pour un tel, ça on s'en fout, mais engagé là comme on dit, on s'engage dans une histoire d'amour par exemple.
0: Ouais, ouais.
1: C'est vraiment présent. Ça une carrière. Je trouve que c'est un engagement quoi. Ouais. De mon point de vue.
0: Et c'est pas un long fleuve tranquille.
1: Ah non.
0: Mais c'est important de le dire, je trouve. Et ouais, encore une fois, oui, c'est de l'honnêteté, mais je trouve qu'elle est salvatrice. Et elle transpire de ce soleil des absents. Alors, évidemment, on te souhaite le meilleur, une excellente Merci. Tournée. Et nous allons donc écouter une musique que tu avais d'abord envisagée pour un film érotique.
1: Oui, enfin, je voulais être acteur de film érotique des années 70.
0: Ah!
1: Voilà, parce que après.
0: Mais
1: le charme des années 70, voilà, ça m'intéressait. Mais j'ai raté ma carrière, alors de Guerlas, je suis devenu chanteur, malheureusement.
0: Les coups, un des grands et bons moments du soleil des absents. Et c'est là aussi où on entend de manière très très évidente ton goût pour les mots qui, ça pour le coup, depuis le siècle dernier, n'a absolument pas bougé.
1: Ah oui, ça c'est intact, oui, ça, c'est définitif.
0: Benabar dans Décibels. Faites entrer les danseuses. À la prochaine.
1: Là, on commence à imaginer.
0: Ah oui.
1: Les cheveux dans le vent, une femme un peu dénudée, érotique oui. Encore
0: érotique.
1: Une fois.
0: Hein.
1: C'est juste
0: un voile.
1: Suggéré. Voilà, ouais, c'est suggéré.
0: C'est ça. Ouais. Merci Benabar.
1: Merci à toi une fois de plus. Merci à tous. 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
3: Alors, j'ai testé pour vous un week-end dans les Cévennes. Nous allons dormir dans une yourte. Une escapade insolite et ressourçante, et tout ça à moins de 2 heures de Nîmes. Direction Sumène, au cœur des Cévennes. À notre arrivée, nous avons été accueillis par Emmanuel. C'est la propriétaire d'Escale en Cévennes. L'ambiance est paisible. On entend à peine le chant des oiseaux. Et la surprise, elle a été totale pour les enfants. Dès l'entrée, j'ai été surprise par le confort de cette yourte. On y trouve tout le nécessaire et même la connexion 4G. Ceci est un détail qui fait la différence pour 2 ados. Le plus génial pour moi, c'est la vue panoramique sur la nature et les montagnes. Après un bon dodo, le matin, nous avons pris un petit déjeuner sur cette terrasse où on a eu droit à des confitures maison. C'était un vrai régal. Cette parenthèse a été une vraie bouffée d'oxygène. Le calme et la beauté du lieu nous ont ressourcés. C'est l'évasion parfaite pour se sentir loin de tout, tout en étant si proche de la maison. Pour découvrir cet endroit unique, rendez-vous chez Escale avec un S en Cévennes à Sumène. Vous pouvez consulter son site web escaleencevennes.com et pensez à vérifier les disponibilités car c'est une adresse très très prisée. J'ai testé, j'ai adoré, c'était Delphine. Je vous retrouve très vite pour une nouvelle découverte locale.
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4: Bonjour, je m'appelle Isore. Je suis née au milieu des animaux. J'ai 15 ans et j'habite à Labédouère, à Serret.
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4: Mon père a créé le parc il y a 35 ans maintenant. Et il prenait des animaux à un peu de différents endroits. Et on a des naissances chaque année pour renouveler un peu la harpe.
5: Ma guide aujourd'hui n'est pas une adolescente comme les autres. Elle partage sa vie entre l'école et les animaux.
4: C'est sûr que avoir des amis et savoir que je vis au quotidien avec des animaux, ça leur fait rêver. Donc ils veulent forcément venir chez moi. Ouais, je me sens chanceuse parce que je sais que j'ai de la chance de vivre avec des animaux et que c'est pas le quotidien de tout le monde. Qu'il y a des gens qui peuvent être même dans le besoin ou des choses comme ça. Mais on essaye toujours de faire partager un peu tout ça à travers différents événements. Et on fait ce qu'on va faire aujourd'hui avec vous. On va aller nourrir les animaux, leur expliquer un peu le fonctionnement de ce qu'on fait chaque jour.
5: Isore et sa sœur Sixtine sont d'ailleurs appelées les petites mouglis de la Touraine.
4: Elle, qui s'appelle Cannelle, c'est pareil, on l'a élevée au biberon parce qu'en fait elle est née très très tard par rapport à la période de naissance des daims. Elle est née en septembre alors que c'est juin-juillet. C'est pareil, on l'a élevée au biberon. Là par exemple c'est notre père, c'est Sixtine et moi qui sommes devenus ses mères adoptives. Et en fait le premier individu qu'un petit voit, il le considère comme sa mère. L'élément nourricier va devenir sa mère. On connaît quelques trucs que les autres n'ont pas forcément en connaissance. Donc forcément, on apporte un peu, par exemple, dans des évaluations ou des choses comme ça, pour essayer aussi de gratter des points, forcément.
5: Malicieuse, mademoiselle Isore est contemplative.
4: Alors là, c'est des oies du Canada, de Bernache. Donc en fait, elles sont sauvages, elles viennent de temps en temps sur le plan d'eau et tout. Comme ça, elles ont de la nourriture, elles sont complètement libres de partir, de revenir, enfin elles font ce qu'elles veulent. C'est joli le matin par exemple de se lever et de voir les oies sur le plan d'eau, c'est pas mal.
5: Ce plan d'eau qui rappelle forcément de bons souvenirs.
4: Puis, toute petite, on se met à l'eau avec les biches. On se baigne avec elle. Et c'est vrai que, entre guillemets, j'ai appris à nager avec elle. Appris à être en confiance dans l'eau avec mes petits brassards tout roses. Et en fait, on profite du cadre à fond, que ce soit par la nature ou même par le domaine animalier.
5: Et là, on se dit que la vie est belle quand on a 15 ans. Pour découvrir Isore et Sixtine, direction la page Facebook du même nom, Le Monde d'Isore et Sixtine. Prochainement, des événements seront organisés qui s'appellent Dans la foulée des biches. Affaire à suivre.
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7: Et Olivier, ce matin, retourne à l'école primaire aujourd'hui.
6: Eh oui, et pour y trouver du gaga. Mes blés, je voudrais aujourd'hui vous parler du mémoire de Judith Boucher, réalisé l'an dernier à l'Université Jean Monnet de Saint-Étienne, et qui s'intéresse à une question rarement étudiée. Comment le parler stéphanois, le gaga, circule encore aujourd'hui dans les écoles primaires, et dans quelle mesure le parler des enseignants influence le parler des élèves? Son travail porte sur toutes les classes de l'école primaire, en milieu urbain comme en milieu rural. Judith a formulé trois hypothèses. Premièrement, le gaga serait peu utilisé par les enseignants en situation d'enseignement. Deuxièmement, lorsque les enseignants l'utilisent, les élèves aurait tendance à le reprendre. Et troisièmement, le gaga serait plus présent dans les écoles rurales que dans les écoles urbaines. Pour répondre à ces questions, elle a observé des classes, mené des entretiens avec les enseignants et avec les élèves, et a mené des observations dans les temps informels à l'école. Son analyse porte à la fois sur le vocabulaire gaga et sur des structures spécifiques comme le pronom neutre Y, employé comme complément direct, j'y ai fait, l'inversion des pronoms personnels après un impératif, donne-moi-le au lieu de donne-le-moi, ce qui nous vient du patois, hein, puisque Pierre Duplay écrivait déjà en 1896 à l'inverse du français, quand un verbe à l'impératif a deux pronoms pour complément, l'un direct, l'autre indirect, c'est ce dernier qui s'énonce en premier. Exemple en patois, « by my loo ». Et puis aussi la formation d'adjectifs à partir de participes passés. Il est trempe de chaud, ses joues sont enfles, la reloge est arrête. Donc qu'en est-il des résultats du travail de Judith? Les observations révèlent une situation un peu plus nuancée que ce qu'elle attendait. Très surprenant, 54% des enseignants utilisent au moins une fois un régionalisme en cours au cours des séances observées. Un élève sur 6 emploie spontanément un mot ou une expression gaga lors des entretiens. Et dans les classes, un régionalisme apparaît dans 20% des situations que Judith observe. Il semblerait donc que le gaga soit encore bien présent dans nos écoles. Mais quels sont les mots, les expressions, les tournures qui ressortent le plus, ou plutôt qui ressortent le mieux? Un peu de patience les amis, la suite, c'est pour bientôt.
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1: Nous partons à la découverte des Maranges, ce petit territoire partagé entre trois villages. Chéilly-les-Maranges, Sampigny-les-Maranges et Dezise-les-Maranges, au lieu de la prochaine Saint-Vincent tournante 2026. Alors, avec Plus belle la vigne, on zoome sur ce territoire viticole caché dans une petite vallée. Ici, les coteaux font partie de la côte de Beaune, mais en Saône-et-Loire. Explication avec Élodie Roy, viticultrice et vice-présidente du comité d'organisation de la Saint-Vincent.
2: La côte de Beaune s'étale d'une même exposition, mais il y a une faille géologique à Santenay. Et les Maranges, on est une vallée un petit peu à part, je dirais.
1: Alors là, Santenay, c'est dans quelle direction ?
2: Santenay, c'est juste en face. Voilà,
1: là-bas. C'est dans le petit creux là-bas.
2: Là, vous voyez des bâtiments en face. Oui. Là, c'est tout le début de Santenay.
1: D'accord. Voilà, et donc après, il y a les hauteurs, en fait, il y a les collines.
2: Les coteaux, voilà. Les coteaux. C'est une vallée, en fait. Les Maranges, vous avez la vallée de la Causanne et la vallée de la Deune. Donc la Causanne, c'est une petite rivière qui circule sur Chéilly, sur Sampigny, qui prend sa source en fait à Vauchignon, au bout du monde. Donc c'est un nom qui ça s'invente pas.
1: C'est joli.
2: C'est une petite rivière qui fait 14 km et qui se jette dans la Deune juste à la sortie de Chéilly. Donc cette rivière, elle passe au milieu là. Le petit village de Sampigny qui est ici, très étriqué, très enclavé, et sur les hauteurs, vous avez Dezise et tout en haut le petit hameau de Borgy. Et la montagne des Trois-Croix qui est en face de nous, connue aussi sous le nom de Mont-de-Seine. Alors, bon, moi je les vois les croix, mais je connais. C'est vraiment juste en face de moi, je ne sais pas si vous voyez.
1: Non, mais
2: le petit point culminant.
1: D'accord.
2: Oui, là, on est à 521 mètres d'altitude, je crois. Et le vignoble des Maranges est vraiment devant nous.
1: Alors, qu'est-ce qui fait que ça reste tout de même la côte de Beaune ? Alors qu'on décroche quand même de cette côte de Beaune.
2: On décroche de cette côte de Beaune, légèrement, hein, c'est quand même pas... Parce qu'après, une fois passé la côte de Beaune, on est sur la côte chalonnaise. Mais la côte chalonnaise, on est sur la plaine de Saône. Nous, on est quand même très éloignés. La côte chalonnaise, elle est vraiment derrière cette colline-là.
1: D'accord.
2: Avec le village de Bouzeron qui commence la côte chalonnaise, Ruilly, Mercuré, etc. On a des terroirs distincts. Là, on a une carte géologique. Vous voyez qu'il y a beaucoup de couleurs différentes en fonction du type de sol.
1: Ah oui, je vois, jurassique, plutonique.
2: Donc ça, ce sont des niveaux géologiques. Donc là, on parle de millions et de millions d'années. Pour faire simple, c'est argilo-calcaire, mais pas que. On est un vignoble assez tardif. On vendange souvent plus tard que les autres appellations de la côte de Beaune.
1: Vous êtes entre la côte de Beaune et les hautes côtes, finalement.
2: Oui, exactement.
1: C'est ça.
2: Les Maranges, ils sont exposés sud-sud-est, on va dire. Les hautes côtes, moi, personnellement, j'ai des parcelles, elles sont exposées vraiment plein sud.
1: Nouvelle confirmation de la définition hyper millimétrée des terroirs bourguignons.
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3: Direction la Vendée à Beauvoir-sur-Mer. Je suis très heureux de vous emmener à la rencontre d'Anne-Marie. C'est une maraîchine très attachée à la Vendée et à la transmission de ses traditions.
4: J'y suis née et toute ma jeunesse est donc passée là-bas. C'était difficile. Mon père est décédé à 36 ans. Donc on était trois enfants. On est restés tout seuls, tous les trois, avec notre maman, avec une vache pour vivre. Et puis un petit jardin. Et puis quand il n'y avait pas trop à manger, ma maman allait pêcher les grenouilles et les anguilles dans les fossés. C'est vraiment mes racines, le marais. Hein. J'y suis accro.
3: Vous êtes une vraie maraîchine ?
4: Ah oui, je suis une maraîchine à 100%. Hein.
3: Elle représente quoi la Vendée pour vous, Anne-Marie ?
4: C'est mon pays, c'est quelque chose qui m'est vraiment cher au cœur. Le marais, je peux pas m'en passer, mais dans le marais, il y a aussi la mer chez nous.
3: Ouais.
4: Et ça, c'est pareil. On a besoin de ça, nous. Je vais voir la mer et je me promène dans le marais.
3: Pourquoi ça vous apporte quoi, vous ?
4: Une détente. Et j'ai un livre particulier aussi.
3: Ah.
4: C'est mon moment zen, moi.
3: Et c'est quoi ce livre que vous emmenez ? Ah, faut pas le dire.
4: C'est
3: votre petit jardin secret.
4: Oui, c'est mon petit jardin secret.
3: Alors, on le laissera dans son petit jardin secret.
4: Et puis, c'est pour ça aussi que je fais du folklore. Il nous faudrait des jeunes, mais les jeunes, maintenant, c'est compliqué. On en a dans le groupe, hein. On en a 5 et qui sont mordus, mais pour combien de temps? Parce qu'ils sont jeunes encore et,
3: Alors, qu'est-ce qu'on peut faire pour remédier à ça?
4: Ben, on sait pas trop. Bon, maintenant, il y a beaucoup de balles folk et de choses comme ça.
3: Et pourtant, ces fêtes-là ont un succès assez populaire.
4: Ah ben,
3: parce
5: parce qu'on va penser à Chaland autrefois.
4: Oui, à Chaland autrefois. Et ouais. Maintenant, ce qu'on fait beaucoup moins, ce sont des kermesses, par exemple. Moi, j'adore les gens, j'adore connaître des gens parce qu'ils m'apporteront quelque chose.
5: C'est essentiel pour vous. Oui. C'est même limite vitale.
4: C'est limite vitale, oui. Après, ben, j'ai fait 10 ans pour la RSB, là. La RSB qui est l'association des retraités sportifs de Beauvoir. Moi, les associations, c'est aussi apporter aux gens des choses, leur faire plaisir d'abord dans ce qu'on leur propose. J'espère vraiment que beaucoup de gens pourront se lancer dans les jeunes, il faut vraiment, mais je comprends bien qu'actuellement la vie est difficile. Les gens de 35 ans maintenant, ils sont tellement pris par autre chose que c'est compliqué.
5: Alors on revient en arrière, vous avez 18 ans, vous vous mariez, Anne-Marie, vous diriez quoi à cette jeune fille?
4: Je dirais qu'il faut dans l'avenir, à 18 ans on est jeune, il faut penser à ne pas rester seul dans son coin.
5: On va dire Anne-Marie ce matin que vos petits-enfants nous écoutent là, à la radio. Oui. Vous voulez leur dire quoi pour conclure?
4: Je vais leur dire, essayez de faire un peu comme mamie. Essayez de donner, de partager, d'apprendre, de vouloir connaître... Voilà, plein de choses comme ça.
3: Anne-Marie, la passion de la Vendée, la générosité, la joie de vivre et l'amour des gens.
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6: Alicia pour le monde, et oui, notre expression du jour, est ou estre entre Gallia qui Rabastens en français. Bon, c'est assez simple à comprendre.
7: Oui, même moi j'ai compris. Ben oui, être entre Gaillac et Rabastens.
6: Voilà, cette expression, vous pouvez l'utiliser quand une personne a abusé d'un peu trop de vin, des billes, loubis. Qui, mais je dis le vin, mais ça peut être quelque chose d'autre. Notre alcool, dit l'entabé, qui sera à quelle personne entre Gallac et Rabastens.
7: Ouais, alors toujours avec modération, on est d'accord, mais c'est quand quelqu'un est un petit peu peut-être, voire beaucoup pompette.
6: Vous m'avez entendu, vous avez compris. Ouais. Bon, le mec qui buffait pas, il a le coup test. Il vaut mieux que cette personne ne souffle pas dans le ballon. À qui? Ouais. Pour revenir à l'expression, il y a à Bisto de Naz, 20 km entre Gallac et Rabastens. Donc ça fait 20 km environ. La route est un peu sinueuse entre Gallac et Rabastens. Et surtout, elle longe le vignoble gaillacois, d'où l'origine de l'expression est entre Gallac et Rabastens.
7: Jaro, il y a d'autres expressions dans le même style?
6: Ben, utsita gascu, qu'est-ce qu'on disait, per exemple, qu'a cargata Madira? Littéralement, il a chargé à Madiran. Le vignoble de Madiran se situe en Gascogne, aux confins des départements du Gers, des Hautes-Pyrénées et des Pyrénées-Atlantiques. Aoué ou abé cargat à Madira, littéralement, donc avoir chargé à Madiran, c'est être ivre, tout comme être, esté bewet, et bewet du verbe bewet, qui veut dire boire en occitan gascon.

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2: Itinéraire bis à Mailly-le-Château cette semaine et aujourd'hui, eh bien, je me suis arrêtée chez Olana, chez Amélie Moreau, ici à Mailly-le-Château. Amélie, bonjour.
3: Bonjour.
2: Olana, c'est quoi, Amélie ?
3: Olana, c'est une prolongation de moi. C'est mon entreprise, en fait, que j'ai créée en 2020. Et donc, c'est Olana, laine et savoir-faire. Et donc, en deux mots, tout est dit. Laine et les savoir-faire pour la transformer.
2: Cette laine, elle vient d'où ?
3: Elle vient du troupeau d'Adrien Salah, qui est aussi à Mailly-le-Château et qui est éleveur agro-pastoral, c'est-à-dire qu'il est éleveur itinérant. Et son troupeau est très intéressant pour la laine, puisque la race des brebis est Estalaine Mérinos. Et pour moi, c'est la Rolls des toisons.
2: Pratiquement, votre métier, il consiste en quoi ? Vous n'élevez pas les brebis pour la laine, mais vous arrivez à quel moment ?
3: Moi, le début, c'est la tonte annuelle. La source, c'est le tri de la laine. La compétence numéro un pour faire quelque chose avec cette matière, c'est de savoir trier les toisons.
2: Et ensuite, après le tri, on fait quoi ?
3: Alors, après le tri, on compacte toute cette laine récoltée dans des sacs qu'on appelle des curons. Et on l'envoie dans un lavage spécialisé pour laver la laine. Et ensuite, on va décider, donc là, pour le cas, c'est du fil à tricoter, qui sera envoyé dans une filature française, toujours dans une recherche de faire un produit de qualité, voire haute qualité, et sur notre territoire.
2: Alors là, on a des pelotes de laine devant nous, parce qu'on est chez vous et que chez vous, c'est également la boutique. On peut venir vous voir sur rendez-vous. Cette laine, quelles sont ses qualités ?
3: Alors, ce que vous avez sous les yeux, Catherine, c'est pas des pelotes, c'est des écheveaux. C'est le langage, c'est le vocabulaire lainier, écheveaux, et c'est la forme qu'on doit utiliser pour teindre. Et donc, les qualités du fil, c'est que la laine, c'est thermorégulateur, c'est respirant, c'est antibactérien. Ça nécessite peu de lavage, puisque s'il y a des odeurs, il suffit d'aérer son pull quelques heures à l'air libre. En fait, la matière reste vivante. Comme sur l'animal, en fait.
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2: Itinéraire bis à Mailly-le-Château cette semaine. Et aujourd'hui, eh bien, nous allons parler de pâturage itinérant. Adrien Salah, bonjour.
4: Bonjour.
2: Le pâturage itinérant, Adrien, est-ce que vous pouvez m'expliquer ce que c'est ?
4: C'est marrant parce que pâturage itinérant et itinéraire bis, finalement, ça rapproche un peu parce que on prend souvent les chemins de traverse, en tout cas des endroits moins fréquentés pour déplacer les brebis. Parce qu'en fait, donc c'est un troupeau qui est arrivé en 2021 et qui depuis se déplace uniquement à pied sur des trajets jusqu'à 5-6 kilomètres pour aller chercher des pâturages chez des céréales. Aller dans leur parcelle, après accord verbal effectivement, pour faire pâturer et puis dans une démarche de restauration de la fertilité des sols.
2: Restauration de la fertilité des sols, c'est-à-dire ?
4: Aujourd'hui, on se rend compte que les engrais de synthèse sont aussi limités et que il faut trouver autre chose. Et les agriculteurs, après avoir essayé toute une série de solutions, en arrivent à se dire que remettre des bêtes sur des parcelles qui souvent n'ont pas vu d'animaux d'élevage, en tout cas depuis au moins une génération, mais des dizaines d'années, c'est potentiellement bénéfique.
2: Et j'aimerais bien que vous me parliez de vos brebis. Ce sont des brebis particulières, il y en a combien ?
4: Il y a une centaine de mères. Ce sont des brebis de race Estalaine Mérinos. La race Mérinos, on la connaît pour la laine parce qu'elle est très fine, donc elle permet de faire du textile avec. Et on est sur une race spécifique puisqu'elle s'est développée sur plutôt l'est de la France, Alsace-Lorraine, croisée avec une race Württemberg d'Allemagne du Sud, qui donne une brebis de belle taille, avec une toison conséquente et une capacité à endurer les aléas climatiques extrêmes. Voilà, une race très plaisante à élever, même si c'est plus que de l'élevage. C'est vraiment on partage, on passe du temps ensemble finalement.
2: Est-ce qu'on peut vivre de ce métier, Adrien ?
4: Oui, je vis de cette activité. Alors, on a parlé de la laine, mais j'ai aussi une activité de vente de viande. Donc, on nourrit aussi un territoire, donc on répond à un besoin. Et en ça, oui, ça me fait vivre. Ça donne raison, ça donne sens à ma vie. Je pense que la question était aussi financière. C'est vraiment un combat. J'ai envie de dire que plus le temps passe, plus on pourra en vivre. C'est l'origine quasiment de la civilisation, du fait qu'on est passé de nomade à sédentaire. Donc tant qu'on sera sédentaire, c'est un métier qui aura du sens et qui répondra.
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2: Itinéraire bis à Maille-Château, aujourd'hui encore. Et aujourd'hui, je me trouve au planétarium de Maille-Château. Patrice Berger, bonjour.
5: Bonjour.
2: Un planétarium, c'est ma première question. Patrice, elle est toute simple. Qu'est-ce que c'est ?
5: Alors, un planétarium, c'est un lieu où on va pouvoir observer le ciel, comme si on était en pleine nuit, au froid. Sauf que là, on est bien au chaud et on a le ciel au-dessus de nous, mais il est en numérique, tout simplement.
2: Ce planétarium de Maille-Château, il est né de quelle façon ?
5: Alors, il est né parce que on a une section dans l'association d'astronomie et nos contrées font que les samedis soirs, pour observer avec un beau ciel, ils sont très rares dans une année. Et comme on aime transmettre notre passion, on a dû trouver un autre moyen de la transmettre. Et l'autre moyen, c'est le planétarium.
2: Quand on construit un planétarium, on obéit à des règles quand même.
5: Oui, bien sûr, on est obligé, déjà parce qu'on a un ERP, on reçoit du public. Et puis, la particularité du planétarium, puisque, comme vous le constatez, c'est un dôme que l'on a au-dessus de nous, qui est notre écran.
2: On peut mettre combien de personnes, combien de spectateurs ici ?
5: 30 personnes.
2: Alors, qu'est-ce qu'on peut voir ? Là, en ce moment, moi j'ai la grande chance d'être au milieu du planétarium. J'ai un ciel, c'est le matin ou c'est le soir ?
5: Alors là, non, c'est le ciel actuel. On est en journée, là, pour l'instant, avec le soleil à l'endroit où il serait, bien sûr, si on n'avait pas les nuages au-dessus de nous.
2: Quels sont les types d'animations que vous proposez dans ce planétarium ?
5: Alors, on peut déjà observer le ciel du soir, comme on l'observerait en sortant à l'extérieur. On peut même observer le ciel comme il était il y a 2000 ans, ou comme il sera dans 2000 ans, parce qu'il sera différent, bien sûr. Alors ça, c'est la partie, je dirais, purement observation, comme on peut le faire à l'extérieur. Et on a aussi la projection de films qui sont spécifiques pour les planétariums, qui sont à 360 degrés.
2: Des films qui sont à la portée de quel public ?
5: Alors, tout public, on a des films d'animation pour les enfants. Ça commence à partir de 5 ans. Et puis après, on monte crescendo. Hein, et bien sûr, on a aussi des films pour adultes. Et pour adultes et enfants. On a des spécifiques pour les enfants, mais sinon on a des films tout public.
2: C'est un endroit assez magique, je dois le dire, avec une réverbération du son qui est incroyable.
5: Oui, c'est très particulier parce qu'en réalité le son reflète partout dans le dôme et parfois on est à l'autre bout du planétarium et on a l'impression que la personne est juste à côté de nous. Oui, c'est complètement magique, hein, pour les personnes s'ils ne sont jamais venus. À chaque fois, c'est vraiment un émerveillement. Et quand on y revient, puisqu'on peut revenir pour voir d'autres choses aussi, hein, bien sûr.
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2: Itinéraire bis à Maille-Château, aujourd'hui encore, pour vous faire découvrir aujourd'hui un merveilleux métier. Gaëtan Millet, bonjour.
6: Bonjour.
2: Vous êtes vitrailliste, maître verrier. Est-ce que vous pouvez nous expliquer en quoi consiste votre métier ?
6: Mon métier consiste à la création et à la restauration de vitraux, que ce soit pour du particulier ou des vitraux de patrimoine.

0: pour la décoration et montrer un petit peu tous les effets du verre qui sont destinés à la boutique.
1: Ce métier de vitrailliste, maître verrier, quelle qualité il demande, Gaëtan ?
0: Il demande beaucoup de précision, un grand travail de dessin, une connaissance sur ses verres. Le choix des verres est très important par rapport au rendu que l'on veut donner et une passion débordante.
1: Quand on parle de vitrail, on pense souvent au vitrail qui prend la place d'une fenêtre, mais le vitrail, il se conçoit également à l'intérieur des maisons.
0: Tout à fait, le vitrail peut servir en miroir, il peut être aussi en séparation de portes, il peut être sur une cloison, il peut être une petite lampe décorative. On a beaucoup d'idées d'endroits différents pour mettre les vitraux.
1: Et puis, vous restaurez des vitraux. Et là, à côté de moi, il y a un vitrail d'église. Il arrive d'où, celui-ci ?
0: Celui-ci, c'est un vitrail qui arrive de Précy-le-Sec.
1: Est-ce que c'est exactement le même travail quand on crée un vitrail ou quand on le restaure ?
0: Alors non, quand on fait une création, on démarre à partir d'un dessin. On fait le dessin en taille réelle, qui va nous servir en fait de trame pour découper le verre. Pour une restauration d'église, on va conserver au maximum toutes les pièces qui sont en bon état, pas cassées, et on va remplacer uniquement celles qui sont inexistantes. Ce sont deux mondes très différents. Quand on fait de la création, on sait qu'on va laisser sa petite trace sur un verre qui va durer plus d'un siècle.
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1: Itinéraire bis, toujours à Maille-le-Château. Cette semaine et aujourd'hui, je vous emmène dans un endroit magnifique, un endroit étonnant. Je suis allée au musée des outils d'autrefois. Jean-Louis Lajambe, bonjour.
3: Bonjour.
1: Dites-moi, ce musée ici à Maille-le-Château, il existe depuis combien de temps, Jean-Louis ?
3: Ah, je réfléchis. Oh, plus de 5 ans, hein. Plus de 5 ans, mais pas plus, je crois pas.
1: Qu'est-ce qui vous a donné envie de créer un tel lieu ?
3: Mon grand-père était ferblantier, j'ai donc récupéré tout son atelier, et c'est de là qu'il m'est venu l'idée de faire des métiers anciens.
1: Vous avez débuté avec combien d'outils ?
3: J'ai commencé avec une cinquantaine d'outils.
1: Et aujourd'hui, là, autour de nous, sur 3 étages, il y a combien d'outils ?
3: Je pense environ entre 4 et 5 000 outils, de différents métiers, évidemment.
1: Tous ces objets, vous les achetez ou on vous les donne ?
3: On m'en donne beaucoup. J'en achète très peu, en définitive.
1: Au fur et à mesure que ces outils sont arrivés dans votre musée, j'imagine qu'il a fallu que vous vous documentiez.
3: Oui, je me suis beaucoup documenté. Soit que j'allais voir des gens qui ont fait ces métiers-là, ou soit que je cherchais, mais dans les livres, hein, pas sur Internet.
1: Parce que lorsque les gens viennent visiter ce musée, ils vous posent énormément de questions.
3: Énormément de questions, oui, oui, ben c'est normal, et je peux répondre, voilà.
1: Ce musée extraordinaire, parce qu'il est vraiment extraordinaire, Jean-Louis, il est ouvert tous les jours ?
3: Oui, c'est ouvert tous les jours, à n'importe quelle heure, il suffit de me donner un coup de téléphone, voilà, un coup de fil.
1: C'est un vrai travail de mémoire que vous avez fait.
3: Oui. C'est vrai, j'aime ça, donc voilà, j'ai réussi à faire ça sans problème, quoi.
1: Vous êtes fier de ce travail, quand même, j'imagine.
3: Oui, oui, oui, il y a quoi d'être fier. Ce que j'aurais jamais pensé avant de faire ça, voilà. Et puis, bon, il y a des métiers que j'avais en tête, donc comme le métier d'imprimeur, voilà, parce que j'ai fait un peu d'imprimerie dans le temps, j'ai travaillé pour un imprimeur, etc. Donc, j'ai commencé par ça.
1: Que vous disent les gens lorsqu'ils poussent la porte, comme moi, de cet écomusée des métiers d'autrefois ?
3: Ils disent, oh, c'est pas possible, ils disent, voilà. Bien souvent, ces réflexions-là, c'est formidable, c'est bien présenté, ben oui, parce que j'ai ça dans... C'est moi, quoi, voilà.
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5: Alors bonjour, je m'appelle Fabrice Pesanti, j'ai 56 ans, je vis dans le Médoc depuis mon enfance, je suis né dans le Médoc, d'un père italien, d'une maman médocaine. Alors là il est 22h30, dans 10 secondes on va monter sur la scène, on est anxieux, on y va. Vive le Saint-Sébastien.
6: Ça se passe un peu comme ça, les soirs de spectacle dans ce cabaret du Médoc à Couquec, petit village de 270 habitants. Le Saint-Sébastien reprend tout simplement le nom des grands-parents de Fabrice qui étaient propriétaires des lieux dans les années 80. Cet établissement fête cette année ses 30 ans et il fait travailler une équipe de 15 personnes.
7: Et bien voilà mes chers amis, je vous souhaite la bienvenue au Saint-Sébastien.
6: Fabrice est un enfant du pays, c'est sur cette

0: père qu'il a commencé à se passionner pour les costumes et le théâtre.
1: Tout jeune, j'avais quel âge ? J'avais 10 ans. Je m'amusais à coudre des choses, à faire des costumes, à faire des choses comme ça. Et avec mes sœurs, on arrivait à faire des pièces de théâtre. On se déguisait, on faisait des personnages déjà. Et en fait, j'ai commencé très très jeune à me déguiser et à faire des costumes.
0: Et quand vous est venue l'idée de créer ce cabaret ?
1: Un jour, eh bien, on s'est dit pourquoi pas se faire un petit spectacle. J'ai commencé par Régine à l'époque. Et en fait, ça a fait boule de neige.
0: Vous remplissez la salle tous les soirs ?
1: Actuellement, oui.
0: Et donc du coup, c'est quoi la recette du succès ?
1: Il faut aimer les gens et puis surtout avoir un spectacle de qualité.
2: Alors mes chers amis, je vais vous présenter donc un artiste, Britney Spears. Mes chers amis, je vous demande de l'applaudir comme il se doit. Voici Monsieur Brice.
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1: C'est en fait les artistes qui sont là, qui s'approprient les personnages en fonction de leur morphologie, en fonction de leur état d'esprit, parce qu'en fait c'est une passion qu'ils ont envers l'artiste et qu'ils interprètent. Alors moi, depuis de nombreuses années, j'interprète Dalida. Mais au niveau du maquillage, déjà, il va falloir travailler les yeux, parce qu'elle avait un regard un petit peu dans la tristesse, on sentait qu'il y avait de la mélancolie dans ses yeux. Et on met la perruque, on met la robe, et là on rentre directement dans le personnage, jusqu'à ce que on se voit dans la glace. En fait, on est face à la glace, et puis dans l'œil, on arrive à distinguer la femme que l'on va interpréter. Dès qu'on entend les « ah » et ou les « oh », ben là, on est super content, quoi. Ça y est, c'est ça match, quoi.
0: Alors, ce cabaret, il a bénéficié d'une sacrée visite. Le roi du cabaret, justement, c'est Michou.
1: Pour nous, c'était une grande fierté de l'avoir ici à Couquet que dans notre cabaret.
0: Quand il est arrivé ici, il vous a dit quelque chose dont vous avez encore le souvenir.
1: Il a dit mais c'est plus beau qu'aux Folies Bergères, il a dit.
0: Fabrice est en couple avec Stéphane Berthier. Ils sont à la tête de ce cabaret qui est une vraie réussite. Il peut recevoir jusqu'à 120 spectateurs, soit à peu près la moitié de la population de Couquec. Le Saint-Sébastien est notamment ouvert tous les vendredis, samedis et dimanche soir.
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1: Une puydômoise aujourd'hui, elle était tournequoise. Bonjour Cécile.
2: Bonjour.
1: Merci de nous accueillir avec ce petit thé à la fleur de cerisier, a priori.
2: Oui, avec plaisir.
1: Et ces petites gaufrettes, bien appétissantes. Vous êtes née dans le département 59.
2: À Tourcoing. Et
1: une maman belge, papa belge également.
2: Un peu, à moitié, voilà. Et ma maman plutôt flamande et mon papa plutôt wallon.
1: Quel souvenir est-ce que vous gardez de votre enfance, donc soit à Tourcoing, soit très vite donc à la campagne.
2: Oui, à Rugy, ouais. Ouais. Petit village de 1200 habitants, je crois. Et on habitait à 2 km dans un petit hameau, le hameau de Belzanois, qui existe toujours. Mon papa habite toujours là-bas. Et ben, en fait, les souvenirs, moi, c'était, on était dehors tout le temps, dans le jardin. Souvenirs de photos de la construction du garage.
1: C'était sur un territoire frontalier.
2: Oui.
1: Avec la Belgique.
2: Ouais. À 2 km donc, du centre du village. Il y en a beaucoup qui travaillaient ou qui travaillent en Belgique. Il y a l'Elnon, une petite rivière qui fait la frontière aussi.
1: Il y a un petit pont.
2: Voilà. Et donc, du coup, ben, cette rivière tout le long et tous les endroits où on pouvait passer en voiture, il y avait un poste de douane.
3: Et là-bas, pas de tabac, pas de devises étrangères.
4: Non, monsieur le douanier, absolument rien.
3: Si ça pète, hein. Allez, au bloc.
2: On allait de l'autre côté du petit pont, c'est louvé, un tamisier, un café. Chaque fois que j'y retourne, je vais me promener là-bas.
1: Enfin. Et oui, forcément, vous vous ressourcez là où vous avez, où vous avez grandi. Passiez beaucoup de temps dehors, mais à faire quoi? Vous êtes dans l'observation?
2: J'étais un garçon manqué. J'étais la petite dernière, donc j'ai souvenir d'avoir fait des cabanes dans le pommier avec mon frère. C'est rigolo, j'étais souvent à pieds nus, en fait, je me souviens de ça.
1: Et aujourd'hui, la Cécile que vous êtes, elle marche encore pieds nus?
2: Pendant des années, j'ai oublié ça. C'est drôle, ouais. Bon, c'est peut-être quand j'avais 47 ans que j'ai commencé à, même dans des parcs ou ici au jardin partagé, parfois quand il est ouvert, et ben quand l'herbe est fraîche l'été, j'enlève mes chaussures.
1: On dit que c'est très bon, pour la santé de ressentir le sol avec avec la plante des pieds. Bon, je me permets de goûter cette petite gaufre.
2: Ah oui, avec plaisir. Oui.
1: Merci. Donc,
2: là, c'est du coup cassonade. Elle est noire.
1: Ah, c'est une cassonade aussi.
2: Ouais. Processus, en fait, la cassonade, moi je croyais que c'était non raffiné, mais en fait c'est hyper raffiné, c'est recuit.
1: Ça vous rappelle votre enfance?
2: Oui, complètement.
1: C'était le petit-déj?
2: Ouais. Non, ça c'était ces gaufres-là, les gaufres Rita, découvertes quand j'étais jeune adulte. Il y avait une dame qui en fabriquait à 1 km de chez nous, en France, du coup. T'es allée voir en vélo pour trouver, et en fait c'était chez elle. Je faisais des tartes au sucre avec ça.
1: Et on dit bandit. Tarte au suc.
2: Ouais, oui, tarte au suc.
1: Au suc, avec l'accent.
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5: Bonjour, je me présente Pascal, j'ai 63 ans, j'habite à Bardos.
6: Bonjour Pascal, vous nous recevez chez vous, où il y a beaucoup d'amour, mais un amour qui se mesure avec de la patience, de la constance et de la présence. Vous pouvez nous expliquer pourquoi?
5: Pourquoi? Je m'occupe de ma femme, c'est tout. Je m'occupe, j'essaie le mieux possible de m'occuper d'elle.
6: Et qu'est-ce qu'elle a votre femme?
5: Un Alzheimer précoce qui ont détecté à 58 ans.
6: Quand on a le diagnostic qui arrive, qu'est-ce qui se passe dans sa tête?
5: On va dire que la Terre s'arrête de tourner, on sait pas trop où on va, qu'est-ce qui nous arrive. Pour notre cas, après ça, on est resté sur ce sujet-là pendant 2 ans tout seul. Et ensuite, j'ai appelé France Alzheimer à Pays Basque. Enfin, l'union fait la force, on est plus costaud à plusieurs. C'est moins compliqué, si je peux dire.
6: C'était quoi votre vie avant avec Marie-Rose, donc votre épouse?
5: Bon, on travaillait comme tout le monde. Hein. On était, après, dès qu'on avait un moment de libre, on essayait de sortir. Les vacances, on bougeait beaucoup plus. Maintenant, tout est devenu plus compliqué.
6: Aujourd'hui, 5 ans après la découverte de cet Alzheimer, l'autonomie de Marie-Rose, c'est quoi?
5: Ben, si elle est toute seule, elle ne boit pas, elle mange pas, elle regarde la télé. Et...
6: comment on tient?
5: Alors, un mystère, je ne sais pas comment je tiens. Bon, après, j'ai des cachets pour tenir un peu. Après, c'est dur, c'est pas tous les jours comme ça. Il y a des jours où c'est plus compliqué que d'autres. Il y a des jours, on m'a dit que j'étais humain, que j'en ai marre aussi, que je voudrais tout arrêter. Donc, on m'a dit que c'était normal. Après, honnêtement, je fais ce que je peux. Mais je peux parler du ménage, je fais le ménage, je fais des fois j'en ai marre, c'est pas que j'en ai marre, c'est que je m'assois et puis j'attends que le temps y passe. C'est plus un regret de la vie d'avant. C'est plus ça que je pense que c'est ça le plus dur. Enfin, alors c'est pas par jalousie, c'est la vie des autres, la vie des autres couples. Puis ouais, pourquoi elle? J'ai pas dit qu'il faut que ça soit pour les autres.
6: Non, bien sûr.
5: Mais pourquoi elle? Ça, si un jour quelqu'un peut me répondre, il est le bienvenu. Je voudrais qu'elle redevienne comme avant. Mais quitte à ce qu'elle m'engueule souvent, mais qu'elle revienne comme avant.
6: Vous m'avez dit qu'il y avait des amis qui vous ont tourné le dos.
5: Alors je sais pas si on peut appeler ça amis. Je pense que ça s'attrape pas. Je me demande si même des fois quand dans un couple il y a quelqu'un qui est malade, ça serait bien d'aller les voir discuter même de temps en temps. Ça fait du bien pour les deux, si bien les dents que les dés.
6: Ça vous a changé justement cette maladie de votre épouse?
5: On est plus humble. Ouais. Après, je reste quand même une personne, donc je peux m'énerver en voiture ou quoi que ce soit. Peut-être que je me défoule ailleurs. Mais après, on reste plus humble. On comprend mieux certaines choses.
6: S'il y a des gens qui nous écoutent, qui viennent d'entendre, d'apprendre l'Alzheimer d'un proche, qu'est-ce que vous pourriez leur dire?
5: Ils sont pas tout seuls. Qu'ils prennent contact avec une association France Alzheimer. Je pense qu'il y en a dans tous les départements. Faut aller chercher de l'aide. Faut pas rester tout seul, parce que je pense que c'est y a de pire.
6: Qu'est-ce que je peux vous souhaiter, Pascal?
5: Je sais pas, honnêtement. Je sais pas. Si vous pouvez me rendre ma femme.
6: Merci beaucoup. Pascal.
5: Merci, au revoir.
6: Belle journée.
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8: Arnaud Fromage est avec nous chaque matin, c'est l'heure de la nécessaire minute comptoise. Mon cher Arnaud, bonjour.
9: Bonjour.
8: Du côté des radars, il y a des petites surprises, on donne vraiment des drôles de noms aux choses, parfois, chez nous en Franche-Comté.
9: Oui, et en voici un nouvel exemple. Alors, petite mise en situation, vous êtes en voiture, vous venez de Belfort et vous roulez en direction de la chapelle sous Rougemont. Bref, vous êtes sur la départementale 83, vous passez de nez avant d'arriver à Rope. Là, vous passez devant la mairie, sur l'avenue Charles de Gaulle, il y a Céline Coiffure, mais vous continuez. La petite patte d'oie à la Vermenoncourt, vous restez sur la route principale et vous avancez encore un petit peu. Il y a les jolies maisons typiques là sur le côté, et c'est là, dans le virage, qu'il faut freiner, tout simplement parce qu'il y a un radar.
8: Bon, pas mal la petite balade là autour de Belfort, je vois pas vraiment. Vous voulez en venir, Arnaud?
9: Eh bien, exactement à cet endroit précis, là, sous le radar, en face de la boîte aux lettres. Parce que ce n'est pas n'importe quel radar. C'est celui qui est surnommé le radar Johnny Hallyday. Mais alors, pourquoi allez-vous me demander maintenant que j'ai réussi à capter votre attention?
8: Pourquoi le radar de Johnny Hallyday, Arnaud? Oui.
9: Pour comprendre, il faut remonter à février 1970. L'idole des jeunes a donné la veille un concert à Strasbourg et doit se rendre à Besançon. 3000 personnes l'y attendent et il est 18h passé. Dans la DS Palace Citroën, qui roule à fond parce que, années 70, il y a donc Johnny Hallyday et Sylvie Vartan, mais aussi Mickey Jones, le guitariste de Johnny, Jean Ponce, son manager, et Sacha Rulle, son secrétaire. On est en février, il fait nuit, il fait froid, il y a du verglas et ça roule vite, bref, Johnny perd le contrôle de sa voiture. Il glisse et se retrouve dans le fossé. Alors il parvient à reprendre le contrôle de son véhicule, parce que, ne l'oublions pas, Johnny Hallyday est un pilote, mais malheureusement, il y a un bloc de béton qui bloque le fossé, et la voiture finit par s'y écraser. À bord, Johnny et son guitariste n'ont rien, mais son secrétaire et son manager sont blessés. Sylvie Vartan, elle, a carrément traversé le pare-brise, elle a le visage en sang. En 1970, la ceinture de sécurité est censée être obligatoire, mais dans les faits, personne ne la met vraiment. Les voisins viennent au secours des blessés. Alors au départ, ils avouent ne pas vraiment avoir reconnu Johnny et Sylvie Vartan parce qu'ils sont sous le choc. Et les blessés sont conduits à l'hôpital de Belfort. Johnny s'empare du téléphone d'un riverain pour annoncer qu'il n'y aura pas de concert à Besançon ce soir-là. Sylvie Vartan, elle, s'exile quelques mois à New York dans une clinique de chirurgie esthétique où elle subira des dizaines d'opérations de reconstruction pour effacer les traces de l'accident. Alors voilà pour la petite histoire. Et c'est donc dans ce même virage, toujours à la sortie d'Europe et toujours aussi dangereux, qu'a été installé en 2019 un radar, le radar Johnny Hallyday, pour nous rappeler que, star ou pas, il ne faudrait pas oublier de...

0: radar Johnny Hallyday. Voilà, on sait désormais où il est grâce à vous, Arnaud Fromage, pour la nécessaire minute comptoise. Vous menez les enquêtes dans tous les sens et vous nous faites revivre avec un superbe podcast La vie incroyable de Paul-Émile Victor, un jurassien qui, pour sa première expérience et sa première expédition, est parti au Groenland. On a entendu le premier épisode jeudi, à partir de dimanche, pardon, à partir de 10h. Et le numéro 2 est déjà disponible en ce moment sur l'application ICI. Vous allez véritablement découvrir ce qu'a enduré l'équipe autour de Paul-Émile Victor, une équipée qui a été véritablement sans danger, mais ô combien importante pour l'avancée de la science. Un podcast passionnant avec vous, mon cher Arnaud Fromage. Je vous dis à demain.
1: À demain.
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3: 22 juin 1896, à Montpellier, plusieurs journaux annoncent la mort d'un archimillionnaire, Emmanuel Fontenay. Monsieur Fontenay avait hérité, très jeune, de plus de 10 millions de francs et avait investi et fait fructifier cet argent. Il avait aussi bien radiné. Oui, Monsieur Fontenay était très très avare. Il était surnommé l'Harpagon du Clapas. Il portait des vêtements râpés, choisissait des chapeaux pas du tout à la mode en espérant ainsi les payer moins cher, habitait dans une maison très modeste tout en étant propriétaire de plusieurs immeubles à Montpellier. Monsieur Fontenay avait aussi plusieurs fermiers. Quand il voulait les faire venir à Montpellier pour les voir, il avait trouvé une petite combine pour économiser les 15 centimes que lui aurait coûté ce courrier. Il envoyait une lettre non affranchie, qui aurait donc dû être payée par le destinataire, le fermier, qui refusait de payer, mais comprenait que M. Fontenay l'attendait à Montpellier. À sa mort, on ne trouve pas tout de suite de testament. Mais je vous rassure, hein, les gens ont cherché et ils en ont trouvé. Plusieurs. Chacun d'entre eux désignant un légataire universel différent. Le 4 juillet, par exemple, un journal raconte qu'un dénommé Fraîche a été désigné légataire universel. Monsieur Fraîche est refait, il se précipite à Montpellier et fait ouvrir le coffre personnel de Monsieur Fontenay. Et là, surprise, surprise, dans ce coffre, il y a un autre testament. Qui annule celui sur lequel Monsieur Fraîche figure. Ah bah oui, c'est décevant. Le 24 juillet 96, un mois après le décès, on en est déjà au cinquième testament. Mais lui, il date de 3 jours avant le décès, donc on est à peu près sûr que c'est le dernier. Sauf que les héritiers dénoncent un faux. Une bataille juridique commence alors entre les différents héritiers putatifs, 10 en tout, c'est quand même un bon score. L'affaire est tranchée, le testament qu'on estime être valable, c'est celui de juillet 1894. L'héritier est un jeune étudiant en médecine, Emmanuel Laurent. L'un des journaux se demande s'il va se réinscrire et continuer ses études de médecine. Spoiler alerte, non. Emmanuel Laurent va voyager, entamer une collection d'art et se faire construire à Agde une maison mirifique, complètement délirante. Hop, un petit peu d'art nouveau par-ci, un petit peu de néo-grec par-là, de l'égyptomanie, de l'orientalisme. Le tout à 2 pas de la gare pour que ses invités puissent descendre du train et arriver directement chez lui pour participer à une soirée si possible somptueuse. Cette merveilleuse maison, c'est la Villa Laurent, ou Château Laurent, à Agde, qui, après avoir été laissée à l'abandon pendant la deuxième partie du XXe siècle, a été restaurée et ouverte au public en 2023.
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0: Maria, chanteuse originaire de Valence et révélée par la Star Academy 2024. Maya avec Tout ira bien.
1: Une sélection ici de Rome Ardèche.
0: Tout ira bien.
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3: Buonasera, Emilia.
4: Buonasera. Oh là là,
3: bonsoir à tous et à tous.
4: Bienvenue dans Décibel. Je viens d'une famille sicilienne. Alors, chez moi, chez ma mamie, Rosa, il y a les photos, évidemment, des enfants, des petits-enfants, hein, sur le buffet, comme dans beaucoup de familles italiennes. Mais les Siciliens ont un amour particulier pour Adamo. Et donc, il y avait aussi une pochette de 45 tours de vous sur le buffet.
3: Ça me touche beaucoup de l'apprendre. Merci.
4: Voilà, à l'entrée. Merci. C'est mon premier contact avec vous. Et je me disais, mais il est de notre famille, lui. Eh bien, en fait, c'est tout comme. Parce que Salvatore, je me permets de donner votre âge. Vous avez 82 ans, vous avez plus de 60 ans de carrière. Bien sûr que vous faites partie de la vie de votre public.
3: C'est l'impression que je finis par avoir et ça me touche, ça me bouleverse d'arriver dans une salle avec les gens qui me saluent par des acclamations et tout. Et c'est devenu un peu mon moteur. C'est pour ça que je me dis, mais